Le Festival de Montgolfière de Gatineau qui débute demain. D'ailleurs, c'est quoi qu'il y a à l'agenda côté festivité musicale en soirée? Ben, je vous présente ça dans quelques minutes. Et juste avant, Greenwoods avec Tempête à BPM, Hit Country, 96.5 Gatineau. Stéphanie Gagné qui vous accompagne jusqu'à minuit.

0: thèmes?
1: Il y a bien sûr les montgolfières qui sont à l'honneur dans le cadre du Festival des montgolfières de Gatineau, mais il y a aussi les shows en soirée. Faut dire qu'il y a plusieurs scènes, encore une fois cette année, avec la grande scène Loto-Québec, la scène Hydro-Québec, la scène Le Lait et encore la terrasse Bistro SAQ. Et demain, c'est là que ça débute. En soirée, on a à 17h10 Martin Deschamps qui va être en prestation, Geneviève Herbé qui, elle, sera là à 18h40 pour 19h30. Émile Bilodeau, c'est toujours un gros party. Il y a comme un côté militant qui est très porteur en show. Vous allez voir, si c'est une première fois pour vous, vous allez embarquer, puis pas à peu près. Fred Dionne qui sera là pour la portion New Country à 20h45 et 21h30, Matt Lang qui donne tout un show. Alors, ce n'est que le jour 1. À tous les jours, j'aurai l'occasion de vous présenter la programmation. Puis ceux et celles qui veulent prendre un peu d'avance, c'est sur montgolfièregatineau.com. Alors, très, très fier de pouvoir vous partager ces bons moments. Puis salutations à ceux et celles qui travaillent très, très fort sur l'organisation de cet événement qui est marquant dans la région. Vous êtes à BPM Hit Country 96.5 Gatineau.
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0: l'entendais en fin de semaine dans l'auto, mon chum et moi, puis j'avouais que c'était ma préférée des Cowboys fringants. Il y en a plein, mais je pense que l'Amérique pleure. Le texte est vraiment très, très fort. J'ai un petit frisson à chaque fois, puis là, j'en ai eu un. Mais oui, et c'est pas à cause de l'air climatisé. Classe moyenne, à l'instant, à BPM, Hit Country 96.5 Gatineau.
1: Je fais la vacance, puis je fais ce que je veux.

C'est le nom de son tout dernier album. Il est même en précommande sur son site web saradufour.com. Voici Dolbo Mistassini à BPM Hit Country 96.5 Gatineau.

ensemble.

0: Vous aimez avoir un oreiller frais lorsque vous faites votre petit dodo. Ça se peut. Ben, retourner son oreiller en pleine nuit, ça peut quand même vous donner une petite chance. Mais là, sachez que la marque de crème glacée, Ben & Jerry's, ont décidé de lancer en Angleterre, mais vous pouvez faire la commande, là. Avec les droits de douane, vous pourriez mettre la main sur le Ice Dreams. C'est une série limitée de têtes d'oreiller pensées pour passer au congélateur. Avant le dodo, il y a trois modèles avec le look de la crème glacée. J'avoue que c'est... Ça fait spécial de dormir sur des pépites de chocolat. Il y a aussi Fish Food et encore Half Baked. C'est livré dans des pots de crème glacée pour l'occasion. Et c'est signé par une belle agence de pub qui a décidé de pouvoir faire la promotion de l'oreiller au frais. Tout ça avec Ben & Jerry's. Alors, c'est disponible sur leur site web là, en Angleterre. 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Tiens, vous avez tous les détails en main. Faites votre commande si le cœur vous en dit. Gab Forest, ça s'en vient à BPM Hit Country 96.5 Gatineau.
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un band de New Country originaire du coin de Québec, précisément de Lévis. Il s'appelle Blue Ridge Band. On fait une grosse, grosse tournée cet été. Était même à l'assaut à Montréal. Voici Loving You Is Easy pour BMP Hit Country 96.5 Gatineau.

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Est-ce que vous vous souvenez des fameux Tamagotchi? Ben ça, c'était comme un porte-clés. Je me souviens, c'était surtout populaire à l'époque de mon secondaire, début cégep, là. Puis c'était un porte-clés avec un petit écran et on devait entretenir un chat, un chien ou encore une petite bibitte. C'était comme traîner un petit ordinateur. Mais il fallait le nourrir, le laver, le faire dormir, puis il fallait surtout pas le faire mourir. C'était ça l'objectif. Alors pour les 30 ans de ce fameux Tamagotchi, qui était populaire plus chez les filles que chez les gars, mais tout le monde en avait un, ou presque, sauf moi. Ben là, on a sorti une bague. On a voulu offrir le Tamagotchi Ring. C'est 56% plus petit que le modèle de 1996, avec un petit écran LCD couleur. C'est sûr que c'est pour les geeks, ceux et celles qui vont mettre la main là-dessus. Ce sont les nostalgiques, mais c'est sûr que ça va pogner. C'est pensé comme un bijou, mais c'est un gros bijou. Ça peut être accrochant, là. Mettre ça dans une paire de gants l'hiver, je vous dis bonne chance. Mais si vous mettez la main là-dessus, tenez-moi au courant, là. Et là, que ça m'intéresse de voir ça de plus près. Vous êtes à BPM Hit Country 96.5 Gatineau. Stéphanie Gagné qui vous accompagne jusqu'à minuit. Dans la...

Savez-vous qu'avec la balade de l'alcoolique de David Pinault qu'on vient de vous offrir en musique, il y a même une chorégraphie, la preuve avec une mascotte de lapin dans son vidéoclip. C'est disponible sur YouTube, là. Ouais. C'est gracieux slash irrévérencieux. On est capable d'en prendre, vous le savez. C'est comme ça que ça se passe à BPM Hit Country 96.5 Gatineau. Stéphanie Gagné avec vous jusqu'à minuit. Et voici Phil Leclerc. Good morning.

Salut ceux et celles qui sont sur le quart de travail de nuit. Toujours bien branchés, qui ont choisi une trame sonore originale, 100% country, francophone, avec BPM Hit Country 96.5 Gatineau. Stéphanie Gagné avec vous avec un grand bonheur.

Il a donné son dernier show d'été à la mi-août. C'était à Terso pour le festival Petite Nation. Puis là, ben, il reprend cette tournée en salle. Généralement, la vibe est bien, bien différente. Alors, ceux et celles qui l'ont vu en mode festival, c'est complètement autre chose avec la portion en salle. D'ailleurs, il fait escale à Gatineau. C'est en septembre, c'est précisément le 17 septembre prochain à la salle Odyssée. C'est la supplémentaire et c'est complet. Mais ça, quand c'est complet, c'est une belle, belle preuve d'amour. Et de l'amour, on en a plein pour lui parce qu'on adore ses chansons. Jeff Posé à BPM Mid Country 96.5 Gatineau.

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Il n'y en a pas tellement de filles dans le monde du New Country. Il devrait en avoir plus. Il y en a quelques-unes. Il y a Laurence Saint-Martin qui s'en vient. Il y a aussi Sarah Dufour, puis il y a celle-là, Chloé Leclerc, qu'on vous offre avec Ensemble à BPM Hit Country 96.5 Gatineau.

C'est le moment pour moi de vous souhaiter une excellente fin de nuit. Parce que là, c'est l'heure du dodo de mon côté, peut-être aussi du vôtre. Merci d'avoir été là à PPM Hit Country 96.5. Mon nom est Stéphanie Gagné. On se retrouve demain en soirée.

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3: Les Blackjacks d'Ottawa fait partie de la Ligue élite canadienne de basketball, la LECB. L'histoire de l'équipe commence en 2019, lorsque les Blackjacks sont annoncés comme la première équipe d'expansion de la Ligue. Leur première saison doit avoir lieu en 2020 à la place TD. Mais on comprend pourquoi la saison s'est transformée en tournoi spécial et disputée à huis clos à St. Catharines. Les Blackjacks vont jouer leur toute première saison dans des circonstances, on va le dire, particulières. L'équipe va mettre plusieurs joueurs locaux en vedette avec des anciens de l'Université d'Ottawa et de l'Université Carleton. Au fil des saisons, les Blackjacks deviennent une équipe compétitive et participent régulièrement aux séries éliminatoires. Et même qu'en 2022, Ottawa accueille le tournoi de championnat de la LECB. On remercie les Blackjacks d'Ottawa de faire vivre le basket à Gatineau, Ottawa.
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6: Il y avait...

0: T'es allé avec Jason Moss. Ça a été un coup de circuit, une finale, une Coupe Grey. On se dirige tout droit vers ça encore cette année et hier, encore une fois dans le tailgate. Mathieu Ocha a parlé de son entraîneur-chef.
1: Ben, écoute, il a amené une culture où je pense que les deux thèmes, c'était vraiment la famille puis la compétition. Alors, nous sommes vraiment une grande famille. Je dis souvent que c'est une expansion de notre famille, tous ces joueurs qui sont dans le vestiaire, en sachant que oui, c'est une business et oui, il faut produire, mais notre approche est vraiment familiale. Puis, la compétition, écoute, on compétitionne tous les jours, que ce soit à pratique, que ce soit pendant les périodes de vidéo, que ce soit ben, les matchs sont les matchs. Je pense pas que nous prenons une journée congé où on se dit, écoute, aujourd'hui, on rentre au bureau et on n'a pas besoin de faire grand-chose.
0: Je suis pas surpris, honnêtement, qu'il faisait des prolongations de contrat, même si je disais qu'il y en a une l'année passée, parce qu'il le mérite. Mais je m'attendais à ce qu'un autre entraîneur-chef de Montréal obtienne une prolongation de contrat. Martin Saint-Louis, là, rentre dans sa dernière année de contrat, là. Quand on s'est laissé en juillet, Tony, on disait, ah, c'est une question de jour, là. Ça va tomber incessamment au cours de l'été. Martin Saint-Louis, prolongation de contrat. Je veux pas tout ramener aux Canadiens, mais ça reste que ça m'a frappé hier. Es-tu surpris que Saint-Louis ait pas encore à poser sa signature au bas d'une entente?
2: Ben, oui pis non, parce que Martin, j'ai l'impression que c'est pas mal lui qui va décider de son futur. Tu sais, moi je pense qu'il adore coacher le Canadien, mais j'anticipe pas une carrière de 15 ans de coaching nécessairement pour Martin Saint-Louis. Je pense pas qu'il va devenir un entraîneur de carrière avec 3-4 places où ce qu'il va coacher des clubs dans la ligue. C'est lui qui va décider pas mal de son sort. Est-ce qu'il est prêt à s'engager à long terme avec l'équipe ou pour lui, on y va une saison à la fois tout simplement. Tu sais, il n'y a pas besoin de coacher dans la vie Martin Saint-Louis. Là. T'es indépendant de fortune. Lui, là, il le fait par passion, il le fait par de cœur. Si le Canadien l'approchait, il disait, hey, veux-tu rester à long terme? Ben, il est convaincu que ce sont des discussions qui ont eu lieu avec Martin. C'est lui qui décide. C'est présentement là, il règne vraiment sur son équipe. Je pense qu'un ascendant sur ses joueurs, on embarque dans son train. C'est le genre de prolongation de contrat ou d'annonce qui pourrait survenir au tournoi de golf de l'équipe. Moi, ça pourrait.
0: Ah, c'est pas fou.
2: C'est le genre de choses que le Canadien a déjà fait par le passé.
0: C'est pas fou.
2: C'est une belle journée pour l'organisation du tournoi de golf. Puis cette année, honnêtement, il n'y a aucune raison pourquoi il n'y a pas un vent d'optimisme au sein de l'équipe. T'arrives, puis t'envoies le message, prolongation de contrat pour Martin Saint-Louis. Le genre de choses qui ne me surprendraient pas que ça survienne.
0: Parce que si jamais il n'y a pas entente, dans ma tête, c'est pas une question d'argent. Ça peut pas être une question d'argent. J'y crois pas à ça.
2: Non.
0: Ça peut être juste Martin Saint-Louis qui hésite. Ça me tente-tu? Je sais pas. T'sais. Parce que de la façon qu'il agit dans le documentaire La Reconstruction, qu'on parlera un peu plus tard à l'émission, qui est d'ailleurs disponible sur YouTube, le premier épisode, pour les gens qui n'ont pas Crave. Ouais, en anglais. Il y avait juste pas les sous-titres dans le fond. Là.
2: Ça s'écoute très bien les deux langues. Là.
0: Exact. Ben, il y a des bouts français
2: la
0: quand
2: même. La narration, par contre. La narration est uniquement en anglais. Puis il y en a quand même pas mal. Donc, mais je suis un petit peu surpris quand tu publies quelque chose, ben tu le fais dans les deux langues.
0: Ouais, j'ai peut-être pas fouillé assez longtemps pour trouver la version
2: francophone. J'ai fouillé, moi, par exemple. En tout cas, j'ai pas trouvé. Si vous avez trouvé la version francophone de La Reconstruction gratuitement sur YouTube hier, faites-moi signe. Moi, je l'ai pas trouvé. C'était seulement en anglais. Puis c'est là que je l'ai écouté. Ça change pas grand-chose, honnêtement, quand tu maîtrises l'anglais, mais, tu sais, je veux dire, 80% du public canadien de Montréal est francophone. Donc,
0: ouais. Mais Crave est une plateforme anglophone. Okay, t'sais.
2: Oui, mais offerte à des usagers francophones dans le territoire du Québec.
0: Exact. Quand même. Peu importe. Le point reste le même. Martin Saint-Louis a pas l'air malheureux. Là.
2: Non, du tout.
0: Moi aussi, j'ai écouté le premier épisode hier. Je vais écouter le deuxième aujourd'hui. C'est franchement bien fait. Et on en reparlera un peu plus tard à l'émission. Tout ça pour dire que c'est une bonne piste, Tony, que tu as soulevé. C'est vraiment possible qu'on annonce cette prolongation de contrat-là.
2: Tu sais, on a déjà vu les annonces de capitaine, des assistants.
0: Les quatre qui avaient sorti, tu te souviens?
2: Ouais. Mais c'est, en tout cas, cette année, là, tout le monde va être optimiste, enthousiaste à Laval-sur-le-Lac, là, quand on va aller jouer le tournoi de golf.
0: Bien de savoir quels seront les mots-clés. Il y a eu le mix il y a quelques années, puis là, on voulait faire les séries. Puis là, on fait la finale de l'Est. Bien, j'espère que les gens s'attendent pas à la coupe pour rien. Là.
2: Moi, là, peux-tu me permettre d'y aller avec une phrase qui pourrait être utilisée sans aucun problème?
0: Vas-y.
2: La fenêtre est désormais ouverte pour la Coupe Stanley.
0: Mais ça, je suis à l'aise avec ça.
2: Ben oui.
0: Ça veut pas dire qu'il faut t'en gagner.
2: Non, la fenêtre est maintenant ouverte. Nous sommes dans la fenêtre de la Coupe Stanley.
0: Exact.
2: Je dis pas qu'on va... Personne va arriver et dire, regarde, on vous garantit une coupe. Là. C'est pas ça qu'on va faire. Par contre, est-ce qu'on peut dire... Nous autres, on pense qu'on a de grandes aspirations dans un futur proche.
0: On fait partie des équipes qui, pour les prochaines saisons, celle-ci inclus, on est dans le mix pour la coupe. Ah ouais, j'ai pas de misère avec ça. Ça me convient.
2: Le terme de la fenêtre peut facilement être utilisé.
0: Ouais.
2: Pas nouveau, ça, dans
0: on a eu les chaises il y a quelques années.
2: Ouais.
0: T'es dû pour la fenêtre.
2: Ouais.
0: OK, on va aller à la pause de l'autre côté. Il y a eu transaction hier dans la Ligue nationale de hockey. Quand même une transaction qui implique un choix de premier tour, un choix de deuxième tour. Un peu surprenante quand même. On parle de ça au retour dans le Club du matin.
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6: Gatineau, circulation encore fluide vers Ottawa, comptez environ 20 minutes depuis Edmeu par le boulevard des Allumetières et de 12 à 13 minutes depuis les promenades par l'autoroute 50 ou Fournier. Aucun incident actif confirmé. Depuis 6 heures, une voie sur 3 ferme sur le pont McDonald-Cartier en direction de Gatineau. 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
11: 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Le programme sportif existe depuis les années 70 et le nom Griffon est officiellement adopté en 1977. Aujourd'hui, les Griffons regroupent plus de 300 étudiants athlètes dans plusieurs équipes intercollégiales, notamment au badminton, au basketball, flag football, au hockey, natation, soccer et volleyball. 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
0: Ouais, venez de l'entendre. Salutations aux gens qui nous écoutent via YouTube. On est toujours contents de vous avoir avec nous. Puis effectivement, comme ça le disait dans la promo, il y a beaucoup de personnes qui nous écoutent en déjeunant. sur leur télé intelligente.
2: Oui.
0: Honnêtement, ça, c'est, on est comme un peu le salut bonjour des sportifs. Hein? Punchez ça dans la TV, puis vous nous regardez. On est bien contents de nous avoir avec nous autres. Bien cool. Pour les gens qui le savent pas, c'est gratuit. 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OK, Luke Evangelista va poursuivre sa carrière avec les Devils du New Jersey. C'est tombé quand même assez tard hier. Transaction contre un choix de premier et de deuxième tour. J'étais assez surpris, honnêtement, Tony. Le timing... Le profil du joueur, pas sûr que c'est exactement ce qu'on avait besoin du côté des Devils, bien qu'un ailier de plus, ça fera pas de tort. Comment tu vois ça, ce move-là?
2: Ben, premièrement, c'est un petit peu curieux sur le plan du timing. Par contre, puis c'est toi qui me faisais référence à ça dans notre déplacement ensemble ce matin, faut pas oublier que ce sont deux nouveaux DG dans les deux clubs.
0: Mm-hmm.
2: Donc, il y a une évaluation qui a certainement été faite au cours de l'été des effectifs en place. Puis, bon, on décide de transiger un jeune joueur de 24 ans, ailier, qui vient de connaître sa meilleure saison dans la Ligue nationale, 56 points. Première fois qu'il atteint le plateau des 50 points dans sa carrière. Evangelista, c'est un attaquant rapide avec des bonnes mains. Un gars de finesse. C'est pas un gars qui va t'amener de la robustesse du tout. Fait penser un petit peu à Alex Newhook avec des mains un petit peu plus, selon moi.
0: Ah, parce qu'il est pas gros, là. Il est 6 pieds, là.
2: C'est ça. C'est à peu près le même gabarit qu'un Newhook, mais tu sais, ça se ressemble, le point. Puis d'ailleurs, le prix payé ressemble énormément au prix que le Canadien avait payé pour Alex Newhook.
0: Ouais, c'est vrai, c'est pas fou.
2: Ça se ressemble beaucoup.
0: C'est pas fou. Cela dit, je pense qu'il y a un meilleur finish que Newhook.
2: Ouais,
0: Newhook, il a le don de rater des chances, ouais, là.
2: Mais tu sais, c'est pas comme s'il avait rempli le net tant que ça, le 12 buts l'année passée.
0: Non, il n'y a pas des buts à la tonne, mais je pense quand même que. Un flair offensif. Newhook, je le décrirais vraiment plus comme vitesse pure. Mais bon, je déteste pas Evangelista, c'est juste que les Devils, on dirait qu'ils en ont beaucoup, des gars de même. Tu sais, je suis pas sûr que c'est exactement le modèle de joueur que j'aurais tenté d'aller chercher si j'avais été Sonny Mehta.
2: Ben, tu sais, quand tu parles, quand tu fais référence à des gars peut-être un petit peu plus similaires, Gritiuk, ça ressemble un petit peu à ça. Jesper Bratt aussi, ça ressemble un petit peu à ça. On a rajouté Anthony Mantha dans le portrait. Grand bonhomme, gros gabarit, marqueur naturel.
0: C'est vrai.
2: Tu sais, tu regardes leurs trois trios offensifs, il y avait peut-être de la place pour un gars offensif comme Evangelista à glisser là-dedans. Mais là, ça me semble plus complet. Dans la mesure où Dawson Mercer, bon, va-t-il jouer à l'aile, va-t-il jouer au centre la saison prochaine? Ils ont une bonne ligne de centre, du moins sur les deux premiers trios, il n'y a pas de problème avec Jack Hughes et Nico Higière, c'est quand même du très solide. Tu vois, ils ont des aspirations, les Devils, dans une division métropolitaine où il y a plusieurs candidats à aller chercher la première place, puis t'as pas le choix de penser que les Devils veulent faire partie de la solution, faire partie des équipes de tête de leur division.
0: Ouais, c'est assez ouvert. C'est sûr que les Hurricanes, champions en titre, ils vont être là, puis les Capitals ont vraiment amélioré leur formation.
2: Ouais.
0: Mais sinon, c'est vrai qu'il y a de la place. Puis on en parlait, t'étais pas là avec moi lundi, mais je parlais des destinations potentielles pour Connor Lebuck, parce qu'évidemment, il avait publiquement mentionné qu'il avait une demande de transaction. Puis je disais, les Devils peuvent pas rester les bras croisés. Tu peux pas être un nouveau GM qui vient de donner une prolongation de contrat à Nico Hischier puis ramener un statu quo puis la même formule. C'est sûr qu'à un certain point, il faut que tu envoies un message à ton équipe que on s'améliore et on veut faire les séries. Ben, c'est un peu ce qu'on fait ce matin. On bouge. Oui, le prix peut sembler cher, mais le choix de premier tour, ce n'est pas le choix de premier tour des Devils New Jersey. C'est un choix du premier tour de l'Avalanche Colorado.
2: Ouais.
0: Donc, tu portes à croire que ça va être un choix 26, 27, 28, 29, 30, 31, 32. En 2028. Alors, je pense que ceci explique cela quand même pour le prix payé, bien qu'en première vue, ça peut sembler dispendieux pour un gars qui a juste 12 buts l'année passée.
2: Mais à date, c'est Jake Allen, le gardien numéro 1 des Devils.
0: Avec Nico Daws.
2: C'est
0: très faible.
2: Ben, et pour moi, c'est une des équipes les plus faibles devant le filet à première vue pour amorcer la saison.
0: Mais t'étais-tu vraiment mieux nanti que Markstrom? Tu sais, c'est pas comme si... Moi, je pense que ça, c'est une bonne nouvelle de laisser partir.
2: T'étais mieux avec Markstrom et Allen que Allen et Daws, là, d'après moi.
0: Ouais, je comprends, mais rapport qualité-prix, honnêtement, Markstrom, ben hâte de le voir en Floride.
2: Moi, je suis pas un fan. J'ai jamais été un fan de Markstrom.
0: Ben, plus rendu là dans sa carrière.
2: Non, il vieillit en plus, il a des pépins physiques au cours de sa carrière, ça c'est évident. Moi, j'en parlais cette semaine. Autant Bobrovsky à Toronto que Markstrom en Floride, moi je suis loin d'être convaincu que ça va fonctionner. Bobrovsky, par moment, l'année passée, avait l'air d'un gars au bout du rouleau.
0: Oui. Mais en même temps...
2: Il a souvent rebondi dans sa carrière.
0: Quand tu joues dans une équipe qui fait pas une série, tu sais, parfois c'est plus facile de laisser aller.
2: Surtout que beaucoup de ses coéquipiers avec qui il a gagné des Coupes Stanley ne jouaient pas.
0: Tkachuk blessé, Barkov blessé. Ça aussi, ça y fait.
2: Mais 38 ans, historiquement, aussi bon sois-tu, un jour, ta position de gardien de but va finir par te rattraper physiquement.
0: Ça, c'est sûr.
2: Tout le monde y a passé, incluant Martin Brodeur à la fin.
0: Ça, c'est sûr.
2: Ça fait partie du sport. Malheureusement, c'est une position qui est très, très difficile physiquement. Puis Bobrovsky, des games de hockey, il en a joué.
0: Mm-hmm.
2: Et c'est un des gars là, vraiment qu'on utilise. Il y a une... prend soin de lui, là, j'enlève rien, mais on vieillit tous dans la vie. Bobrovsky arrive là également.
0: Je reviens aux Devils.
2: Ouais.
0: Reverrons-t-on un tandem Montembeau-Allen? C'est pas impossible. Honnêtement, pourquoi ça se pourrait pas?
2: Ben, dans le cas de Samuel Montembeau, on va arriver au camp, là, toute fin pratique, il va être là. Du mouvement de gardien de but, il y en a tous les ans pendant les camps d'entraînement. Si c'est pas par voie de transaction, ce sera par la voie du ballotage. Il y en a chaque année qui se retrouvent au ballotage. Des équipes doivent faire des choix. Ils ont trois gardiens de calibre de la Ligue nationale. Puis, à un moment donné, ben, on arrive à court d'options. On peut plus les retourner gratuitement dans la Ligue américaine. Alors, ils se retrouvent au ballotage. Est-ce que c'est ça qui va arriver avec Samuel? Est-ce qu'il va y avoir d'autres options à travers la Ligue nationale? Il y a toujours Connor Hellebuck qui est le gros poisson disponible. Est-ce que les Jets peuvent vraiment se permettre d'amorcer l'année avec lui alors qu'ouvertement il annonce qu'il ne veut plus jouer avec les Jets? C'est ce genre de dossier épineux, t'es aussi bien de régler ça avant que ça commence pour vrai. Alors il y aura peut-être des occasions de transiger à Samuel Montembeau si c'est vraiment ce que le Canadien souhaite. Jamais Kent Hughes ne s'est présenté devant les médias en disant « On va lui trouver une autre destination. »
0: Tony.
2: Non, il ne l'a jamais dit publiquement.
0: Tony, t'es assez intelligent pour lire entre les lignes.
2: Non, mais ça se peut qu'on dise que dans les premiers mois de la saison, Jacob Fowler a besoin de garder les buts beaucoup, là, puis de jouer des matchs en masse. Ça se peut qu'on ait ça dans la tête. Moi, personnellement, ce serait Daubech et Fowler les yeux fermés, puis on s'en va avec ça. Mais peut-être que on va être encore plus prudent puis qu'on a mis le manteau de WAP de Dezo du côté du Canadien.
0: Le dernier départ de Samuel Montembeau, c'est le 6 mars. Ça, c'est le 26 février, 4 février, 24 janvier. Je veux dire, il a été complètement écarté du plan. Ouais, là.
2: C'est sûr.
0: C'est écrit dans le ciel.
2: Mais un athlète a sa fierté.
0: Je suis
2: convaincu que Samuel a travaillé très fort cet été. Il va être dans la meilleure forme de sa carrière au camp. Je serais prêt à gager beaucoup d'argent là-dessus. Maintenant... est-ce qu'on est prêt à le ramener, lui refaire de la place avec le Canadien? Je suis plus ou moins convaincu, mais je pense encore qu'il est capable de tirer son bout, dans le pire des cas, comme un gardien numéro 2 dans la Ligue. Il est capable de gauler.
0: Oui, oui, je dis pas le contraire, mais ils veulent pas se rembarquer dans un ménage à trois,
2: non.
0: Et je pense que Fowler a sa place en haut.
2: Non, on fera pas un ménage à trois en début de saison, c'est sûr et certain. Si on n'est pas capable d'échanger Samuel Montembeau, c'est Fowler qui va descendre en bas, puis il va commencer à l'avant.
0: Ouais.
2: Pas d'accord avec ça, honnêtement.
0: Moi non plus.
2: Moi, je pense qu'il appartient à la Ligue nationale. Puis on l'a gardé là, sur le banc, pendant les séries, pour une bonne raison, afin qu'il vive ça.
0: Mm-hmm.
2: Mais qu'il vive ça. Alors qu'à l'avant, on avait une bonne équipe aussi. On avait une opportunité de lui donner des séries éliminatoires, puis de garder des matchs importants en bas, ce qu'on a décidé de ne pas faire. Maintenant, est-ce que ça sert vraiment sa cause de le retourner en début de saison régulière à Laval, alors qu'il a passé des séries à vivre ça avec son équipe? C'est quelque chose à laquelle il faut penser.
0: Sport Flash, Hugo Reich.
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16: Il y a eu d'autres mouvements dans la Ligue nationale. Les gars, Eli Tolvanen signe avec les Rangers de New York. L'entente est d'un an, 1,5 million de dollars. L'année dernière, Tolvanen a accumulé 36 points en 78 matchs avec le Kraken de Seattle. Il a 27 ans, c'est un ancien choix de premier tour. Est-ce que là, sa chandelle est brûlée ou c'est un autre move classique Rangers de New York?
0: En tout cas, il a pas coûté cher.
2: Non.
0: 1,5 million. Il y avait quand même eu, tu sais, c'était un choix de ballottage, là, au Kraken.
2: Ouais.
0: Il y avait quand même eu
2: exactement.
0: De belles promesses pendant un certain temps.
2: Ça avait bien décollé pour lui quand il s'était retrouvé là.
16: Ouais, un lancer élite encore, c'est parmi ses grandes qualités à Tolvanen.
0: Pas un grand fan de Chris Drury, mais un an à 1,5, il peut pas te tromper, là.
16: Exactement. Sinon. Tyler Seguin, de retour sur patin deux semaines avant le camp d'entraînement des Stars. Lui qui avait subi une rupture du ligament croisé antérieur le 2 décembre dernier. À 34 ans, il avait quand même accumulé 17 points en 27 matchs l'an dernier. Est-ce que c'est la fin pour Tyler Seguin? Les joueurs qui sont commencent à être vieillissés un peu du côté des Stars aussi avec Jamie Benn.
0: En tout cas, c'est la fin de son gros contrat.
16: Ouais.
0: Puis c'est pas Jim Neal qui va s'en plaindre parce que quand on cherche nos scènes du côté des Stars de Dallas, puis t'as 9 1,8 million à Tyler Seguin.
2: Ouais.
0: Ils vont être contents quand même là, que ce contrat-là saute à la fin de l'année, ça c'est sûr. Là.
16: Ouais, vraiment. Surtout
0: pendant... Ils pourraient faire comme un Jimmy Benn. Ben, il est pas parti. Là. Seguin, ça veut pas dire qu'il va partir.
16: Non.
0: Il va peut-être plus coûter 1 million l'année prochaine.
16: Ouais, pis surtout que ça fait longtemps qu'il est là puis qu'ils ont des gros joueurs à signer, les Stars de Dallas. Sinon, les Ducks vont rendre honneur à Ryan Getzlaff. Il verra son numéro 15 retiré par l'organisation le 30 janvier prochain. Il a été capitaine des Ducks de 2010 à 2022. Il a gagné naturellement une coupe avec eux. Il a accumulé 1019 points en 1157 matchs avec l'organisation. Et petite nouvelle tennis intéressante, Thea Frodin, les gars, ça vous dit quelque chose?
0: Non.
2: Ben moi, hier, je l'ai vue à l'œuvre. C'est une jeune joueuse américaine. Elle affrontait Elena Rybakina hier. Je travaillais sur mes affaires. Le tennis était ouvert, puis c'était le match à la télé.
16: Ben justement, à 17 ans, elle faisait son premier match d'un tournoi Grand Chelem. Oui, elle s'est inclinée en deux manches face à Rybakina. Par contre, fait intéressant, c'est elle qui a incarné Serena Williams dans le film King Richard, qui a gagné 5 Oscars en 2022.
0: Non, ben drôle, comme
16: exactement,
0: histoire.
16: Ouais. Et ben elle jouait pour la première fois de sa carrière là, un match sur le Grand Chelem. Donc c'est
2: elle devait être jeune. Ça fait quand même quelques années ça, ce film-là, au moins 5-6
16: ans. Ouais, 2022, King Richard.
2: Ah, ok, bon, on pas 4 ans.
0: 4 ans, quand même, ça avait 17, ça veut dire qu'il y en avait 13. Quand même. Le film est sorti en 2022, il est tourné en 2021.
2: Donc, elle incarnait Serena très jeune.
16: Ouais, exactement. Une jeune Serena Williams.
2: Je l'ai pas vu, ce film-là.
0: Non plus, j'ai pas vu.
16: C'est excellent, ça vaut vraiment la peine. Ouais, Will Smith est incroyable.
0: Ah, bon, ben, je prends ça en note. Merci beaucoup, Hugo. 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Tony, on y va ensemble? On y va!
2: T'as bien tapé l'intro.
0: Oui, monsieur. Oui, monsieur. OK, on va aller à la pause de l'autre côté.
2: T'es parfait pour pousser des tours dans la radio, désolé.
0: Hey, j'ai fait ça un été de temps, animateur de radio musicale, puis c'est pas mal moins le fun. Pour vrai, là, j'ai peut-être trop de jasette, là. Tu parles. Moi, dans le temps, ça fait longtemps. Là. Écoute, j'avais 18 ans, 19, peu importe. Tu parles à peu près 45 secondes, après ça, t'as un bloc de musique, un bloc de pub, un bloc de musique, tu reparles 45 secondes.
2: Pas une job facile, parce qu'il faut que tu sois punché tout le temps. T'sais, parce que t'as tellement peu de temps devant toi pour jaser, faut que tu sois bon, t'as pas le choix. Mais quand j'ai fait ça plus jeune, tu recules quand même plusieurs années, c'est un art quand même de ce qu'on appelle taper un intro.
0: Ouais.
2: Taper un intro, là, c'est quand vous entendez...
0: Taper une toune.
2: Taper une toune, là, c'est que vous entendez
0: Le couplet
2: la trame sonore, à un moment donné, la toune, elle décolle. Mais taper l'intro, il faut parler par-dessus la trame, puis quand ça part, ben il faut que tu te taises. Mais il faut que tu sois punché pour donner la chanson.
0: Ah, mais là, c'est un hasard. Là. Un hasard. S'il n'y a pas de taper à la toune partout. Là.
2: T'es super.
0: Mais tu vois, moi, je vais te raconter une tranche de vie. J'étais du côté de Shawinigan pour ça, puis j'étais en pleine étude en ATM à Jonquière pour apprendre justement à devenir animateur de radio. Puis je m'étais décroché une job. Je faisais le retour dans une petite radio communautaire du côté de Shawi. Puis là, je fais ma première journée, deuxième journée, troisième journée. Puis je ne sais pas si j'aime ça. Parce que justement, c'est 45 secondes de blabla pour 40 minutes d'attente. Puis je me dis, fais-tu le bon choix de carrière? Puis je devrais-tu me réorienter? Puis j'aime tout ça. Comme n'importe quel jeune qui se remet en doute.
2: Mais t'étais un gars de sport.
0: J'étais un gars de sport. Et survient le jeudi, la transaction, Yaroslav Halak.
2: Ah oui, OK.
0: Fait que ça, c'est arrivé ma première semaine de ma job. Fait que là, j'ai fait mon show au complet à parler de Lars Eller puis Ian Schultz. Puis là, je prenais des appels. Puis j'avais comme transformé la radio musicale en genre de ligne ouverte. Et là, ça m'a donné la piqûre. Puis je me suis dit, OK, c'est bon, j'aime la radio. Peut-être pas ce format-là. Faut juste que je trouve un autre style qui me convient plus.
2: Ouais.
0: Puis l'histoire s'en est suivie. OK, on est voilà à la pause. De l'autre côté, hier, on a fait le repêchage. Autre catégorie ce matin, les joueurs actifs les plus craints dans la Ligue nationale de hockey. Tony et moi, on s'amuse au retour dans le club du matin.
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6: Gatineau, circulation encore fluide vers Ottawa. Comptez environ le 20 minutes depuis Aylmer par le boulevard des Allumetières et 14 minutes depuis les promenades par Grébé et Fournier ou l'autoroute 50. Sinon, il n'y a aucun incident actif qui est confirmé. Par contre, sur McDonald's Cartier, une voie est fermée vers Gatineau, donc dans le sens opposé à la pointe. 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
21: Le Tour de Gatineau est une importante course cycliste qui se déroule dans la région de Gatineau. Créé en 2010, l'événement rapidement gagne en popularité et est devenu un rendez-vous important du cyclisme féminin au Canada. Au fil des années, le Tour a attiré plusieurs des meilleurs cyclistes au monde. La compétition comprend différentes épreuves, permettant aux athlètes de se mesurer sur les routes de Gatineau et de partout en Outaouais. L'événement est aussi reconnu pour son rôle dans le développement du cyclisme féminin. Il permet à de jeunes athlètes canadiennes de compétitionner aux côtés de cyclistes internationales et de gagner de l'expérience de haut niveau. Le Tour de Gatineau a contribué à faire connaître Gatineau comme une destination sportive et cycliste. Les parcours mettent en valeur les paysages de la région en attirant chaque année des spectateurs passionnés de vélo. Aujourd'hui, le Tour de Gatineau demeure un événement important et majeur du calendrier cycliste québécois et une belle vitrine pour le sport féminin en Outaouais.
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0: OK, on l'a fait hier, on l'a fait aujourd'hui avec une autre catégorie. Les joueurs les plus craints dans la Ligue nationale de hockey, craint au sens large. Là. Ça peut être vraiment dans toutes les directions. Tony, t'as commencé hier, alors tu m'en voudras pas trop de commencer ce matin.
2: Pas de problème.
0: Je vais aller avec Mathieu Olivier.
2: Ouais? OK, parfait.
0: Ah ouais, ça te surprend?
2: Ben oui, parce que pour moi, c'est pas le plus craint dans la Ligue.
0: Ah, ben tu vois, moi je vais avec Mathieu Olivier.
2: Ben, OK, attends un petit peu, là. Clarifions vraiment ce que t'as en tête quand tu dis craint. Craint au bout du point seulement ou craint dans l'ensemble de l'œuvre, dans ce qu'il peut apporter? Est-ce capable de marquer des buts?
0: Alors, moi, je parle pas de buts. Je parle vraiment juste de robustesse. Frapper et se battre.
2: Okay.
0: Moi, c'est comme ça je l'interprète. Tu l'interprètes comme tu veux, là.
2: Ben,
0: c'est un repêchage.
2: Oui, oui. OK, parfait. Tu sais, ben parce que pour moi, maintenant, dans la Ligue nationale d'aujourd'hui, tu peux plus de simplement jouer sur un quatrième trio pour avoir un réel impact dans ton équipe si t'es là pour te pogner. Puis tu joues 6 minutes par match.
0: Non, je comprends, mais quand t'sais, même, si tu veux pas te pogner avec Mathieu Olivier non plus. Là.
2: Non, je comprends.
0: Fait que peut-être qu'au niveau forecheck, moins, mais au niveau combat, certainement.
2: C'est parce que Olivier, c'est un gars de troisième trio qui est capable de t'amener une certaine offensive. Il reculera pas devant personne.
0: Mais je parle pas d'offensive, c'est pas pour ça que je le prends là.
2: Mais moi, pour moi, ça fait partie quand même de ce qu'il faut considérer.
0: C'est correct.
2: C'est pas le point numéro un. Mais il est encore plus craint si en plus il est capable de t'amener du bon hockey.
0: Ça c'est sûr.
2: Tu comprends?
0: Ça c'est sûr.
2: Mais Olivier est un excellent choix pour
0: ouais,
2: ça.
0: Ouais,
2: là.
0: Ça c'est sûr.
2: Ben, tu sais, pis tough.
0: Il est tough. Ah. C'est-tu le plus tough à ton avis dans la ligue en ce moment?
2: Ben,
0: moi je pense que oui.
2: Point de vue technique, je pense que tous ceux qui ont déjà fait ce job-là vont dire que c'est le meilleur de la ligue.
0: Ouais.
2: Techniquement, il est sur la coche, là. Vraiment. Là, pour, il est très, très solide. Puis c'est pas un gars avec un gabarit si imposant que ça. Là. C'est pas un gars de 6 pieds 5 pouces, là, Mathieu Olivier. Là.
0: Non, mais il va te coucher, par contre.
2: Ah ouais, mais non, c'est fort comme un cheval. Content de ton choix, heureux que tu devances Tom Wilson.
0: Ouais, ben c'était
2: parce
0: mon
2: que
0: deuxième
2: ça, c'est
0: pick.
2: Mon choix.
0: C'était mon deuxième pick, c'est juste que Wilson, c'est vraiment plus forecheck, je pense, sa force.
2: Ouais.
0: Mais Olivier contre Wilson, je prendrais Olivier là, pour se battre.
2: Pour se battre peut-être, comme joueur de hockey, je prends Tom Wilson.
0: Ah
2: ça,
0: ben
2: c'est
0: oui,
2: sûr.
0: Moi aussi. Mais c'est pour ça que c'est ça qui est le fun. Ben la catégorie, on l'interprète comme on veut.
2: Ben, lequel te fait plus peur sur la glace, un contre un, entre les deux? Moi, c'est Tom Wilson.
0: Mais si je suis la face dans la bande puis j'entends chicrouk, c'est sûr que c'est Wilson. Ben,
2: t'es peurant, là. T'es le défenseur, là. Tu t'en vas dans le coin, là. T'en vas, le gros Wilson s'en vient. Hein.
0: Moi, je regrette pas mon choix avec Olivier. Parce
2: ah,
0: que,
2: ouais.
0: Honnêtement, okay. Je voudrais pas me battre avec ben des gars, là. Ça, je pense que c'est évident.
2: T'sais, Tom Wilson, on l'a amené aux Jeux Olympiques, là.
0: Ah oui, mais je comprends ça, Tony, mais on l'a pas amené pour se battre aux Jeux Olympiques.
2: Non, mais on l'a amené parce que dans des patinoires de dimension nord-américaine, c'est un gars qui est extrêmement craint par sa présence physique.
0: Ah, puis il fait ce pour faire mal.
2: Ah ouais, oui, il n'y a pas de demi-mesure, là.
0: Ça, c'est sûr.
2: Et puis Tom Wilson, il commence à avoir du minage dans le corps, il est encore drôlement efficace. Il va être dangereux cette année, là, avec une équipe qui a vraiment repris du poil de la bête. Il pourrait connaître une excellente saison, Tom Wilson.
0: Mais c'est ça qui est intéressant. Je pense qu'on n'a pas pris ça exactement dans le même angle. Moi, okay, je suis vraiment plus allé avec les pugilistes. C'est correct, là. Il n'y a pas de stress.
2: Parce que Tom Wilson est tellement important à son club, faut pas qu'il le fasse trop souvent non plus pour se battre.
0: Exact. Un peu comme Brady Ketchuk.
2: C'est un peu le même principe.
0: Exact.
2: Tandis que mais Wilson...
0: Mais Wilson, il est bien meilleur, on s'entend.
2: Exact.
0: Comme tu vois, je reste dans les pugilistes, je pense, tough, qui reculeront pas devant personne. Même s'il a pris de l'âge, il est encore actif. Nicolas Deslauriers, c'est mon deuxième pic. Je pense que Nicolas recule pas devant personne. Puis, à mon sens, ça aurait été une erreur du Canadien de le laisser partir, parce que si on avait conservé ses services puis qu'il était encore avec nous, il comprend la game de c'est quand faut que je jette les mitaines, c'est quand faut que je provoque l'étincelle, j'ai pas de problème, je babounerai pas à aller m'asseoir dans les estrades. Ça aurait été un excellent leader, mais bon, on est allé dans une autre direction.
2: Ouais. Je comprends ton choix. Moi, il est beaucoup plus loin dans ma liste parce que je trouve qu'il est rendu au bout de sa carrière. Là. Ouais. Il y a moins d'impact.
0: Mais c'est plus pour l'ensemble.
2: Oui.
0: Le portrait d'ensemble.
2: Écoute, il est encore capable, au bout du point, contre n'importe qui, ça c'est sûr. Mais je veux dire, son rôle s'est effrité un peu avec le temps. Même à Philadelphie, il jouait beaucoup moins là, dans les dernières années.
0: Il n'a pas beaucoup joué en Caroline.
2: C'est ça. Puis en Caroline, il n'a presque pas joué. Encore un gars très respecté dans la Ligue nationale. Les Hurricanes l'ont ramené, puis c'est pour une bonne raison. C'est juste qu'il a moins d'impact qu'il a déjà eu.
0: Ça, c'est sûr.
2: Dans une formation dans la Ligue.
0: Ça, c'est sûr. Ton deuxième choix.
2: Ben moi, mon choix, c'est Tanner Janot à ce moment-ci. Mon deuxième choix, Tanner Janot des Bruins de Boston. On a vu ce qu'il a fait avec Arber Jackin cette année, ben l'année passée, en fait. Ça a été probablement le combat le plus difficile de la carrière d'Arber au bout du point. Un gars très robuste, respecté dans la ligue, puis capable de prendre un chiffre facile sur le quatrième trio. Un gars que Lightning a payé outrageusement trop cher, mais on voyait à ce moment-là une grosse valeur dans ce gars-là.
0: Une des pires transactions de Julien Brisebois.
2: Ouais, je pense que c'est sa pire. On a dilapidé la profondeur de ses choix au repêchage avec cette transaction-là.
0: 1, 2, 3, 4, 5.
2: Ouais.
0: Plus un des gars qui est impliqué dans Hockey Canada. Alors peut-être que ceci explique ça, là. Mais bon.
2: Mais... Et je pense qu'à Boston, il a trouvé sa place, Tanner Janot, dans le portrait des Bruins.
0: Ben, il fit, là.
2: Il fit.
0: Il fit, c'est sûr.
2: Ouais.
0: OK, je vais prendre un gars qui est craint parce qu'il est vicieux, puis t'as intérêt à te lever la tête quand il est sur la glace. Je vais prendre Jacob Trouba.
2: Ah, tu vois, moi aussi, je l'ai dans la liste. Ouais, pas de trouble avec ça. Mais là, encore une fois, c'est pas un gars qui va jeter les gants très, très souvent. Mais c'est un gars qui est craint parce que lui, là, tu le sais. Il faut absolument que tu sois conscient qui est là quand t'embarques sur la glace. C'est ça que des fois, les jeunes surtout, doivent vraiment... Il y a un travail de préparation. C'est pas juste préparer toi-même à jouer un match. Faut que tu te prépares en fonction de ton adversaire aussi. Ah. Connais-tu tes rivaux?
0: Mais ça vaut pour autant Trouba que Pasternak.
2: Oui.
0: Ça va dans tous les sens.
2: Dans tous les sens.
0: Et où la menace?
2: Ouais.
0: La menace,

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1: À Gatineau, la circulation demeure fluide vers Ottawa, comptez 20 minutes depuis Aylmer par le boulevard des Allumetières. Depuis les promenades, là, prévoyez à environ le 15 minutes. Sinon, le meilleur choix est Grébé puis Fournier. Aucun incident actif est confirmé pour l'instant. Sur Médonal Cartier, une voie demeure fermée vers Gatineau, dans le sens opposé à la pointe. 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
5: La gardienne de but Eve Gascon a marqué l'histoire de la LHJMQ avec les Olympiques de Gatineau. Originaire de Laval, Eve Gascon a commencé à jouer au hockey très jeune en se démarquant rapidement devant le filet. Elle attire particulièrement l'attention lorsqu'elle devient gardienne de but pour les Olympiques de Gatineau. Une expérience qui marque une étape importante dans l'histoire du hockey féminin québécois et démontre que les femmes peuvent prendre leur place dans des ligues traditionnellement masculines. Grâce à son travail, son calme et ses performances devant le filet, Eve Gascon devient une source d'inspiration pour plusieurs jeunes hockeyeuses. Son parcours représente une histoire de persévérance, de courage et de dépassement de soi et a remarqué l'histoire des Olympiques de Gatineau.
6: Et la première étoile de First Star des Olympiques, le numéro 37, number 37, Eve Gascon!
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4: La gardienne de but Eve Gascon a marqué l'histoire de la LHJMQ avec les Olympiques de Gatineau. Originaire de Laval, Eve Gascon a commencé à jouer au hockey très jeune en se démarquant rapidement devant le filet. Elle attire particulièrement l'attention lorsqu'elle devient gardienne de but pour les Olympiques de Gatineau. Une expérience qui marque une étape importante dans l'histoire du hockey féminin québécois et démontre que les femmes peuvent prendre leur place dans des ligues traditionnellement masculines. Grâce à son travail, son calme et ses performances devant le filet, Eve Gascon devient une source d'inspiration pour plusieurs jeunes hockeyeuses. Son parcours représente une histoire de persévérance, de courage et de dépassement de soi et aura marqué l'histoire des Olympiques de Gatineau.
5: Et la première étoile de First Star des Olympiques, le numéro 37, number 37, Eve Gascon!
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0: exploite au maximum. Ce qui est farfelu, c'est justement qu'on donne ça à des joueurs qu'on peut remplacer extrêmement facilement. C'est à ne rien comprendre, mais qu'est-ce que tu veux? Je pense que c'est une façon de entre guillemets, de prouver l'amour qu'on a envers ce joueur-là.
1: Ouais.
0: Mais en bout de ligne, la seule chose que les directeurs généraux font, c'est se menotter.
1: On s'entend, c'est pas le cas de Larkin. Larkin mérite ses clauses. Là n'est pas le point. Là. On a dévié de la discussion. Très
0: mais,
1: bon,
0: vas-y. Mais je vais terminer là-dessus. Dylan Larkin, si tu veux être échangé, Montréal va être prêt à t'accueillir comme ville puis comme équipe de hockey. T'as juste à mettre le nom, puis ça pourrait se régler extrêmement rapidement. Là.
1: C'est sûr, mais il coche toutes les cases.
0: Coche toutes les cases. Puis en même temps, les Canadiens ont quelque chose à donner en retour. Là. Contrairement à bien des équipes dans la Ligue nationale.
1: C'est sûr, c'est clair. Très bon, Renaud, merci beaucoup, on se reparle demain.
2: Salut, Ren.
0: Salut, club, à demain, bonne journée.
1: Yes, bye-bye. OK, hier, c'était la première de la saison 3 de la reconstruction. Je sais pas si vous avez eu la chance de l'écouter. Tony et moi, on a du moins consommé le premier épisode. On va vous en glisser un mot, parce qu'honnêtement, il y a des petites pépites pas mal intéressantes là-dedans. Ça s'en vient au retour dans le Club du matin.
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5: Gatineau, la circulation là, s'alourdit légèrement depuis Hanmer, compté environ là, 25 minutes vers Ottawa par Allumetière, soit 2 minutes de plus que tout à l'heure. Depuis les promenades, prévoyez 15 minutes par Grébé, Fournier ou l'autoroute 50, 1 minute de plus. Sinon, aucun incident actif n'est confirmé. La voie fermée sur McDonald-Cartier demain vers Gatineau dans le sens opposé à la pointe. 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
6: Le Tour de Gatineau est une importante course cycliste qui se déroule dans la région de Gatineau. Créé en 2010, l'événement a rapidement gagné en popularité et est devenu un rendez-vous important du cyclisme féminin au Canada. Au fil des années, le Tour a attiré plusieurs des meilleurs cyclistes au monde. La compétition comprend différentes épreuves, permettant aux athlètes de se mesurer sur les routes de Gatineau et de partout en Outaouais. L'événement est aussi reconnu pour son rôle dans le développement du cyclisme féminin. Il permet à de jeunes athlètes canadiennes de compétitionner aux côtés de cyclistes internationales et de gagner de l'expérience de haut niveau. Le Tour de Gatineau a contribué à faire connaître Gatineau comme une destination sportive et cycliste. Les parcours mettent en valeur les paysages de la région en attirant chaque année des spectateurs passionnés de vélo. Aujourd'hui, le Tour de Gatineau demeure un événement important et majeur du calendrier cycliste québécois et une belle vitrine pour le sport féminin en Outaouais.
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1: Premier épisode de la saison 3 de la reconstruction, c'est sorti hier. En fait, les deux premiers. Mais les deux premiers sont sortis. Honnêtement, c'est vraiment bien fait. Ouais. Contrairement à la saison 1 qui m'avait un peu laissé sur mon appétit parce que...
13: Un peu beige.
1: C'était plus des résumés de matchs, puis j'étais comme, on n'apprend pas grand-chose.
13: Mais par contre, un point important là-dedans, on était pas bon la première année.
1: Il y aurait peut-être moins d'histoires à raconter.
13: Il y en aurait eu, mais tu veux-tu vraiment montrer du négatif tant que ça?
1: C'est un bon point.
13: Tu sais, si tu t'acharnes sur le négatif, c'est de tirer dans ta propre chaloupe.
1: En même temps, Tony, si tu pars une série qui s'appelle La Reconstruction, que c'est clair que le club va finir dans la carte, faut-tu s'y attendre un peu.
13: C'est sûr. Puis si on veut montrer du behind the scenes, là, aller vers l'arrière-scène puis de montrer ce qui se passe dans les coulisses, ben, t'as pas le choix d'en donner un petit peu ce que 24CH faisait par le passé. Là, c'est un petit peu différent. C'est plus liché comme documentaire, mais ça rend pas ça inintéressant pareil. Honnêtement, le premier épisode de la série actuelle, c'est un des plus intéressants qu'on a vu en 3 ans.
1: Ah, ça se consomme, là.
13: Je sais pas si t'es d'accord avec moi, mais hier, pour moi, il y avait 3 aspects qui m'ont sauté aux yeux dans l'épisode numéro 1.
1: Tu veux que je devine?
13: Ben, si tu veux y aller.
1: Écoute, clairement, il y avait le contrat de Lane Hudson.
13: Ouais.
1: Ça, c'est une évidence.
13: Ouais.
1: Le voyage à Québec aussi, ça, c'en était un autre. J'ai hâte de t'entendre sur le troisième.
13: Zach Bolduc.
1: Ah, Zach Bolduc, OK, ouais.
13: Tu sais, Bolduc, là, ça va être l'objet de ma chronique à 15h30, là, mais bon. Parce qu'on a dit, hey, demain, on parle de Bolduc à cause du documentaire. C'était hier dans la chronique, mais ce que je veux mentionner à son sujet, c'est qu'à un moment donné, on parle à Jeff Gorton dans le documentaire, puis il parle de l'acquisition de Bolduc en disant, mais nous autres, on pense qu'il a le potentiel de jouer top 6 puis jouer longtemps à Montréal dans un rôle propre à lui, etc. Donc, les aspirations sont là pour Zach Bolduc. Est-ce que on peut vraiment parler de Bolduc, d'un joueur top 6 au moment où on se parle, avec les responsabilités qu'on lui a données l'année passée? Il a reçu des occasions, entre autres sur le premier trio. Ça a été plus ou moins concluant.
1: C'est pas parce qu'on lui a pas donné sa chance.
13: Non, il y a eu des opportunités là, peut-être moins en deuxième moitié de saison puis en séries éliminatoires. Maintenant, est-ce qu'on voit la situation différemment du côté de Bolduc puis du côté de l'organisation? Et est-ce que présentement, c'est ça le point qui achoppe dans les négociations entre les deux parties? Parce que Bolduc pense être avoir les capacités de s'imposer un jour comme un joueur top 6 régulier de la Ligue.
1: Top 6 régulier... C'est pas fait, mais il peut clairement dépanner une fois de temps en temps s'il y a un blessé, s'il y a une léthargie. Et on peut le placer là, mais ça reste à prouver pour être là, steady, toute une saison, constamment top 6.
13: Moi, faut
1: me convaincre un peu.
13: Mais ce que j'ai toujours pensé dans le cas de Bolduc, là, c'est qu'on lui a demandé de faire quelque chose qu'il avait jamais fait de sa carrière en passant à Montréal. Être le F1, là, le gars sur le forecheck, le premier en avant, là, Bolduc, c'était pas ce gars-là avant. Bolduc, c'était le gars un petit peu plus en arrière, avec des chances dans l'enclave. Si tu demandes tout le temps à Bolduc d'être le premier arrivé dans le fond du territoire, échec avant à cause de sa force physique, puis le fait qu'il est capable de donner des mises en échec, mais c'est sûr que le gars qui va récupérer la rondelle, constamment, tu enlèves une de ses forces, marquer des buts.
1: Parce qu'il y a un excellent lancer.
13: Il y a un excellent tir.
1: Ben oui.
13: Mais plus tu lui demandes ça, ben moins tu as l'occasion de voir une de ses forces, son tir au but.
1: Mais ses coups d'épaule aussi peuvent devenir une force.
13: Exact.
1: Tu sais, il y a vraiment ça dans son arsenal. Et s'il récupère la rondelle, ben là, tu peux faire un peu de cycling en zone adverse. Mais après ça, ça va peut-être revenir une chance de marquer. Là est le point que l'année passée, je pense que c'était une période d'adaptation. On avait l'excuse de la transaction québécois qui revient à Montréal, se cherche peut-être un peu. Fait pas 100 ans qu'il est dans la Ligue nationale de hockey. Cette année, c'est une année très importante pour Zach Bolduc, à mon avis.
13: Ouais, c'est sûr, maintenant, mais faut s'entendre sur un contrat. T'sais, il est où le point de bascule? Est-ce que c'est la durée ou c'est le montant par année?
1: Moi, je pense que c'est le montant.
13: Ouais.
1: D'après moi, il va signer un bridge de 2-3 ans. Il y a tout à gagner de signer court terme et à parier sur lui-même. Il a pas assez fourni l'année passée aux Canadiens pour s'allonger le coup puis y aller pour le long terme parce qu'il va pas être gagnant s'il atteint son plein potentiel.
13: Le Canadien va essayer d'aller chercher des saisons de l'autonomie. Est-ce qu'on va être capable de faire ça? Moi, je me doute qu'on va se diriger vers un contre-pont aussi.
1: C'est ce que je pense.
13: À cause de la saison qu'il a connue l'an passé. T'sais, on n'a pas encore de certitude sur son potentiel offensif.
1: Des deux côtés.
13: C'est ça.
1: Autre point que j'ai trouvé très intéressant, c'est l'négociation du contrat de Lane Hudson.
13: Ah ben ça, c'est le fait saillant du premier épisode. Pour moi.
1: La discussion dans la loge.
13: À Québec. Au centre Vidéotron à Québec.
1: Entre Gorton et Hughes. Et là, écoute, ça avance pas les négociations. On est pris dans une impasse. Ouais.
13: Pendant le match, les deux sont là. Ils discutent ensemble. Ils regardent le match du coin de l'œil. Puis le sujet de Lane Hudson vient sur la table. Évidemment, on voit pas toute la conversation. Mais à un moment donné, Gorton mentionne, là, faut pas bousculer l'échiquier salarial.
1: Ouais.
13: Et du tac au tac, Kent Hughes qui répond, la balle est dans le camp de Lane.
1: Il faut que ça vienne de Lane.
13: Et voilà.
1: On réussira pas à convaincre l'agent, mais si Lane, lui, décide que ça marche, ça va marcher. Alors nous, on bouge pas de notre position.
13: C'est ça.
1: C'est vraiment intéressant, là, comme petit moment, là.
13: Moi, ce que je trouve le fun là-dedans, c'est que ça nous permet de comprendre c'est comment ça fonctionne dans l'état-major du Canadien. C'est qui prend les décisions? Là, on se rend compte que c'est vraiment deux têtes qui pensent ensemble.
1: Mm-hmm.
13: T'as le cartésien puis le gars un petit peu plus émotif, mais les deux peuvent très bien se compléter. Tu comprends? Hughes, il va au bat à tous les jours, c'est lui qui négocie. Mais Gorton, lui, a ses entrées partout dans la Ligue nationale puis il chapeaute toute l'organisation. Moi, je trouve qu'on a trouvé un bon compromis avec ça.
1: Ouais.
13: Deux têtes valent mieux qu'une. Encore faut-il qu'ils soient capables de bien se compléter. Puis là-dessus, moi, je trouve ça très, très bien. Puis dans le même ordre d'idées, ce que j'ai aimé, ce match-là à Québec, souvenez-vous, Ottawa, au centre Vidéotron, 6-0 Montréal, du grabuge, de la bagarre. Les deux frères Jacky, pif, paf, pouf. Strouble avait jeté les gants.
1: Jacky lance son casque.
13: Ben oui. Bon, ça avait brassé. Puis, ça s'était terminé par le fameux coup de bâton de Nick Cousins sur Ivan Demidov. Un cinglage directement sur le bras. Moi, ce que j'ai vraiment apprécié, c'est le calme des dirigeants dans un match où, bon, là, les émotions ont pris le dessus. C'est Ottawa, on les aime pas, puis on veut surtout pas perdre notre pur sang Demidov avant même que la saison commence sur un coup vicieux, tu sais. Mais le calme, autant Kent Hughes que Jeff Gorton, que Martin Saint-Louis, on tu sais, vraiment, défendez-vous les gars, y a pas de problème, puis c'est, on sentait vraiment un calme au niveau de l'organisation là-dessus. Ça, j'ai vraiment apprécié. Ça veut dire que les gars sont en plein contrôle de la situation, puis ils se laisseront pas gagner par les émotions d'un match hors concours qui veut absolument rien dire.
1: Contrairement à nous, les amateurs.
13: Bon, ben nous autres, les amateurs, c'est sûr, là, on va tout suranalyser quand ça va commencer, là, parce que c'est notre job. Mais si t'apprends avec un grain de sel pareil, peu importe ce qui va se passer au camp d'entraînement, t'en prends pis t'en laisses. Pis tu te laisses pas gagner par les émotions sur le plan des performances, parce que c'est pas tout le monde qui va être là A1 au camp. Là. On prend la forme, on prend le synchronisme, en autant faut-il qu'on soit prêt quand ça va commencer le 29 septembre.
1: Je suis content que tu parles de ça, de cette espèce de brouhaha qui a eu lieu à Québec, parce qu'on a aussi vu l'autre aspect, l'aspect des joueurs qui avaient la fraternité de s'être tenu, d'être fier, qu'on est allé à la guerre, pis on le fait ensemble et on serre les coudes dans l'adversité. Ça, c'est une... Puis on en parle depuis le début de l'émission, là, ça donne que c'est comme ça la robustesse, là, mais c'est tellement une partie importante. Puis quand t'as un gars qui jette les gants pour qu'on mette le chaudron, le couvercle c'est la marmite, puis que ça se calme un peu, ben ouais. Toutes les autres ont beaucoup de respect envers ces gars-là, puis on l'a bien vu dans l'épisode.
13: On l'a bien vu, tu sais, Jacky fait partie des éléments importants de cette émission-là, parce qu'il a corrigé Zach McEwen dans ce match-là, puis par la suite, envoie son casque. Son frère également avait jeté les gants. Puis tout de suite, après, dans le vestiaire, on remarque, quand les gars se tiennent, « Hey, t'as-tu vu Strouve, vous avez cross-check dans la face? » Puis les gars s'amusent dans le vestiaire. Parce que pourquoi? Parce que ça crée un esprit de corps.
1: Exact.
13: Et tout le monde se tient. Puis pack mentality, on a entendu souvent, là, on se tient en meute dans l'équipe. Martin Saint-Louis, on le voit dans le vestiaire en parler, qu'on va se tenir, puis c'est bien correct comme ça. Donc, tu vois vraiment là que Jacky est très respecté dans son vestiaire, puis on comprend drôlement pourquoi il est aussi important à conserver.
1: Je vous rappelle que cette année, 5 matchs pré-saison pour le Canadien, 3 contre les Sénateurs, dont un split squad, et 2 contre les Leafs.
13: On aurait pu s'en passer, Ottawa, 3 fois, mettons.
1: Ça va brasser.
13: Mais comme d'habitude.
1: Mais moi, c'est pas tant Ottawa, c'est les split squad.
13: Ça, c'est la première fois en plusieurs années que ça arrive.
1: Ça fait longtemps que le Canadien n'a pas joué ça. Pour les gens qui savent pas ce que c'est qu'un split squad,
13: ouais.
1: C'est quand tu joues 2 matchs le même soir. Tu sépares ton équipe en 2. Alors, le 19 septembre prochain, premier match préparatoire du Canadien, il y en aura en réalité 2. Un ici à Montréal, contre une partie des équipes, l'équipe des Leafs, et un à Toronto, Montréal contre Toronto. Donc, ça va être très difficile. Clairement, les bons joueurs du Canadien vont être au Centre Bell contre les plus jeunes des Maple Leafs et vice-versa là-bas. Versa. Martin Saint-Louis va diriger ici. Il y aura un entraîneur-chef là-bas, puis ainsi de suite. Là.
13: Ouais. Mais ce qui explique, c'est qu'on veut jouer un certain nombre de matchs et le camp d'entraînement va être plus court que par le passé.
1: Je comprends, mais...
13: Mais c'est ça. Mais parce qu'on veut jouer une saison de 84 parties, puis commencer... Au mois de septembre. Ça, c'est une maudite bonne nouvelle.
1: Ça, c'est une excellente nouvelle.
13: T'sais, le camp, c'est bien beau, là, mais à un moment donné, le show must go on.
1: Ah ben oui, c'est quand c'est interminable. Là. Ça, c'est pas le fun. OK, très bon, excellent, Tony. L'épisode 1, disponible en anglais, mais quand même gratuit sur YouTube, sur la plateforme de Crave. Sinon, si vous voulez voir la série au complet, ben c'est sur Crave que vous pourrez
13: quand
1: voir.
13: Quand même, 45 000 personnes qui l'ont regardé. Hein.
1: Ah, pas misère à le voir. Non, mais c'est sûr, ça pogne, c'est évident. Ouais. OK, on va aller à la pause de l'autre côté. Vous le savez, depuis le début de la semaine, à chaque matin, 7h30, on a un nouveau collaborateur qui va nous accompagner. Et les mercredis, on est content de l'avoir avec nous sur une base hebdomadaire. Mick Lalancette.
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5: Gatineau, la congestion augmente surtout depuis Elmer. Elle comptait maintenant 25 minutes vers Ottawa par Allumetière. Les autres options montent jusqu'à une trentaine de minutes là. Depuis les promenades, Grébé et Fournier demeurent les plus rapides à 15 minutes contre 16 par l'autoroute 50. Pas une si grosse différence que ça. 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
16: La gardienne de but Eve Gascon a marqué l'histoire de la LHJMQ avec les Olympiques de Gatineau. Originaire de Laval, Eve Gascon a commencé à jouer au hockey très jeune en se démarquant rapidement devant le filet. Elle attire particulièrement l'attention lorsqu'elle devient gardienne de but pour les Olympiques de Gatineau. Une expérience qui marque une étape importante dans l'histoire du hockey féminin québécois et démontre que les femmes peuvent prendre leur place dans des ligues traditionnellement masculines. Grâce à son travail, son calme et ses performances devant le filet, Eve Gascon devient une source d'inspiration pour plusieurs jeunes hockeyeuses. Son parcours représente une histoire de persévérance, de courage et de dépassement de soi et a remarqué l'histoire des Olympiques de Gatineau.
17: Et la première étoile de First Star des Olympiques, le numéro 37, number 37,
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4: Content de l'avoir avec nous les mercredis matins. Mick Lalancette, salut!
5: Salut mon Mick!
6: Salut les gars!
4: Ça va bien?
6: Très bien, vous autres.
4: Oui, ça va super bien. Puis c'est le fun parce que tu détonnes un peu. Avec toi, ça va être le fun parce qu'on va pouvoir aller dans d'autres directions. Et c'est le mandat qu'on t'a confié.
5: On peut parler de ses voyages cet été. Il a fait le tour du monde, notre mec en chef.
4: Ben oui, il est parti après 8 mois.
6: Préparez-vous du temps, ça va être long.
4: mais c'est ça qui est trippant, Mick, parce que t'es capable de creuser puis d'aller plus loin que juste parler du Canadien de Montréal. Fait qu'on te laisse un peu de carte blanche, puis j'ai hâte de savoir qu'est-ce que tu nous réserves aujourd'hui.
6: En fait, ce dont je veux vous parler aujourd'hui, puis vous le vivez même dans votre propre quotidien, c'est la charge de travail des athlètes professionnels qui a explosé dans les dernières années. Puis ça a des conséquences même sur nous autres, les gars. Ça veut dire que nos vacances d'été sont plus courtes. Mmh. Parce que les saisons de hockey, on l'a vu dans les dernières années, ça s'est accéléré, je trouve, depuis la pandémie, parce que bon, nos événements ont été retardés, les repêchages de la Ligue nationale ont eu lieu en plein été, etc. Mais c'est une tendance qu'on vit au hockey, mais qu'on vit aussi dans les autres sports, ces saisons qui en finissent plus de finir. Les calendriers, ben, dans la Ligue nationale, on ajoute des matchs, à peu près dans tous les sports à l'échelle internationale, à l'échelle mondiale, mais les grands sports, on a vécu cette tendance-là à la hausse depuis 20, depuis 30 ans, mais ça continue, ça n'arrête pas. Là. On a étiré l'élastique, je pense, au maximum. Et la scène qui m'a donné l'idée de cette chronique-là, c'est dimanche. Vous avez sans doute vu Novak Djokovic, victime de crampes, qui a été malade au US Open. Et Novak Djokovic, il y en a vu d'autres. Là, il arrive, il est peut-être en bout de piste, vous allez me dire, puis ça achève pour lui, sans doute. Sauf que ça reste quand même que le tennis, c'est peut-être l'un des sports qui est le plus qui est le plus exposé à ce phénomène-là. Et il y a des chiffres qui ont sorti cet été de l'Association des joueurs de l'ATP, WTA. Et ce que ça disait, je vais pas vous bombarder de chiffres ce matin, là, mais les blessures au haut du corps, ils ont pris là, 30 000 matchs, puis ils ont analysé les tendances pour les blessures. Les blessures au haut du corps, c'est en hausse de 42%. Les blessures au bras, en hausse de 112%. Les blessures qui mènent à des fins de match sont en hausse aussi. Des récidives de blessures en lien avec une blessure qui a eu lieu dans un tournoi précédent sont en hausse. Bref, les voyants lumineux sur le tableau de bord sont vraiment au rouge au tennis, mais c'est vraiment le cas à l'échelle mondiale dans à peu près tous les
4: sports. Sais-tu qu'est-ce qui me fascine là-dedans, Mick? Puis là, c'est dommage parce que si Gilbert était là, on pourrait avoir la conversation avec lui qui l'a vécu. Les athlètes professionnels aujourd'hui n'ont jamais été autant suivis. Ils mangent mieux, ils s'entraînent mieux, ils ont des professionnels qui les encadrent. Dans le temps, les gars, ça fumait des cigarettes pendant les matchs, ça avait une job à l'usine pendant la saison morte. Puis, il me semble qu'il était plus durable. Comment est-ce qu'on peut expliquer ça? C'est-tu parce qu'on pousse le corps humain au maximum et il est fragilisé?
6: Ben moi, je pense que oui. Et puis, tu sais, il s'agit juste de retourner à cette époque-là où est-ce que, bon, ça fumait, etc. Ben, les habitudes de vie n'étaient pas les mêmes. Les techniques d'entraînement, la récupération, cette science-là qui s'est beaucoup, beaucoup, beaucoup améliorée, qui s'est beaucoup développée au fil des ans. Mais tu le vois, là. Moi, j'ai été frappé par ça quand je me suis replongé dans l'histoire du hockey pour essayer d'expliquer aux gens dans différents livres comment ça a fonctionné, etc. Tu sais, dans l'époque de Georges Vézina, ils jouaient leur Coupe Stanley en février. Après ça, ben, c'est en mars. Après ça, c'est en avril. Après ça, là, on est rendu, tu sais, fin juin, puis dans une certaine mesure, presque, on arrive presque juillet. Alors, les saisons se sont allongées. Je pense que, tu sais, c'est comme une espèce de boucle. Tu joues plus de matchs, ben, tu es en mesure d'aller chercher plus d'argent pour tes droits télé. Tu vas chercher plus d'argent pour tes droits télé. Alors, les commandites sont plus élevées. Les joueurs vont plus chercher d'argent dans leur contrat professionnel. Puis, c'est comme une roue qui tourne, etc. Mais ça, l'envers de la médaille de ça, c'est que t'as pas plus que 24 heures d'une journée pour récupérer. Puis, ton été, ben, pour parler avec différents athlètes, puis là, on parle du hockey, là, mais c'est un peu la même chose dans tous les sports. Cette semaine, à Québec, on a eu un grand événement de basketball. Là, l'équipe canadienne de basketball est débarquée à Québec. Bon, ils veulent se qualifier. Le Canada est très bien positionné pour se qualifier pour la Coupe du Monde de 2027. Si ce n'est déjà fait, là, ça va être confirmé dans les matchs de novembre. Et il y avait plusieurs joueurs qui étaient pas là parce que tu as le calendrier de la NBA et les joueurs, ils ont les tournées, ils ont les camps d'entraînement, ils ont ci, ils ont ça. Et ça fait en sorte qu'il y a plusieurs joueurs qui étaient pas là. Parce que, bon, on a décidé de les protéger, entre guillemets, pour... Mais ça, c'est au détriment du spectacle. Tu sais, les joueurs... Tantôt, je parlais des matchs de tennis qui sont arrêtés. Ben, il y a personne qui gagne au change quand on met... Il y a des joueurs qui désistent de certains tournois. Puis on l'a vu avec les Masters 1000 qui sont maintenant présentés sur presque 2 semaines. Ça a eu des effets sur le calendrier. Ça a eu des effets sur quel joueur choisit quel tournoi et fait l'impasse sur d'autres tournois. Alors... Le partisan perd aussi au change là-dedans. C'est pas vrai que c'est plus, c'est tout le temps mieux pour l'amateur non plus. Alors, c'est un faible équilibre. Puis pour avoir la discussion avec plusieurs athlètes en hockey, mais dans d'autres sports, ils ont l'impression d'être essoufflés. Puis ils ont l'impression que l'élastique, il est étiré au maximum. Alors, c'est un débat dont on n'a pas fini de parler, un sujet hyper important parce que les blessures, la récupération, c'est ce qui fait d'ailleurs en sorte que quand tu gagnes, mettons, au hockey ou dans certains autres sports que tu as un calendrier très, très dense, ça fait en sorte que c'est très difficile de répéter l'année suivante parce que tu as étiré l'élastique au maximum.
5: Moi, là, j'embarque vraiment dans l'argument que le sport s'est perfectionné, oui, par les moyens technologiques, mais fondamentalement, le sport en général, pas juste le hockey, beaucoup plus rapide, plus le temps avance. Donc, plus rapide égale de plus grandes collisions, surtout dans le hockey. Donc, oui, risque de blessures majorées à cause que ça va vite. Écoutez, là, pendant la pandémie, on en a-tu vu à TV des vieux matchs de hockey?
4: Mais ça...
5: On les regarde, là. Bon sang, c'est lent, mais pourtant, tu recules juste 25 ans passés, là, ou 30 ans passés, l'évolution est incroyable à travers le temps, la vitesse d'exécution,
4: l'équipement,
5: la puissance des tirs, donc tout est plus vite. La conséquence de ça, c'est que quand il y a des contacts, c'est sûr que le risque de blessure est majoré avec ça.
6: Aucun doute. Et d'où l'idée, peut-être, les gars, parce que moi, je veux pas dramatiser ce sujet-là dans le sens que, tu sais, on y gagne aussi au change. On a des grands événements, les Jeux olympiques, les Coupes du monde, les championnats du monde. Tout le monde aime ça parce que c'est l'aboutissement d'années d'efforts. T'as les rivalités qui embarquent là-dessus. C'est de l'intensité à l'état pur. Je veux dire, on est servi. Là. Quand il faut juste regarder aussi, je suis allé voir du tennis cet été à Montréal. On en a eu ici à Québec pour l'ATP, un circuit de l'ATP, un Challenger 125. La performance, même quand tu te parles du 100e puis du 200e joueur mondial, ben t'es servi. Je suis allé au basket lundi. C'était du haut niveau, là. Il y avait plusieurs absents, mais je veux dire, même les joueurs argentins, ils étaient beaux à voir aller, c'était spectaculaire, c'était rapide. Alors, on est servi de ça.
4: Mm-hmm.
6: Puis, il n'y a pas juste des perdants. Mais comment on peut s'assurer, là, à l'échelle mondiale, de se soucier un petit peu plus des athlètes? Tu sais, les joueurs de tennis, pour revenir un peu au tennis, ils voyagent partout dans le monde, ils ont les fuseaux horaires. Tu sais, il y en a des sports mondialisés qui vivent à la dure aussi cette réalité-là, de dire, là, je me souviens même plus dans le monde, je suis où dans le monde quand je me lève dans mon lit d'hôtel le matin, là. Sans vouloir dramatiser comme tout ça, comment on pourrait s'assurer de se soucier un petit peu davantage des athlètes qui sont victimes de ces calendriers denses-là. Si dans le sport, il y a eu certains courants, notamment un courant pour assainir le sport du point de vue du dopage, est-ce qu'on pourrait, par exemple, développer une espèce d'agence qui aurait comme mandat justement de surveiller les blessures, se pencher sur les calendriers? Est-ce que c'est réaliste d'ajouter deux matchs, par exemple, cette année dans la Ligue nationale de hockey? Il n'y a personne qui va empêcher à la LNH d'ajouter ces matchs-là, ouais, si elle veut en ajouter.
4: Mais tout est une question d'argent, mec. C'est pas compliqué. C'est plus de matchs, plus de cash. Ouais. L'équation est vraiment
6: simple. On revient à ça, puis les propriétaires sont pas prêts à renoncer à cet argent-là.
4: C'est la même affaire dans la NFL, là. Passer de 16 matchs à 17, puis c'est...
0: Ouais. Puis on parle des ligues majeures, là. Je sais que Mick connaît très bien la LHJMQ. Ça a été très difficile de faire avaler aux propriétaires l'importance de diminuer le calendrier. Ça, c'est un dossier récurrent depuis 20 ans dans l'hockey junior. Faut diminuer le nombre de matchs qu'on a fait, mais ça a été long avec qu'on réussisse à se rendre là.
6: Effectivement, puis ça y a eu des débats houleux, je veux dire, ça a été hallucinant. On a parlé de ça pendant 15 ans avant que ça se fasse, puis ça a tout pris, mais il y a une tendance au niveau junior, puis moi j'aime ce que je vois parce que c'est documenté. Je veux dire, tu parles avec des préparateurs physiques, tu parles avec des entraîneurs, tu parles avec peu importe qui, ils vont tous nous dire la même chose, c'est qu'il y a trop. Le surentraînement, il est prouvé, notamment pour les jeunes, les effets négatifs de ça sur la psychologie sportive, parce qu'il y a des athlètes qui tombent en burn-out à 15 ans, puis on se demande pourquoi. C'est parce qu'ils se sont entraînés 12 mois par année, ils n'ont pratiqué qu'un sport. Ça, c'est tout documenté. Maintenant, comment tu passes de ces connaissances scientifiques-là à la réalité économique dont vous venez de parler? Ben, c'est ça, là. Et moi, au point de vue junior, du hockey junior, ben, je trouve que c'est positif parce qu'il y a eu cette réflexion-là et on regarde beaucoup ce qui se passe. Ça s'est fait, je pense, beaucoup en lien avec la réflexion en ce qui a trait aux universités américaines où est-ce qu'il y a moins de matchs. Mais comment tu prends cette décision-là en disant on décondense un peu notre calendrier, puis tout ça au détriment, tout ça pour essayer d'améliorer, un, ton spectacle quand tu en as des matchs, et deux, pour le développement. Pour le développement, c'est à la base de la pyramide, je pense que de toute façon, ça devrait être ça. Maintenant que les grands circuits professionnels essayent de presser le citron tant qu'ils peuvent, je pense qu'il n'y a personne vraiment qui va pouvoir leur empêcher ça, leur reprocher ça, parce qu'il y a une réalité économique derrière tout ça. Mais c'est comment on pourrait avoir, à l'échelle mondiale, une espèce de réflexion. On l'a eu, cette réflexion-là, puis tous les pays se sont assis ensemble pour dire comment on peut assainir notre sport, notamment grâce au dopage. On pourrait-tu faire ça avec, je sais pas, des entraîneurs, des préparateurs physiques à l'échelle mondiale qui s'assoient ensemble, qui disent comment on peut essayer de mieux guider nos équipes sportives, nos propriétaires d'équipes, parce que ultimement, un athlète qui est blessé, qui traîne des blessures, ben, c'est pas payant pour personne, ben y compris pour le propriétaire.
4: Mais ben non, ça c'est sûr. Très bon, Mick. Excellente première chronique. On est content de te parler, puis on se reparle mercredi prochain.
0: Salut, Mick!
6: À la semaine prochaine, les gars.
4: Bye bye. Tu sais, c'est fascinant ce qu'il mentionne, Mick, parce que je trouve qu'il y a vraiment une ligue qui fait chemin inverse. Le basket. Tu sais, le basket ont eu des problèmes dans les dernières années de load management, de laisser des joueurs sur le banc, si bien qu'ils ont même instauré des règles pour empêcher ça. C'est fou, là. Au hockey, bonne chance pour faire asseoir quelqu'un. Au basket, les gars prenaient trop de breaks. Ils étaient trop en repos. Fait qu'il a fallu qu'ils instaurent des règles. Tu peux pas t'arrêter si le match est télévisé nationalement. T'as pas le droit de bencher une vedette. C'est écrit, là. Il y a une règle. Tu peux pas bencher plus qu'une vedette par match. Si t'as décidé de bencher joueur X, tu peux pas bencher joueur Y. Tu peux pas avoir deux matchs de suite que tu sois benché le même joueur, sans raison. Si le joueur est en santé et il est au repos, il est quand même obligé d'être sur le banc pour que les partisans puissent le voir. Il a fallu mettre des règles dans ce contexte-là au basket parce que c'était rendu un problème. Kawhi Leonard, qui a été échangé d'ailleurs aux Raptors de Toronto, est un peu à la base de ça parce que le joueur veut se préserver, il est tellement magané que les équipes se disent « Bon, mais regarde, tu joues plus beaucoup puis on va te conserver pour les séries. » Mais la télé est tellement payante et les gens veulent voir jouer les meilleurs au monde.
0: C'est tout à fait normal.
4: Ceci explique cela.
0: Tu payes un ticket, tu veux voir ton joueur vedette sur le terrain. C'est pas compliqué. C'est très normal, puis ça coûte très cher aller voir du sport professionnel. Donc c'est normal que les ligues tentent par tous les moyens que leurs meilleurs joueurs soient sur le terrain. Mais encore faut-il

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1: Gatineau, la congestion continue de monter depuis Aylmer. Comptez maintenant là, 29 minutes vers Ottawa par Allumetière contre 30 par Lucerne. Depuis les promenades, Grébé et Fournier demeurent les plus rapides à 16 minutes. Fournier seul en prend 17. Sinon, la voie fermée sur McDonald-Cartier demeure dans le sens opposé. 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
4: Two down, seventh inning. One unearned run on two hits. As good as it gets. That's been Gavin Williams here tonight.
5: A Baker's dozen for the big rig. Seven dominant innings.
6: Mais hein, il a été extrêmement dominant, Gavin Williams. Une série hyper importante pour les Jays. Adversaires directs, ceux qui occupent la dernière place donnant accès aux séries, les Guardians de Cleveland. Malheureusement, Tony, ils se sont butés à un lanceur en pleine forme, et ils ont perdu.
7: Exactement. Gavin Williams fait partie pour moi du top 5 des aspirants au trophée Cy Young dans la Ligue américaine depuis le début de l'année. Puis on a compris pourquoi hier. Il a complètement dominé les Blue Jays de Toronto. Et Mark Griffin nous en parlait. Il avait tout à fait raison. C'était pas les lanceurs qui l'inquiétaient. C'était l'offensive. Et quand t'affrontes un as comme Gavin Williams, ça peut être compliqué pour les Blue Jays. Hier, ils ont été complètement neutralisés. 13 retraits sur 3 prises. C'est un sommet en carrière pour Gavin Williams. Hugo nous le faisait référence. Déjà plus de 200 retraits sur 3 prises cette année. Il en a rajouté 13 à sa liste hier. Total contrôle. Puis les Jays ont été neutralisés.
6: Puis honnêtement, c'est rare, tu vois ça. Un frappeur des majeurs raté d'autant de pouces une balle. Mm. Mais hier, en anglais, on dit une sweeper. Je sais pas exactement comment on pourrait traduire. Une genre de balle, un frisbee, là. C'est pas une balle sans.

0: Non.
1: C'est pas exactement une glissante. C'est une glissante puis une courbe, dans le fond.
0: Ouais,
1: là.
0: C'est comme ça, ça se situe au milieu d'une courbe puis d'une balle glissante.
1: Ouais.
0: C'est que la balle, elle a une rotation vraiment circulaire vers l'extérieur. Donc, le lanceur droitier envoie ça, puis c'est comme un genre de cerceau qui s'en va vers l'extérieur.
1: Mais pendant un certain bout, là, elle fait à peu près la moitié du chemin, elle est en ligne droite. Là,
0: oui.
1: Maintenant, elle décolle. Hey, Okamoto, il ratèle la balle d'à peu près un pied. Là.
0: C'est un tir qui est de plus en plus populaire dans les majeurs, une sweeper. On voyait pas ça avant tant que ça.
1: Mm.
0: T'avais la courbe conventionnelle, t'avais la courbe 12-6.
1: De Clayton Kershaw.
0: Exact. Une courbe qui est de haut en bas de façon vraiment directe à 90 degrés.
1: Verticale, ouais.
0: Verticale. Et là, t'as la sweeper qui devient en... Je me pose la question, puis tu sais, je suis pas un spécialiste en la matière, mais on sait que la balle glissante des os, c'est le tir qui demande le plus au coude. Qui est le plus dur physiquement pour le coude. Est-ce que la sweeper, de la manière qu'on l'envoie, est-ce que ça tire moins dans le coude et peut-être moins dangereux pour se blesser? Mmh. Parce que vraiment, c'est un tir qu'on voit de plus en plus.
1: Exact. En tout cas, Gavin Williams hier maîtrisait... T'as-tu la réponse?
2: Ouais, ben... En fait, ce qu'on essaie d'optimiser avec ce lancer-là, c'est vraiment juste la rotation de la balle. Fait qu'on veut essayer d'imiter quand même une action de bras qui ressemble à une balle rapide. C'est simplement l'inclinaison du poignet qui va faire en sorte qu'on va aller chercher l'effet. Pis sur la balle, la fameuse sweeper ou la slurve là aussi, tu appelles, c'est comme mélange entre une balle glissante puis une balle
1: courte. C'est pas exactement la même chose.
2: Non, exactement. C'est juste une question d'inclinaison. C'est vraiment une question de comment on est capable de finir le mouvement. Donc sur une balle courbe, on va essayer de traverser notre corps en finissant le mouvement. Sur une balle glissante ou la fameuse sweeper, on va essayer de ramener le bras rapidement vers la ceinture, juste pour augmenter la rotation de la balle.
0: Jean-Philippe Bertrand qui nous texte, puisque je salue, il dit, on appelle ça la longue glissante.
1: Ah, la longue glissante.
0: Ça a de l'allure. Ça a de l'allure parce que la balle, elle va glisser plus longtemps.
1: Ouais.
0: T'sais, alors que la balle glissante, c'est un mouvement direct qui
1: tombe
0: plus rapide.
1: À meurt, puis elle plonge.
0: C'est ça, mais la sweeper, on dirait qu'elle part de plus loin.
1: Anyway, c'est pour dire que Gavin Williams, hier, il était en plein contrôle, puis les Jays ont pas eu de chance. C'est dommage parce que ils ont inscrit le premier point du match, quand même sur un jeu alerte de Okamoto, qui est au premier coussin. 3-2, c'est Clement qui est à la plaque. On y va pour le vol de but. On prend pour acquis que Clement, en étant un bon frappeur de contact, va être capable de pas se faire retirer sur 3 prises, parce que si c'est un retrait sur 3 prises, on appelle ça un strike him out, throw him out, là, et Okamoto se serait fait pincer en tentative de vol. Finalement, c'est une 4e balle, mais le receveur lance quand même la balle complètement hors cible parce que finalement, il n'y a plus de tentative de vol. Sauf que là, comme c'est hors cible, Okamoto, alerte, se rend jusqu'au 3e, viendra finalement marquer sur une balle passée. Je me dis, ah, OK, on a des chances.
0: C'est pas le jeu le plus brillant de la carrière de Patrick Bailey, ce relais-là, du marbre.
1: Je pense qu'il s'en allait.
0: Il s'est repris parce que c'est lui qui a frappé le circuit gagnant au bout de la ligne. Le circuit qui a donné les vents aux Guardians. Mais c'est ça. Après ça, c'est la longue balle qui a fait mal aux Blue Jays. On a donné 3 circuits de 2 points.
1: Ben, il y a eu, tu sais, on est le 1er septembre hier, donc c'est l'élargissement des formations. Dans le baseball majeur, t'as un nombre limite, mais une fois que t'arrives en septembre, pour justement pas avoir à brûler tes releveurs, puis que tu peux avoir ton équipe à 100% si les matchs ne sont plus significatifs, on permet plus de lanceurs puis plus de joueurs. Alors, tu peux avoir plus de joueurs à ta disposition. Et hier, c'était le cas. Tiedemann a lancé, Mantiply revenait. T'sais, on a vu différents bras. Mais malheureusement, on s'est fait cogner à des moments opportuns. Les Guardians ont pris les devants. Puis c'est une défaite qui fait mal à Toronto parce qu'en place de se retrouver à un demi-match de Cleveland, victoire, là, t'es à 2 matchs et demi. Et les Rangers ont gagné hier un 3e match de suite. Donc, eux ont fait du terrain sur les Blue Jays. On se complique un peu la vie, Tony.
0: On le savait. Il faut gagner la série.
1: Pas le choix.
0: Faut que t'alignes 2 victoires maintenant à partir d'aujourd'hui. Et je fais référence un petit peu là, au grossissement des cartes. Tu passes de 26 à 28 joueurs réguliers maintenant dans ta formation au mois de septembre. À une certaine époque, c'était la fameuse liste de 40 joueurs que tu pouvais rappeler.
1: C'est épouvantable.
0: Donc, les équipes rappelaient tous leurs joueurs. Ils dilapidaient complètement leur réseau de filiales. Ils amenaient tous les joueurs sur la liste des 40, sauf les expos. Pour une raison, les finances. Ça coûtait plus cher. Donc, les expos là arrivaient avec une poignée de change à la fin de leur histoire parce qu'il n'y avait pas les moyens de se payer les 40 joueurs sous contrat sur leur liste des 40. C'est fou pareil.
1: C'est épouvantable. T'étais majeur.
0: Tu sais, là, t'arrivais, là, tu voulais te battre là, avec les Phillies pis les Braves pour les séries, puis t'étais pas capable de justifier tes ambitions. t'avais pas, tu t'amenais pas autant de joueurs que les autres équipes.
1: On va te faire un parallèle avec les aujourd'hui. C'est un peu comme le CF Montréal qui a juste un joueur désigné ou zéro joueur désigné, alors que les règles te permettent d'en avoir trois.
0: Ouais.
1: Mais t'es pas prêt à mettre les sous, alors t'es défavorisé par rapport aux autres équipes. C'est un peu le même principe.
0: Exact.
1: Final.
0: Exact.
1: L'argent amène le monde.
0: Mais moi, je suis d'accord avec la liste à 28 parce que 40, t'avais des imposteurs, y'avait pas d'affaires là. Puis qui jouaient même pas. T'sais, ça n'a pas de bon sens. Pourquoi les amener dans une course au championnat au mois de septembre? Il y a des équipes qui amenaient pas trop de joueurs parce que ça servait pas à grand chose. Elles étaient déjà éliminées. Puis d'autres équipes qui remplissaient leur liste, puis les joueurs ne jouaient même pas.
1: Exact.
0: À 28, tu rajoutes deux éléments de plus, tu composes avec des effectifs, puis ça fait du bien aussi. Parce que t'as des lanceurs là, qui en ont des balles lancées rendues au mois de septembre. Si tu veux les préserver un peu en vue des éliminatoires, ben c'est le moment de les reposer.
1: Ben surtout les Jays, là, tu sais, hier, on pensait que c'était André Gatti qui allait avoir le départ. Finalement, il est rentré en troisième parce qu'on a donné deux releveurs les premières manches. Tu sais, on est créatif du côté des Jays, on n'a pas le choix, on n'a pas de lanceur. Aujourd'hui, c'est Dylan Cease qui lance. Alors, c'est un peu l'équivalent de Kevin Williams hier pour les Guardians. T'as pas le choix de gagner.
0: Ouais.
1: Faut que tu gagnes ce match-là si t'es Toronto. Seule bonne nouvelle, les Orioles ont perdu hier. Un gros merci à Jackson Holliday qui a frappé un circuit, mais qui a surtout échappé une balle qui a fait mal. Et ça a fait en sorte que les Orioles se sont inclinés un peu plus tard. Alors voilà, ça c'est la course aux séries dans l'Américaine. On va continuer de surveiller ça. Ça va être du bon baseball jusqu'à la toute fin. On va aller en pause parce que il est arrivé, il est en pleine forme. On le rejoint après la pause. Gilbert Vallorme dans le bureau des commissaires.
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4: Gatineau, dans Ilmer, le boulevard des Allumetières vers l'est et le chemin d'Ilmer sont plus lents qu'à l'habitude. Là, comptez 30 minutes vers Ottawa. Depuis les promenades de Fournier Sud, demeure fluide. Environ là, une vingtaine de minutes jusqu'à la colline du Parlement. Sinon, bon départ. 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
7: La gardienne de but Eve Gascon a marqué l'histoire de la LHJMQ avec les Olympiques de Gatineau. Originaire de Laval, Eve Gascon a commencé à jouer au hockey très jeune en se démarquant rapidement devant le filet. Elle attire particulièrement l'attention lorsqu'elle devient gardienne de but pour les Olympiques de Gatineau. Une expérience qui marque une étape importante dans l'histoire du hockey féminin québécois et démontre que les femmes peuvent prendre leur place dans des ligues traditionnellement masculines. Grâce à son travail, son calme et ses performances devant le filet, Eve Gascon devient une source d'inspiration pour plusieurs jeunes hockeyeuses. Son parcours représente une histoire de persévérance, de courage et de dépassement de soi et a remarqué l'histoire des Olympiques de Gatineau.
8: Et la première étoile de First Star des Olympiques, le numéro 37, number 37, Eve Gascon!
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1: Bienvenue dans le bureau des commissaires avec Gilbert Lalonde. Salut Gilbert.
15: Les boys, ça va bien?
0: Salut mon Gilbert.
1: Oui,
15: ben,
1: toi?
15: Ben oui. Oui, ça va bien.
1: Parfait.
15: Oui, grosse journée hier?
1: Quand même.
15: Ouais.
1: Quand même.
0: C'est comme en faire du bicycle à pédale quand tu n'en as pas fait pendant l'hiver au complet. Tu rabacques là-dessus, puis oh, ah, puis finalement on est capable de faire
15: ça. Tu fais du bicycle à pédale?
0: Ben, j'ai fait ça, oui.
1: Non, mais il veut dire ça surprend vite.
0: Ça surprend vite à début de
15: la radio. Ben ça, j'étais pas inquiète pour toi, là.
1: Ben non, c'est bien. J'étais inquiète que t'aies fait du bicycle à pédale hier, par contre.
15: Ça m'a surpris. J'étais pas ouette. Tony, j'ai acheté un bicycle.
0: J'aurais pas le choix. J'en ai possédé un longtemps, mais là, j'aurais pas le choix. Mes enfants, évidemment, ils
1: commencent à en faire.
0: J'en ai pas, là, mais on m'en racheté un, là.
1: C'est le fun. J'aime ça être avec toi, Gilbert, parce que j'ai pas à me creuser la tête pour de quoi on va parler le lendemain. J'ai juste à t'écouter, puis tout vient tout seul.
0: Il colle les shots d'avance.
1: Ça y va.
15: Les gars, vous voyez ça comment, les autres, là? Juste de même, on va, tu sais, les pairings, là, ça va être matin.
1: On le fera une autre fois, ça, Gilbert.
15: Hey, c'est chaud!
1: Y a rien qui presse.
15: OK.
1: La vie est belle.
0: Ben oui. Bon, ça pressait pas, mais à matin, ça presse.
15: La vie est belle, oui, la vie est belle.
1: Vas-y donc avec tes trios de qu'est-ce que t'anticipes pour le premier match de la saison régulière?
15: Le premier match de la saison régulière, mais j'anticipe. On commence-tu dans le net ou on commence en avant?
1: Tu fais ce que tu veux, mon bon ami.
15: Je vais y aller avec mes gardiens de but. Moi, je pense que je t'ai écouté tout à l'heure, puis je pense que Fowler et Dobesch vont être ici. Probablement que Samuel Montembeau, on l'aime beaucoup et tout ça, mais d'après moi, au camp d'entraînement, il va trouver... On n'aura pas le choix de le bouger. Ouais.
1: Un peu comme Frédéric Anderson à Edmonton, pas... là, tu vas avoir des gardiens qui vont tomber, puis pouf, on va le plaquer.
15: Mais tu veux pas avoir trois goalers non plus. Là.
1: Non,
15: on en a déjà parlé, les pratiques, là, ça fuck toutes les pratiques. Tu t'as pas assez de temps de glace. Le gars, c'est bien beau que t'es un coéquipier et tout ça, mais en même temps, tu veux t'entraîner, tu veux être prêt à jouer tout ça. Fait que ça prend deux goalers. Fait que d'après moi, Sam s'en va. Moi j'ai Mike Madison avec Noah Dobson. Je pense qu'il y a aucune surprise là. Lane Hudson, du côté gauche.
0: Oui, monsieur.
15: Du côté gauche.
0: Oui, oui, oui.
15: Lane Hudson. puis à moins... À preuve du contraire, en ce moment, j'ai pas le choix de mettre Caden Goulet à droite.
1: Okay.
15: Je mets Caden Goulet à droite, puis Caden Goulet habitué. À moins qu'on arrive au camp d'entraînement, Tony, puis que David Reinbacher nous épate et est capable de se tailler une place. Mais
0: pas dans le top 4 avec Hudson. Moi, je vois pas ça arriver.
15: Il est pas prêt à ça. C'est 24-25 minutes. C'est peut-être un petit peu moins. Mais oui, Goulet va en ramasser sur le piqué aussi. Fait qu'il va jouer. Le top 4, on s'entend-tu que c'est 22 minutes et plus par game. Ça va être 22, 23, t'sais. 24, 25, puis souvent, des fois, peut-être 27. T'sais, des gars comme Dobson puis Hudson, ça va être 27 minutes et tout ça.
0: On les a, les chevaux. Qu'on les utilise. N'importe quelle bonne équipe de la Ligue nationale qui a un bon trio ou quoi de soir de défenseur va majoritairement les utiliser.
15: Ouais, mais moi, je pense que la clé, les gars, là, c'est Hudson à gauche. Hudson, c'est un joyau, c'est ton joueur élite, c'est ton joueur étoile. T'sais, tu mises sur lui pour 10, 12 ans. Mais elle est à gauche. Il est confortable à gauche. C'est plus facile à gauche. T'sais, c'est normal. T'sais, oui, il va jouer à droite puis il va fermer sa gueule parce que c'est un bon coéquipier et tout ça. Il n'y a pas de trouble.
1: Toi, quand tu jouais à gauche, tu te débrouillais parce que...
15: Complètement perdu, mais complètement perdu. Puis je m'en cache pas, là.
0: Mais c'est toujours plus dur pour les droitiers aussi.
1: Parce que vous êtes habitué de jouer à droite. Il y en a moins de droitiers.
15: Exactement. Exactement. Ouais. Moi, quand je suis arrivé avec le Canadien, j'étais le seul droitier. T'es le seul droitier.
0: Fait que c'est pas d'hier que c'est des denrées rares, des défenseurs droitiers.
15: Ben, c'est ça. Exactement. Ouais. Donc, c'est ça. Mais Goulet va s'habituer. C'est un bon joueur de hockey. C'est un bon patineur. Puis il va faire sa job.
1: Le problème, puis écoute, je suis à la même place que toi, là, mais je vais te poser la question quand même. Si Goulet joue à droite, es-tu plus à risque de se faire frapper? Parce que là, tu pivotes dans l'autre sens, tu sais. Puis lui, on l'a vu une couple de fois, se met dans des positions vulnérables. Ouais. On veut pas ça, là.
15: Ben, je le sais, désolé, mais en même temps, habitue-toi, là. Tu joues dans la Ligue nationale de hockey, là. T'es un joueur élite. Ça fait plusieurs années que t'es dans la ligue et tout ça, il devrait être capable de s'accoutumer, de s'habituer à jouer à droite.
0: Ouais.
15: Non, pas le choix.
0: Mais
15: tu peux pas faire jouer personne d'autre. Tu veux faire jouer qui à droite avec moi, je veux pas avoir Hudson cette année qui va se promener avec Pierre-Jean-Jacques, là. Mm. Tu sais, jouer 7 minutes avec Goulet, jouer 8 minutes avec Carrier, puis non. Tu sais, joue avec le même partner, habitue-toi avec le même partner, pis c'est le fun.
0: J'ai eu des bons moments avec Jaden Struble, mais du côté droit. On faisait jouer Struble à gauche avec. Mais tu sais, je suis d'accord avec toi. C'est ton joyau. Cale Makar, là, on y a placé Devontae avec lui.
15: Ça bouge pas.
0: Tu sais, à un moment donné, ton meilleur joueur, faut qu'il soit confortable pour maximiser ses performances.
15: Exact.
0: On est rendu là dans le cas de Lane Hudson,
15: Ça bouge pas. Ma troisième paire, les gars, c'est Alex Carrier en ce moment. C'est sûr qu'en ce moment, c'est Carrier qui est là. Puis moi, je fais débuter la saison à Arbor Jacky. Moi, je veux qu'on travaille avec. Je pense qu'on a parlé en long et en large.
0: Ouais.
15: Georges en a parlé hier aussi. Vous en avez parlé, tout ça. Travaille avec ce gars-là. Ça nous prend sa présence physique dans le line-up. On n'a pas le choix. On n'a pas le choix d'y aller avec ça.
1: Moi, j'ai modifié un peu ça. Moi, j'ai pas exactement les mêmes choses que toi.
15: Ah ouais, non.
1: Parce que par le passé, on a vu cette paire-là. Puis moi, j'ai vraiment aimé ce qu'ils nous ont donné parce que on a des opportunités de lancer sur réception à 5 contre 5. Puis ça me parle d'être capable de générer de l'attaque. Moi, j'ai mis Hudson avec Dobson.
0: Ouais.
1: Moi, je trouve que honnêtement, ces deux chevaux sont capables de couvrir de la glace puis c'est très efficace. Gaucher, droitier. Moi, c'est mes tops. Après ça, j'ai mis Madison avec Carrier sur ma deuxième. Puis j'ai mis Goulet avec Jacky sur ma troisième. Goulet
0: c'est pas
1: à droite
0: non
1: aussi.
0: Plus. Non.
1: Fait que je pense qu'on répartit un peu les forces en mettant une troisième paire un peu plus... Tu sais, Goulet, il est capable de prendre des minutes. Tu peux déplacer ça.
15: Mais Carrier, tu peux le faire jouer 23-24 minutes à toutes les games.
1: Sépare un peu ton temps de glace mieux entre les trois paires.
15: Ouais, mais là, tu vas faire jouer Pierre-Jean-Jacques avec Pierre-Jean-Jacques encore si tu fais ça, là.
1: Ouais, mais tu touches pas à Hudson Dobson. Moi, au moins, eux autres, ben, l'année passée, quand il y a peu qui ont joué ensemble, honnêtement, ça s'est bien passé.
15: Ben, c'est deux joueurs talentueux. C'est sûr que ça va bien aller, là.
1: Ben, c'est pour ça que j'ai fait jouer ensemble.
15: Ça a bien été aussi avec Matheson, là, Dobson, là. Tu sais, il a joué la majorité de la saison avec lui, puis ça a bien été aussi. Là. Mais
0: puis
15: c'est pas
0: ils ont remis ensemble en série.
15: C'est pas fou.
1: On va ailleurs. Ouais. Je propose autre chose.
15: La seule chose, c'est que... Ouais, c'est parce que... Ben, ouais, c'est vrai que Madison n'est pas plus physique ben. Là, mais tu sais, c'est pas... Dobson, c'est un gros bonhomme, mais c'est pas un gars archi-physique non plus.
1: Obligé.
15: Non, mais c'est pas une mauvaise paire. C'est un bon choix.
1: Mais une fois de temps en temps, une petite permutation, puis bang, ouais. Un lancer sur réception en 5 contre 5,
15: c'est juste
1: qu'on s'est installé.
15: C'est ça. Mais je veux juste pas qu'on... Si on décide de faire ça, ben on fait ça. Bon, il va de même. Moi, c'est juste que, tu sais, Carrier sur une deuxième paire que j'aime beaucoup, moi, je prouve qu'il est appelé peut-être à jouer un petit peu trop. Tu comprends? Un petit peu trop. Moi, ça serait mieux. C'est pour ça que je le mets avec Jacky sur une troisième paire, puis qu'il va jouer avec son piqué. Il devrait ramasser quand même 14-15 minutes par game, là, avec Carrier minimum. 14-15, mais peut-être des fois même 16 minutes s'il y a plus de pénalités.
0: Puis cachons-nous pas la tête dans le sable. Là. On le sait que si Caden Goulet nous donne 65 matchs, on va être content. On va manquer des games, on le sait.
15: C'est sûr que Struble va être appelé à jouer. Ah. Puis probablement qu'ils vont rappeler Engstrom, puis ils vont rappeler Reinbacher.
1: Ils n'ont pas le choix, là, à un moment donné.
0: Mais, moi, là, voyez-vous un enjeu pour le poste de 7e défenseur au camp? Est-ce que Reinbacher peut arriver là pour forcer la main de l'équipe? La seule chose que je peux voir comme lutte, c'est là. Peut-il détrôner Struble et dire, regarde, on va garder le kid.
1: Oui, parce qu'il est droitier.
0: Troisième droitier, tu dis, ouais, puis là, notre septième défenseur devient Jacky. Ça pourrait-tu arriver?
1: Ça pourrait arriver. Il est droitier. S'il était pas droitier.
15: Dans ce cas-là, tu fais quoi avec Struble? Tu peux-tu le renvoyer dans les mineurs ou faut qu'il passe au balotage?
1: Balotage. Angstrom est correct, mais pas Struble.
0: C'est ça. Là, on va avoir un choix à faire. Est-ce qu'on peut le transiger? Avec son contrat, je pense qu'il peut être échangé. T'sais, c'est un gars quand même robuste, bon patineur. Il y a une équipe qui va être prête à prendre un gars comme Struble.
1: On l'a fait une couple d'années pour Kovacevic, sensiblement.
0: Kovacevic.
1: Beaucoup plus tôt dans l'été, là. Mais c'est un peu le même principe. Un surplus, on veut pas perdre Justin Barron.
15: Il nous avait donné du bon hockey, Kovacevic.
1: Et on l'a flippé, là.
15: Ouais. Bon, écoute, tout est possible, là. Tout est possible. J'ai hâte de voir. Moi, le gros point d'interrogation, c'est David Reinbacher.
0: Ah, oui.
15: Lui, c'est quoi? C'est sa quatrième camp d'entraînement, lui, David Reinbacher?
1: C'est en 2023, ouais.
15: Quatrième camp d'entraînement. Moi, je pense qu'il faut qu'il nous montre quelque chose au camp d'entraînement, là.
1: Ah, pas le choix.
15: Je comprends que oui, il y a des possibilités, il y a des habiletés, il est gros et tout ça. Mais montre-moi de quoi, là. Montre-moi de quoi. Puis force la main à la direction. Hey, ça serait parfait, là, s'il est capable de se tailler une place, il joue à droite. Un droitier naturel, tu le laisses à droite. C'est rare. Tu viens de le dire tout à l'heure, Tony, c'est rare. Laisse-le à droite, laissez-le.
0: Ouais.
15: C'est juste ça qu'on veut. Mais moi, sincèrement, Tony, toi, tu l'as vu jouer plus que nous autres. Moi, j'ai des doutes.
0: Ben, moi,
15: j'ai des doutes.
0: Moi aussi, j'ai des doutes. Moi aussi, j'ai des doutes. Par contre, dans le cas de Ryan Backer, il y a juste 5 parties préparatoires que le Canadien va jouer. Il peut juste en jouer 4 parce que...
1: 3. Il y a deux split squads.
0: Ah, il y en a deux. Mais... Ah oui. Bon, ben là,
1: deux split squads.
0: C'est pas gros, 3 matchs.
1: Il va jouer 3 matchs.
0: Donc, lui, là, c'est un gars que les détails sont fondamentaux à sa game.
1: Non seulement il va jouer 3 matchs, mais il va jouer les deux à l'extérieur du split squad. Jouer pour Sam Bell. Lui, il va aller jouer à Ottawa, puis il va aller jouer à Toronto. Ah, ouais. Fait que ça va être des bons tests.
0: On va vouloir le placer dans ça.
1: C'est sûr. Là.
0: Mais c'est ça. C'est pas un gars qui va arriver puis scorer des buts puis générer énormément d'attaques. Par contre, dans son territoire, quand il y a la rondelle, est-ce qu'il prend la bonne décision? Est-ce qu'il est rendu au niveau de la Ligue nationale dans sa prise de décision? Prendre le contact, sortir avec la rondelle, la première passe. Si ça, ça marche pour Ryan Backer, c'est là où le Canadien va bien l'évaluer. Parce que nous autres, là, c'est sûr, comme un des mortels, on va regarder l'offensive. C'est normal. C'est tout à fait normal de regarder ce qu'il est capable de t'apporter.
15: Ouais, mais on a de l'offensive.
0: Oui, mais on n'a pas besoin de ça.
15: Exact, c'est on n'a pas besoin de ça. Et peux-tu
1: Mais lui, il n'y a pas d'offensive tant que ça dans sa game.
15: Non.
1: Il n'est pas là pour ça. Il
15: faut que tu te démarques dans une phase de ton jeu en particulier. Vas-tu être bon défensivement? Il peut-tu devenir un astique de bon défenseur défensif qui bouge son puck, qui est chien devant le net? Tu sais, démarque-toi. Tu n'auras pas besoin de monter le puck. Tu n'auras pas besoin de jouer sur le power play pour un astique de bout parce qu'on a Dobson, puis on a Hudson, puis on en a d'autres. Tu comprends? Puis on a Matheson, puis...
0: Pour là qu'il joue sur le piqué, par exemple.
15: Oui,
0: c'est
15: mais
0: ça.
15: Il peut-tu?
0: Ben,
15: démarque-toi. Ça veut dire que ça, là, y a-tu un mean streak dans lui?
0: Mm.
15: Y est-tu méchant?
0: J'ai hâte de voir ça.
15: Tu l'as vu, là? Y est-tu méchant? Il met de l'air d'un bon petit gars, tu sais, tranquille. Calvaire, ah ouais, fesse dans le top, il fait un job.
0: Mais je pense que
15: la porte est ouverte des eaux. Montre-moi quelque chose.
1: Moi,
15: les jeunes là qui partaient pour les camps d'entraînement là, quand je coachais junior là, c'est qu'est-ce qu'on lui disait? Démarque-toi de la bonne façon à chaque fois que t'es sur la glace. À chaque fois que t'embarques sur la glace des eaux là, toi t'es un patineur, t'as une shot extraordinaire. On le sait.
1: On le sait, bien évidemment.
15: Ben, sers-toi de ça. Toi, Tony, t'es un gars physique, patting-batang, t'as une game, tu joues une
1: agile.
15: Game. Agile. Agile. Tu joues une game, ça brasse. Tu laisses. Non, tu comprends-tu?
0: Laissez tomber les gars.
15: Joue dans tes forces.
1: Exactement.
15: Joue dans tes forces. C'est ça qu'on veut de Ryan Backer. Qui on s'attend pas, puis je m'en fous moi qui est pas sur le power play, puis je m'en fous qui ramasse pas 50
1: mais
15: points.
1: Mais quand il est sur la glace, je veux que la puck elle sorte de la zone.
0: Mais c'est moi je te garantis une chose, Gilbert. Si jamais il force la main de l'organisation, on va tous se dire hein, ils font de la place au risque d'échanger Strobel ailleurs. Sans qui
15: change-le ailleurs. Change-le ailleurs, Strobel, oui ou non?
0: Non, non, mais on va le voir sur la glace, on va dire ouais, il me semble qu'il est ordinaire. Oui, mais faut pas que ça soit spectaculaire dans sa game, Ryan Backer.
15: Mais non.
0: Mais c'est ça. Moi, c'est juste le rappel que je fais aux gens. Quand on évalue Ryan Backer, c'est que faut qu'il soit efficace dans sa zone. Le reste va venir tout seul. Puis de toute façon, du côté offensif, on n'a pas besoin de tout.
15: Non.
1: Ryan Backer, c'est un joueur de ligue de football.
15: Oui.
1: Faut pas t'en parler.
15: Faut pas que t'en parles. C'est ça. C'est un défenseur. Moi, je t'en. Faut pas qu'on en parle.
1: Mais c'est frustrant.
15: As-tu frappé? As-tu mouvé ton puck?
1: Va te le dire, c'est frustrant, maudit, quand tu repêches un gars cinquième au total, puis qu'on dit, faut pas t'en parler.
0: Mais il justifiera jamais son repêchage de
15: ça. Mais il peut.
0: Ça, je le sais.
1: Je le sais,
15: ça. Oui, mais ça l'empêche pas de devenir un défenseur efficace dans la Ligue nationale de hockey.
1: Non.
15: Ça l'empêche pas. Mais il sera jamais le gars flamboyant, puis peut-être. Non, il sera pas ça parce que c'est pas lui. C'est pas lui. Tu sais, oui, il patine bien, il est gros, patati patata, mais c'est pas ça. Ça sera pas un Kyle McCarr, puis ça sera pas un Quinn Hughes. Non, ça sera pas ça. Ça sera pas un Lane Hutton.
0: On l'a, le gars offensif.
15: Il n'y a pas besoin d'offensive.
1: Exact.
15: Concentre-toi sur ta défensive, concentre-toi sur ton jeu physique, bouge ton puck, comme tu dis. That's it. C'est juste ça qu'on veut de toi, mon homme.
0: Ouais,
15: juste
0: ça. Tu sais comme moi, Gilbert, que... Le joueur, il dit, ça va me prendre des stats. Des stats, c'est ça qui est payé.
15: Mais oui, mais
0: c'est
15: oui,
0: ça qui fait faire du cash dans la Ligue nationale.
15: Ouais, mais c'est pas grave, ça. Au lieu de faire 8 millions, il va en faire 3, 4, 5. C'est ça. C'est pas un joueur élite, là. Ça sera pas un joueur élite jamais, là.
0: Mais c'est
15: ça. On l'a drafté 5e, mais ça sera pas un joueur élite.
0: Mais avant de penser à ses points, là, moi, je le connais pas assez pour vous le dire, mais avant de penser à ses points, faut qu'ils pensent à ce temps, il y a une place dans la Ligue nationale.
15: Ben oui.
0: C'est ça qui est important.
15: S'établir.
0: Puis ça, c'est pas facile de s'établir.
1: Gagner la confiance
0: ton rêve.
1: De l'entraîneur.
0: Ben oui, c'est sûr.
1: C'est sûr.
0: T'sais, là, il faut qu'ils percent la formation d'un club qui a fini top 4 dans la Ligue. C'est là qu'on a fini chez le Canadien. On a fini top 4. C'est une réalité, on a fini éliminé en demi-finale de la Coupe Stanley. C'est pas si facile que ça, percer une formation puis faire une place en défensive.
1: Et pourtant, il y a un trou.
0: Ben moi, je pense qu'il y a un trou. Il y a une opportunité, du moins. Puis je dis pas qu'on va le faire, mais il y a vraiment une place pour lui.
1: Il y a aussi des trous en attaque. Après la pause dans le bureau des commissaires, Gilbert nous donne ses trios pour le match d'ouverture. 100%

0: tablette, je suppose.
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3: Gatineau, ça s'alourdit, là. La circulation s'alourdit. Comptez maintenant 30 minutes vers Ottawa. Le chemin McConnell est le meilleur détour pour rejoindre le chemin d'Ilmer et le pont Champlain. Depuis les promenades, la situation est plus stable. 17 minutes par Grébé et Fournier, l'autoroute 50, ça demeure plus dense. 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
1: 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L'histoire des Olympiques de Gatineau commence en 1973, alors que la franchise est créée à Hull sous le nom des Festivals de Hull. C'est en 76 que l'équipe devient officiellement les Olympiques de Hull. Après des années difficiles, l'organisation connaît un véritable tournant au milieu des années 80. Avec des joueurs comme Luc Robitaille et sous la direction de Pat Burns, les Olympiques remportent leur première Coupe du Président il y a 40 ans en 1986. Et l'équipe est devenue l'une des organisations les plus titrées de la LHJMQ. En 2021, les Olympiques quittent le bon vieux Bob Guertin sur une victoire de 8-1 contre les Huskies de Rouyn-Noranda. Ils jouent maintenant dans un aréna ultra-moderne, le centre Slush Poppy, situé à Gatineau. L'équipe a fêté ses 50 ans en 2023, mais disons que le résultat n'a pas été celui espéré. Et cette année, on est confiant d'entendre plusieurs fois la chanson « La machine à scorer » d'un lancer des Olympiques, Bob Bissonnette. Go, go!
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12: Ouais, on est avec Gilbert Delorme dans le bureau des commissaires. Avant la pause, on a fait les défenseurs et les gardiens. C'est le temps de faire les attaquants.
13: Oh, là, d'après moi... D'après moi, ça va, t'as des surprises. D'après moi, ça va jumper un peu.
12: Ah ouais. Hein?
13: Donc, ben je sais pas.
12: Non, mais j'ai hâte d'entendre ça.
13: Je sais pas. Sans surprise, le premier trio reste intact.
12: Parfait.
13: Moi, je commence avec Caulfield à gauche, Suzuki et Slavkovski.
12: Parfait.
13: Deuxième trio, c'est là que ça vous part. Allez peut-être jumper. Deuxième trio, j'y vais, je retourne Kapanen au centre. Okay. Encore une fois, qui a connu une bonne saison l'année passée. On va avoir Demidov sur le côté droit. Puis à gauche, avec un bon camp d'entraînement, je commence la saison avec Zachary Bolduc à gauche.
12: Et voilà.
14: Check mon décret.
12: Bon, il a fait tout arracher, là.
13: Mais voyons donc, toi.
14: On a le même trio, mon jeune
13: homme. Mais voyons donc.
14: Puis on se l'est pas montré.
13: Pantoute.
14: Mais là, ça va prendre un contrat à Bolduc avant, là, mais quand même.
13: Ça va arriver. Fait que moi, je pense que Zachary Bolduc, il est capable de frapper. Il amène le côté... Je te dirais, à ce trio-là, la vitesse, il est capable de suivre les deux autres.
12: Capable de compléter aussi.
13: Puis en plus, il est capable de frapper.
12: Ouais.
13: Puis on l'a vu l'année passée, il s'est prouvé très responsable, tu sais, il a vraiment C'est sa game overall. Moi, je pense qu'à Zach Bolduc, l'année passée, a progressé. Dans les playoffs, il a été bon, Zach
12: Bolduc. Mais qu'est-ce qui te fait croire que cette année... Parce que l'année passée, cette opportunité-là, il l'a eu.
13: Ça a commencé en...
12: 3 buts en 3 matchs.
13: Oui. Oui.
12: Après, ça a été plus difficile.
13: C'est vrai.
12: Est-ce que cette année, il va être capable de saisir sa chance? Parce qu'encore une fois, c'est le même principe qu'on parlait pour les défenseurs. Il y a un trou, là.
13: Moi, je pense que...
12: Qui veut le spot, là?
13: Exactement. Mais je regarde les autres. Je regarde les autres qui peuvent prendre ce spot-là. Puis j'en vois pas d'autres.
12: Alex Newhook a eu une bonne saison l'année passée. Mais, il est venu de blessure, puis il est encore en forme.
13: Alex Newhook, là, c'est un gars de troisième trio.
12: Oui.
13: C'est un gars responsable, troisième trio, de la vitesse. C'est un gars qui peut dépanner sur un deuxième et tout ça, mais tu le veux pas là, à long terme, là. Tu le veux, tu sais, il va tuer des punitions par sa vitesse et tout ça. Il va protéger des avances parce qu'il est responsable et tout ça. Fait que, c'est bon? Deuxième trio, c'est correct?
12: Ben, c'est correct.
14: Moi, j'adore ça. Premièrement, Bolduc et Demidov, on n'a jamais vu ça de l'année passée. Pas une fois. Ils ont jamais fait une présence à 5 contre 5 ensemble de toute l'année.
13: Moi, je pense que... Écoute,
14: c'est jamais arrivé.
13: Puis Bolduc, la balle est dans... Moi, il y a eu un bel été. Je l'ai vu cet été. Il est en forme. Il a un bon mindset.
14: J'ai adoré ses séries. Ses séries, il était très bon. Dans un rôle un peu différent. Faites la job.
13: Il est impliqué à tous les games.
12: Tout ce que vous dites, c'est vrai. Puis honnêtement, je me mets pas en opposition. Je suis d'accord avec vous. Je fais juste dire que l'année passée, il y avait l'excuse de... Il vient d'être échangé, il est sous le choc, c'est un Québécois qui revient, il a pas tant d'expérience, c'est correct qu'on lui donne une passe droit. Cette année, il faut que ça marche, là.
13: Mm-hmm.
12: Cette année, contrairement à Reinbacher, lui, il faut qu'il ait des chiffres, là. Il peut pas juste avoir des chances de marquer, là.
13: T'sais, l'année passée, ça a été, t'as raison, Deso. Parce que l'année passée, tu sais, en début de saison, il marquait, après ça, il marquait pas, mais en même temps, qu'est-ce qu'il a fait? Il s'est transformé. Il dit, tabarouette, je suis pas capable de marquer. Le coach me fait pas où sur le top 6. Ben, je vais faire de quoi pour aider mon club. Mais qu'est-ce qu'il a fait? C'est ça.
12: Parce qu'il a perdu sa place PP1.
13: Il a
12: joué PP1 au début de la saison, puis on l'a tassé.
13: Il a perdu, tu sais, c'est ça. Mais en même temps, je vais frapper, je vais back-checker, je vais être responsable. Il s'est comme un petit peu réinventé, si tu veux, Zach Bolduc l'année passée. Puis ça, chapeau à lui. Mais je pense qu'il y a de l'offensive pour jouer là.
12: OK.
13: Je pense. Sincèrement, je pense que oui.
12: Troisième trio,
13: j'y vais avec Alex Newhook à gauche.
12: OK.
13: J'y vais avec Jake Evans au centre, puis Alex Texier de l'autre côté.
12: Intéressant. Pas de problème avec ça.
13: Parce que moi, je pense que Philippe Dano, je le mets sur mon quatrième trio, parce que je pense qu'Evans, la vitesse et tout ça, je pense qu'Evans est, tu sais, peut-être un petit peu en avant, là, tu sais, au point de vue vitesse et tout ça. Avec Newhook, va être capable de suivre et tout ça. Et Texier, c'est un bon patineur, c'est un gars qui est capable de finir. En Evans, c'est un gars qui est responsable défensivement, il est bon, c'est face-off, puis Alex Newhook peut prendre les mises au jeu également. Moi, je fais que ça, c'est mon troisième.
12: Ouais, puis Texier a quand même un peu de skill, une fois de temps en temps, va nous sortir des flashs.
13: C'est ça, exactement. Ouais,
14: puis, selon moi, là, les troisième et quatrième trios sont interchangeables. Le numéro qu'on met dessus, ça veut pas vraiment dire grand chose. C'est Philippe Dano, on le sait, qu'avec une avance, il va jouer plus qu'en retard d'un match, parce qu'il va contrer les trios offensifs.
12: Il va peut-être même jouer sur la même unité qu'Evans.
14: C'est fort possible. On les a vus ensemble régulièrement, souvent, ça a bien été.
13: Absolument.
14: C'est pas impossible qu'effectivement, Jake Evans fasse des présences à l'aile avec Dano au centre quand tu veux conserver une avance.
13: Ça, c'est correct. Parfait.
12: Ouais, bon, quatrième trio.
13: Parfait. Quatrième trio, mais c'est Philippe Dano qui est au centre, c'est Josh Anderson qui est à droite. Et à gauche.
14: L'indésirable.
13: J'ai mis l'indésirable, mais c'est comme, sont comme, là, je pense qu'à gauche, on peut avoir une surprise. On peut avoir
12: le petit frère
13: qui s'en vient se tailler une place. Je l'ai drette là, le 77, puis j'ai marqué Flo en dessous. Mm. Fait que, si Flo nous montre de quoi, parce que Flo, on s'entend, c'est plus un joueur de quatrième trio dans la Ligue nationale de hockey qu'un Kirby Doc. Kirby Doc, un quatrième trio, qu'est-ce qu'on veut d'un quatrième trio?
12: Frappé.
13: Je vous le dis encore, je vais vous écœurer. C'est qui le trio des Islanders de New York pendant des années?
12: Je me souviens pas, Colin. Là. C'était longtemps que tu me l'as pas dit.
14: Rappelle-nous,
13: Clutterbuck, puis Matt Martin.
12: C'est ça!
13: Vous aviez oublié.
14: Mais ça en plaît aussi.
13: Ben, on peut faire ça avec Josh Anderson et Florian Jacquet. Kirby Doc, absolument pas. C'est le style pour jouer sur un quatrième trio. T'es soft. Il forecheck pas. Tu comprends? Mm-hmm. Mais en même temps, je pense que c'est lui qui va être là, là. Mm. Je pense, par défaut, je pense que c'est lui qui va être là.
12: Il y a pas le choix. Il y a un contrat NHL.
13: Il y a un contrat NHL, mais en même temps, si l'autre, le kid arrive au camp d'entraînement, puis qu'il joue des games hors concours, puis qu'il tout feu, tout flamme, puis qu'il bing-bang, puis qu'il drop les mitaines, puis qu'il est capable de brosser de la marde, avec Josh Anderson qui va être là pour le backer, ça pourrait être bon, ça. C'est un trio d'énergie.
12: Ah, c'est un trio d'énergie. C'est ça qu'on veut créer.
13: Avec Flo, c'est un trio d'énergie. Avec Kirby Doc, c'est un petit peu moins un trio d'énergie.
12: Un trio de ramassis. C'est différent. Tony, je veux t'entendre sur Florian Jacquet parce que l'année passée, ben, v'là deux ans, saison exceptionnelle au point de vue statistique, et l'année passée, on entendait de l'extérieur, plus difficile quand même pour Jacquet depuis sa rétrogradation à Laval. J'aimerais t'entendre là-dessus.
14: Ben, moi, ce que j'ai vu de Flo, il a bien terminé la saison. Malheureusement, ça n'a pas été de longue série pour le Rocket, vous le savez. On s'est fait sortir contre les éventuels gagnants de la Coupe Calder en partant, les Marlies. Mais tu regardes ces statistiques. La saison que j'ai fait au complet de Florian à Laval, il termine à 35 points en 69 matchs, 175 minutes de pénalité, 24 buts. 24 buts, c'était immense pour un joueur recru, surtout dans son style. J'ai pas été surpris de le voir avec 17 l'année passée. Suis-tu vraiment moins bon? Pas sûr, moi.
13: Non.
14: Pense pas que c'est vraiment moins bon. Parce que là, on s'attendait. Il en a scoré 24. On va lui donner des grosses minutes en avantage numérique. C'est pas arrivé. Pourquoi? Ben parce que...
13: C'est un joueur d'énergie.
14: C'est un joueur de rôle. L'organisation du Canadien n'allait pas le placer sur un premier trio à Laval. Ça sert à quoi? Il jouera jamais ça dans la Ligue nationale.
13: Exactement.
14: Faut y faire comprendre les trucs très importants de sa game sur un trio de soutien. C'est là qu'il a joué toute l'année, puis il a trouvé le moyen de fournir de l'offensive, de jeter les mitaines. Il finit à 182 minutes de punition. Il recule devant personne. Moi, honnêtement, je vois une opportunité pour Florian Jacquet. Je pense qu'il a fait le tour du jardin à Laval. Sincèrement, là, on est prêt à l'amener dans la Ligue nationale si on pense qu'il est capable de jouer un match sur deux. Qu'il joue pas tous les matchs, c'est pas grave. Il va suivre l'équipe toute l'année. Puis s'il joue 40 parties, c'est bien correct. Parce que c'est un joueur de rôle. Il va l'être toute sa carrière, puis il va progresser là-dedans. Moi, je pense qu'il y a une place pour Florian dans le rôle de 13e pour commencer.
13: Puis en même temps, tu dis 40 games, là, Tony, là. Tu sais, s'il fait un job, là, puis qu'il crée de l'énergie à chaque match, là,
14: il va faire sa place.
13: Ben, c'est ça.
14: C'est ça.
13: C'est ce qu'on veut d'un quatrième trio. C'est ce qu'on veut. Florian Jacquet, là, ils l'ont pêché, puis la direction le regarde, puis ils ont des meetings, puis ils se parlent, là. Qu'est-ce qu'ils veulent de lui, amène de l'énergie, frappe et tout ça. C'est juste ça qu'on veut. Sois responsable, va honnête. Tu n'as pas besoin de marquer 20 buts, là. C'est pas nécessaire. C'est ton rôle à toi, là. C'est de nous donner du momentum quand que le club est flat, comme de la piste d'une assiette. Bang, tu jumps à la glace avec ton trio, puis tu nous donnes un petit boost, un petit spark, une petite étincelle. T'sais, that's it. C'est juste ça qu'on veut. Moi, je pense qu'il est capable de le faire.
14: Moi, je pense que faut être plus robuste collectivement, puis Florian peut arriver dans cet objectif-là. L'Atlantique, là, ça va se battre bec et ongles, au pic à appel, toute l'année.
13: Il doit être praticien. En plus, tu sais, on redoutait un petit peu peut-être sa vitesse et tout ça. Il a travaillé, là, cet été, ce petit gars-là. Là. C'est sûr qu'il s'est entraîné comme un chien tout l'été, là. Il le sait, là. Il est pas cave, là. Il est intelligent, lui, comme son frère, Haber. Il est intelligent. Ils savent très bien, là, qu'est-ce qui s'en vient, là. Les défis qui s'en viennent et tout ça, là.
12: Exact.
13: Fait qu'ils ont pas le choix, là.
12: Puis un classique dans la Ligue nationale de hockey, c'est de copier le modèle de l'équipe qui gagne la Coupe. Et les Hurricanes ont gagné la coupe.
13: Four lines.
12: Quatre trios. Et tout feu l'adversaire.
13: Exactement.
12: C'est là où est-ce que tu dis, je peux-tu me permettre d'avoir un DAC s'il amène pas justement cet aspect-là dans sa game? Parce que le gabarit, le problème, c'est es-tu capable de m'en donner? S'il m'en donne pas, est-ce que je me tire dans le pied avec un trio d'énergie qui m'amène pas l'étincelle?
13: Tout le monde a joué de la même façon du côté des Hurricanes. Que tu sois Sébastien Nao, que tu sois un gars de quatrième trio, n'importe qui, tout le monde, bang, bang, on rentre dans le moule. That's it.
14: Puis ce qui ajoute à sa candidature, c'est qu'il est capable de jouer au centre. Il a joué la majorité de ses matchs à Laval comme joueur de centre. Moi, je trouve que tant qu'à amener Owen Beck comme 13e attaquant, Beck, je peux pas le voir passer devant Dano ni Evans. Puis c'est un joueur de centre. On l'a vu à l'aile à Montréal l'an passé, à quel point il était limité.
12: Il était perdu.
13: Il est plus petit aussi.
14: Il n'amène pas la grit.
12: Owen Beck, le terrain a un peu passé.
13: Ouais. D'accord avec toi.
14: Quand tu dis qu'un petit peu comme Joshua Roy, ben, peut-être moins d'opportunités que Roy a eu au fil du temps, là, mais le train a passé, puis il a pas sauté dedans quand l'opportunité s'est créée pour lui.
12: Ah, c'est la
14: réalité. Il a eu l'année passée, cette chance-là. Florian, je suis pas prêt à dire ça. C'était une première audition pour lui. Il a été très adéquat dans ce qu'il était capable d'apporter dans les 5 matchs que je vois à Montréal. La prochaine audition, elle s'en vient pour lui.
12: Puis, tu sais, on se mettra pas la tête dans le sable, là. Le camp d'entraînement s'amène. 2 matchs contre Toronto, 3 matchs contre Ottawa. On va en jouer là-dedans, là. Les mitaines vont tomber, là.
13: Ça se peut que ça soit long, ces games-là.
12: Ben, c'est sûr, ça va être long, là. Les mitaines vont tomber, c'est clair.
13: Ah, ça, c'est terrible, hein,
12: ça, c'est terrible.
13: C'est Noël! On y va! C'est Noël, tabarouette!
12: Parlant de Noël, il y en a un qui a eu un méchant beau cadeau hier par une équipe de la Californie. On parle de ça au retour de la pause.
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3: Gatineau, la situation s'améliore, là, surtout depuis Ilmer, 26 minutes devant Ottawa par les Humétières, 4 minutes de moins que tout à l'heure, là, qu'à 8h10. Depuis, les promenades Grébé et Fournier restent fluides, environ 17 minutes jusqu'à la colline du Parlement. 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
12: Ouais, troisième et dernier bloc du bureau des commissaires avec Gilbert Delorme. C'est sorti hier. Il a reçu l'appel. Ryan Getzlaf verra son numéro 15 être retiré par les Ducks d'Anaheim. Un honneur pleinement mérité, Gilbert.
13: Pleinement mérité. Écoute, il a été... tu parlais des Ducks d'Anaheim, tu parles de Ryan Getzlaf.
12: Ouais.
13: C'est sûr que Timo Solani, il y en a eu d'autres aussi, mais Ryan Getzlaf était là longtemps, gagnant de la Coupe Stanley, capitaine, gros bonhomme, tu sais, joue la game de la bonne façon. Je peux pas en dire plus. Là. Ryan Getzlaf a été appelé. Tu nous as envoyé une vidéo des eaux par le propriétaire et sa femme et tout ça. Puis c'est un honneur pleinement mérité. C'est une fierté. C'est une maudite fierté. Moi, j'ai eu mon numéro 5 retiré par les Saint-Denis Chicoutimi. Je peux dire que c'est une maudite fierté.
12: Ben, c'est sûr.
13: Puis, tu sais, c'est pas au même niveau, mais en même temps, Tu sais, on a passé tellement du bon temps là à Chicoutimi, on a passé la fin de semaine là, t'es arrivé le samedi, assisté au match le vendredi soir. On est arrivé le vendredi, assisté au match le vendredi soir, le lendemain, c'était la cérémonie pour le retrait de mon chandail, c'était le fun. Ma mère était là, mon père qui souffrait d'Alzheimer à l'époque était là aussi, tu sais, puis il pleurait sa glace, tu sais, c'était émouvant, c'était le fun. Mes enfants étaient là, vraiment là.
14: C'est à quelle année que t'as eu ton chandail retiré?
13: Oh boy. 2008, 2009, dans ces années-là.
14: Peut-être. Juste avant que j'arrive, hein. Ouais, c'est ça.
13: 2009, peut-être.
14: C'est avant mon
13: passage. C'est Sean Martel qui
12: 2008.
13: 2008, ouais. C'est Sean Martel qui coachait. Il m'a fait venir dans le vestiaire avant le match. J'ai parlé aux joueurs. Non, ça a été Rinald Neptune qui était.
12: C'est pas compliqué. C'est un honneur qui se refuse pas de se faire tirer son chandail.
13: Ça se refuse pas. Puis moi, écoute, j'étais fier de ça, tu sais. Puis moi, j'ai adoré Chicoutimi mes 3 années. Fait que non, c'est pleinement mérité pour Getzlaf. Puis, écoute, okay.
12: Prochaine question maintenant. Oui. Est-ce qu'il mérite d'aller au temple? Ryan Getzlaf, c'est une Coupe Stanley, pas de trophée individuel, 1019 points en 1157 matchs.
14: Il est vraiment pas loin de l'être si c'est pas le cas.
12: Il est incarné quand même le hockey en Californie. Il a pas de phrase, il a toujours été très droit, il a été très respecté.
13: Moi, je pense que oui.
12: Il mérite-tu sa place
13: au temple? Moi, je pense que oui. Il y a combien de buts en carrière? J'ai pas
12: Il y a 282 buts, mais il y a au-dessus de 1000 points.
13: Puis non seulement ça, c'est que le gars jouait de la game de la bonne façon. Quand c'était le temps, tu sais, il se pognait, quand c'était le temps de se pogner. Vraiment, là, ça a été un leader incontesté pour les Ducks d'Anaheim pendant je sais pas combien d'années qu'il a joué là, 12, 13, 14 ans.
12: Ah, et
13: ça
12: a été il a joué là de 2005 jusqu'à 2022. Ben, il a joué là
13: 17 ans, 16 ans, 17 ans.
14: C'est exactement. Ça, exactement. Ryan Getzlaf ou Corey Perry? Parce qu'ils sont intimement liés.
12: Ah, ça, c'est sûr.
14: Sélectionnés la même année.
12: Mais il y a une énorme différence entre les deux. Un seul club versus le baluchon, là.
13: L'autre, il se promène.
12: Est-ce que ça diminue dans votre tête? Tu sais, comme Jerome McGinley, là. Il a fait toute sa carrière, un peu comme Corey Perry à la même place, puis à la fin, c'est tout. Est-ce que ça diminue un peu votre perspective du joueur?
13: Ben, tu sais, Gretzky s'est promené aussi, là. Désolé. C'est sûr qu'on parle pas du même joueur.
12: Mais
13: là,
12: il a fait quand même 2 très longs passages. Ouais. Hein, tandis que Ginla, ça a été très long avec les Flames. Puis après ça, c'était le festival de
13: ménage.
12: Non,
13: je suis d'accord. Moi, là-dessus, c'est sûr qu'un gars comme Getzlaf qui a joué toute sa carrière. On parle de Carey Price. Carey Price, toute sa carrière à Montréal. T'sais, beaucoup de joueurs, Mike Bossy, tous les gars ont joué toute leur carrière à Montréal au même club. C'est sûr que des fois, il y a des échanges. Marc Messier était échangé. Ça, c'est au Canucks, puis après ça, aux Rangers de New York. Le contraire, là. Mais je pense que Getzlaf le mérite énormément.
12: Pour répondre à ta question, moi, je prendrais Perry. Ben, niveau honneur individuel, à place de Getzlaf, si tu me donnes le choix entre les deux, ouais. Je pense que Perry a une plus belle carrière. Quand même, gagner le Hart, gagner le Maurice Richard.
14: Saison 50 buts.
12: Beaucoup de participation en finale.
13: Ouais,
12: de
13: la Coupe. Est-ce qu'il va avoir son chandail levé par les...
12: Par les Ducks? C'est sûr. C'est juste parce qu'il joue encore. Non, Corey Perry s'en va au plafond, c'est évident.
14: Ben, je pense que oui, moi aussi.
13: Ouais.
14: Ben, tu sais, Corey Perry, je pense que c'est tellement un fou maniaque de hockey. On peut-tu y en tenir rigueur de rendre encore service?
13: Il aime ça.
14: Rendu à 40 ans passés dans la Ligue nationale.
13: Ouais, ben, Chris Chelios.
14: Bon.
13: Il a joué jusqu'à quel âge,
14: c'est
13: Chris
14: ça. Chelios. Ouais. Il a encore rendu de précieux services à son club.
13: Même
14: cette année,
13: pour lui.
12: Cette année, honnêtement, en série, il était pas mal rendu invisible.
14: Là, je pense que là, il est pas mal rendu au bout de sa chambre.
13: L'élastique était tiré pas mal au coton, là.
12: Mais la réalité, quand même, c'est qu'il a fait la finale avec les Stars en 2020, la finale avec le Canadien en 21, la finale avec le Lightning en 22. Après ça, il a pas fait la finale en 23, mais il a fait la finale avec les Oilers en 24, la finale avec les Oilers en 25.
13: Lui, il regarde le standing, il regardait le classement, tout ça. Lui, il voulait absolument gagner une Coupe Stanley partout.
14: Mais il doit se dire, hey, tu sais, je pourrais avoir gagné 6 coupes.
13: Mais c'est vrai.
14: Tu sais, mettons, là, ça avait été l'autre bord.
12: Ils avaient tout eu, ils ont gagné 6.
14: Imagine. Ça aurait pu, là.
12: Ça aurait pu.
14: Il a juste pas été chanceux, là.
13: Mais il était efficace. Tu sais, puis à Montréal, il était bon, à Montréal. On l'a aimé, à Montréal. Il était un mentor pour les jeunes et tout ça. Il était bon à Montréal, puis il était bon à Tampa, puis il était bon à Dallas,
12: mais je
13: pense
12: que
13: bon un petit peu partout.
12: La marque des grands joueurs. Tu l'adores s'il joue pour toi, puis tu l'haïs s'il joue contre toi.
13: Ben lui, c'est sûr qu'avec ses stats et tout ça, là, c'est sûr que lui, il va rentrer au temple.
12: Mais tu vois, lui, il a vraiment moins des bonnes stats. Il a moins de 1000 points en pas loin de 1500 matchs. Là.
13: Ouais.
12: Ben, comparativement à Getzlaf,
13: il
12: a plus de
13: chiffres. Il y a eu des saisons records.
12: T'sais,
13: tu parles de Maurice Richard.
12: Tu sais, Trophée Hart en 2010-2011, l'année qu'il a gagné le Maurice Richard. Cette année-là, il a fait 50 buts.
14: Non, mais il s'est ajusté pour perdurer dans la ligue.
12: Exactement.
13: Parce que ces dernières années, là, ça fait plusieurs années, ça fait 20 ans qu'il joue, lui, là, au moins, là.
12: Ouais, sinon même plus, chose là. Que, même chose que Getzlaff en 2005, mais lui joue encore.
13: C'est ça, là. Tu sais, lui, là, il volait plus, il est plus un premier trio, il est plus un joueur de rôle depuis, quoi, depuis 5, 6, 7 ans.
12: Et c'est pour ça qu'il était allé à Chicago, parce qu'on l'avait embauché, justement, pour être le tuteur d'une jeune équipe. Bon, on sait tous que ça s'est mal passé, puis finalement, il a quitté pour Edmonton, mais à la base, c'était ça, le mandat qu'on lui avait confié, c'est « Viens ici pour nous aider à grandir et à croître en tant qu'organisation parce qu'on aime
13: un exemple,
12: les
13: un
12: valeurs
13: exemple.
12: Que tu prônes. »
13: Exactement. Son éthique de travail, ça il est dédié à la game et tout ça. Ça, je pense que c'est important pour les organisations. Puis c'est ça qu'il a prouvé dans les 10 dernières années, Corey Perry.
12: Mais là, c'est-tu la fin? Il n'y a pas ce qui te compte.
14: Non, il est à Los Angeles.
12: Ah oui, il a re-signé à Los Angeles.
14: Ouais, bon, signé à Los Angeles, il retourne.
13: Vont-tu gagner à Los Angeles?
12: Un an, 1 million. Ben oui.
13: Il aime ça en tabarouette. Sérieux, là?
14: Traîne son bal.
12: Il est rentré à 41.
13: Là. Honnêtement, là, t'sais, je sais pas, j'ai pas son portfolio, là, mais il doit pas avoir besoin d'argent, là. Fait 20 quelques années qu'il joue.
12: En carrière, il a fait 107 millions.
13: Tabarouette.
14: Ah, mais quand t'aimes
13: mais
14: la game, quand t'aimes
13: mais
14: la game,
13: tu vas faire
12: mais il
13: quoi?
12: Fait plus pour l'argent. T'sais, un an, 1 million, avec des performances, des bonus de performance de 500 000, tu fais pas ça pour l'argent. Non. Tu fais ça parce que t'as envie de jouer encore.
13: Tu vas à Los Angeles, tu veux essayer. T'sais, c'est quand même une pas pire organisation. Les Kings de Los Angeles, pas pire place à jouer aussi, on s'entend, là. Il y a sa famille et tout ça là-dessus, là-dedans. Là, j'espère que sa famille suit, parce que tabarouette des dernières années, là, il reconnaîtra pas ses enfants, mais qu'il retourne en maison. Là. Ça fait 7-8 ans, on dirait qu'il change de club à toutes les années. Là.
12: Fait que les Kings ont quand même fait un bon coup. Ce qu'on voit pratiquement jamais dans la Ligue nationale.
13: C'est un gars de
12: échangé
13: caractère.
12: À la date limite, reçoit ramener. Le deuxième choix, puis ramené comme
14: joueur. C'est ça, les Kings se rajeunissent.
12: Ah ouais, c'est ça. C'est vraiment une équipe très jeune.
13: C'est un gars de caractère.
12: Là où les joueurs vont pour mourir, les Kings. Ah, ben nous, je suis son
13: vieux. On a vu ça dans le passé.
12: Drôle, on voyait ça quand Marc Bergevin était ici. Puis là, finalement, je sais qu'il est plus là, il est rendu à Buffalo, mais quand même, là, on voit les racines de cette équipe.
13: T'as pas aimé Thomas Fleischmann?
12: Thomas Flashman, Day Lewis. Ah oui, Nate Thompson, je me suis mêlé. Thompson.
14: Dwight King.
13: Ouf.
12: Andreas Martinson, Steve Ott.
13: Hey, Dwight King, là, honnêtement, là, tu sais, on parle de Dwight King. D'après moi, c'était plus slow que moi à 64 ans. Sérieux, là. Alors, ça avait pas de bon sens. Il traînait son piano. Ouais. Ça avait pas de bon sens. Hey,
14: comment est-ce que Claude Julien avait expliqué son acquisition? Il avait dit, comment est-ce qu'il avait dit ça? Vous me rappellerez, là, sur le message du texte, là, sur YouTube, là, mais Claude Julien, il avait dit, une affaire comme, qui voulait tout dire, en réalité, sur sa lenteur.
13: C'est épouvantable.
12: Ah, mais ça, c'est l'année où est-ce qu'on voulait se grossir, puis c'est
13: épouvantable. On va être gros, mais on bouge pas.
12: Des acquisitions épouvantables.
13: Martinson. Comment il s'appelait?
12: Andreas Martinson. Ouais.
13: Ouf.
12: Ouais, ça a pas été la meilleure, c'est la meilleure de notre limite des transactions de Marc Bergevin.
13: Merci de me rappeler ça, mon désolé.
12: Alright, on va aller à la pause. Très bon. Merci beaucoup, Gilbert.
13: Alright, à demain, les gars.
12: On te reparle demain, mais on t'entend aussi à 10h avec Max Gilbert.
14: Ben Roger. Hey, c'est quoi? Attends un peu, là. C'est quoi ce poème-là à ton petit-fils? Tu m'as fait broyer de rire.
13: Ben, c'est Max qui, à chaque jour, on sort de quoi qui est, dans le fond, qu'on croit pas vraiment. Fait que j'étais obligé de lire le poème hier, puis en finissant, j'ai dit, j'aimerais ça que tu deviennes un prof de yoga. Fait que là, moi, tout bonnement, j'ai dit, Riker, après, sérieusement, j'ai dit, Riker, si tu deviens un prof de yoga, je m'en vais chez vous personnellement, je te pongue par le collet, puis je te shake. On salue! Ben, j'ai rien contre le yoga, là!
12: On salue les profs de yoga.
13: Non, mais prof de yoga, sais-tu...
12: Les gars, vous voulez me mettre
13: dans la merde. Y a-tu.
12: Ferme ta boîte.
13: Selon moi, y a. Ok, je
12: ferme ta boîte.
13: Ok, c'est beau. J'ai pas rien parce que je pense que je vais me mettre dans la merde.
12: On va aller à la pause de l'autre côté, on parle de NFL.
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0: et des courses populaires. Chaque année, des milliers de personnes se rassemblent pour courir, encourager les participants et profiter de l'ambiance. Aujourd'hui, le Marathon d'Ottawa est devenu une véritable tradition sportive de la capitale, combinant compétition, dépassement de soi et participation.
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8: On poursuit notre survol des divisions de la NFL avec David Gilbert. Salut David!
9: Salut David!
10: Salut les boys! Comment ça va?
8: Ça va bien, toi?
10: Ouais, ça va top shape, merci.
8: On est dans le sud de la Nationale aujourd'hui, une division plus ou moins intéressante. Puis je le dis en bonne connaissance de cause parce que moi je prends pour les Saints. C'est vraiment pas une grosse division dans les dernières années. On verra bien qui va être capable de sortir de cette division-là cette année.
9: Ça fait une couple d'années que cette division-là est vraiment faible.
8: Ah, ça tire de la patte, c'est épouvantable. Ouais. Épouvantable. Ouais. Depuis que Tom Brady passait avec les Bucks, là, plus grand-chose qui se passe là. Commençons avec les Panthers, David. C'est-tu l'année de la vérité pour Bryce Young? Parce que là, ils ont pas joué pour 500 l'année passée. Il faut que tu sois capable de passer à l'autre étape, là.
10: Exact, mais tu sais, ils ont quand même fait les éliminatoires, c'est déjà ça. Mais Bryce Young, c'est une année de contrat. Donc, à la fin de la saison, les Panthers vont devoir déterminer si c'est le carrière du futur ou non. Mais tu sais, quand tu dis que la division est assez bof, là, les Panthers sont champions de division, puis Vegas actuellement, où nos amis de Bet99 disent qu'actuellement, leur over-under pour les victoires, c'est 7.5. Ils pensent même pas qu'ils vont jouer pour 500, puis ils disent ça, c'est les champions de division, puis en passant... Cette équipe-là a ajouté Jalen Phillips, qui est selon moi un excellent chasseur de corps, puis ils ont presque rien perdu de leur équipe de l'an dernier. Fait qu'ils disent, avec la même équipe, on pense que vous allez être moins bons cette année. Mm. Ça montre comment cette division-là, c'est bof. En fait, les quatre équipes, Bet99, sur les paris, il n'y a aucune équipe qui les voit pas jouer pour 500, les quatre. Fait que c'est dur de penser qu'effectivement, cette division-là va être encore meilleure cette année. Les Panthers, la grande question, tu le dis, c'est Bryce Young, c'est est-ce qu'il va être capable d'être constant? Est-ce qu'il va être capable à toutes les semaines d'élever son niveau de jeu? L'an dernier, il a connu des matchs atroces avec moins de 100 verges par la passe, puis il a connu des matchs extraordinaires avec plus de 300 dans des situations difficiles. Fait que ça va être de voir qu'est-ce qui va arriver là, puis le problème pour lui, c'est que sa ligne à l'attaque, ses deux bloqueurs à l'extérieur sont déjà blessés pour la saison ou pour une partie de la saison. Fait que ça veut dire qu'il va avoir moins de temps pour lancer le ballon. Fait qu'on va voir ce que ça va donner. Ben pour les Panthers, disons que la pente est quand même assez ardue à monter. Je suis pas sûr qu'ils vont être capables de gagner le championnat comme ils l'ont fait l'an dernier.
8: Parce que les Saints, puis là je veux t'entendre sur mon club, autant ils ont été nuls l'année passée qu'une fiche de 6-10, ils ont bien fini. T'sais, peut-être que c'est plus facile quand t'as plus de pression pis t'es éliminé, mais ils ont quand même gagné 4 de leurs 5 derniers matchs. Vont-ils être capables de partir à temps et de peut-être justement rafler le sud de la Nationale?
10: Ouais, ben t'sais, Tyler Shock, le corps arrière qui s'est amené justement dans la fin de saison, plusieurs personnes avaient des doutes sur lui, puis clairement, en fin de saison, ces doutes-là se sont éteints. On s'est dit, hey, ils ont peut-être vraiment un bon corps arrière entre les mains. C'est lui qui va débuter l'année avec les Saints. On est allé chercher de l'aide. On est allé chercher Jordan Tyson, receveur, qui malheureusement commencera pas l'année parce qu'il est blessé. Il s'est blessé pendant les matchs pré-saison. Mm-hmm. Mais si lui s'en vient puis il est aussi bon qu'on pense qu'il va l'être, le duo avec Chris Olave pourrait être très, très bon. Probablement le meilleur duo depuis le temps de Thomas, dans le temps de Drew Brees. Puis on est allé chercher Travis Etienne, porteur de ballon qui joue avec les Jaguars pour épauler Alvin Kamara qui, ben, vieillit, on va le dire. Vieillit.
8: Blessé aussi.
10: Ouais, blessé aussi. Fait que Travis Etienne va avoir une

0: de se faire valoir. On a une excellente ligne à l'attaque. Puis défensivement, je pense qu'on a des belles pièces, mais on n'a pas le joueur. Tu sais, là, on parlait des Rams, là, on parle d'Aaron Donald, on parle de Myles Garrett. Il n'y a pas ce joueur-là chez les Saints. Le joueur que tu dois regarder parce que crime, ce gars-là va détruire ton attaque si tu ne portes pas attention à ce gars-là. Mais ils ont une aide défensive, je pense, quand même assez équilibrée. Et j'adore l'entraîneur-chef. L'an dernier, il a fait un excellent travail à sa première année. Je pense que cette année, ça va juste monter. Je pense que les Saints sont une équipe à surveiller cette année qui vont causer des surprises.
1: Ouais, t'as raison, Kellen Moore, effectivement, qui devrait faire du bon boulot. On va aller avec les Falcons. Ils ont du talent, mais ils ont beaucoup de points d'interrogation, les Falcons.
0: Oh my God, pas juste à des positions qui sont pas importantes, là, à la position la plus importante. Ils ont Tua Tagovailoa qui est à un coup de probablement terminer sa carrière à cause des commotions cérébrales. Puis ils ont Michael Penix qui vient de commencer cette semaine à s'entraîner, qui est rendu à sa troisième opération au ACL sur son genou gauche. À un moment donné, je veux dire, les deux gars sont à. Ça se peut que leur carrière se termine au prochain coup qu'ils reçoivent, là. Fait que quand tu as des points d'interrogation comme ça à ta position la plus importante, c'est sûr que tu vis dangereusement, on va le dire comme ça, mais ils ont signé Bijan Robinson à un très, très gros contrat à la saison morte. Ils ont signé notre Québécois, notre chum Mathieu Bergeron, au plus gros contrat à ce moment-là de l'histoire pour un garde. Ils ont une belle ligne à l'attaque, ils ont quelques gros noms, je pense à Drake London, pas beaucoup de profondeur. Ce qui m'inquiète, c'est la défensive, parce que ça faisait des années que les Falcons étaient incapables de mettre de la pression sur le corps arrière. L'an dernier, on va repêcher James Pierce, on va rechercher Jalen Walker, deux gars en première ronde, connaissent une forte saison, puis on s'attend à une grosse saison de leur part cette année. Jalen Walker, malheureusement, on vient de commencer les camps d'entraînement, se blesse pour la saison, et James Pierce, à cause de problèmes judiciaires, pour ne pas le nommer de violence conjugale, est suspendu pour les 8 premiers matchs de la saison. Fait qu'on sait pas trop qui va mettre de la pression sur les carrières du côté des Falcons. On vient de perdre nos deux pièces maîtresses.
1: Ouais.
0: Ça augure pas très bien de ce niveau-là, à ce niveau-là pour les Falcons.
1: Ouais, mais j'ai quand même hâte de voir qu'est-ce que va faire Kevin Stefanski, parce qu'il est un des rares qui avait eu du succès à Cleveland. On verra s'il va être capable de faire quelque chose à Atlanta. Puis pour la fin, ben les Bucks. On a eu quand même l'année passée Baker Mayfield. Puis je me souviens d'avoir eu des discussions avec Oli en onde qui disait il joue comme un MVP. Ça a mal fini quand même. Puis là, on dirait que j'étais un peu ambivalent sur leur potentiel succès. Là.
0: Ouais, puis encore là, tu sais, on en a parlé hier, il y avait la série quarterback, puis Baker Mayfield était dedans, puis on l'a vu justement, cette descente aux enfers-là qu'il a connue en fin de saison, en particulier à cause des blessures. Moi, ce que j'ai hâte de voir, tu viens de parler de Kevin Stefanski. Kevin Stefanski est le nouvel entraîneur-chef des Falcons. C'est l'ancien entraîneur-chef de Baker Mayfield quand il était avec les Browns, puis c'est lui qui l'a amené à la porte. Et Baker Mayfield a déclaré « J'ai hâte de t'affronter 2 fois par année, mon Stephen, parce que ça a l'air qu'il s'aime pas beaucoup. » Bien hâte de voir cette rivalité-là qui va se mettre en place du côté des Falcons contre les Bucks. Chez les Bucks, on a perdu deux énormes noms. Deux gars qui vont se retrouver fort probablement au temple de la renommée. On pense à Mike Evans qui est rendu avec les 49ers, qui avait joué toute sa carrière avec les Bucks. Puis défensivement, on a eu la retraite de Lavonte David. Fait que c'est deux gros noms qui quittent. Mais les Bucks, ben, Baker Mayfield, s'il continue à jouer comme il est capable de le faire, c'est une équipe qui va bien performer. Ils ont d'excellents receveurs. Puis la ligne à l'attaque l'an dernier qui était décimée par les blessures, cette année arrive en santé. Ça va faire une grosse différence. Et défensivement, on a des super belles pièces, mais gardez un œil sur le nouveau joueur Reuben Bain. Il arrive de Miami, première année cette année, puis dans le camp d'entraînement, puis dans les matchs inter-équipe, tout le monde a dit ce gars-là est impossible à bloquer, et il y a un moteur qui arrête pas. Ça pourrait être un candidat à la recrue défensive de l'année dans la NFL.
1: Très bon, merci beaucoup, David. Demain, on fera la dernière division de la Nationale, la NFC North. Content de te parler à tous les matins, puis on se refait ça demain matin.
2: Salut, David.
0: Merci les boys, bonne journée.
1: Ah bye, David Gilbert du podcast Premier les buts. On va aller à la pause de l'autre côté. Il y a eu transaction hier dans la Ligue nationale de hockey. Luke Evangelista est rendu maintenant un membre des Devils New Jersey. Mais Dylan Larkin, lui, toujours pas son souhait exaucé. Est-ce qu'il n'aura pas le choix d'agrandir son nombre d'équipes?
2: Ouh, il décide de rester là.
1: On va en parler avec Renaud au retour, ça s'en vient.
3: 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Né en 1951 à Turceau, en Outaouais, Guy Lafleur, surnommé le Démon Blond, est un des plus grands joueurs de toute l'histoire de la Ligue nationale de hockey. Dès son enfance, il rêve de jouer pour le Canadien de Montréal et en 1971, le Canadien le sélectionne au premier rang du repêchage de la Ligue nationale de hockey. Il devient rapidement une vedette grâce à sa vitesse, ses habiletés et son style spectaculaire. À Montréal, Lafleur remporte 5 Coupes Stanley, dont 4 consécutives, de 1976 à 79. Il connaît également plusieurs saisons exceptionnelles, notamment en 77 et 78, lorsqu'il remporte le trophée Hart, remis au joueur le plus utile de la LNH. Guy Lafleur prend sa retraite en 1991. Et n'étant pas sa première retraite, il a été intronisé au Temple de la Renommée en 1988 et son numéro 10 est retiré par le Canadien en 1985. Malheureusement décédé en 2022 à l'âge de 70 ans, Guy Lafleur demeure une véritable légende du hockey. Et aujourd'hui, l'autoroute 50 qui relie Gatineau à Mirabel porte son nom.
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5: Salut Renaud.
6: Salut mon Ren.
7: Comment ça va les Tonys?
5: Ah bien, ça va bien, en pleine forme.
6: Oh ben,
5: en pleine forme parce que mine de rien, les camps d'entraînement approchent. Et je pense que nous et tous les auditeurs sont heureux de ça. Mais j'en connais un qui doit pas être trop content que les camps d'entraînement approchent. C'est Dylan Larkin, parce que lui, il se dit « Colin Debin, moi, tu sais, t'es changé avant que ça commence, moi, là. »
7: Oui, et Colin Debin, c'est qui le patron présentement? Hein? Ça aussi, c'est la question.
6: Bonne question, ça.
7: Ouais. Ben oui, parce que le 15 juillet, Steve Eisenman a décidé de... Ben, s'est fait quitter, s'est fait tasser, si vous voulez, par le propriétaire de l'équipe. Et à partir de ce moment-là, on est à la recherche d'un nouveau directeur général. Je vous dirais, les gars, que normalement, d'ici lundi, mardi, la semaine prochaine, on devrait connaître l'identité de ce directeur général parmi les candidats. Là, pour ceux qui se posent la question, il y a Chris Draper, il y a Sean Orkoff qui travaillait déjà dans la formation des Red Wings. Mais c'est intéressant aussi parce que il y a Andrew Thomas qui est le directeur général adjoint des Tigers de Détroit et son patron Jeff Greenberg qui sont aussi des candidats. Les gens vont dire c'est quoi le rapport avec les Red Wings? Ouais. Avec les Tigers, excuse-moi, c'est le même propriétaire, les Tigers et les Red Wings. Ça fait en sorte que ces noms-là circulent.
5: Des gars de baseball.
7: C'est ça, des gars de baseball. Tout comme Niklas Lidstrom, pas besoin de faire la présentation de Niklas Lidstrom. Mais tu sais, un gars comme Chris Draper, ça fait longtemps qu'il est dans l'organisation des Red Wings de Détroit. C'est un gars de hockey, c'est une légende aussi à Détroit. Ça pourrait être un excellent candidat pour cette formation. Donc d'ici, normalement, le mardi, la semaine prochaine, là, on devrait connaître le directeur général. Puis pour Dylan Larkin... Est-ce que l'arrivée d'un nouveau directeur général va apaiser la situation? Parce que c'est la question que tout le monde se pose. On comprend qu'il y avait, et ça, médiatiquement parlant, c'était assez visible depuis 2 ans, que Dylan Larkin et Steve Eisenman n'étaient pas du tout sur la même longueur d'onde. Et ça a fait en sorte donc qu'il y a eu cette demande de transaction, rappelez-vous, qui est arrivée quelques jours après la fin de la saison. Maintenant, tout le monde s'est posé la question, et moi le premier, je me souviens très bien où on était lorsqu'on a discuté de ce dossier-là. Je pense que c'est... On était en Caroline, en finale de la Coupe Stanley, et je me rappelle qu'on avait automatiquement dévié sur les Canadiens de Montréal, à savoir est-ce que les Canadiens pourraient être l'équipe où Dylan Larkin pourrait se retrouver. À l'heure où on se parle, il n'a pas encore enlevé le nom de Montréal sur sa liste de non-échange. Ça, c'est extrêmement dommage parce que s'il y a un endroit où il pourrait connaître énormément de succès ou il pourrait même gagner une Coupe Stanley, c'est bien Montréal. Mais on comprend aussi qu'il veut demeurer aux États-Unis. Par contre, il n'y a pas d'équipe présentement qui est prête à transiger avec les Red Wings. Et la question la plus importante, c'est pourquoi? C'est parce que les Red Wings demandent un équivalent. Alors, on demande un joueur de centre de premier trio. Pas si tu le sais, là, mais les équipes ne commenceront pas à donner... l'équivalent. Alors, ça fait en sorte que tant et aussi longtemps que les Red Wings ne baissent pas leurs demandes, ou encore, justement, que Dylan Larkin décide de ne pas ajouter des équipes sur sa liste, mais ça fait en sorte qu'on est un peu monoté dans ce dossier-là.
5: OK, ben c'était ma question, là, parce que tu as dit, on n'a pas retiré le nom de Montréal de la liste, mais est-ce qu'il a agrandi quand même ses cartes ou on en est au même point qu'à la mi-juin avec les 3-4 mêmes suspects?
7: Ouais. Ouais, c'est ça. Ouais, ouais, c'est pas mal exactement la même chose. Tout le monde a parlé des Stars de Dallas comme une possibilité qui a été ajoutée, de, si tu veux, à cette liste. Mais ce que les gens regardent, c'est beaucoup plus le Wild du Minnesota. Est-ce que c'est possible, oui ou non? On connaît la connexion qui existe maintenant avec Bill Guérin. Pourquoi Bill Guérin? Ben, ça a été son directeur général de l'équipe américaine avec laquelle il a remporté la médaille d'or aux Jeux olympiques. Alors, ça fait en sorte qu'il y a encore beaucoup de points d'interrogation. Et on l'a dit plusieurs fois, comment va-t-il être en mesure de revenir à Détroit? Un, affronter les partisans, c'est une chose, mais tu dois aussi affronter tes coéquipiers. T'sais, quand Quinn Hughes a décidé d'abandonner son équipe à Vancouver avec des déclarations sur Fitzy, qui était le directeur général des Devils du New Jersey à l'époque, on a vite compris que lui, il avait tiré la plug et ses coéquipiers ont fait « débrouille-toi ». C'est le capitaine de l'équipe. Là, à Détroit, c'est une situation complètement différente. C'était un joueur qui, Dylan Larkin, qui a un impact majeur sur cette équipe-là aussi. Mais là, comment tu fais pour affronter tes coéquipiers quand tu as décidé volontairement d'abandonner cette équipe-là? Est-ce que ce dossier-là se règle avec l'arrivée d'un nouveau directeur général ou le nouveau directeur général va faire bouger ce dossier-là beaucoup plus rapidement avec des exigences moins grandes?
0: Moi, là, j'ai surtout hâte de voir si jamais le Larkin n'est pas échangé avant le début du camp d'entraînement, Renaud, comment va-t-il être reçu par les partisans des Red Wings?
7: Ben oui, c'est ça. Les partisans, les coéquipiers, c'est une situation où il va falloir que se trouvent les bonnes paroles et les bonnes phrases. Bon, un nouveau directeur général, est-ce qu'automatiquement il va vouloir répondre aux exigences de Dylan Larkin? La meilleure façon, je vais le répéter, c'est de baisser les attentes quand on parle d'un retour. Puis les partisans des Red Wings, ce ne sont pas des partisans de hockey là banals. On n'est pas dans une ville où le hockey n'est pas populaire, c'est extrêmement populaire. On a eu des heures et des années de gloire dans les années 90, début des années 2000. On est à la recherche de ça présentement. On est une équipe moribonde qui a de la difficulté justement à reconstruire cette formation. Je comprends Steve Yzerman qui disait « Moi, je veux l'équivalent en retour parce que je ne veux pas commencer à reculer ». Mais ça fait quand même en sorte que ça complique le dossier. Puis est-ce que Dylan Larkin va se présenter au camp d'entraînement? Ça aussi, c'est l'autre question qu'il faut se poser. Tu sais, je sais que Connor Hellebuck a beaucoup de questions présentement du côté de Winnipeg à savoir si oui ou non, s'il n'est pas échangé d'ici le début des camps d'entraînement, le 16 ou 17 septembre, s'il va carrément justement rester chez lui, est-ce qu'il va se présenter au camp d'entraînement? Alors, c'est deux situations, évidemment, qui vont être semblables et très intéressantes à voir l'évolution, je dirais.
5: Ah, c'est sûr, en tout cas, parce que les Red Wings, c'est 25 ans de suite à faire les séries. Après ça, c'est 10 ans à les rater. C'est sûr qu'à un moment donné, ça pèse lourd sur tout le monde, puis je sais pas que je l'excuse, mais je peux comprendre le gars qui se dit « Moi, j'ai tout donné pour ce club-là, ben je suis capitaine, mais là, je suis en train de passer à côté de ma carrière parce que je suis pas capable de faire les éliminatoires. » Fait que lui, clairement, il veut partir. Mais moi, je le répète encore une fois, si t'as une clause de non-mouvement, mais que tu exiges une transaction, cette clause-là devrait sauter. Ça faciliterait tellement les choses. C'est une clause pour te protéger pour pas qu'un directeur t'échange contre ton gré.
0: Ouais.
5: Mais là, tu souhaites partir, tu devrais plus avoir ça, ou du moins, elle devrait diminuer. C'est une clause complète qui passe à la moitié de la ligue. C'est quelque chose comme ça, là.
7: Mais je te comprends, mais tu peux être échangé à pire.
0: Ouais.
7: Mais là, à un moment donné,
5: si tu veux être échangé à tout prix au point de demander une transaction, ça vient avec des conséquences, là. Tu peux pas avoir le beurre puis l'argent du beurre, là.
7: Oui, tu peux l'avoir, et oui, tu dois l'avoir. Les joueurs de la Ligue nationale de hockey, là, puis ça, c'est un tout autre dossier. Là, on pourrait faire une émission complète, là. Mais depuis le lockout de 2012-2013, là, se font complètement détruire dans la façon dont ils gèrent la convention collective, dans la façon dont ils gèrent les nouveaux contrats de travail. Puis on donne des acquis aux propriétaires de façon, écoute, à vitesse grand V. Il faut que tu gardes des acquis. Ça, c'est un acquis, écoute, qui est plus important, là, j'espère, pour les joueurs, que de se présenter en T-shirt à l'aréna le jour d'un match. Là. On a tellement donné pour avoir le droit de se présenter la journée d'un match habillé comme on veut, que j'espère que quelqu'un à quelque part va dire « Oui, ces clauses-là, c'est certain que les propriétaires, les directeurs généraux vont essayer de l'attaquer. Vous avez raison dans votre façon de voir les choses. Ça va être discuté, ça va être attaqué. » Mais je suis convaincu que ça, c'est la ligne rouge qui ne pourra jamais être franchie.
5: En tout cas, ça va être de plus en plus fréquent. Parce que clairement, les joueurs se rendent compte qu'ils ont le gros bout du bâton dans l'histoire avec leurs clauses. Mais des clauses, on en parlait l'année passée, là, ça fait longtemps. Là. Je pense que c'était 56% des joueurs qui étaient admissibles à avoir une clause avaient une clause.
0: Ouais.
5: C'est beaucoup, là. T'sais, je pense qu'il va peut-être falloir que les directeurs généraux changent leur approche puis ils soient en mesure d'être plus... t'sais, d'être moins généreux. Écoute, je m'excuse, ben, là, mais t'es un joueur de quatrième trio, tu mérites pas une clause.
7: Non, Michael McCarron, je comprends pas qu'est-ce qu'il fait avec ces clauses-là. Puis écoute, moi, je me rappelle d'un gardien de but, là, backup, qu'on avait signé à la dernière seconde du côté de Vancouver il y a quelques années, puis on lui avait donné cette clause de non-mouvement, je veux dire, tabarouette.
5: Trent Frederick, avec les Oilers, a signé 8 ans avec des clauses.
7: Tu sais, ça ne fait aucun sens en bout de ligne. Mais les joueurs, c'est un acquis qu'ils ont dans la convention collective. Comme tu l'as mentionné, ils l'exploitent au maximum. Ce qui est farfelu, c'est justement qu'on donne ça à des joueurs qu'on peut remplacer extrêmement facilement. C'est à ne rien comprendre, mais qu'est-ce que tu veux? Je pense que c'est une façon de entre guillemets, de prouver l'amour qu'on a envers ce joueur-là.
5: Ouais.
7: Mais en bout de ligne, la seule chose que les directeurs généraux font, c'est se menotter.
5: On s'entend, c'est pas le cas de Larkin. Larkin mérite ses clauses. Là n'est pas le point. Là. On a dévié de la discussion. Vas-y.
7: Mais je vais terminer là-dessus. Dylan Larkin, si tu veux être échangé, Montréal va être prêt à t'accueillir comme ville puis comme équipe de hockey. T'as juste à mettre le nom puis ça pourrait se régler extrêmement rapidement. Là.
5: C'est sûr, il coche toutes les cases.
7: Puis en même temps, les Canadiens ont quelque chose à donner en retour. Là. Contrairement à bien des équipes dans la Ligue nationale.
5: C'est sûr, c'est clair. Très bon, Renaud, merci beaucoup, on se reparle demain.
0: Salut, Ren.
7: Salut, club, à demain, bonne journée.
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9: L'histoire des Olympiques de Gatineau commence en 1973, alors que la franchise est créée à Hull sous le nom des Festivals de Hull. C'est en 76 que l'équipe devient officiellement les Olympiques de Hull. 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Avec des joueurs comme Luc Robitaille et sous la direction de Pat Burns, les Olympiques remportent leur première Coupe du Président il y a 40 ans en 1986. 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Et cette année, on est confiant d'entendre plusieurs fois la chanson « La machine à scorer » d'un lancer des Olympiques, Bob Bissonnette. 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
7: 9h17 minutes, on est encore avec vous pour un beau 45 minutes dans le club du matin. Évidemment, qui dit septembre dit rentrée pour le hockey. Tout le monde le sait, c'est le début des camps bientôt, puis on a bien hâte. Mais c'est aussi la nouvelle saison de boxe qui commence. On va en parler avec le promoteur d'Eye of the Tiger Management, Camille Estéphane. Salut Camille.
8: Salut Camille.
9: Bon matin, les gars.
7: Ça va bien?
9: Très bien, très bien. Excité pour les deux saisons de hockey et de la boxe.
8: Ben oui. Parce que pour ceux qui ne le savent pas, Camille Estéphane et Marc Ramsey sont de très, très grands amateurs de hockey, n'est-ce pas, Camille?
9: C'est plus, pour moi, c'est je suis un amateur du Canadien que du hockey.
8: Ah, OK. OK.
9: Je suis un mordu du Canadien, puis je suis fier de la job qu'ils font. Je pense que une fière chandelle à Gordon Hughes et Martin Saint-Louis, c'est excellent.
8: Camille, évidemment, l'objectif de t'avoir en onde, c'est pour parler de ta passion pour la boxe. C'est le lancement, on peut le voir comme ça, le lancement de votre nouvelle saison de Eye of the Tiger cette semaine avec un premier événement de votre saison de boxe au Casino de Montréal. Ça a lieu demain. Excité parce qu'il attend la compagnie pour la saison qui s'en vient?
9: 100%. Pour être franc avec toi, je vois ça un peu comme une compétition avec les Canadiens parce que je suppose que les Canadiens, ils ont une très, très belle relève. Les 10 prochaines années s'annoncent excitantes. Mais on veut faire mieux qu'eux dans la boxe québécoise. Je pense que on est très bien établi, nous aussi, à dominer dans la boxe mondiale pour les prochaines années à venir.
8: Parce que ça va vraiment débouler dans les deux premiers mois de l'année. Oui, votre événement demain, c'est une chose. Il y a un gros événement du côté de Québec au début du mois d'octobre et le jour de l'Halloween, le fameux combat entre Christian Mbili et Canelo Alvarez. Mais avant d'aller là, Camille, peut-être nous parler un petit peu de ce qu'attend les amateurs de boxe demain du côté du casino. C'est le Cubain Lennard Perez qui va se battre en finale pour la première fois. Dans son cas, c'est un Cubain très talentueux qui boxe chez les lourds légers. C'est une division de poids qui est peut-être méconnue du grand public et qu'on a très peu développé au Québec au fil du temps. Qu'est-ce qui vous intéressait dans le potentiel de ce Perez?
9: Ah, c'est un gars qui est un très, très grand boxeur. En fait, il fait 6 pieds 5 pour la division et c'est énorme. Éventuellement, c'est un gars qu'on voit dans les poids lourds. La division maintenant est très intéressante parce qu'il y a David Benavidez, Pidjay Opetaya, ces deux grandes vedettes mondiales. Alors, le timing est magnifique. En plus, je pense que Lennard Perez, qu'on appelle le prince cubain, on appelle le prince parce que sa technique de boxe est incroyable. Il est probablement meilleur que quiconque comme technicien. Là, on veut voir est-ce qu'il peut avoir la force physique pour compétitionner avec les deux gros noms. Et on va savoir bientôt. Je pense qu'on est en chemin pour avoir une grande vedette avec Perez chez nous.
8: J'avais décidé de le mettre en finale au casino. Il y aurait pu y avoir le combat Moreno-Fendero contre Stéphane Fonjo ou encore John Orobio. Orobio, on doit s'approcher de le voir en finale quelque part, Camille.
9: Oui, franchement, c'est trois combats qui auraient pu être la finale. Ouais. C'est un problème de riche, on pourrait dire. Orobio, j'ai jamais eu tant d'appels pour un boxeur de ma vie.
8: Ah oui?
9: Tout le monde veut, ouais, honnêtement, tout le monde veut faire des partenariats avec nous, avec lui. Là, il est reconnu, d'après moi, comme un des meilleurs boxeurs, les prospects, toutes catégories confondues. Alors, c'est à lui de le prouver contre Moran, un gatekeeper de luxe. Alors, s'il est capable de faire le job avec lui, il va démontrer qu'il est prêt pour les grandes ligues. Pour Moreno, Fendero, c'est un très, très bon prospect. Contre Fangio, un combat local, on aime ça. Et Perez, il est numéro 3 au monde déjà. Et comme j'ai dit, avec Mchounou, son adversaire, qui a été... il a fait des combats contre tous les grands noms, incluant Usyk. Et il n'y a personne qui l'a fait tomber, à part Usyk, une fois de sa vie. Alors, il y a beaucoup à donner à Perez comme cote dans cette victoire, possiblement.
8: Sur Orobio, Camille, c'est intéressant ce que tu mentionnes, parce que moi, honnêtement, là, en tant qu'amateur de boxe qui suis ça depuis longtemps... Là, c'est probablement le boxeur venu de l'étranger, pas nécessairement développé là, au Québec dans le réseau de la boxe québécoise, mais quelqu'un qui s'en vient se développer au Québec. Je pense que c'est le gars le plus excitant depuis Luciano Buté. En tout cas, pour moi, je sais pas s'il y a un comparable à faire avec Luciano.
9: Moi, ils sont très différents. T'sais, Orobio, on appelle ça un natural born killer. Là. Il est né pour faire ça. Il a la rapidité, il est vif comme un tigre, ses réflexes sont incroyables, sa puissance, sa vitesse, sa hargne, il y a de la rage dans lui, il est vraiment fait pour impressionner, puis il est spectaculaire. En plus, il fait tous les efforts pour parler le français, il fait des entrevues en français, c'est un gars qui paraît bien, c'est un rêve pour un promoteur, espérons qu'il reste avec son focus, puis je pense qu'il peut accomplir de très, très grandes choses.
8: C'était votre lancement au casino cette semaine. T'as rencontré les médias, Camille. J'ai pas le choix de t'amener au sujet de Steven Butler. Tu t'es clairement montré en faveur d'une retraite pour Steven. Je sais que c'est d'un côté le promoteur, mais l'homme aussi qui parle là-dedans, parce que je sais à quel point t'es proche de Steven. C'est presque un fils pour toi, tellement tu l'as encadré puis tu l'as chapeauté tout au cours de sa carrière. Il boxe depuis qu'il a l'âge de 18 ans. C'est 12 ans de boxe professionnel. Je sais qu'il a seulement 30 ans. Il est encore jeune, mais en même temps, beaucoup d'expérience dans la boxe. Comment tu peux résumer un petit peu ta pensée concernant la suite pour Steven?
9: Ben, c'est très simple. La santé avant tout. Tu sais, avec 45 combats, c'est beaucoup de camps d'entraînement, beaucoup de coups sur la tête, beaucoup de combats. Il finit sur une bonne note parce que malgré la défaite contre Berlanga, c'était une très belle performance. On savait tous que c'était un des deux qui va se mettre KO là, avec le premier coup de poing qui connecte comme il faut. Alors, il n'a pas à rougir de cette performance. Puis, à un moment donné, il faut penser à sa famille. Il a seulement 30 ans.
8: Ouais.
9: Partir une après-carrière à 30 ans, c'est bien plus facile que le faire à 35. T'sais, c'est 5 années qui vont compter beaucoup. Puis, ça vaut pas la chandelle de continuer avec des combats locaux. Il n'y a rien à couver à personne.
8: Premièrement, le combat contre Berlanga était très excitant. J'ai pas trouvé que Steven avait mal paru tant que ça. On savait qu'il affrontait un boxeur extrêmement coriace, très puissant. Quand il l'a envoyé au plancher, Steven, au deuxième round, est-ce que tu as rêvé à une victoire à ce moment-là, Camille?
9: Oui, honnêtement, j'aurais aimé qu'on mette un peu plus de pression sur Berlanga. Il était un peu out, là. Il y a eu l'arrêt du round. Il est revenu au troisième, mais on voyait qu'il tibutait quand même. Puis la stratégie était de ne pas trop presser. Tu sais, en regardant derrière, on a toujours la vision 20 sur 20, là. Mais j'aurais aimé ça que Steven mette un peu plus de pression. Il aurait pu le sortir.
8: Est-ce que c'est la première fois, Camille, où tu interviens auprès d'un boxeur en lui mettant carte sur table en disant « Là, c'est probablement le temps de te retirer. » Est-ce que tu as vécu ça depuis tes débuts comme promoteur?
9: Ah oui, absolument. Absolument. Il faut protéger les gars demain. T'sais, un athlète, c'est toujours difficile de dire « Ok, j'accroche mes gants ou bien mes patins ou autre chose. » Bahal Aham, il avait fait une belle carrière. Lui, il voulait continuer. Puis il a décidé de m'écouter. Il a pris sa retraite. C'était une bonne décision pour lui. Puis j'espère que Steven va m'écouter, puis penser à son avenir, à sa belle famille, à sa santé, parce que la dégringolade, quand on parle de notre santé, je dis pas qu'il est fini, loin de là, il y a beaucoup à offrir encore, mais pour aller dans les tops, faire vraiment des millions ou bien des centaines de milliers de dollars, c'est probablement plus dans les cartes, alors ça vaut pas la peine de continuer.
8: Est-ce que tu avais eu la même discussion avec David Lemieux où c'était clair avec David après son combat contre David Benavidez, est-ce que c'était le temps d'arrêter?
9: Avec David, c'était différent parce que ce soit pour lui ou pour moi, c'était temps pour passer à autre chose. David, c'était un petit moyen là, qui est monté dans les super moyens. Puis on voyait bien qu'il n'était pas aussi efficace qu'avant. Puis bon, c'était chose révolue, c'était faite. Avec Steven, c'était un peu différent parce que on peut le garder. Mais écoute, il y a toujours encore du gaz dans le tank. Là. Il peut continuer, il peut faire des beaux combats. Mais comme j'ai dit, la santé vient avant tout.
8: Christian Billy, évidemment. On a tous hâte de voir ce combat-là. On le ressent en studio il y a quelques mois ici à BPM Sport. On est bien excités de voir ça. 31 octobre en Arabie Saoudite. Le combat a été reporté, mais pas tellement longtemps. Christian va être en pleine forme. C'est la première fois dans sa carrière qu'il va avoir une longue période d'inactivité comme ça. Comment Kamel Estéphane y vit ça, là, les derniers mois de la préparation avant le plus gros combat de l'histoire de son organisation?
9: Ben, honnêtement, c'est un peu un mal pour un bien parce que, comme il a divulgué hier, Christian, il a perdu sa mère qui est décédée à un jeune âge. Marie-Thérèse, elle a souffert dans sa vie pour amener Christian à être dans de meilleures perspectives de futur. Elle est partie de l'Afrique. Elle a vraiment fait beaucoup, beaucoup de choses pour lui. Puis lui, il boxait avec la fierté de démontrer à sa mère qu'il est un succès. Alors maintenant, je pense que il a parlé de ça hier, il a dit qu'il veut gagner le combat pour sa mère. Alors, le fait que le combat ait été reporté, c'est peut-être une bonne chose, étant donné le décès. L'autre chose qui est très intéressante, c'est que Christian, avec le combat contre Martinez, c'était une dure guerre. Mm-hmm. Il a pu se reposer, il a eu un bon repos. Il est heureux d'être au camp d'entraînement. Il a vraiment pour lui, sa maman est son ange gardien. Elle va le protéger, elle va être là avec lui. Alors, on ressent une fébrilité, même une plus grande motivation. Alors, je pense que Canelo est dans le trouble.
7: En tout cas, moi, je suis pas inquiète pour Christian parce que quand il est venu en studio ici, il nous a garanti qu'il reviendrait nous voir avec la ceinture.
8: Ouais.
7: Parce qu'il l'avait oublié cette fois-là. Alors, moi, je suis convaincu qu'il va le passer le 31 octobre. Hey, Camille, bonne carte demain, puis on se reparle bientôt.
8: Comment qu'on peut regarder le combat, Camille? C'est pour les intéressés?
9: C'est sur Punching Race, sur DAZN et la sous-carte et sur TVA Sport en direct. Alors, ils ont bien le choix.
8: Bon, ben excellent. Merci à Camille pour ton test ce matin.
9: Bon matin.
8: Bye-bye.
7: Bye-bye. Camille et Stéphane, promoteur de Eye of the Tiger Excess. Management.
8: Christian Billy, Canelo Alvarez. Pense à ça, Dezo.
7: Ah, mais non seulement ça, Tony, mais Christian Billy comme champion contre Canelo Alvarez, comme aspirant. Mm. Qui aurait cru ça il y a quelques années, alors qu'il courait après? Maintenant, c'est l'inverse.
8: Ah, il courait après, pas à peu près. Ça fait 4 ans qu'il court après Canelo. Mm-hmm. Mais là, c'est l'inverse. Quand une défaite survient, ben là, ça change le rapport de force.
7: C'était le temps que ça débloque, parce que là, c'était bouchonné. Là. Ouais. Ça va pas de bon sens. Ben,
8: il monopolisait les 4 ceintures. Terence Crawford l'a battu, a décidé de prendre sa retraite. Les ceintures deviennent vacantes. Christian devient champion. Le voilà avec la ceinture WBC, que plusieurs considèrent comme la plus prestigieuse au monde. Et là, l'importance pour Canelo de reconquérir.
7: Et il y en a qui disent, ah, mais il est devenu champion, par en arrière, blablabla. Hey, la journée là qui va battre Canelo là, dans 2 mois, là, il n'y en aura plus de doute dans la tête de personne. Il n'y en a pas dans ma tête, puis il n'y en a pas dans la tienne non plus. Mais les mauvaises langues, ils n'auront plus d'arguments.
8: Ben, moi, ça, j'embarque pas là-dedans parce que quand Christian est devenu champion intérimaire WBC, c'est un combat sanctionné par la WBC. Les deux boxeurs savaient qu'il y avait la ceinture intérimaire à l'enjeu à Québec il y a 1 an et demi.
7: Exact.
8: Quand il a gagné ça, là, c'était clair, le champion intérimaire en attente de croiser le fer avec Crawford ou Canelo. Puis finalement, ben, quand un gars prend sa retraite, qu'est-ce qui arrive? T'élèves le champion.
7: Exactement.
8: C'est ça qu'on a fait. Tout simplement, il a absolument rien volé. Il a battu tout le monde sur sa route. Toujours invaincu, c'est mérité. Maintenant, va-t-il battre Canelo? Ça, c'est une autre paire de manches. On verra.
7: On verra. Mais moi, je suis du camp de Christian parce que c'est une maudite bonne personne.
8: Ben oui.
7: Un méchant bon Jack. OK, on va aller à la pause de l'autre côté. On va faire le bazar parce qu'il y a plusieurs petites nouvelles qu'on n'a pas eu le temps de traiter. Puis il y en a une couple, honnêtement, que ça vaut la peine de rester là, ça s'en vient.
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0: Le Tour de Gatineau est une importante course cycliste qui se déroule dans la région de Gatineau. Créé en 2010, l'événement a rapidement gagné en popularité et est devenu un rendez-vous important du cyclisme féminin au Canada. Au fil des années, le Tour a attiré plusieurs des meilleurs cyclistes au monde. La compétition comprend différentes épreuves, permettant aux athlètes de se mesurer sur les routes de Gatineau et de partout en Outaouais. L'événement est aussi reconnu pour son rôle dans le développement du cyclisme féminin. Il permet à de jeunes athlètes canadiennes de compétitionner aux côtés de cyclistes internationales et de gagner de l'expérience de haut niveau. Le Tour de Gatineau a contribué à faire connaître Gatineau comme une destination sportive et cycliste. Les parcours mettent en valeur les paysages de la région en attirant chaque année des spectateurs passionnés de vélo. Aujourd'hui, le Tour de Gatineau demeure un événement important et majeur du calendrier cycliste québécois et une belle vitrine pour le sport féminin en Outaouais.
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7: Aime ça, ce bloc-là. Ça nous permet d'aller ailleurs, ça nous permet d'aller dans d'autres directions, de traiter de plusieurs petits sujets. On fait le bazar à l'instant. OK, on commence.
8: Le bazar.
7: Premier sujet, Tony.
8: OK.
7: Eli Tolvanen paraphait une entente avec les Rangers de New York, comme quoi, même si on est rendu en septembre, il y a encore des joueurs qui trouvent preneur. Pas même, on a regardé tantôt pendant la pause.
8: Ouais.
7: Il y a une couple de gars encore, hein, qui ont pas de contrat, mine de rien.
8: Exact.
7: Tu sais, c'est là où est-ce qu'au camp, écoute, j'aime pas les effectifs que j'ai en place, je peux faire des petits ajustements ici et là.
8: Voulez-vous que je vous donne une couple de noms toujours disponibles sur le marché de l'autonomie? Marcus Johansson, c'est que ça c'est confirmé, il s'en va jouer en Suède, il est pas disponible. Vladimir Tarasenko, toujours disponible. Michael Bunting n'a pas de contrat. James Van Riemsdyk. Evander Kane. Jonathan Toews, c'est réglé, il est à la retraite. David Perron n'a pas de contrat. Riley Smith. Jonathan Drouin, Philippe Kourachev, ça c'est simplement à l'attaque, là. Je vais seulement y aller vers les attaquants présentement. Après ça, Tyson Jones, Adam Henrique, Tanner Pearson, Jeff Skinner, Gustav Dequist, Rodrigo Abols, Luke Conin.
7: Ah ouais, t'en oublies un très très gros, là.
8: Qui?
7: Okay. Patrick?
8: Patrick Kane?
7: Patrick Laine?
8: Ah, Patrick Laine, mais oui, Kane est signé.
7: Oui, oui, Patrick Kane, il y a un contrat.
8: Mais Patrick Laine, t'as bien raison, il était pas dans la liste, je comprends pas pourquoi, d'ailleurs. Ah, probablement parce qu'il a tellement pas joué l'année passée que... Mais paraît-il que, selon Bruce Garriock, du côté d'Ottawa, les sénateurs auraient eu de l'intérêt, n'en ont plus aujourd'hui, mais de l'intérêt du côté de Toronto, Tampa, la Floride...
7: Pour Laine?
8: Ouais, ça a l'air.
7: Ah, ouais. Adore,
8: hey, Laine va être dans un camp quelque part, je peux pas croire, là.
7: C'est que l'avantage que Laine a sur bien des joueurs, c'est que tu peux structurer son contrat de façon à ce que ça coûte pas cher sur la masse salariale et tout est en boni. Si jamais il performe puis il se blesse pas, ben là, à ce moment-là, tu le rémunères. Et même si t'es à côté à la gorge,
8: tu
7: paieras l'année prochaine. Ça, c'est pas grave. Il y a moyen, ouais. Il y a moyen de moyenner avec Patrick Laine. Revenons à Tolvanen. Vas-y.
8: C'est tellement difficile pour une organisation de voir le potentiel de Laine. Il est lent, capable de marquer, mais faut qu'il joue sur un top 6 puis sur un avantage numérique. Ça prend vraiment une équipe taillée sur mesure pour rentrer Laine. Puis là, tu ne prends même pas en considération son historique de blessure. Pas facile.
7: Non, pas facile.
8: T'sais,
7: pas facile.
8: Ben, moi, je pense qu'il va aller là sur un essai professionnel. Il n'y aura pas de contrat en bonne et due forme. Il faudra qu'il prouve sa valeur et sa santé physique dans un camp d'entraînement.
7: Ouais. Tolvanen, c'est quand même un beau pari pour Chris Drury et les Rangers. Un an à 1,5 million. C'est un joueur qui a eu des flashs. C'est un joueur qui avait un beau pedigree quand il a été repêché. Ça a fonctionné ici, ça a moins fonctionné là. Penses-tu que dans la jungle de New York, où est-ce qu'il y a beaucoup de projecteurs sur eux, puis ça a été très compliqué les dernières saisons, est-ce qu'il peut fleurir et apporter là un impact quelconque?
8: Ben, y es-tu capable d'avoir à peu près le même flash qu'à son arrivée avec le Kraken?
7: Qui était bon au début.
8: Ben, écoute, puis après, là, on l'oublie, mais ça fait déjà 3 ans et demi qu'il joue là.
7: Mais est-ce qu'il était pas un peu piqué au vif, le fait qu'il a été soumis au balotage, puis que, tu sais, c'est un peu insultant, je pense, pour un joueur. C'est une bonne claque d'en face.
8: Peut-être.
7: Peut-il retrouver un peu cette énergie-là de « Hey, je suis capable de démontrer. » Quand tu signes un an, c'est qu'au final, à tout prouver que t'as une bonne valeur parce que tu vas décrocher un autre contrat dans une couple de mois.
8: Ouais, il a toujours été réputé pour être un joueur offensif, mais jamais été capable de perdurer vraiment dans un rôle de top 6 dans la Ligue nationale. C'est un gars qui, de temps en temps, tu places là, mais pour X raisons, il dégringole après dans la hiérarchie. Mais quand même, là, il a été durable pour le Kraken. 81 parties, 2 saisons consécutives et 78 matchs l'année passée. Donc, c'est un régulier avec le Kraken de Seattle. Moi, je pense qu'il y a de la place pour un gars comme ça avec les Rangers. Tu sais, offensivement, l'année passée, là, ils en ont arraché les Rangers à marquer des buts.
7: Ouais, puis Panarin n'est plus là.
8: Mais
7: là, ils ont Dorofeyev.
8: Dorofeyev se rajoute. Mais tu rassures. Tu sais, Dorofeyev.
7: C'est un drôle de mix. C'est un drôle d'échange.
8: Mais moi, je l'aime, Dorofeyev. Mais c'est un complément à une offensive. C'est jamais lui qui va te charrier.
7: Il va toucher une fois rondelle, puis c'est pour le lancer.
8: C'est ça.
7: Ah oui. Mais il y a tout un tir, par contre.
8: C'est très bon tir. Il va marquer des buts, mais encore faut-il que autour de lui, il y a des gens qui transportent le trio.
7: Ah, ça, c'est sûr. OK, prochain sujet. Ah, les Angels d'Anaheim.
8: Ouais.
7: Vendu. Les Angels de Los Angeles. Vendu.
8: Stan Kroenke qui achète les Angels de Los Angeles à plus de 3 milliards de dollars.
7: Et quand tu parles d'un échec complet, là.
8: Ouais.
7: De Shohei Ohtani gaspillé. D'une carrière de Mike Trout aux poubelles. Mm. Les Angels, là, la dernière fois qu'ils ont été pertinents, là, ça doit faire 2 décennies.
8: Ben, quand ils ont gagné la Série mondiale en 2002
7: avec Vlad.
8: Bon, avec Vladimir, Moreno, le propriétaire, a acheté la concession l'année suivante, et 2003. Ouais. Quand il a acheté, c'était une bonne équipe sur papier, ils ont continué de gagner. Ils ont fait les séries 5 ans sur 6.
7: Il y a eu la fameuse série contre les Red Sox. Je suis sûr que tu te souviens, là.
8: Ouais, là, tu en recules longtemps.
7: Shane Victorino.
8: Ah, ouais, OK. Bon, j'avais fait ça, c'est 2007, l'année du championnat numéro 2 des Red Sox, là.
7: Exact. C'est ça, Hugo, hein?
8: Ben, je pense que oui.
7: Ouais, c'est ça.
8: Ouais,
7: c'est ça.
8: Exact. Et après, là, ils ont chuté, ils n'ont jamais été capables de profiter de Mike Trout.
7: Il y a eu Josh Hamilton, Anthony Rendon. Ouais. Tu sais, ils en ont dépensé de l'argent.
8: Tout croche. Puis, tu parviens, malgré tout ça, à convaincre le meilleur joueur de baseball de tous les temps, Shohei Ohtani, de jouer pour toi. Ils n'ont jamais été capables de capitaliser de sa présence. Puis il est parti juste l'autre bord avec les Dodgers. Alors non, c'est un constat d'échec. Je lisais la chronique de Ken Rosenthal hier sur The Athletic, disant qu'il n'est pas allé avec le dos de la cuillère pour planter M. Moreno.
7: Ben, Mike Trout a dit on est tous excités de la nouvelle.
8: Ben,
7: ça dit ce que ça a à dire.
8: Mais dans le cas de Trout, s'il avait voulu partir, il aurait pu. Mais il a été fidèle aux Angels, à tort et à raison. Une seule présence en carrière en série d'après-saison pour Mike Trout. C'est incroyable.
7: En même temps, Mike Trout a souvent été blessé, ce qui a fait en sorte que les Angels n'ont pas été plus performants.
8: Et soit dit en passant, M. Kroenke, qui achète les Angels, devient le plus richissime propriétaire des ligues majeures aujourd'hui. Plus que Steve Cohen des Mets.
7: Ah oui?
8: Oui. Ça m'a étonné. Il y a une valeur de... En tout cas, c'est incroyable. Il possède Arsenal, le club de la Premier League anglaise. Mm. Il y a évidemment les Rams de Los Angeles. Il y a les Avalanche du Colorado. Il y a le club de la MLS, les Rapids dans la MLS aussi. Bref, là, c'est rendu un empire sportif que Stan Kroenke possède. Les Nuggets de Denver lui appartiennent également.
7: J'ai toujours été un fan d'Arsenal.
8: Mm.
7: Ça, c'est un nom-là.
8: Ah, je sais pas pourquoi tu plugues ça de même.
7: T'as pas le tu, Arsenal Média, Arsenal Sport. Ouais, OK. Prochain sujet, les gars s'activent à Saner, Tony.
8: Ouais, ben je tenais justement à faire un petit mot sur le rassemblement qu'il y a eu hier. Il y avait autour de 2000 personnes qui se sont présentées au conseil de ville de la ville de Saint-Pie-de-Bagotte hier dans le but de montrer un vent de soutien afin de conserver le circuit. En fait, les installations.
7: Exactement.
8: Ben, ce sont des installations de course. C'est pas juste un circuit. Vous savez qu'à Saner, longtemps, il y a eu ce tri-ovale où, entre autres, l'IndyCar a déjà roulé. Puis de multiples disciplines ont pu rouler au fil des années du côté de Saner. Le circuit en tant que tel n'est plus en opération aujourd'hui. Mais tout le site en question, lui, régulièrement, il y a des essais qui se font là, des essais routiers. Les policiers vont justement se familiariser avec le volant du côté de Sanaire. Piste d'accélération, circuit routier. Il y a du karting qui se passe là, des courses d'accélération régulièrement. Et le Trioval sert entre autres à l'école de conduite que dirige Andrew Ranger aujourd'hui. Donc, le site de Sanaire, il y a de l'occupation là pendant tout l'été. C'est un fleuron de la course automobile au Québec. Tous les grands pilotes québécois ont déjà roulé à Sanaire. C'est sûr que ça a perdu ses lettres de noblesse au niveau des compétitions organisées sur place, mais le site y sert encore aujourd'hui pour que les gens qui ont une soif de vitesse puissent assouvir leur passion et le faire en toute sécurité et de le faire à Sanaire. Donc, puis bon, ce qui se passe du côté de Sanaire, là, c'est un brin compliqué, là. Mais Saint-Pie-de-Bagotte s'est pris un droit de réserve sur le terrain de Sanaire dans l'objectif, peut-être, éventuellement, de construire une école secondaire. Saint-Pie-de-Bagotte est tout près de Saint-Hyacinthe. Paraît-il qu'il y a des besoins, point de vue scolaire, pour construire une école, puis on a identifié potentiellement le site de Sanaire pour le construire. Ça demeure hypothétique, mais on a semblé vouloir passer ça en douce avant le conseil de ville du mois d'août, et ça s'est su. Alors, les gens qui sont favorables à garder les installations de la piste de course, le grand site de compétition, m'ont vu le conserver à tout prix. Puis c'est l'ami Danny Bernier, Babu, là, qui est un petit peu en arrière de ce mouvement de solidarité. Mon chum Laurent Proulx, Bertrand Godin, Andrew Ranger, tout ce beau monde-là était présent hier du côté de Sanaire. Alors moi, c'est sûr, le gars de course en moi, je peux pas cracher dans la soupe. Là. Faut garder Sanaire. Parce que là, nos sites de course, on les perd à gauche et à droite. À un moment donné, on a le droit là, d'avoir une passion pour la course automobile.
7: Ben oui. Certainement que vous avez le droit. OK, il reste plus beaucoup de temps. On va essayer d'y aller en rafale. On vient d'apprendre une nouvelle de Tiger Woods. C'est tombé il y a pas si longtemps. Il ne fera pas de prison dans le cas de Tiger. Mais son permis de conduire sera suspendu pour 5 ans. Il a changé son plaidoyer. C'est un peu compliqué. Vous vous souvenez des frasques. Donc, Tiger n'aura pas besoin de passer du temps derrière les barreaux. Mais il ne pourra pas conduire, là, pour les 5 prochaines années. Puis honnêtement, à tout l'argent qu'il y a, là, ouais. Il pourra plus conduire point, tout court, là.
8: Mais un chauffeur, là. Un chauffeur privé.
7: T'sais, Tiger, ça va, là. Tu sais, je pense que c'est correct, là.
8: Ouais. Bon, là, il évite la prison. Tant mieux. Moi, je suis surtout content qu'il ait pas mis la vie de quelqu'un d'autre en danger. En fait, il l'a mis la vie d'autres en danger. Mais il n'y a pas eu de conséquences au geste de Tiger Woods.
7: Ça aurait pu être très grave.
8: Ça aurait pu être très grave pour lui-même et pour autrui. Maintenant, j'espère qu'il a compris le message. J'espère que la cure de réhabilitation qu'il a fait en Europe, ça a servi quelque chose et qu'il retrouve la santé.
7: On se le souhaite. T'sais? On lui souhaite, honnêtement. Le Supra a fait match nul hier en demi-finale canadienne. D'ailleurs, vous le savez probablement, mais le CF Montréal est en action ce soir du côté de Vancouver dans cette demi-finale canadienne-là. Ben, le Supra, eux, affrontaient le Forge FC. Ils ont fait match nul de 1-1. Dommage quand même, parce qu'on menait 1-0 et c'est tardivement qu'on a accordé le but égalisateur. Et comme on jouait à la maison, ben c'est un but à l'étranger, donc ça fait un peu mal. Le match retour a lieu le 15 septembre prochain du côté de Hamilton. Alors on espère que le Supra va être en mesure de l'emporter. Mine de rien, on pourrait se retrouver en finale canadienne, Montréal contre Montréal. La réalité, là, le Supra contre le CF, c'est pas impossible. C'est pas facile pour le CF parce que Vancouver, tout un club de soccer. Et on n'aura pas le temps d'en parler vraiment. Peut-être qu'au pire, on fait une petite mise en bouche, puis on en reparlera demain. Mais Elliott Friedman et Kevin Bieksa, toujours sans contrat du côté Sportsnet.
8: Ça, c'est spécial. Hein? Ben, en fait, c'est spécial. Il n'y a plus rien qui me surprend tant que ça. TVA Sport n'a pas encore un contrat à body du forme diffusé du hockey. La saison commence le 29 septembre. Hey, c'est quand même spécial.
7: Ça n'a pas de bon sens, Tony. On s'arrachait les cheveux de sa tête quand on parlait de ça en décembre.
8: Ouais, c'est pas fait encore.
7: C'est pas fait. On est revenu en ondes après nos vacances.
8: Écoute. Je suis pas dans le secret des yeux là-dessus. Je pense que du côté de TVA Sport, on s'attend à conserver la Ligue nationale, mais là, et le cadran avance, là. Les journées s'enchaînent, puis il n'y a pas de contrat.
7: Ça a un impact sur RDS aussi, parce que eux, ils savent pas plus quel game qu'ils diffusent.
8: Ouais.
7: Ils savent qu'ils en ont 45, mais lesquels?
8: Alors, c'est pas simple. C'est vraiment pas simple pour personne dans le milieu dans lequel on travaille, là. Tu sais, il y a des jobs en jeu actuellement, là. C'est pas le fun pour personne, tout ça, là. C'est tout ce qui se passe.
7: Mais ça reste que, Elliott Friedman, à mon sens, c'est la personnalité médiatique hockey la plus importante.
8: Ouais.
7: Tu sais, de par son podcast, de par l'informateur, tu sais, c'est l'informateur suprême au moment où on se parle, là. Et là, il n'y a pas de contrat. C'est vraiment spécial.
8: Et pourtant, Sportsnet, le contrat est signé, là.
7: Ouais,
8: eux ils savent qu'ils l'ont, le hockey. Ben là, c'est toujours l'argent. L'argent qui
7: mène le monde. Ça coûtait tellement cher acheter les droits que peut-être qu'on a plus l'argent pour le reste.
8: Peut-être. Ils ont convaincu Ron McLean de revenir. Donc, Ron McLean va demeurer l'animateur des parties d'hockey du côté de Sportsnet. Mais il semble que Friedman, leur informateur principal, et Kevin Bieksa, qui est pour moi leur meilleur analyste, ben, sans contrat actuellement.
7: Ils ont passé la hache dans le hockey Punjabi, là, qui faisait du côté de CBC.
8: Donc Kelly Rudy n'a pas été renouvelé.
7: Ouais. Ah non, il n'y a pas le choix.
8: Donc, il y a du mouvement. Moi, j'ai hâte de voir. Amazon, on le sait, est allé chercher des droits de diffusion pour les mercredis au Canada, dans les deux langues. On attend des nouvelles à ce sujet-là. Est-ce que Friedman peut être un atout pour cette diffusion-là?
7: Peut-être.
8: Tu donnes un gros coup avec Prime et t'amènes Friedman, qui demeure actif sur les réseaux sociaux. C'est une chose à surveiller, parce qu'il y a aussi son populaire podcast aussi là, qui entre en ligne de compte.
7: Évidemment.
8: Du côté de Sportsnet.
7: Évidemment. OK, on va aller à la pause. Autre côté, beaucoup d'action aujourd'hui dans le monde du sport. On fait le tour de tout ça au retour.
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15: 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Mais le football revient en force à Ottawa en 2002 avec les Renegades. Mais l'équipe disparaît après seulement 4 saisons. Heureusement, finalement, en 2014, une nouvelle équipe voit le jour, le Rouge et Noir d'Ottawa. Et l'attente en valait la peine. Il y a 10 ans, en 2016, le Rouge et Noir remporte la Coupe Grey en battant Calgary 39 à 33. Tout un spectacle pour offrir à Ottawa son premier championnat en 40 ans. Malheureusement, le Rouge et Noir a une saison difficile, mais le football dans la région, c'est une tradition qui dure depuis maintenant 150 ans.
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4: OK, qu'est-ce qu'on surveille dans le monde du sport aujourd'hui? Hugo, quoi?
5: Ben aujourd'hui, c'est facile, le déso, on parle US Open, Denis Shapovalov en action aujourd'hui contre le Français Luca Van Hache, et sinon Félix Auger-Aliassime, lui, qui va faire face au Russe Karen Khachanov. Ça va être très, très, très intéressant d'y suivre. Et sinon, Leila Annie Fernandez, elle aussi, qui va être en action du côté des femmes.
4: Ouais, ça sent bien, d'ailleurs, c'est pas dans
6: 11h, je pense.
5: Ouais. Exactement. Et du côté du baseball majeur, eh ben on a les Blue Jays, naturellement, qui sont en action face aux Guardians de Cleveland. C'est Dylan Cease sur la butte. Il faut gagner ce match-là.
4: Ah, pas le choix. Si les Jays, honnêtement, c'est des matchs extrêmement importants. Je sais qu'il en reste une vingtaine, mais il faut que tu dépasses Cleveland. Ouais. Si tu dépasses pas Cleveland, tu fais pas une série. Alors, on n'a pas le choix de gagner les deux matchs de cette série-là avec Dylan Cease sur la butte. Mais c'est une obligation. Merci, Tony, pour un autre show.
6: Oui, monsieur.
4: Colin, ça va vite.
6: De deux faits.
4: Trois dans mon cas. Hey, content que vous soyez là, tout le monde. On espère vous retrouver demain 5h54. Mac, Gilbert et Ben s'installent dans les prochaines secondes. À demain, tout le monde.
6: Salut.
4: Salut.
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8: 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Mais le football revient en force à Ottawa en 2002 avec les Renegades. Mais l'équipe disparaît après ça. Seulement 4 saisons. Heureusement, finalement, en 2014, une nouvelle équipe voit le jour, le Rouge et Noir d'Ottawa. Et l'attente en valait la peine. Il y a 10 ans, en 2016, le Rouge et Noir remporte la Coupe Grey en battant Calgary 39-33. Tout un spectacle pour offrir à Ottawa son premier championnat en 40 ans. Malheureusement, le Rouge et Noir a une saison difficile. Mais le football dans la région, c'est une tradition qui dure depuis maintenant 150 ans.
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3: Allons-y. Ben oui, allons-y, 9h54. Bienvenue à BPM Sport. Bienvenue chez Gilbert, Max et Ben. On vous en souhaite une bonne, un bon mercredi. Gilbert Delorme, mes hommages.
4: Comment ça va, mon Max?
3: En pleine forme.
4: Oh oui.
3: Depuis
4: oui.
3: que tu parles à l'ensemble du Québec sur le réseau O le matin. Là,
4: oui, absolument.
3: Tu pourras plus te promener à des gelées puis dans le Témiscouata.
4: Mais j'aime ça parce que je me promène un petit peu partout au Québec.
3: Ben oui, c'est le fun.
4: J'aime ça.
3: Ben oui.
4: Ben oui, j'étais allé à Gaspésie cet été, j'ai fait des tours un petit peu partout.
5: On fait toujours ça en vélo en plus, hein?
3: Oui, c'est un gars
5: très, très
4: enfant. J'avais amené mon vélo en Gaspésie.
3: Ben Roger, salut.
4: Bonjour! Bonjour, Big Ben Roger.
3: Mais quand tu dis ton vélo, là, c'est quoi le type de vélo?
4: C'est un petit bicycle électrique.
3: T'as un bicycle électrique?
4: Ouais, ma femme, elle, moi oui.
3: Toi, t'as un vélo électrique, Gilbert Delorme.
5: T'as plus de bicycle à pédale.
4: Non, mais l'année passée, ma femme, elle dit, ça serait le fun de faire du bicycle. Tu sais, des fois, les femmes, ils posent des idées. J'ai dit, parfait. elle a checké ça sur Marketplace.
3: Ah oh, ouais.
4: Puis, on était au chalet, puis on est parti, c'était à Napierville, c'était pas loin.
3: Mais non,
4: c'est pas loin du chalet, à 20 minutes, même pas. Fait que là, il y a un monsieur qui vendait ses vélos, 1000$, deux vélos électriques.
3: Mais oui, on
4: très peu toi. Utilisés. J'ai compris pourquoi qu'il avait été très peu utilisé. D'après moi, la bonne femme... Et... Oh, excusez-moi.
3: La madame.
4: Oui, c'était quand même du monde un petit peu âgé. D'après moi, c'est pété à gueule. Puis ils ont décidé de vendre toute la patente. Fait que là, ma femme... Je dis, Diane, on la jette, c'est pas cher. T'sais. Ben, ma femme, non. Faut gratter un petit peu plus.
3: Ah, pas négocier.
4: Ben oui.
3: Ah.
4: J'étais gêné.
3: Ah, moi, ça me gêne,
4: j'étais
3: ça.
4: J'étais gêné, je pense que je suis parti prendre une marche dans le parc, l'autre bord. Mais finalement... Le monsieur, il a laissé, il dit, regarde, donnez-moi mon 1000$ pour les deux vélos électriques qui étaient très peu utilisés. Puis en même temps, je vais tout vous donner. Je vous donne mon rack pour amener les bicycles en arrière du char. Je donne les casses.
3: Diane, elle l'a saigné.
4: Le kit de survie. Je filais quasiment mal quand on est parti seul là, mais c'est ça qu'on a amené. On est allé en Ontario cet été. On a fait ça en Ontario.
3: Tu vas faire ça dans l'autre province pour qu'on te reconnaisse. C'est un vélo électrique.
4: Mais honnêtement, Max... Ces vélos électriques-là, tu mets juste à résistance.
3: Ben oui.
4: C'est quasiment trop. Moi, j'ai trouvé, tu sais, on est parti faire une bonne ride en Ontario. J'ai dit, moi, je vais avoir un petit workout à matin.
3: C'est pour ça que tu fais du vélo.
4: J'ai même pas mis l'électricité une fois. J'ai pédalé. Quand je suis revenu, j'étais trempé en Simonac, mais c'était mon workout de la journée. Mais quand tu veux te promener, faire une promenade, une balade, ça va
5: c'est
4: super
5: très
4: bien.
5: Agréable. C'est
4: ben
5: smooth,
4: oui.
5: Est-ce que tu peux te mettre en mode mobilette?
4: Si tu peux, t'as un genre de
5: petit
4: piton que tu peux
5: pousser. Ça devient une mobilette. Là.
4: Parce que c'est à Montréal.
3: T'as-tu un miroir à gauche pour voir les gens?
4: J'ai un miroir puis j'ai un pot de poutre.
3: Pour vrai?
4: Oui, ben oui, le bonhomme m'a fait. C'est catane au coton, là.
3: Tabarouette de tabarouette.
4: Mais à Montréal, on s'entend-tu que les vélos électriques, ils pourraient quasiment enlever les pédales parce que c'est juste de la mobilette, là.
3: C'est juste de la mobilette, effectivement.
4: Non, mais sérieux, Ben. Okay, ils se promènent en mobilette, là.
3: Mais là, tu achètes un kit de vélo?
4: Es-tu malade?
5: Quête du Tour de France?
4: Mais non, ben non. J'étais en vélo électrique avec un siège, un gros siège. J'ai pas un petit siège qui me rend
3: dans la tête. Tu mets quoi pour faire ça?
4: Hein? Ben, je mets quoi? Mais je m'habille de même, là, en short, par René.
3: Hey, mais l'aérodynamisme?
5: Ah, là.
4: L'aérodynamisme.
3: T'es-tu rasé les jambes?
4: Je me suis rasé les jambes. Tu fous, toi? Voyons donc.
3: Tu
4: te rases les jambes?
3: Non, pas moi, parce que je suis pas assez fort en vélo pour ça, mais c'est la prochaine étape, là, dès que
4: c'est,
3: je viens
4: c'est vrai,
3: comme...
4: C'est vrai que je pense que...
5: Attends une minute.
4: Tu viens de parler de ça. D'après moi, il me marie à ma fille, Charles, là.
3: Oui.
5: Ah, ça, Charles, c'est sûr qu'il se rase les jambes.
4: Qui est comme Hulk, là.
5: Oui, c'est sûr.
4: Lui, il se rase les jambes.
5: C'est sûr, vélo. Clair,
3: ça a l'air que tu gagnes.
5: Lui, il a un kit du Tour de France, Charles, c'est sûr.
4: Plus qu'un.
5: Ah, il en a 12, lui.
4: Ah, plus qu'un, mais je le taquine un petit peu avec ça aussi, là.
3: Ben les gars, vous m'ouvrez la porte pour un projet que j'avais. Ah ben. Content que tu parles de vélo. Parce que, vous savez qu'on a fait faire du merch par le passé ici à BPM Sport. Oui. On a fait The Biggest Game of the Year, puis tout.
4: Baby God.
3: Oh, et puis ça a bien été, puis on en a vendu. Puis je me suis dit, tu sais, pourquoi refaire des t-shirts et des casquettes? On les a déjà faites.
5: Mm-hmm.
3: Moi, je pense qu'on serait dû, parce qu'il y a beaucoup de gens qui font du Bessic, qui font du vélo, qui nous écoutent.
4: Bessic, j'aime ça quand
3: pour
4: tu dis
3: un
4: Bessic.
3: Kit officiel de vélo aux couleurs de chez Gilbert, Max et Ben.
5: Ouf. Un kit officiel.
4: Là, ça veut-tu dire que si tu fais faire ça, Max Lalonde, je vais être obligé de le mettre?
3: Tu vas être obligé de le mettre. Je vais faire une publication.
5: Moi, je mets pas ça! Moi, je mets pas ça! L'école l'annonce tout de suite.
3: Je vais faire une publication Facebook.
4: Qui est beau, par exemple.
3: Non, mais ce que je vous
5: c'est
3: propose, je vais faire une publication Facebook dans les prochaines minutes avec le kit que j'ai fait ben vite. Si on a, mettons, une centaine de personnes qui disent « Hey, moi, je t'en prendrais un, mettons, le chandail culotte, je propose qu'on remette les profits à Action Nouvelle Vie. »
4: Ah, ça, on c'est une bonne idée, ça. Par exemple.
3: Puis là, je me doutais...
4: Pour Action Nouvelle Vie, tu sais, ça me dérange pas que ma patate en avant, puis toute la patente, je vais le mettre le soute.
3: Je me doutais de votre opposition, les gars. Fait que je me suis dit, pourquoi pas demander à mon ami ChatGPT de me montrer de quoi vous auriez l'air avec ça?
4: Non.
5: Ah, ben, Gilbert, il est beau comme un cœur. Là, j'imagine que...
4: Ah! Ben non, hein?
5: Gilbert est beau comme un cœur, mais t'as une pomme de terre au four, après. Non, il a l'air d'une patate au four. Hein, ça.
3: Je vais tout vous mettre ça sur Facebook dans les prochaines minutes.
5: Ah non, tu vas pas mettre ça sur Facebook.
4: Là, ça prend-tu les gants et toute la patente?
3: Ben, idéalement.
4: OK.
3: Les gants et tout le kit.
4: OK. Regarde.
5: C'est pas fait pour
4: moi.
5: Pour
4: la cause.
5: Pour la cause,
4: là,
5: oui.
4: Pour la cause.
5: Oui,
4: aucun problème.
3: Regardez les gens qui nous regardent là, sur YouTube.
5: Gilbert, il est beau.
3: Gilbert est beau.
5: Puis ça, une patate au four.
3: Moi, j'ai pris une photo de golf de Ben Roger. Puis j'ai substitué son bâton pour une pompe à vélo.
5: Et ça, c'est après mon birthday.
3: Oui, c'est après ton birthday.
5: C'est la photo après mon birthday, ça.
3: Je vous mets ça sur.
4: Mais pour la cause,
3: Facebook.
4: Ben, pour la cause.
5: Mettre le soute.
4: Hey, j'ai déjà fait un show en chess, là.
3: Ben oui.
5: Ouais, mais toi, c'est pas grave, ça. Moi, avoir ton corps,
4: on avait
5: des shows en chasse à tous les jours.
3: On avait ramassé 7 000$ dans une émission.
4: Ouais.
3: On s'était dit, si au courant de l'émission, on ramasse 500$ pour le t-shirt de Gilbert qu'on fait tirer, on donne 500.
4: On l'avait 500 déjà.
3: Hugo Reich est au bord de la ville et dit, on l'a. De quoi on l'a? Il est 5h59. Un gars qui s'appelle Guillaume Roy, de mémoire, qui était dans son truck le matin, il nous a viré 500 sur la plateforme.
5: C'est
3: là,
5: réglé.
3: Du coup. On avait ramassé 7 000$.
5: Wow!
3: On salue Eric qui dit « Quelle mauvaise idée de merch!
4: » Mauvaise idée? Comment les gens vont embarquer, là?
3: Écoute, on va voir, là. Je vais vous mettre ça.
4: Il y a beaucoup de monde qui font du Bessic.
3: C'est embryonnant. Il y a plein de monde.
4: Je l'ai vu
5: non, mais attends,
4: matin.
5: Ça, c'est pas pour du monde qui font du Bessic, ces sautes-là.
4: Pour la cause.
5: C'est pour du monde qui font du vélo.
3: Qui font du vélo.
4: Vélo.
3: Oui.
4: OK, parce que tu me sais que pour
5: pareil. Non, c'est pas pareil.
4: Le gars que j'ai vu un matin, là, avec son côte d'habit, avec des patchs chez les coudes, là, pis il y avait un, je vous le jure, là, sur la tête de mes enfants, je m'emmenais avec Adèle du parking, là, il y avait un béret, il y avait un genre de côte en tweed avec des patchs chez les coudes, il était en Bessic à pédale, un CCM Targa, je sais pas quelle année que c'était. C'est peut-être pas visé pour lui non plus.
3: Sais-tu dans quel établissement il enseigne la philosophie, ce monsieur?
4: Je sais pas, mais ça,
5: un jour, je débarque avec un BRS, c'est sûr. C'est sûr que je fais un choix avec un BRS à un moment donné.
4: C'est juste sur le pour plateau Mont-Royal en quelque part.
3: 10h02. Aujourd'hui, dans l'émission, dans les prochains, on va jaser à Greg Langto, notre chum Greg, parce qu'on va rouler à Monza en fin de semaine. C'est le Grand Prix d'Italie.
4: Ah ben oui!
3: Je veux qu'on en parle avec Greg, qui est dans la tête du podcast L'Épingle. Les voitures Ferrari... pour en fin de semaine. Hommage à Michael Schumacher. C'est écœurant. Écœurant. Puis la saison F1 est vraiment le fun. Puis on va parler évidemment du...
4: Des couleurs rétro et tout ça?
3: C'est pour vraiment... Oui. Ben, en fait, c'est vraiment la Ferrari de Schumacher de 97. C'est écœurant.
4: Voiture au complet, là.
3: Ah oui, mais c'est de la façon dont... Juste la peinture sur la voiture, l'esthétique.
4: C'est ça, parce qu'à cette heure, c'est les voitures sont plus grosses.
3: Non, c'est ça. Je vais te la montrer, là, tu vois, c'est écœurant.
4: Ah,
3: 10h30,
4: ouais.
3: On va parler à Phil Roy. Phil Roy, il est chez Perfo Elite. Lui, il entraîne des joueurs de la Ligue nationale de hockey. Puis je veux vous amener là-dessus, je veux pas alerter personne, là. Mais hier, sur le site Dans les coulisses, c'est Pat Guillet qui rapportait ça. Il y a deux glaces au complexe d'entraînement CN à Brossard. Les gars étaient full uniforme sur la glace numéro 1, faisaient leurs affaires, s'entraînaient avec Adam Nicholas. Puis sur l'autre glace, la 2, en solitaire et en tracksuit, il y avait Caden Gooley.
4: Ouais.
3: J'alarme pas personne, pas en train de vous dire que Goulet est blessé. Mais est-ce que ça serait une mauvaise nouvelle pour le Canadien? Il est-tu à 100%? Pourquoi t'embarquer en tracksuit comme ça?
4: T'es supposé, à ce temps-ci de l'année, être en top shape.
3: C'est ça.
4: Mais en même temps, les blessures, ça fait partie...
3: Frederick Anderson avec les Oilers s'est entraîné dans, s'est blessé dans l'entre-saison.
4: J'ai compté ce matin sur les ondes d'une autre station, mon Max. Moi, je me suis blessé l'été aussi, là.
3: Ah oui?
4: Je me suis blessé l'été en m'entraînant, en faisant des pliométries, là, des jumping squats. Je me suis brisé la jambe, littéralement, là. Mais briser le petit os de la jambe, t'sais. C'est le fibula, le comment ça s'appelle, le péroné.
3: Le
4: petit os de la jambe, je me suis cassé ça en m'entraînant, puis ça a pas guéri, puis je suis retourné, j'étais à Pittsburgh au camp d'entraînement, tout ça, c'était correct. Je me suis fait frapper là-dessus, ça a brisé, ça a été le bout de la merde, puis j'ai pas joué de l'année, j'ai été opéré deux fois, puis ça voulait pas revenir.
3: Ben, on en parlait avec Phil tantôt, tu sais, un joueur qui a une historique de blessure, tu sais, des joueurs ça leur court après l'entre-saison, y a-t-il une façon de s'entraîner sans se mettre à risque de se reblesser, parce que ces gars-là aujourd'hui s'entraînent, c'est des chevaux littéralement là.
4: À moins que je me trompe, Max Pacioretty il y a une année faisait des box jumps. Tu sais, il sautait sur une, puis je suis sûr de mon affaire, il s'était fait mal à un genou. Il avait manqué le début de la saison avec le Canadien Max Pacioretty aussi, là.
3: Ah, puis ça a pu arriver de façon complètement niaiseuse. Le nombre de personnes qui nous écoutent qui se sont barrés le dos dans des situations complètement stupides des fois. Puis pas juste des athlètes de haut niveau, tout le monde, ça peut être fragile. On va en parler avec lui tantôt.
4: Ah, c'est bon,
3: à 11h10, on va parler à Ashkan Karbafouchian qui est à la tête du Peanut Project.
4: Le Peanut Project.
3: Des gens en moyen qui veulent ramener le baseball à Montréal, qui sont à la recherche d'une place pour ériger, pour lever un stade, pour ramener un club ici. L'ancien DG des Dodgers de Los Angeles se joint au projet. Juste aller faire un petit touch base avec eux autres pour voir ils en sont rendus où dans ce processus-là.
4: J'ai hâte d'entendre ça, parce qu'on s'entend qu'un club de baseball majeur aujourd'hui, Ben, c'est 2 milliards et plus, 3 milliards US.
3: Là, c'est du cash.
4: Ouais, du cash en, et puis pas au stade olympique qu'ils vont jouer là, même si t'es en amour avec le stade olympique, Ben, je suis pas sûr que c'est là qu'ils vont jouer
6: ben,
4: non plus là.
6: Tu vas bâtir un stade par-dessus, en tout cas. Moi personnellement, les Nordiques et les Expos là, personnellement, je suis quelqu'un.
4: Moi je suis un
6: nounours qui est assez positif dans la vie
4: t'as là. Garoché mais... la serviette.
6: On verra ce qu'il y a à dire.
3: Non,
6: mais
3: je veux ton point de vue. Je trouve ça intéressant parce que t'es un des plus grands fans des Expos du baseball et du stade, de ce que ça représente.
6: Oui, exact. Oui, mais les coûts sont faramineux.
3: Oh,
6: maintenant,
3: ouais, vraiment.
6: Tu sais, ça prend pas juste l'équipe, tu le disais, c'est 2-3 milliards. Il faut que tu bâtisses un stade parce qu'il y a personne qui va aller dans l'Est, à l'autre bout du monde, selon bien du monde. Ont bien des gens, non?
4: Ça te prend aussi un fanbase. Je sais que Restor, avec les revenus télévisés de télévision, ils font des sous et tout ça, puis ben c'est partagé et tout ça, mais en même temps, les salaires qu'ils se donnent aujourd'hui, on n'a pas été capable de garder le club de 94 parce que les gars auraient demandé trop d'argent. Puis là, 30 ans plus tard, on pourrait avoir un club des ligues majeures.
6: Hey, je suis le plus heureux du monde, j'aurais des billets de saison.
3: Est-ce que vous seriez à l'aise avec des intérêts hors Québec qui sont propriétaires du club?
4: Ben, pourquoi pas? Hey, il y a quelques années, là, puis ça fait pas si longtemps que ça, Max, tu te rappelles de ça, puis Ben aussi, là, il y a pas personne qui a levé la main pour acheter le Canadien de Montréal.
6: Ouais, c'est ça.
4: À Montréal, au Québec.
3: Ouais,
4: y a pas un Québécois, c'est George Gillette.
3: Ouais.
4: Monsieur du Colorado qui est arrivé ici avec ses gros sabots, puis pouf, moi je la jette. La caisse de dépôt, le baquet, tout ça, il a acheté le Canadien de Montréal.
3: Ouais.
4: Pis après ça, quand c'était le temps d'y aller, on y a pas été.
3: Tu sais, les Lakers viennent de se vendre pour 12 milliards. Là. Fait que à un moment donné, là, c'est. Puis ça, c'est un autre dossier là, parce que c'était vendu et revendu dans la même année. Là, puis je sais qu'il y a des gens aux
4: États-Unis.
3: 12 milliards de dollars.
4: Ça, c'est les Boss, la famille Boss à Los Angeles.
3: C'est très, très. C'est la plus grosse transaction sportive des dernières années. Rapidement, le rebuild est sorti sur Crave, la reconstruction, la série sur le Canadien. Cette saison-là, passé. Il y a 11 minutes de fête, on entend déjà FX, Dezo, moi, Gilbert, tout le monde de la station à peu près là-dedans. On apparaît avec des extraits d'émissions, évidemment. Ouais. C'est vraiment, vraiment bien fait. C'est vraiment bien fait, pour vrai, je vous le conseille. Ça nous replonge dans cette saison-là. Et j'avais oublié, tu sais, la fin de la saison là, contre les Hurricanes de Caroline, le carré d'os, les séries exaltantes. J'avais oublié, les gars, les périodes creuses du Canadien l'an passé.
6: Ben oui, il y en a eu.
3: Mm-hmm. La blessure à Newhook.
6: Ouais, il y a eu ça, on a eu un gros problème de gardien de but.
3: Ouais, Montembeau puis Dobesh qui arrêtait pas
4: gagnait,
3: un ballon de Mikin.
4: On gagnait plus de game.
3: C'est 0-7 à un moment donné, la séquence.
4: On gagnait plus de game, on fait monter Dobesh, puis pas Dobesh, on fait monter Fowler, pouf, il remet le club sur la traque, puis on repart à partir de là. T'as raison, Max.
3: Gorton, un moment donné, il y a une scène, là, il est dans le bureau des coachs, puis il dit, il y avait 11 minutes puis le monde, il restait 11 minutes au cadran, puis les gens dans le lower bowl se levaient pour s'en aller à la maison. That's fucking unacceptable. Dis ça, on n'accepte pas ça ici. Puis là, tu vois pas à qui il parle, mais il est dans le bureau des coachs.
6: Fait que ça, la reconstruction, là, c'est la dernière saison de ça.
3: Oh, ouais.
6: Parce que là, on, carré d'or, c'est l'an passé, là.
4: D'après moi,
6: si tu veux continuer une série comme ça, là, change le nom, là, parce que la reconstruction, c'est pas mal
4: d'après
6: fini.
4: D'après moi, le Bardot est posé sa couverture, puis la patente, bon ben, non, on est, que... ouais. Il restait peut-être...
6: Il y avait un petit restant l'an passé,
4: il restait encore,
6: ben,
4: plan...
6: correct, là.
4: Il restait encore peut-être planter des fleurs dans le parterre un peu, là, mais c'est pas mal tout, là.
3: C'est pas mal ça, là.
4: Mais là, on est rendu là,
3: c'est pas mal la pause, on va accueillir Greg Langteau de l'autre côté pour parler de Monza en fin de semaine, Grand Prix d'Italie. Mais juste avant, je veux saluer Mathieu Bouchard qui a manqué 6 mois de job, s'est barré le dos en ramassant un carton vide à terre. Ça arrive comme ça arrive au meilleur, hein.
6: Pardon.
4: Un carton vide à terre.
3: Un carton à terre, là, il s'est penché pour ramasser un carton dos barré. Il y a Big Papa sur le message de texte qui
4: Papa.
3: Dit je me suis déjà étiré l'aine en éternuant.
6: C'est vrai, ça?
3: Écoute.
4: Big Papi!
3: Écoute.
6: Ça, vous savez que vous pouvez pas vous retenir, hein? Vous pouvez pas garder les yeux ouverts quand on éternue,
4: c'est
6: hein?
4: Très mauvais.
6: C'est, mais non, c'est parce que les yeux vont sortir de leurs orbites.
4: Ah oui?
3: C'est ça qui est arrivé à Jean-Luc Mongrain?
4: Oh, mais. Non, mais ça m'a jamais passé par la tête. Moi, quand j'éternue, puis il se passe qu'est-ce qui se passe.
6: Non, non, non. Les yeux, tu les fermes automatiquement. T'as... Quelqu'un qui se forcerait à garder les yeux ouverts en éternuant. Les yeux vont sortir.
3: Steph de Ville d'Anjou dit « Je me suis barré le cou en éternuant. » Sébastien, « Je me suis barré le dos en faisant un de mes besoins. »
4: Mais non!
6: Ben moi, je connais quelqu'un, ben je connaissais quelqu'un qui est décédé dans un aréna, justement, en poussant trop fort.
4: Sérieux?
6: Oh oui, sérieux.
3: Ouais.
6: Je vous le jure, à Saint-Hyacinthe.
4: Ça a été son dernier dépôt?
3: Ça fait chier. On s'en va là.
4: Non, mais c'est chier. Il a forcé la toilette pour faire caca, puis il a fait une crise cardiaque.
6: Malheureusement, oui.
4: Ah, bah, ouais. C'est
3: intense. C'est triste. On prendra pas les mêmes en plus. Greg Lanco dans 2 minutes. J'ai le bain. Max et Ben.
4: Aïe, aïe.
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10: Le football à Gatineau, Ottawa, ça date pas d'hier. La première équipe est fondée le 19 septembre 1876 sous le nom de Ottawa Football Club. Et en 1898, l'équipe adopte le célèbre nom des Rough Riders. Les Rough Riders remportent 9 Coupes Grey, dont 4 entre 1968 et 1976. Mais malheureusement, après ces années de gloire, l'équipe a des moments vraiment difficiles et cesse ses activités il y a 30 ans, en 1996. 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Mais l'équipe disparaît après seulement 4 saisons. Heureusement, finalement, en 2014, une nouvelle équipe voit le jour, le Rouge et Noir d'Ottawa. Et l'attente en valait la peine. Il y a 10 ans, en 2016, le Rouge et Noir remporte la Coupe Grey en battant Calgary 39-33. Tout un spectacle pour offrir à Ottawa son premier championnat en 40 ans. Malheureusement, le Rouge et Noir a une saison difficile. Mais le football dans la région, c'est une tradition qui dure depuis maintenant 150 ans.
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3: 10h14 minutes pendant la pause, on expliquait à Gilbert Dolorme comment enfiler un habit de vélo. Parce que là, t'as le bib que Gilbert appelle la couche.
4: Ben c'est la patente avec le qui c'est couvre les couilles.
3: C'est ça.
4: Ça couvre ça. Puis faut que tu t'enfiles ça là.
3: T'enfiles ça comme André de Géant.
4: Toi tu me dis pas de bobette avec de la crème à foufoune.
3: Ouais, pas de bobette, de la crème à foufoune. Mais après ça, ben ça dépend. Ça, tu dépasses 40 km, ça prend de la crème à foufoune. N'est-ce pas Greg Langto?
17: J'ai jamais mis de la crème à foufoune, mais là je viens de voir la photo de Gilbert avec un kit de vélo, les gars.
4: C'est beau ça, hein?
17: J'étais pas prête. Je vous le dis, mais c'est d'une beauté.
3: Tu veux celle de Ben sans... parce que là tu vas faire le saut.
17: Ça aussi, c'est d'une beauté sans nom. C'est incroyable, les gars, de vous voir là-dedans. Je sais pas combien ça coûterait faire tout ça, mais Max, va falloir qu'on se parle.
4: Hey, c'est pour une bonne cause, oubliez pas ça, les gens qui nous écoutent, c'est pour une bonne cause.
3: Pour Action Nouvelle.
4: On va l'enfiler si ça vaut à peine.
3: Tu vas être le premier à mettre un saut de même sur un vélo électrique, ça va être écœurant.
4: Ah oui.
17: N'importe quelle cause qu'il faut supporter pour voir arriver ça, je suis partant, du temps, n'importe quoi. M'a dit comme Georges, sky's the limit, name it, ça prend ça.
4: Je peux emprunter un vélo, là.
3: Ben oui,
4: parce qu'à Charles, là, mon genre, là, il doit en avoir à peu près 8 dans chaque.
3: Enfin, on va en trouver un.
17: Il y en a un vélo électrique, Charles.
4: Ben, je t'apprends moi, il y en a plus qu'un, puis il y a plus qu'un bicycle de route, puis il y a du stock en masse, là. Il est pire comme moi avec mes vieux chars, là.
3: On va te trouver un vélo, assurément. Hey, Greg, je voulais te parler quand j'ai vu la livrée des voitures Ferrari pour en fin de semaine à Monza. J'ai dit, faut qu'on parle à Greg là-dessus. Il se passe de quoi avec Ferrari cette année? Lewis, c'est une saison spéciale pour lui. Le rouge de Ferrari, ça frappe l'œil. As-tu été ému comme moi de voir ce rappel-là à la grande carrière de Michael Schumacher?
17: Ben oui, puis imagine le scénario une seconde, là, parce que là, on a fait une livrée spéciale qui est comme dans les couleurs du début des années 2000. Là, il y en a qui m'écoutent, ils disent « Greg, la Ferrari, les couleurs, c'est tout le temps rouge. » Oui, effectivement, mais quand tu regardes celle de cette année, il y a du blanc dessus. Là, elle est rouge en total. Entièreté. Il y a 7 étoiles sur la voiture, puis c'est pas pour les 7 championnats de Lewis, c'est pour ceux de Michael Schumacher. Son autographe est sur la voiture. Il y a même Sébastien Vettel qui va venir piloter la F2002 avant la course là, pour faire un tour honorifique.
4: Wow.
17: Mais imagine une minute, là. Imaginez ça, les gars. Puis je sais que Ben, c'est pas un tripeux de Formule 1, mais c'est un tripeux de scénario émotif dans le sport. Si Charles ou Lewis remportent la course à la maison à Monza dans cette livrée-là pour Michael Schumacher, ce serait complètement exceptionnel comme histoire. Ce serait vraiment touchant. Puis c'est ce que je souhaite. C'est le scénario qu'on souhaite arriver. Juste quand Charles avait gagné Monza, c'était quoi? C'était l'an dernier, je crois, ou l'autre saison précédente. Ça avait donné des scènes incroyables. Donc si... Écoute, puis encore, là, vous allez me dire que j'ai un parti pris, mais encore plus, si c'est un 7 fois champion, mettons Lewis qui le gagne dans la voiture pour un autre 7 fois champion avec Ferrari à la maison à Monza, Écoute, on aurait là une histoire exceptionnelle.
3: 2025, Verstappen. 2024, Charles Leclerc, Verstappen, les deux d'avant. 2021, c'était Ricciardo chez McLaren. La dernière fois que Ferrari avait gagné avant ça, c'était Charles Leclerc également en 2019. On a la chance de courir à la maison. C'est emblématique. Monza dans le sport automobile, c'est emblématique. Et cette saison-là, dans laquelle on est présentement, Greg, tu sais, on a eu des saisons pas mal moins enlevantes que celle-là. Lewis est surprenant. Charles Leclerc est surprenant. Chez Red Bull, on dirait qu'on s'est placé. Max Verstappen avait l'air de Dylan Larkin chez les Red Wings de Détroit. Là, finalement, il va rester là jusqu'en 2030. Ça se place, là.
17: Ouais, d'ailleurs, le vidéo pour la signature, c'était incroyable. Là. Ils ont fait un jeu de mots avec Laurent Méquiès, qui est le directeur d'écurie, qui a envoyé un courriel à tout le monde en disant « Max resigned ». Puis là, Max, il dit « Non, il te manque un trait d'union entre le E et le S. » »« Oh, c'est pas resigned, c'est re-signed. »
4: Ouais.
17: Donc, c'était assez comique. Mais oui, c'est une saison qui est... Là, écoute, on embarque dans la deuxième portion de la saison. C'est le jeune Kimi Antonelli qui mène largement présentement. Puis George Russell, qui est son coéquipier, puis Lewis Hamilton sont en deuxième position ex-aequo. Mais ce qu'il faut regarder, Max, en ce moment, là, puis eux autres, c'est les champions du développement dans la saison. C'est ton favori, le champion du monde en titre, Lando Norris,
4: ben oui.
17: Qui, lui, il continue là à remonter dans le classement. La voiture est ultra rapide en ce moment. McLaren, là, au début, on pensait que ça allait être une guerre entre Ferrari et Mercedes. Mais McLaren revient rapidement. Puis en fin de semaine, faut pas oublier quelque chose. Kimi Antonelli prend un nouveau moteur, donc va avoir une grosse pénalité sur la grille de départ, va partir loin. Donc là, c'est une grosse opportunité pour Lewis, pour George, mais surtout pour Lando d'aller fermer là, l'écart qu'on a présentement avec le leader au championnat du monde. Monza va être un point tournant dans cette saison-là. Si un de ces trois-là peut remporter la course, bien malin va être bon de prédire ce qui va arriver à la fin de la saison.
3: Ouais, vraiment, parce que tu sais, Ferrari, en allant chercher Lewis, se sont mis beaucoup de pression à engager ce pilote-là qui a une carrière exceptionnelle, qui fait les choses à sa façon. T'sais, on se rappellera le moment où il a dit « Moi, vos simulateurs, j'en ai pas de besoin. »
17: Il est toujours pas retourné dedans.
4: Il a assez d'expérience, ben oui.
17: Il est toujours pas retourné dedans. Il dit « Moi, je vais me fier à mes instincts, je vais faire mes affaires. » Bon, là, la dernière course, ça a brassé un petit peu. Là. Ça a peut-être un petit peu moins bien été. Mais c'est un circuit qui est assez singulier, là, celui de Zandvoort. Puis, je veux dire, on a vu que, bon, Max, malheureusement, qui a pas terminé, qui a à peine commencé la course, là, qui a fini ça dans le mur. Mais en espérant que ça aille mieux pour Ferrari en fin de semaine, effectivement, parce que, Max, comme tu l'as dit, t'as de la pression avec un Lewis qui est là, puis Charles qui... Tu sais, Charles, en ce moment, là, il y a beaucoup de points de retard derrière Lewis, là, puis tu veux pas finir en arrière de ton coéquipier. Surtout pas un coéquipier qu'on pensait qui était peut-être fini sur le bord de la retraite, puis là, qui va signer pour une autre année chez Ferrari.
3: C'est fou parce que, tu sais, j'ai fait à TVA Sports cette année la formule électrique. Là, on tombe en génération 4 en formule électrique. On a vu dans l'année beaucoup de pilotes de Formule 1, Nico Hülkenberg, des gars de même, venir s'intéresser à ce qui se passe en formule électrique présentement. Chez Cadillac, ça va vraiment, vraiment, vraiment pas bien. Est-ce qu'il y a des pilotes de Formule 1, Greg, qui pourraient, au terme de cette saison-là, littéralement perdre leur volant? Est-ce qu'un gars comme Bottas est tellement pas bon cette année avec Cadillac que ça va être terminé en Formule 1 après ça?
17: C'est vraiment difficile à dire. Tu sais, Bottas, là, au début de la saison, on dit « Ah, ça se peut qu'il finisse pas justement la saison puis qu'on aille chercher un autre pilote. Est-ce que le développement de la voiture stagne? » Puis là, finalement, on parle d'une prolongation de contrat. Tu sais, la grille, il y a beaucoup de pilotes, en tout cas dans les équipes d'importance, si on veut, là, les équipes de tête, qui sont signées pour les prochaines années. Maintenant, c'est de voir qu'est-ce qui va arriver dans le restant de la grille. Des gars qui pourraient perdre leur volant, Bottas pourrait faire partie de ça. T'sais, Sergio Perez amène tellement de commanditaires chez Cadillac, puis il fait bien depuis le début de la saison, somme toute. T'sais, Bottas n'est pas catastrophique non plus. On sait que c'est un pilote qui est apprécié dans une équipe. C'est un des gars les plus populaires aussi sur la grille encore. Je sais pas qui pourrait perdre son volant à la fin de la saison, bien honnêtement. T'sais, on semble bien installé. Puis autant le marché était fou dans les dernières saisons, dans les dernières entre-saisons, que là, présentement, tu regardes ça, tu dis, on dirait que tout le monde pourrait être reconduit pour la saison prochaine puis que le marché va se calmer. Il y en a énormément qui sont signés à long terme. Franco Colapinto chez Alpine, l'Argentin, qui est le dernier en lice à avoir à poser sa signature sur un contrat. C'est une bonne question, Max. Ça peut toujours virer très, très vite en Formule 1, mais pour l'instant, j'ai tendance à dire que tout le monde est bien installé, y compris, bien sûr, Lance Stroll.
4: Hey boy, OK.
3: Greg, on t'écoute dans le tailgate tantôt avec les deux Hun, FX, Oli, vous faites une solide job. Le fun est parti. Vous avez arrêté le cul de provocante le premier show, là, mais là, ça se place, là.
17: Ouais, les trois l'ont manqué le premier show. Oli a manqué hier. Là, aujourd'hui, ça devrait bien aller. Là, t'sais, on va se donner deux, trois jours. Si le seul problème dans le show est de manquer le cue de provocante, on est bien parti.
4: Mais Oli, on s'entend que c'est pas dans sa palette, là. t'sais, on parle d'un gars qui a jamais écouté Slapshot non plus, là.
17: Ouais, j'ai pas commencé, Gilbert, à l'écœurer avec ça encore. Là, c'est un retour pour moi avec Oli. On est tranquille au début. Là. Ça se peut que ça arrive dans les prochains jours.
4: Paye-toi à traite, mon Greg.
3: Ah ouais, tu vois.
4: Paye-toi à traite.
3: Il va y avoir matière à. Inquiète-toi.
4: Ah ouais, ouais.
17: 100%, c'est sûr, on est là. C'est comme. C'est comme je me sens le grand frère de ces deux gars-là. Peut-être comme Ben se sentait que nous autres l'année passée avec moi puis FX. Je me sens un peu comme ça cette année, mais écoute, ben du fun à date. J'espère que les gens sont contents de nous entendre les trois ensemble. Ben n'est jamais bien loin non plus. Il va venir faire des petits hits dans le show à gauche, à droite, ses montages.
3: Malgré ses responsabilités de cadre.
17: C'est de cadre. Il y a comme un accent circonflexe sur le
4: cadre.
3: Le cadre. Il a réussi à ouvrir son ordi hier, là, fait que ça sent
6: bien. Ouais, ça sent bien, tout va bien. Là, mon disque dur surchauffe, là, mais on va y arriver.
4: Ben, tu portes un chandail aujourd'hui phénoménal. J'adore.
3: C'est bon, hein?
4: Ouais.
3: Original 6.
6: Ouais, monsieur.
4: Hein?
17: Ah oui, il a mis son Original 6. Ah, hein, on l'aime, ce chandail.
6: Ah, Greg l'aime beaucoup aussi.
3: On l'aime, celui-là. Hey, Greg, on te manque pas dans le tailgate. Merci d'être passé dans le show. On se parle bientôt.
17: Merci à vous autres, les boys, vous êtes incroyables. On continue de vous écouter.
6: Salut, Greg.
3: Bien sûr, salut.
17: Bye.
3: Greg Langto, animateur du Tailgate. Kevin Goulet était aperçu en solitaire à Brossard en track suit pendant que ses coéquipiers s'entraînaient. Full équipement, c'est Pat Guide, c'est dans les coulisses qui a rapporté ça. Pas alarmé personne, il n'y a pas eu de communication du Canadien. J'ai posé des questions, j'ai pas eu de réponse. Est-ce que les gars, dans l'été, des fois, peuvent s'entraîner fort à un point tel qu'on va arriver avec des petits bobos au camp d'entraînement alors que t'es supposé arriver
4: top shape.
3: Ouais. Comment on fait pour prévenir ça? On lui a déjà parlé dans le show, mais Philippe Roy de Perfo Elite entraîne des NHLers. C'est quoi le plan pour entraîner ces gars-là? C'est des chevaux aujourd'hui, là, tu sais. On en parlait avec Phil au retour chez Gilbert, Max et Ben à BPM Sport.
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10: Le football à Gatineau, Ottawa, ça date pas d'hier. La première équipe est fondée le 19 septembre 1876 sous le nom de Ottawa Football Club. Et en 1898, l'équipe adopte le célèbre nom des Rough Riders. Les Rough Riders remportent 9 Coupes Grey, dont 4 entre 1968 et 1976. Mais malheureusement, après ces années de gloire, l'équipe a des moments vraiment difficiles et cesse ses activités il y a 30 ans, en 1996. Mais le football revient en force à Ottawa en 2002 avec les Renegades. Mais l'équipe disparaît après seulement 4 saisons. Heureusement, finalement, en 2014, une nouvelle équipe voit le jour, le Rouge et Noir d'Ottawa. Et l'attente en valait la peine. Il y a 10 ans, en 2016, le Rouge et Noir remporte la Coupe Grey en battant Calgary 39-33. Tout un spectacle pour offrir à Ottawa son premier championnat en 40 ans. Malheureusement, le Rouge et Noir a une saison difficile. Mais le football dans la région, c'est une tradition qui dure depuis maintenant 150 ans.
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3: Je pense que c'est mon préféré, celui-là. Hey, quand vous envoyez un texto au 790-0919, mettez-nous votre prénom qu'on puisse vous saluer. T'sais, des fois, on veut réagir avec vous autres, on veut savoir votre nom comme ça. J'aimerais ça savoir le prénom de la personne qui vient de nous écrire « Me suis barré le dos en pliant du linge ». Mais tu vois, le message est clair.
4: Ne pliez du linge.
3: Ne pliez pas de linge.
4: C'est la posture. Probablement la posture, mais moi.
3: La posture! Ouais. T'as sûrement un drap contour. Tellement compliqué à plier, cette affaire-là.
4: Ah, c'est des affaires, des draps qui sont les coins ronds, là, c'est tough à plier.
3: C'est ça, un drap contour.
4: Carré, ça va bien, mais rond, là, ça va mal. Mais c'est important pour les gens, puis notre prochain invité va être pas mal mieux placé que moi pour en parler, là. Mais tu sais, j'ai toujours dit, moi, puis vous m'entendez dire ça. Si vous avez en anglais, on dit un strong stomach.
3: Ouais.
4: Tu sais, le corps.
3: Ouais, le corps, les abdos.
4: Ça va t'éviter beaucoup, beaucoup de maux d'eau. Ils m'ont toujours dit ça. Fait que je sais pas si.
3: On va demander, Phil Roy de Parfois Élite, salut.
4: Bonjour, Phil.
22: Salut, ça va, les boys?
4: Oui, ben ça va bien.
3: Phil, on t'a jasé plusieurs fois dans 100% Max l'an passé. Je trouvais ça important de te ramener parce que t'as une expertise au niveau de l'entraînement et t'as entraîné des joueurs qui sont très jeunes, des juniors, des gars qui sont devenus pros, des pros actuels. Puis je veux commencer avec ça parce que je veux pas alerter personne. Mais tu sais, dans la ligue, Anderson s'est blessé à l'entraînement, commencera pas la saison avec les Oilers.
4: Ça, c'est quelque chose.
3: Il y a eu beaucoup de blessures dans l'entre-saison. On s'entend, Phil, ces gars-là sont des chevaux d'entraînement. Est-ce qu'un athlète professionnel peut trop s'entraîner ou mal s'entraîner durant la saison morte?
22: Complètement. C'est la même chose au final, que tu sois pro ou que tu sois un joueur M13 à 12, 13 ans, 15 ans, peu importe. Ça reste que c'est une gestion de la capacité, de la charge de travail que tu peux apporter, que tu sois pro ou non. C'est juste la réalité de la chose qui est différente. Puis c'est vraiment pas normal, en fait, là, que après, tout dépendamment de la blessure, comment c'est arrivé, là, on s'entend, mais c'est pas normal d'avoir une blessure, on va dire, en pliant son drap contour, là, tu sais. Fait c'est des choses que, oui, la posture peut avoir un énorme impact, mais aussi la gestion de la charge de travail, là, c'est primordial dans une saison, mais aussi dans l'off-season, là, dans l'entre-saison.
4: Tu sais, t'en as vu plusieurs des joueurs, puis tu sais, moi aussi, j'ai coaché, tout ça, je l'ai vu. Tu sais, il y en a, en bon français, tu sais, il faut que t'es pousses dans le cul. Tu comprends? Mais non, ouais. Mais il y en a d'autres en contrepartie que, hey, eux autres, c'est peut-être trop.
3: C'est de la drogue.
4: Tu sais, à un moment donné, il faut les slacker, il faut les ralentir. Mm-hmm. Ça doit être le cas souvent aussi. C'est ça qui peut causer des blessures, là.
22: Ben, c'est 100%. Puis tu sais, ça revient un peu justement au volet du workload, la gestion du management, de la charge de travail. Tu sais, autant que si on est au-delà de notre charge qu'on est capable de prendre, c'est pas mieux qu'être en dessous non plus, parce que quand l'intensité monte et que le volume augmente, ben là, on est habitué d'être en dessous. Donc, quand on arrive pour monter l'intensité, mm-hmm. ben au final, ça revient le même problème que si on en a trop fait aussi. Fait que on en connaît tous des joueurs qu'il faut qu'on pousse, comme que tu mentionnes, puis on en connaît aussi. Lane Hudson, ça en est un probablement qu'il faut que tu tires vers. De le calmer un petit peu, parce que des fois, ça se peut que ça puisse arriver, là, justement, quand on en fait trop, effectivement.
6: J'ai une question pointue, Phil.
22: Oui, vas-y.
6: Dans la dernière année, j'ai vu, à travers les réseaux sociaux, plusieurs jeunes dans la quarantaine, hyper en forme, passer l'arme à gauche. J'ai vu des décès de jeunes dans la quarantaine et même dans la trentaine, comme jamais j'en ai vu dans ma vie. Puis c'était des gens en forme qui s'entraînaient, et pour ne pas dire ce sur, tu sais, il y avait du surentraînement dans plusieurs cas, puis s'alimentaient là A1 là tout, tu sais, je veux dire,
3: oh oui.
6: Des gens en méga forme, mais qui étaient terrassés soudainement par des infarctus. Et j'ai parlé avec quelqu'un du domaine de la santé cet été, j'ai dit, c'est pas normal, il me semble qu'on voit de plus en plus de gens jeunes, en forme, mourir. Et on m'a dit que c'était effectivement une tendance et que les Iron Man de ce monde, les triathlons, les compétitions extrêmes, c'était pas nécessairement fait pour l'être humain, puis qu'il y avait des gens que leur nouvelle drogue aujourd'hui, c'était l'endorphine. C'est ça la nouvelle dope tendance, et qu'il y a des gens qui sont prédestinés à, s'il y a trop d'entraînement, à décéder malheureusement. Est-ce que tu l'as constaté de ton côté, ça?
22: Ben c'est, tu sais, oui, on voit, on en voit de plus en plus, c'est malheureusement, puis autant chez les personnes en forme que moins en forme et tout ça, puis des fois, on sait pas tout ce qui se cache en dessous des roches, des fois, exact. Il va y avoir des substances aussi consommées qui favorisent un petit peu, malheureusement, cette situation-là qui pourrait arriver. Fait que, tu sais, on dirait que les gens aujourd'hui veulent aussi avoir le plus de résultats possible, le plus rapidement possible, avec le moins d'efforts possible. Ouais. Donc, on peut être penché peut-être des fois de voir certaines tendances se former, puis effectivement, tu sais, ça reste que le corps humain est tellement bien fait comme qu'il est mal fait, au final, que tout est interrelié. Fait on parlait, tu sais, vous parliez de posture un petit peu en entrée de jeu, que c'est pas normal de se barrer le dos en pliant le drap contour et tout ça, mais tu sais, le corps, tout ce qui est ceinture abdominale est hyper important dans un transfert et tout, mais pour revenir, tu sais, sur le sujet, c'est vraiment, tout est interrelié, que si la posture est déséquilibrée un petit peu, ça peut avoir un impact sur les transferts dans notre sport, mais c'est la même chose au niveau biologique, au niveau hormonal aussi. Ouais. Tu sais, tout est impacté un avec l'autre, là. Fait que malheureusement, on voit une tendance comme ça.
6: C'est bon, le vieil adage qui dit trop c'est comme passé, ça s'applique dans n'importe quoi, dans le fond.
4: Mais j'aime ça, Phil, que tu dis, parce que souvent, là, moi, je disais toujours aux jeunes, hey, des résultats, là, ça vient pas dans des bouteilles nécessairement, là. Il faut que tu mettes les heures, il faut que tu travailles et tout ça. T'sais, puis pour en revenir à tes triathlons que tu parlais et tout ça, là, moi, j'ai assisté à plusieurs, je n'ai jamais fait, là.
6: T'es en forme mental, là.
4: Ben, c'est en forme.
6: T'es pas obligé de faire ça, mais
4: en même temps, Ben, quand ça fait 9h ou 10h ou 12h que t'es parti, puis que tout le monde a fini, ça fait 2h, puis là, tu finis, puis t'es tout déshydraté, puis t'es tout croche. Pas sûr que c'est très, très bon pour la santé, ça.
1: La question est bonne, Phil. Est-ce que les pros, tu sais, les athlètes pros que t'as croisés, là, peut-être pas les tiens, mais il y en a d'autres, est-ce que les gars sont honnêtes par rapport à leur situation? Tu sais, un gars qui a connu une blessure, mettons Alex Newhook, qui se casse une jambe l'année passée. Mm-hmm. Blessure horrible. Est-ce que ces gars-là le disent à un moment donné quand ils sont au maximum de ce qu'ils peuvent endurer ou sont tellement bons dans l'entraînement, capables d'endurer ce qu'on appelle la pain cave, qu'à un moment donné, ils vont peut-être un peu trop loin, puis c'est ça qui les amène à se reblesser?
22: Ben, c'est du cas par cas, mais ça, on le voit beaucoup. Tu sais, les athlètes pro, normalement, tu sais, même les plus jeunes aussi, mais c'est des gamers, tu sais, ils sont compétitifs, puis il y en a qui vont cacher des blessures ou qui vont pas vouloir le dire par peur de pas jouer ou de pas être capable de pouvoir performer. Puis fait que là, il y a comme une espèce d'environnement malsain aussi un petit peu au travers de tout ça, mais moi, dans mon cas, moi, avec mes athlètes, justement, mes deux qui jouent à NHL, là, sont knock on wood, mais c'est merveilleux, tu sais, ils font les efforts, honnêtement, ils sont vraiment, vraiment sur la tâche. Puis c'est pas parce que c'est mes athlètes, là, mais vraiment, tu sais, j'en connais plein d'autres aussi qui sont sur la tâche, j'en connais aussi plein d'autres qui sont un petit peu moins, mais qui vont, tu sais, qui vont justement contourner un petit peu cet aspect-là. Puis, tu sais, il faut aussi voir, malheureusement, probablement, de plus en plus de blessures, surtout dans la Ligue nationale, dans les prochaines années, parce qu'il enlève tout simplement aussi les évaluations, les tests physiques.
4: Il n'y a plus de ça, là.
22: Fait que les camps d'entraînement, il n'y aura plus de tests physiques, mais à cause qu'il y a eu de l'abus et tout, mais les tests physiques, principalement, à quoi que ça peut servir dans un camp d'entraînement, c'est de voir des déséquilibres. En tout cas, moi, je m'en sers pour ces raisons-là avec mes équipes, tu sais, M13 à M18, avec mes athlètes, c'est de voir des déséquilibres. Est-ce qu'il y a des risques de blessures entre, tu sais, au niveau des aines? Y a-tu des risques de blessures au niveau du dos? Tu sais, vraiment de pouvoir cerner ça déjà en entrée de jeu. Là, il n'y en aura plus. Donc, les équipes pourront plus monitorer les joueurs de cette façon-là. Donc, fort probablement, ça va être encore plus facile, tu sais, de probablement cacher des petites blessures ou des inconforts. Puis, on risque de voir, malheureusement, probablement plus de blessures.
4: Ça, c'est un bon outil aussi pour les soigneurs, les trainers, les préparateurs physiques. Oui. Tu sais, quand tu arrives au camp d'entraînement, puis nous autres, tu t'as peut-être pas poussé autant, là, mais on en faisait pareil. Mais tu sais, si mettons que tu te blesses, je sais pas, moi, au mois de décembre, tu sais, fait qu'ils peuvent comparer. Tu sais, t'étais où au mois de septembre au camp d'entraînement, puis t'es rendu où en ce moment? OK, t'es là. Il y a peut-être une petite baisse, un petit peu, parce que, tu sais, au fur et à mesure que la saison progresse, tu t'entraînes un peu moins, mais en même temps, tu sais, t'as une bonne idée d'où ce que le gars peut être physiquement. Là, si on n'a pas rien pour se gauger, ça va être un méchant casse-tête.
22: Exact. Tu sais, on s'en sert comme, désolé l'anglicisme, mais un baseline, tu sais, un
4: oui,
22: seuil.
4: Exact.
22: De base.
4: Ouais.
22: Exact. Tu peux revoir où est-ce que t'es. Est-ce qu'on est. On est revenu, tu sais, sur ce seuil-là? Est-ce qu'on est. Le fameux protocole de retour au jeu, est-ce qu'on est apte à être capable de retourner? Mais si on n'a pas cette baseline-là, on se fie sur quoi, tu sais, au final? Fait que c'est là que ça va être difficile à jouer un petit peu puis à monitorer les athlètes.
1: Tu sais, les gars sont assez dédiés dans la mesure où, oui, ils ont les préparateurs physiques de l'équipe. Quand ils sont dans l'environnement de l'équipe, ils s'entraînent avec ces gens-là. Mais après ça, quand ils retournent à la maison, ils ont tout leur groupe pour patiner, leur ligue d'été, leur trainer perso à la maison. Tout en entraîne des gars NHL.
22: Ouais.
1: Y a-t-il une communication entre toi et le club qui est possible? Y a-t-il un partage de connaissances de « Hey, moi j'ai entraîné lui cet été, j'ai remarqué ça marche bien. » Toi, tu reçois-tu des trucs du club qui te dit « Hey, cet été, tu pourrais-tu travailler ça
4: son explosion
1: avec lui? »
4: Et tout ça. Ouais,
1: êtes-vous capable de vous parler ou c'est des vases clos?
22: Non, c'est... En fait, moi, j'ai toujours un appel ou deux en début de hors-saison avec les équipes professionnelles où est-ce que mes joueurs performent. Puis c'est vraiment pour voir un peu où est-ce qu'on s'enligne. C'est que lui me donne l'information sur qu'est-ce qu'ils ont fait pendant la saison, où est-ce qu'il en est. Moi, je demande aussi beaucoup toutes les données qu'ils ont collectées. Comme je viens de mentionner, il va en avoir de moins en moins, mais je demande ces données-là aussi, fait qu'il m'envoie des gros fichiers Excel avec toutes les données pour que moi, je puisse les analyser aussi avec son input à lui. Puis je montre en fait tout simplement où est-ce que je vais m'aligner là, tout simplement dans sa planification estivale. Puis on échange comme ça. Puis moi, j'adore avoir cette communication-là, autant
1: mais oui.
22: que je le fais pendant la saison avec mes coachs, que je travaille avec eux, mais je le fais aussi avec le préparateur physique de l'équipe parce qu'il veut pas... Ils passent 8 mois, 9 mois avec eux, tu sais. Fait qu'ils ont beaucoup de données, ils voient beaucoup de choses. Fait que c'est une mine d'or d'informations pour pouvoir travailler à partir de là. Fait que oui, je te dirais qu'il y en a qui sont peut-être moins ouverts des équipes que d'autres. Mais encore une fois, je suis quand même assez chanceux de où est-ce que les gars performent sont ouverts à ça. Puis en fait, ils adorent aussi que quand je leur envoie des courriels ou je leur envoie des trucs où est-ce qu'on est rendu, comment ça va, ils sont très très j'ai le terme en anglais, mais
1: ouverts,
22: mais aussi ils répondent très rapidement. Relativement bien aussi à ça. Fait que c'est le fun d'avoir du monde passionné et impliqué comme ça. T'sais, eux, en réalité, que je les écris ou non, t'sais, d'un sens, sont pas payés plus cher ou t'sais, quoi que ce soit.
1: Ah oui.
22: Fait que c'est le fun, mais c'est pas toutes les équipes ou tous les préparateurs physiques nécessairement qui sont ouverts comme ça. Mais normalement, oui. Là.
4: Hey, je vais te dire, ça a changé avec les années. Là. Je retourne il y a 40 ans, là, Phil. Là. On finissait la saison, là, puis là, peut-être 2-3 semaines après la saison, on recevait un pamphlet, là, c'était des feuilles imprimées, là. Il devait avoir pris ça dans une encyclopédie, en quelque part, et tout ça, puis là, il y avait différents exercices à faire, puis c'était tout le monde la même affaire.
1: Les gens recevaient pas en forme avec de l'homme?
4: Sérieusement, Max, là, il y avait des gars, tu sais, il y avait des gars en forme, là, même, tu sais, dans les, tu sais,
1: ah oui?
4: Ils prenaient ça au sérieux et tout ça, mais il y avait des gars qui étaient tellement pas en forme, c'était débile.
1: OK.
4: Quand t'arrivais, puis les gars se fiaient sur leur talent.
1: Ah oui.
4: Tu sais, t'as du talent, tu sais, c'est correct. T'sais, tu vois.
1: Ça fumait dans les pratiques, là.
4: T'sais. Non, tu sais, je veux pas, tu sais, qu'on faisait des chin-ups, puis tout, puis tu sais, il y a des joueurs, des grands joueurs québécois qui ont joué, puis tu sais, faisaient 2 chin-ups, puis 4, 7 push-ups, puis pas capable d'en faire plus. Mais ça a de l'as, ça faisait un job.
1: C'est quand même fou, hein.
4: Alors, c'est complètement
1: Phil,
4: ridicule.
1: Une dernière avant de te laisser aller, puis là, c'est épouvantable de dire ça comme ça, mais les vieux dans la ligue, là, les Le Temps, les Crosby, les Brent Burns, les gars, les Perry à 41 ans,
4: plus
1: là,
4: en shape.
1: Ces gars-là, quelle est la charge d'entraînement qu'ils sont capables, est-ce qu'ils sont encore capables de s'entraîner comme à 27, 28, 29, ou c'est des, il faut faire attention, parce que moi, j'ai vu une vidéo de Christopher Le Temps il y a pas longtemps, ça a aucun bon sens, la forme physique de ce gars-là.
22: T'as vu ses fentes en arrière dans le hill, hein?
1: Ah oh oui, ben oui.
22: mais oui, tu sais, après ça, c'est pas tous les joueurs de cet âge-là nécessairement qui sont bâtis comme ça, capables d'en prendre, mais c'est sûr que c'est amené différemment. T'sais, il faut aussi prendre en considération que la récupération reste que ce soit une machine d'entraînement ou non, un corps, un athlète, une personne de 37 ans, c'est pas la même récupération qu'un jeune de 23-24. Fait que c'est sûr que déjà là, il faut que tu prennes ça en considération. Fait que dans ta gestion de charge de travail, c'est là que ça va jouer, mais ça n'enlève pas le fait qu'ils peuvent avoir une intensité extrêmement élevée ou un volume élevé. C'est vraiment dans ta gestion, en fait, de la charge de travail, dans l'optimisation de ta récupération. T'sais. Moi, j'aime ça comparer un peu cette charge-là avec une carte de crédit. On prend 20 adultes, puis ils ont toutes une limite de crédit différente. Donc, c'est un peu la même chose. Il y en a qui sont capables de dépenser plus, il y en a qui sont capables de dépenser moins. Mais ce qui est important, c'est de te laisser un buffer dans ta carte pour être capable de la revider puis de la payer à la fin du mois pour être capable de la reloader après ça. C'est un peu bizarre de penser de même, là, mais c'est un peu ça qu'on veut.
6: C'est ça pareil.
4: Ouais. Ça a l'air de quoi les cédules? Ça a l'air de quoi filent les cédules d'entraînement? T'sais? Est-ce que les gars ils vont 7 fois par semaine ou c'est quoi? C'est 5 fois par semaine ou ça dépend de l'individu?
22: Ça dépend beaucoup de l'individu, mais moi, généralement, là, règle générale, avec mes athlètes professionnels, ça va être environ 6 entraînements semaine.
4: 6 entraînements.
22: Sur 4-5 jours. Fait qu'il y a des journées qui vont en avoir 2, parce que, tout dépendamment, il y en a, exemple que moi, je sais que mes gars aiment ça avoir des journées de break complètement, puis que aussi, ça dépend comment que le joueur va patiner. T'sais, à quelle fréquence qu'il va patiner, puis ça ressemble à quoi le niveau d'intensité de ses pratiques aussi. Fait que là, c'est d'être en communication aussi avec son skills coach ou son coach sur glace de power skating et tout pour voir qu'est-ce qu'il va faire réellement dans cette séance-là pour être capable de pouvoir manager le reste autour, que ça soit optimal. Mais règle générale, là, ça tourne autour pas mal de ça. C'est sûr que si on a tout le temps des activités d'entraînement ou sur glace ou hors glace à chaque jour ou presque, c'est que ton intensité et ton volume va tout être à un certain niveau puis il n'y aura jamais vraiment place à récupérer en soi. Fait que c'est là que ça peut être de créer une certaine monotonie puis ton fameux workload, ta gestion de la charge de travail augmente.
1: Phil Roy de chez Perfo Elite, merci pour ton temps ce matin.
6: Merci,
1: on va se reparler bientôt.
4: Merci Phil.
22: Bonne journée,
6: boys. Salut.
1: Et deux mains dedans.
4: C'est le fun, ça. C'est le fun en crime. Là,
1: mais c'est important. Tu sais, le travail que tu es prêt à faire avant pour les résultats que tu vas avoir après. Puis il y a des gars qui sont vraiment commis, dédiés à la tâche. Tu sais, moi, je l'ai souvent raconté, là, mais je me rappelle, la année, je rentre au Pro Gym à Sherbrooke, l'été, un 7 juillet. Stéphane Robida, dans sa dernière année avant la signature de son contrat, il est sur le leg press, puis Stéphane, 7 juillet. Il dit, j'ai pas le choix, j'ai 37 ans.
4: Faut qu'il reste dans la ligue.
6: C'est paradoxal quand même. Quand tu dis que les athlètes n'ont jamais été aussi en forme en 2026,
1: jamais autant
6: il
1: n'y
6: a jamais eu autant de blessures dans le sport.
1: Comme a déjà dit John Daly, you can't pull fat.
4: Ouais, ça c'est vrai, mais en même temps, ça va tellement vite, Ben. Tellement vite aujourd'hui.
6: Les jeux ont changé.
4: La réaction, exactement.
6: Le hockey va vite, ça c'est clair.
4: C'est ça, là.
1: On va jouer à Calvin-sous-diantre.
4: Calvin-sous-diantre.
1: Dans les prochaines minutes, j'ai très hâte d'entendre mes deux collègues, Ben Roger, Gilbert Delorme, dans chez Gilbert, Max et Ben, BPM Sport, restez là.
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11: Le Tour de Gatineau est une importante course cycliste qui se déroule dans la région de Gatineau. Créé en 2010, l'événement a rapidement gagné en popularité et est devenu un rendez-vous important du cyclisme féminin au Canada. Au fil des années, le Tour a attiré plusieurs des meilleurs cyclistes au monde. La compétition comprend différentes épreuves, permettant aux athlètes de se mesurer sur les routes de Gatineau et de partout en Outaouais. L'événement est aussi reconnu pour son rôle dans le développement du cyclisme féminin. Il permet à de jeunes athlètes canadiennes de compétitionner aux côtés de cyclistes internationales et de gagner de l'expérience de haut niveau. Le Tour de Gatineau a contribué à faire connaître Gatineau comme une destination sportive et cycliste. Les parcours mettent en valeur les paysages de la région en attirant chaque année des spectateurs passionnés de vélo. 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
4: C'est drôle, hier, j'arrête à la pharmacie, un monsieur, il dit, hey, votre jeu Calvice ou Diane, j'aime bien ça. Il dit, mon grand-père disait ça, Calvice.
5: Calvice!
4: Ah ouais, Calvice. Ça sonne même, ça me fait rire.
5: Ça fait vieux, hein?
4: Personne m'a arrêté encore pour me dire que mon grand-père disait ça, Diantre, par exemple. Ça va venir, j'imagine.
5: Diantre? As-tu déjà entendu, toi, l'expression tort brûle?
4: Torieux, oui.
5: Torieux, mais tort brûle, non?
4: Tort brûle, non.
5: Et tort brûle.
6: Hamar.
5: Mon père disait ça, moi.
4: Tort brûle.
6: Torieux.
5: Torieux. Non,
4: torieux.
5: Les plus âgés à l'écoute, là. On a déjà entendu ça.
4: Les gens qui ont essayé
5: de faire 60 et plus.
6: Ben, tabarouette, j'ai 64, puis j'ai jamais entendu ça.
5: Non, non.
6: Torieux, oui, oui, mais brûle, jamais.
5: Torbrûle, oui, mais ça.
6: D'après moi, ça vient de Grimby.
4: On joue à Calvès ou Ben Diante. J'ai deux affirmations pour mes chums. Et ils doivent me dire, en répondant par l'expression qui les caractérise, laquelle des deux les fait le plus réagir.
6: Tu peux-tu expliquer encore à Ben ou il a
4: t'as-tu
6: compris?
4: Vous avez rendu ma curiosité, là.
5: J'ai finalement compris.
4: Hier.
5: Okay, c'est bon,
4: parfait.
5: J'ai compris.
4: OK. Matvey Michkov est bien mieux de connaître une grosse saison ou Cutter Gauthier est bien mieux de connaître une grosse saison?
6: Ouh. Calvice. Je vais y aller avec Matvey Michkov. Okay. Il est arrivé l'année passée en piètre condition physique. Ça y a pris un maudit bout de temps. On vient de parler avec Phil de l'importance de s'entraîner, d'être prêt pour le camp d'entraînement. Lui et ses fils sont allés uniquement. Il est arrivé overweight l'année passée au camp d'entraînement. Il s'est pas mis en marche avant les fêtes.
4: 20-31-51 à 81 l'année passée.
6: Oui, mais tu sais, ça rappelle. C'est pas énorme, là. C'est ordinaire, là, pour un gars comme ça, là. Tu sais, puis je pense que Daniel Brière a probablement eu un très, très bon meeting avec lui en fin de saison. Puis ça se passera pas de la même façon. Pas mal sûr de mon affaire. Rick Tocchet va y parler aussi, puis ça sera pas la même affaire, là.
5: Diantre Cotter.
6: L'homme de 13 millions et plus.
5: L'homme qui se voit très gros.
4: Oui. Mm-hmm.
5: Performe. Puis performe pour de vrai.
4: À la hauteur de 13 millions.
5: À la hauteur de ce que tu penses que tu es.
6: C'est pas encore signé, là.
4: Non, c'est ça. C'est pas fait encore.
6: Il a craché.
5: J'ai de la misère avec ce genre de personne-là qui se voit très gros.
6: Il a fait de la merde à Philly il y a 2 ans. Rappelez-vous, il a fait de la merde à Philly, juré Hammond, Philadelphie. Puis rappelez-vous, John Tortorella. You don't want to be here.
4: Oui.
6: We don't want you here.
4: Ah oui.
6: Des coliques.
4: Oui.
6: Des coliques, on ne te veut plus. On ne peut pas dire d'autre chose. Ça passe ses
4: proches.
6: Pas dans la première semaine.
5: Non, pas tout de suite.
6: Dans deux semaines,
5: ça va être clair.
6: Non, mais c'est ça. T'as raison, Ben.
4: Je prends des sujets que je sais qui vont me faire réagir.
6: C'est ça. Gars. Il a chié sur 14, 13 millions.
4: Ben oui. Parlant de signature de contrat, deuxième point. Pendant l'été, le 1er juin, sur tvsport.ca, on pouvait lire à Kent Hughes à propos d'une prolongation de contrat pour Martin Saint-Louis. J'imagine qu'on va discuter durant l'été. L'été est passé. Alors les gars, Calvaire sous Diantre, le contrat de Martin Saint-Louis, ça presse. Ou le contrat de Martin Saint-Louis, ça presse pas, là, on relaxe.
6: Moi, je vais dire Calvaire. Martin Saint-Louis, je pense que c'est un coach qui veut coacher à Montréal. Il aime le Canadien de Montréal, c'est le club de son enfance, c'est le club de son père, de l'enfance de son père. Moi, je pense que Martin Saint-Louis va coacher tant et aussi longtemps qu'il est avec le Canadien de Montréal. Je suis pas certain qu'il irait coacher ailleurs. Il fait une maudite bonne job.
4: Ben oui.
6: Il fait une maudite bonne job. Je l'adore. On l'a critiqué au début de ça. Il avait une tête de cochon. Il a resté avec ses idées. Mais je vais te dire une affaire. Il sait où ce qui s'en va. Puis pas à peu près. Puis les gars, ils ont leur juste. Puis moi, Martin Saint-Louis, je l'admire. Puis garde. Qui reste 7, 10, 12, 15 ans, je m'en fous.
4: Mais les coachs qui coachent sur leur dernière année de contrat, c'est rare dans la
6: ligue. Pour lui, selon moi, c'est. D'après moi, il attend pas après ça.
4: Non, d'après
6: matin,
4: moi,
6: pour
4: non.
6: Pour aller déjeuner, là. Puis c'est juste une formalité. C'est juste. Il veut pas. Martin veut pas être le point d'intérêt, tu
4: sais. Oh, oui,
5: le centre d'intérêt.
6: Tu le comprends, là?
5: Non, mais dis.

0: entre. On ne répare pas, disent-ils, ce qui n'est pas brisé. Tout va très bien, là.
1: Ah oui?
0: Hein? Je veux dire, on a fait le carré d'as. Martin Saint-Louis, je pense qu'il est en voiture, contrôle bien le volant. Il n'y a pas de presse, il n'y a aucun rush à signer là en catastrophe Martin Saint-Louis. Ça va se faire tout seul.
2: Encore une année de
0: tout naturellement.
2: Ben oui.
0: Au cours de la saison, rien n'est pressant.
1: Okay. Calvaire sous diantre. Houston est pressenti par la Ligue pour recevoir une équipe d'expansion. Ou Atlanta est pressenti par la Ligue pour recevoir la prochaine équipe d'expansion.
2: Calvaire, lâche-moi tranquille avec Atlanta, là. Lâche-moi tranquille avec les Atlanta. On a eu les Flames, on a eu les Trashers, il y a eu les Knights, il y a eu les Knights dans la Ligue internationale. C'est pas une ville de hockey, Atlanta. Arrêtez! C'est pas une ville de hockey! C'est un gros marché, d'accord. Tu sais, je pense que c'est US Airlines que le hub, là, puis l'aéroport, c'est vraiment, là, occupé, tout ça, puis ça voyage bien. Atlanta, n'importe où, tu vois bien. Mais c'est pas une ville de hockey! Les Trashers ont été là. Il y avait pas personne au game. Les Flames étaient là. Ils ont déménagé à Calgary. Pourquoi? Parce qu'il y avait du monde à Calgary.
1: Ah oui?
2: Puis il y avait pas de monde à Atlanta. Les Knights d'Atlanta ont gagné la Coupe Turner dans la Ligue internationale. Puis il y a pas un Christ ou de chat dans les estrades. Excusez.
1: Une semaine.
2: Excusez mon langage.
1: On va attendre la semaine prochaine.
2: Excusez mon langage. Mais c'est ça.
0: Ah oui.
2: C'est ça, Atlanta. Lâchez-moi tranquille avec Atlanta. Houston. Ça, c'est une ville de sport.
1: Des chapeaux de cowboy, et puis on aime ça.
0: Non, mais diantre, on dit qu'on est imbécile quand on répète des erreurs par-dessus erreurs par-dessus erreurs. Je veux dire, ça prend quel niveau d'imbécilité, là, dans ce dossier-ci, pour comprendre que Atlanta, c'est pas un marché de hockey.
2: C'est pas un marché de hockey!
0: Bon, ça va être correct!
1: Parfait!
0: Lâchez-moi tranquille!
1: Fait que si vous êtes d'accord, on va finir avec celle pour le fun! Calvaire sous diantre! La personne qui prend une frite dans ton assiette quand tu manges sans te le demander, ou ta blonde qui dit qu'elle veut pas de dessert quand tu finis au restaurant, mais qu'elle finit par piger dans ton dessert quand toi t'en as commandé un.
2: Hey boy, moi, les deux cas arrivent. Je fais quoi dans ce temps-là? Je dis quoi? Je dis calvaire, moi, ma femme, elle pige dans mon assiette. Ça a l'air bon, ça. Prends-en une bouchée, me dérange. Moi, me dérange pas. Il y en a que ça le dérange. Moi, me dérange pas. Tu veux mon dessert? Prends-en une bouchée, je m'en fous. Je partage. Ça fait 43 ans que j'étais avec. Je sais exactement qu'est-ce qui se passe. Ça fait 45 ans que j'étais à Saint-Bruno. Puis à tous les jours qu'on est en char, elle me dit, hey, faut que tu tournes à gauche, shit, sur Seigneurial. Je le sais! Je reste ici depuis 45 ans.
1: Si jamais parlé du chemin, tu te rends chez vous.
2: Ah, non, c'est ça.
1: Je parlais du dessert, moi.
0: Non, mais diantre sauterelle, garde-toi. Vas-y, pige dans mes frites, pige dans mon dessert. Il n'y a aucun problème.
1: Moi, oui, ça me dérange.
0: Ça te dérange?
1: Ça me dérange.
0: Ben, ta blonde.
1: Mais non, c'est pas ça. C'est parce que, non, attends, nous autres, là, l'affaire, ce qui
0: Marcel
1: se passe...
0: Marcel Aubus, correct, mais ta blonde, c'est autre chose.
1: Mettons...
2: Ouais.
1: Non, c'est parce que maintenant qu'on va
2: salut Madame Lindros.
1: On va au restaurant. Puis là, on veut prendre un dessert. Elle dit, ah, ben, je vais prendre la tarte au sucre. Ben, moi aussi, je vais prendre la tarte au sucre. Là, elle me regarde, oh, tu vas pas prendre d'autre chose. Pourquoi? Mais on pourra pas goûter à deux desserts.
2: Mais oui, c'est normal, Max. Habitue-toi, Max.
1: Mais mange ce que tu veux.
2: Non,
0: mais ça fait combien de temps, toi?
1: Ça va faire 10 ans, là,
0: non? Bon, en principe, vous vous connaissez.
1: Oh, oui, on se connaît très bien. Mais je sais que ça va arriver, là.
2: Mais ça te dérange pas, quand même, tu sais.
1: Non, ça me dérange pas. Mais je peux-tu manger le dessert que je veux, par exemple?
2: Ouais, mais tu peux, elle peut goûter à ton dessert.
1: Oui, elle peut goûter à mon dessert sans problème.
2: Tu peux goûter à son dessert?
1: Oh, oui.
2: Mais c'est moi, ça te dérange.
1: C'est pas que ça me dérange.
2: Moi, ça me dérange pas, pantoute. Mais lui.
0: Le verbe savourer, les gars. Savourons, tout simplement.
1: Savourons. Savourons.
2: Ouais, ça. Moi, ma femme, elle me demande qu'est-ce que tu veux manger. Je m'en fous. Je suis vraiment pas fancy.
1: Qu'est-ce que tu veux manger à soir?
2: N'importe quoi. Fais un spaghetti, fais n'importe quoi. M'en fous, regarde. Moi, mon mets préféré, Max, tu le sais, c'est quoi? Ben le sait très bien.
0: Ben oui.
2: Du poulet. Je pense qu'on a jamais parlé
0: du poulet.
2: Je pense qu'avec toutes les années.
0: C'est pas du poulet, non.
2: Toutes les années.
0: Ça prend du pain puis du beurre. Avec ça.
1: Pas de toast à la mélasse.
2: Non, un pâté chinois.
1: Ben oui, un pâté chinois.
0: Un bon pâté chinois maison.
2: Des betteraves.
0: Des betteraves, une bonne tranche de pain, beurré.
2: Une vraie tranche de pain.
0: Des betteraves, t'es prends-tu marinées ou t'es prends comme ça, là?
2: Non, non, les betteraves marinées dans le vinaigre.
0: Ah, marinées.
1: Bon, mais t'aimais pas dans ton pâté chinois, les betteraves.
2: Ben oui. Ah, j'aime ça. Ah, moi, là. Ça, là, tu veux me faire plaisir, là? Fais-moi un pâté chinois.
1: Avec des betteraves.
0: Ben oui. Les betteraves on the side.
2: Je suis tellement pas fancy, là.
1: On en va remarquer. On s'en va à la pause de l'autre côté. On continue d'évaluer les clubs dans l'Atlantique. Est-ce qu'ils sont meilleurs ou moins bons que l'an passé? La fierté de la Floride. Le Lightning de Tampa Bay.
0: Le retour.
1: Ouais, on fait ça. Chez Gilbert, Max Seban à BPM Sport. Bougez pas.
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11: Le Marathon d'Ottawa est l'un des événements de course les plus importants au Canada. Son histoire commence en 1975, donc a maintenant plus de 50 ans. Au fil des années, l'événement prend de l'ampleur et attire des milliers de coureurs, autant des amateurs que des athlètes de haut niveau. Le parcours permet aux participants de découvrir plusieurs endroits emblématiques d'Ottawa et de Gatineau, en traversant notamment les rues du centre-ville des deux côtés de la rivière des Outaouais. Le Marathon d'Ottawa fait partie du prestigieux circuit international des marathons et accueille régulièrement des coureurs provenant de nombreux pays. L'événement propose aussi plusieurs courses, dont un demi-marathon, des épreuves pour les jeunes et des courses populaires. Chaque année, des milliers de personnes se rassemblent pour courir, encourager les participants et profiter de l'ambiance. Aujourd'hui, le Marathon d'Ottawa est devenu une véritable tradition sportive de la capitale, combinant compétition, dépassement de soi et participation.
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1: Nicolas Cloutier s'amène vers 11h30 ce matin. Nick va nous révéler pourquoi le Canadien a le meilleur calendrier dans la Ligue nationale de hockey pour la saison 2026-2027. Le meilleur, le plus avantageux.
2: Arrête donc, toi.
1: Nick va tout nous expliquer ça tantôt.
2: Les deux en deux, là, qu'on a de la misère. Non, il n'aura plus.
1: Il n'a, mais moins, puis vous allez comprendre.
2: Ah, OK.
1: Ashkan Kabafouchian, qui est à la tête du Peanut Project pour ramener les expos à Montréal, s'amène dans une dizaine de minutes. On va parler de ça avec lui, mais juste avant. On veut analyser dans l'Atlantique, dans l'Est, les clubs, le travail fait dans l'entre-saison. Est-ce qu'ils sont meilleurs ou est-ce qu'ils sont moins bons? On a choisi le Lightning de Tampa Bay aujourd'hui. Je vous donne l'alignement 2025-2026 rapidement. Genzel, Point, Kucherov, Eagle, Cirelli, Concalves, Bjorkstrand, Yanni Gould, Michael Chaffee, Connor Geeky, Pontus Holmberg et Curtis Douglas. Projection pour 2026-2027. Ça change pas vraiment pour les deux premiers trios. Gergensen sur le troisième avec Gould et Ilya Mikheyev. Pontus Holmberg, Dominic James et Connor Geeky et Truchon Viel, Jeff Viel aussi qui est rendu du côté de Tampa Bay. En défense, Edman, Radish, McDonough, Cernak, Lilbeck, Crozier. Projeté pour cette année, Edman, J.J. Moser, McDonough, Cernak, Charles-Édouard Astou, John Carlson, qui est une des grosses acquisitions
2: cette année.
1: Dans les filets, Vasilevski, Jonas Johansson, cette année, Vasilevski et Dennis Eldeby.
2: Ouais. Il y a encore, je te dirais, deux excellents trios. C'est Braden Point, Jake Gansel, Nikita Kucherov, sont excellents. Dans le net, Vasilevski, il est encore bon.
0: Il est encore très bon.
2: Il est encore très bon. Sont très bien coachés aussi, faut pas oublier ça. Là. Ça rentre en ligne de compte, ça, c'est sûr et certain. T'sais, Gergensen sur un troisième trio, Yanni Gourde sur un troisième trio, c'est fatigant.
0: Ah, Yanni Gourde,
2: merci. Holmberg, c'est un bon joueur de hockey. Jeffrey Viel, c'est un shit disturber, on s'entend, Dominic James.
0: Il y a des matchs où tu vas en avoir de besoin.
2: Ben oui, c'est un shit disturber. Nick Paul qui est parti, il est du côté des Maple Leafs de Toronto. On dirait qu'il jouait tout le temps bien juste contre le Canadien.
0: Perry est parti pour les Kings.
2: Corey Perry, mais tu sais, c'est moins de vitesse. Je pense qu'on n'est pas moins bon qu'on était l'année passée, mais je pense qu'on est peut-être un petit peu mieux à l'avant. En arrière, tu sais, John Carlson, c'est sûr qu'il a ralenti avec le temps et tout ça, mais en même temps, c'est un excellent défenseur, John Carlson.
0: Ah oui.
2: Deux ans,
0: 8,5 millions par saison.
2: Il est souvent défensivement qui est un petit peu peut-être vulnérable, mais en même temps, il va t'amener beaucoup d'offensives. Puis J.J. Mauser, c'est un défenseur à caractère défensif qui va rester en arrière, qui va le backer. Fait que, tu sais, ça devrait faire une bonne paire. Victor Hedman, je pense qu'on n'a pas besoin de dire grand-chose de Victor Hedman. C'est encore un défenseur.
0: Ouais.
2: S'il peut rester en santé, c'est un gars qui est dominant. Charles-Édouard Astou, il y a une saison.
0: Lui, quelle histoire, Charles-Édouard Astou.
2: Oui, l'année passée, ça a été vraiment là une belle surprise.
0: Mais il a bénéficié du jeu de domino à la défense, ça t'aime pas bien pour se faire une place à l'échiquier.
2: Exactement. Puis tu sais, il amène de l'offensive. Puis il y a un côté, même s'il est pas le plus gros, il y a un côté un petit chien là, tu sais, dans ta face et tout ça. Après ça, mais t'as Ryan McDonough du côté gauche, puis t'as Eric Chernak. T'sais, Eric Chernak, c'est un gros bonhomme, un droitier gros bonhomme. McDonough, gros bonhomme gaucher. C'est sûr qu'il a ralenti tout ça, mais c'est une très bonne troisième paire.
0: Ah oui,
2: c'est une très bonne troisième paire. Ça, tu regardes ça, là, puis moi, je te dirais, là, t'as Chernak puis McDonough à Montréal, comparativement à la troisième paire qu'on va probablement avoir, puis on va sûrement parler des trios du Canadien cette semaine en même temps, peut-être la semaine prochaine.
0: Oui.
2: J'aimerais ça. Mais non, écoute, ils sont bien coachés. Moi, je pense que le Lightning de Tampa Bay va être encore là. Je les vois encore se battre là, pour la tête de l'Atlantique. Ah ouais. Définitivement.
0: Non?
2: Pas toi, Ben?
15: Non. Moi, je pense que la chaîne débarque cette année.
2: Ah ouais.
0: À cause de?
15: À cause des mouvements. Puis de toute façon, ça fait 2 ans que je le dis. T'sais, tout ce qui monte redescend. Là, tu peux pas être au sommet là sempiternellement. Alors moi, je pense que cette année, là, c'est le début de la fin pour vrai, là.
2: Ouais.
15: Ça fait quelques années que je le dis. Il y a des bonnes équipes, là.
2: Je sais.
15: Il y en a qui se sont améliorés.
2: Leurs petits frères de la Floride sont nettement supérieurs, selon moi.
15: Puis, tu sais, à un moment donné, tu peux pas être au sommet tout le temps. C'est vieillissant aussi. Il y a quand même des vieilles jambes là-dedans. Alors, moi, je pense que cette année, le Lightning plante en pleine face.
0: Vous entendez-vous une autre saison exceptionnelle de Nikita Kucherov?
2: Ouais, il va être encore très bon.
15: Il va être bon. Exceptionnel?
2: Ben, exceptionnel. Il va être encore,
15: bon.
2: Il va faire 100 points encore, à l'entour de 100 points. C'est un gars qui...
15: On va continuer à le détester, hein?
2: Ah, il est tellement
15: lui
2: bon.
15: Lui et sa tête rondelle. De gland.
2: Ben oui, je sais. C'est peut-être pas notre joueur préféré, mais en même temps, si on l'avait sur notre club, on l'aimerait encore.
0: Attendez un peu, là. 113 points, 2022, 2023, 144 points, 2023, 2024, 121, 2024, 2025, puis 130 points, 2025, 2026.
15: Mais c'est ça, mais tu restes pas là, sempiternellement, tu comprends?
2: Ouais, mais Ben, il droppera pas à 50, là.
0: Il tombera pas à 50.
15: Non, je sais.
2: Il va être encore en haut de 100 points, là. Il va faire peut-être 100 points.
15: Ouais.
2: Ah, il est plus. Puis c'est la pierre angulaire de l'attaque du Lightning de Tampa Bay. Tout passe par lui. Quand il pogne le puck, il y a son talent. On dirait que tout ralentit autour de lui.
0: Ouais.
2: Il est vraiment l'exceptionnel.
15: Talent naturel.
2: On l'aime
15: éthique
2: pas à Montréal.
15: L'éthique de travail aussi, on a entendu parler. L'éthique de travail irréprochable.
2: Tu sais, on parle de Hudson qui est à l'aréna trois jours.
0: C'est la même chose. Il faut ouvrir l'aréna en plein été. Là.
2: Tout le temps.
15: Absolument.
2: Tout le temps. Fait que tu sais, des gars comme ça, c'est sûr qu'il est vieillissant. Je sais pas quel âge il est rendu. Kucherov doit être 30 quelques années, certain.
0: Kucherov est 33 ans.
2: Il est encore. Moi, je pense qu'il est encore bon pour quelques années. Je pense que le Lightning de Tampa Bay cette année vont donner un grand coup.
15: Ça va se battre encore pour toi?
2: Moi, je pense que oui.
15: OK.
2: Je pense que oui.
0: On va être intéressant.
15: C'est peut-être un vœu pieux en ce qui me concerne.
2: Ben, moi aussi.
15: Lightning ne t'aime pas bien.
2: Si je pète la gueule. Je suis tanné d'entendre parler ma femme de John Cooper. Ah, il est-tu beau, ce John Cooper-là? Bon, puis
15: il est plus beau. Il était bien plus beau.
2: Non, mais c'est pas grave, elle aime John Cooper.
1: Ah oui. Fait que
2: moi, là, regarde, là, John Cooper, c'est bien beau, elle est parfaite.
15: Ouais, il y a peut-être plus de culture que toi, mais je veux dire, t'es plus beau. T'as des plus beaux biceps.
2: Un bout, il y a pas mal plus de culture que moi.
1: Il est capable de faire des chin-ups, par exemple, John Cooper.
15: Non, non, c'est ça. Pas comme Gilbert.
1: Tu es capable de faire des chin-ups dans la grange avec une roche accrochée à la ceinture. Tu es capable de faire ça, lui? Non, je pense pas. Je vous rappelle, messieurs, que notre patron nous a donné un objectif cette année.
15: Ah oui!
1: Il dit votre défi, là, votre défi, parce que ça va être bon, ça va avoir du fun, la chimie va être là, mais ça va être de pas sonner trop monon. J'ai dit, Martin, m'en occupe.
16: C'est le moment de l'émission où on est vraiment, mais vraiment pas monon.
2: Moi, j'ai hâte d'entendre ça.
15: Les gars, je voulais juste vous mettre au courant. Il se peut que je vous sollicite dans les prochains jours. Je me suis découvert une nouvelle passion et j'aurais besoin de cobayes. Ça va me prendre des modèles pour mes cours de dessin au fusain. Hier, on a fini l'atelier sur les fruits. La semaine prochaine, c'est le corps humain. J'ai assez hâte de te dessiner, Gilbert, en caleçon. Une jambe sur une roche. Le poing dans le front.
1: Au milieu de la salle avec tout le monde qui est dessus. Avec le prof avec son béret.
2: Ça là.
1: Ah, ça c'est ton genre.
2: On va assister à une séance de peinture.
15: Nous allons peindre.
2: Rentrons dans la salle. Là, tu vois un gars avec la piscine à l'air.
1: Notre
15: invité est déjà dans le Zoom. Puis il a beaucoup de plaisir à nous entendre.
1: Ce qui se passe. Ashkan Garbafrouchan, j'ai parlé l'an dernier. Il est à la tête d'un mouvement visant à ramener les expos de Montréal, le baseball à Montréal. Est-ce que c'est possible? On en est rendu où? Même qu'il y a un ancien membre de l'organisation des Dodgers de Los Angeles qui s'est joint au mouvement. On vous raconte ça dans deux minutes chez Gilbert Maxeban à BPM Sport.
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20: Au Cégep de l'Outaouais, nos équipes sportives, c'est les Griffons. 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
1: De retour chez Gilbert, Max et Ben à BPM Sport. Vous savez qu'on est des grands fans de baseball et qu'on a à cœur le développement du sport. T'sais, on entend entre les branches la possible implantation d'une équipe de la Ligue Frontier peut-être à Montréal. Ce serait tellement une belle nouvelle, tu sais, pour affronter justement les clubs d'ici, amener du baseball d'élite dans les coins. Mais il y a des gens qui croient encore au retour du baseball majeur. La réponse, c'est là. Quand les Jays viennent jouer des matchs pré-saison, ici, c'est plein tout le temps. Ça se vend en 10 minutes. Est-ce qu'on peut répéter ça sur 82 soirs dans une année? La question est bonne, mais il y a des gens qui y croient. Ashkan Garbafouchian est à la tête du Peanut Project. C'est un mouvement qui vise à faire ça. Ramener le baseball à Montréal. Je voulais prendre des nouvelles. Ashkan, salut.
28: Allô?
29: Ça va bien?
1: Bonjour. Ben oui, certain. Oui. Ashkan, j'ai lu cette semaine un tweet du collègue des médias, Jérémy Filosa, qui dit que Dan Evans, dans un podcast, celui de Matt Bloomberg, c'est l'ancien DG des Dodgers, lui a indiqué qu'il s'était engagé auprès de toi. Qu'est-ce que tu peux nous dire là-dessus sur ce que ce gars-là peut amener à ton groupe et à vos visées?
29: Ouais, j'aurais souhaité parler un peu de John Cooper, mais d'accord, on peut parler de Dan Evans. Ouais, écoute.
2: Lâche-moi John Dan Cooper, c'est mon acte.
29: Non, je vous niaise. Écoute, Dan Evans, qui est l'ancien GM, comme vous avez dit, des Dodgers, également l'ancien directeur général assistant avec les White Sox, c'était le PDG de Field of Dreams. Alors, c'est un monsieur à qui je t'ai introduit il y a plusieurs mois, puis tu sais, on a parlé un peu de ses pensées, ses expériences, puis il m'a dit au début que tu sais, une des seules expériences qu'il cherche à poursuivre, ça serait une équipe d'expansion. Alors, tu sais, il a fait un peu comme sa recherche lui-même. Il a comparé, je pense, Montréal à Nashville, à d'autres villes éventuellement où il pourrait offrir ses services. Puis c'est lui qui l'a annoncé. À vrai dire, même ça fait plusieurs mois que, tu sais, lui et moi, on avait comme un entendu qu'on allait poursuivre le projet. Il allait m'aviser. Puis c'est lui qui l'a annoncé. Mais c'est un peu drôle parce que c'était pas vraiment une nouvelle. Il y a même comme un autre monsieur, un autre Dan Ventrell. Lui, c'est l'ancien président des Raiders de la Ligue nationale de football.
2: Ah ouais.
29: Okay. Il était également le président brièvement de la WWE. T'sais, lui, il veut se joindre. J'en ai déjà parlé. J'ai demandé permission. Il y a quelques mois, il m'a dit, ouais, tu peux en discuter. Lui est intéressé de se joindre en tant que comme président des affaires, you know, president of business operations. Puis disons dans les organisations de baseball, il y a comme trois chefs. Il y a celui qui s'opère du baseball, Dan Evans. Il y a celui qui s'opère de tout ce qui est affaires. Alors ça serait Dan Ventrell. Puis on a même quelqu'un en vue pour gérer le stade puis tout ce qui est infrastructure. Alors, il n'y a pas de manque d'intérêt. Je pense que les gens, tu sais, ça leur prend 3 minutes pour réaliser que je suis quelqu'un de sérieux, puis je fais pas ça juste pour comme, tu sais, PR ou des raisons néfastes. Puis disons, on est 275 jours depuis qu'on a commencé. Puis je dirais même après 120 jours, on avait un peu adressé le capital plus ou moins. Alors, c'est pour ça que j'ai commencé à mettre le focus surtout sur le terrain, exactement où serait le nouveau stade des Expos.
2: OK. Une nouvelle franchise, on parle de combien de sous?
29: Plus ou moins 2 milliards US. Ça peut même être 2,25 milliards.
2: Ça inclut pas le stade en plus, là. En plus d'un stade.
29: Ça inclut pas le stade. C'est ça, ça inclut pas le stade. Écoute, j'ai déjà reçu des offres, des letter of intent.
2: Ouais, OK.
29: Des investisseurs qui sont prêts à financer 100% du stade. Je suis en conversation avec des, comme on dit, si vous permettez l'expression, high net worth individuals, puis des family offices. Le genre d'investisseur comme Ancre que les ligues songent pour avoir au moins, tu sais, un bon 60, ben, pas eux seulement, mais disons, tout ce qui est capital institutionnel au baseball, c'est limité à 30%. Alors, le reste, le 70%, ça viendrait des individus, une ou deux personnes. Puis, vous pouvez imaginer des compagnies de médias qui auraient un intérêt au retour du baseball à Montréal.
2: Ça serait-tu important d'avoir des investisseurs du Québec?
29: Écoute, c'est idéal. Il y a des investisseurs québécois qui sont intéressés. Tu sais, ils m'ont dit ça assez directement. Au Québec, c'est pas New York, c'est pas Los Angeles, c'est pas Londres, mais c'est pas l'Assomption non plus. Il y a des gens avec les moyens.
0: C'est
29: sûr, puis j'adore l'Assomption, ça, mais juste en général. Le problème, c'est pas le problème. Le défi, c'est que, tu sais, à New York, s'il y a une opportunité telle quelle, il y a beaucoup de personnes qui sortent immédiatement, qui disent qu'ils sont intéressés. Puis ça devient un peu comme un match d'ego. À Montréal, je comprends, tu sais, c'est un peu différent. Déjà, les milliardaires, je veux pas dire qu'ils se cachent, mais même ceux qui seraient intéressés à cette opportunité, ils veulent pas être trop en avant, trop public. Puis moi, je suis comme agent. Moi, j'ai dit ça au début, je suis prêt à investir. Probablement, je vais investir également, mais c'est surtout, je sers un peu comme un architecte. C'est surtout, je suis un agent qui est en train de construire un peu la recette, les ingrédients. Puis ça va super, super bien. Puis c'est pour ça. Mais tout pour dire que au début, j'ai commencé avec tout. Vous pouvez imaginer les top 10 investisseurs québécois à qui t'approcherais pour ce genre de...
0: J'ai peur qu'ils n'ont pas été appelés parce qu'il est 11e. Fait que c'est ça qui...
29: Exactement.
0: Ouais,
29: c'est comme ça que j'ai retrouvé John Cooper. Non, je vous niaise. Mais tout pour dire que l'idéal, ça serait qu'il y aurait un investisseur québécois. Moi, je pense qu'il va avoir un investisseur québécois, mais c'est clair que, tu sais, au bout de compte, s'il n'y a personne local qui est intéressé, justement, le fait que moi, je suis Montréalais, je suis Québécois, je suis ici, je suis bilingue, comme on dit, comme les autres le disent. Ouais. Parfois, ils disent, OK, tu comprends le contexte politique, le contexte culturel, mais t'as pas de baggage. Tu sais, t'as pas de baggage politique ou, tu sais, on voit à Québec, pourquoi est-ce que les Nordiques vont pas retourner? Peut-être c'est plus personnalité qu'autre chose, mais je veux dire, non, ça va super, super bien, mais c'est clair que sans un terrain pour un stade, tu sais, tout l'argent au monde, je débourse ça où? Il n'y aurait pas d'endroit.
0: Mais en dollars canadiens, on parle ici, là, opération nouvelle franchise et nouveau stade. En dollars canadiens, c'est, on joue avec les 7, probablement plus les 6,5, 7 milliards. On est là-dedans en dollars canadiens. Parce que le stade, le nouveau stade, ça va être 2 milliards facile. Facile. La nouvelle franchise en dollars américains, c'est 2,5 à peu près. Si tu traduis ça en canadien, on est pas loin de 7 milliards de dollars. Est-ce que c'est à peu près le budget que vous avez en tête en ce moment? Ça commence à faire de l'argent en tête, là.
29: Non, mais ce qui est plus important, c'est que c'est pas la ligue de sport que nous, on connaissait quand on était jeunes. Moi, j'ai 48 ans. Alors maintenant, on est vraiment dans la troisième ère. Il y a comme le monsieur qui a été le propriétaire des Angels. Il a acheté l'équipe pour 193 millions de dollars, il l'a vendu pour 4 milliards. Alors, la réalité, c'est que si tu es un milliardaire, tu sais, tu as des milliards de dollars dans le marché boursier, tu as ton portefeuille d'immobilier, peut-être tu as ton portefeuille de crypto, etc. Mais les équipes de sport, ça devient un peu un endroit où tu parques ton argent, ton capital. Alors pour eux, c'est pas l'investissement qui les effraie, surtout avec tout ce qu'on sait qui peut passer au Canada dans l'économie, etc. Même si t'es un investisseur milliardaire au Québec, Tu sais, écrire un chèque pour 1 milliard, puis ensuite aller chercher des investisseurs qui vont mettre 600 millions, puis une autre famille qui va mettre 400 millions, pour eux, c'est un peu comme... C'est comme une bonne nouvelle.
0: Okay.
29: C'est clair que...
1: Dans ces strates-là, c'est... oui, ça se fait plus simplement. Mais tu sais, Ashkan, la question que j'ai, c'est quand on s'est parlé il y a 7-8 mois... Il faut entretenir des discussions avec le baseball majeur. Il faut que le baseball majeur nous trouve sérieux dans le projet. Je sais qu'à ce moment-là, tu m'avais partagé que tu avais eu des rencontres, des discussions avec des gens, justement. Quelques mois plus tard, on en est rendu où? Est-ce que vous êtes en communication? Est-ce que les canaux sont ouverts?
29: La Ligue, je vais vous dire, je veux pas parler comme, tu sais, on behalf, si vous permettez l'expression, de la Ligue, mais je veux vous dire les personnes qui connaissent la Ligue, qui ont travaillé pour la Ligue, avec la Ligue. Écoute, 100%, c'est la Ligue adore Montréal. Tous les personnes qui travaillaient avec la Ligue adoraient Montréal. Ils voudraient retourner. Mais c'est, tu sais, on met à part l'émotion. Il dit, ça prend un propriétaire ou un groupe de propriétaires qui sont sérieux. Puis je dis pas que les autres ne l'étaient pas, mais en 2026, tu sais, ils s'en foutent un peu de l'avenir, du passé. Ils disent, ça prend un investisseur sérieux, etc. Et surtout, un stade. Eux, ce qu'ils aimaient pas, c'était le stade olympique. Ils trouvaient pas que c'était un stade pour le baseball. Alors, c'est clair qu'ils vont pas retourner à aucune ville s'il y a pas un stade qui est comme
1: ça, c'est officiel.
29: Vraiment sur le baseball. Puis, je comprends leur situation parce que pour eux, tu sais, chaque ligue, ils pensent que c'est le centre de l'univers. Tu sais, la NFL pense qu'ils sont le centre de l'univers, la Ligue nationale.
1: La NBA, la Ligue de baseball,
29: ouais, ouais. Etc. Ouais. Mais, à répondre à votre question, c'est que ce qui a vraiment changé, c'est que les investisseurs institutionnels peuvent investir jusqu'à 100% dans un stade. Alors, c'est pour ça que moi, j'ai déjà reçu de l'argent. Je l'ai pas encaissé parce que, tu sais, j'ai pas des intentions néfastes. Pour moi, c'est pas pour obtenir des frais, puis, tu sais, pour perdre mon temps, puis le temps des autres. Mais l'argent pour le stade, il est là. Je l'ai même envoyé à la mairesse. Je l'ai même envoyé à son équipe juste parce que
1: les preuves que les fonds sont disponibles.
29: C'est ça, les fonds sont disponibles, mais c'est clair que je veux pas répéter ce que M. Pelado a fait, puis je le blâme pas à Québec de bâtir un stade, mais c'est clair que je cherche comme, tu sais, je suis un peu comme ça. Le voyou rendu dans la ville, j'arrête, je prends des photos, je regarde sur Google Maps pour voir si c'est assez grand. J'ai déjà dit ça publiquement, j'ai envoyé des communications à Costco, j'ai dit, voulez-vous vendre le terrain où le Costco est sur la rue Bridge? Mm-hmm. J'ai été surpris, ils m'ont dit, Ashkan, tu nous trouves un espace qui est plus grand, même si c'est un peu plus au sud, à l'est, à l'ouest, on est prêt à parler. Tu sais, j'ai des comme il y a Devimco qui a l'ancien bassin Peel, eux, ils veulent bâtir des condos, je les blâme pas, c'est dommage, ça aurait été un espace idéal. Il y a Montoni, je les blâme pas du tout. Ils ont déjà commencé à bâtir des condos au...
1: Ouais, puis c'est les joueurs majeurs, eux, là.
29: C'est ça, non, mais c'est tous ces joueurs majeurs. Mais même eux, tu sais, je parle avec les constructeurs également. Puis eux, ils sont comme Ashkan, we're rooting for you. Mais, ouais, tu sais, c'est comme... J'ai appris, c'est comme vraiment une démarche. Puis, tu sais, pour moi, j'ai la job facile. Je suis un peu comme un consultant, un banquier, un analyste qui est en train de tout mettre ensemble. Puis, les investisseurs sont intéressés. Puis, pour eux également, c'est un peu plus facile qu'il y a comme un agent qui est en train de mettre un dossier ensemble. C'est pas juste une personne. Tu sais, si ouais. T'es un milliardaire, tu joues pas avec les autres. Comme un monsieur Pelado puis un monsieur Molson, tu sais, oubliez ça. Ils vont jamais dire, ah oh, ouais, tu sais, we set aside politics puis on s'embarque ensemble. Jamais du tout. Mais moi, je suis comme, totalement flexible. Si je peux aider, si mes services sont demandés après, je suis prêt à rester. S'il y a quelqu'un qui dit, écoute, Ashkan, moi, je suis milliardaire, je veux faire ça avec mon fils, alors il n'y a pas d'espace pour toi, il n'y a pas de problème, merci beaucoup. On ramène les expos, puis mon rôle était temporaire, et tu sais, je m'en vais, puis je vais être assis avec les fans dans le stade, manger mon hot dog, puis boire ma bière, puis je vais être heureux. Mais ça avance vraiment, ouais. Vraiment bien. Mais maintenant, le seul, disons, pas le défi. C'est juste comme, tu sais, c'est comme une démarche. C'est une aventure. Maintenant, c'est le terrain. Alors, tu sais, il y a quelques endroits. C'est clair que, comme je l'ai dit il y a un an, pour moi, c'est pas que je veux pas, comme, choisir un endroit à 10-30 ou comme au West Island ou à Laval, mais ça doit être juste un peu pour tout le monde. Alors, c'est pour ça que mon focus, c'est assez ouais. Un endroit assez central. Mais au bout de compte, si la Ligue dit, OK, on ouvre le procédure d'expansion, mais on veut savoir exactement il est où le local. OK, alors disons, je vais faire la décision, puis on va comme publier où ça va être. Mais jusqu'à temps où je dois comme prendre cette décision, et encore une fois, en tant qu'agent, c'est clair que l'investisseur peut penser autrement. Je vais continuer à regarder pour le meilleur terrain, pour les admirateurs, pour le futur du stade, pour le bien-être des
1: étudiants. C'est un beau processus, Ashkan. Faut y aller, mais merci de ton temps. C'est très, très gentil.
15: Merci beaucoup.
1: Et on va assurément se reparler au courant de la saison pour suivre ça. Parce qu'il y a beaucoup d'amateurs de baseball qui réclament justement le retour des expos. On comprend que ça ne sera pas l'année prochaine, mais les sociétés se bâtissent comme ça, avec des projets en lesquels on croit, avec des gens qui ont les reins solides pour le faire. Ashkan Kavafouchian, merci de ton temps.
15: Merci beaucoup.
29: Merci à vous.
15: Merci.
29: Ciao.
15: Bon plaisir.
1: C'est drôle, hein, sur le message du texte, c'est 50-50. Il y a des gens que ça leur met des étoiles dans les yeux, puis il y a des gens qui sont très sceptiques. Mais on a tellement tout vu dans le baseball majeur, des propriétaires qui ont volé des villes, qui se sont sauvés avec des clubs, et on a tout vu, là.
2: Nos anciens propriétaires, ça, c'est
15: sûr. Ah, c'est sûr qu'on est encore, tu sais, moi, je suis meurtri de comment ça s'est terminé, les expos.
1: Ben oui.
15: Mais bon, si un jour ça pouvait revenir.
2: On s'entend-tu que c'est correct, le nouveau stade et tout ça, mais on peut s'assurer avant d'avoir une franchise? Pas faire comme on a fait à Québec, là.
1: Ça, c'est, mais faut que t'aies les liens avec le baseball
15: majeur. C'est ce qui vient de
1: dire. C'est ça, c'est en plein ça.
2: T'as pas le choix, là.
1: OK, on s'en va à la pause de l'autre côté. Nick Cloutier s'amène comme à chaque jour, 11h30. Le Canadien, mesdames, messieurs, a le meilleur calendrier de la Ligue.
2: Meilleur!
1: Le meilleur!
2: C'est drôle, moi je pensais que c'était le plus pire.
1: Parce le plus avantageux, mais ça change d'année en année.
2: Deux games en deux soirs, c'est tough, le voyagement, puis toute la patente.
1: Les douanes,
2: les ici, les ça.
1: Je me rappelle un moment d'anthologie, ça. On vient dans deux minutes avec Nicolas Cloutier, bougez pas.

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11: Ah, et puis là, on ajoute autour de la table dans la taverne Nicolas Cloutier de TVA Sport. Salut Nick!
12: Salut Nick, moi ça va?
13: Salut, salut. Hey, je me suis dit, j'ai eu cette idée-là, je me suis dit comment mieux amorcer ma collaboration avec Gilbert qu'en parlant de calendrier,
11: les deux
13: de voyage, de douane. Je savais que ça allait le chercher, mes sentiments. Là.
12: C'est dur de jouer deux games en deux soirs sans de l'air en 2026.
11: Non, mais tu vas être content de ce que Nick va t'avancer. Okay. Parce que là, Nick, pour une fois, le Canadien est avantagé.
13: Oui, mais c'est parce que tu sais, on a cette discussion-là depuis quelques semaines, en fait. Bon, depuis qu'on réalise qu'il n'y a pas grand-chose qui va se passer cet été du côté du Canadien. Est-ce que le Canadien peut quand même s'améliorer en n'ayant rien fait? Et quand je fais ma recherche, je réalise qu'il y a des facteurs externes qui n'ont rien à voir avec la formation que le CH va envoyer sur la patinoire et qui vont quand même aider. Et le premier, c'est le calendrier. Parce qu'on réalise en faisant toute la nomenclature à travers la Ligue que ben, 19 fois, le CH va affronter des adversaires qui sont dans une situation de deux matchs en deux soirs. Donc, des adversaires qui jouent là, la deuxième moitié de leur back-to-back, le CH les affronte et c'est le plus haut total, pas seulement dans l'Est ou dans l'Ouest, dans toute la Ligue. Et le CH aussi est parmi les équipes qui obtiennent le moins de situations, eux, de deux matchs en deux soirs avec seulement 10. Alors, est-ce que ça va complètement changer la donne? Bon, je sais pas à quel point, mais vous pouvez pas me dire que ça fera pas au moins une petite différence.
12: Ah, c'est sûr que ça va faire une différence. C'est pas, je niaise souvent avec ça et ça, mais c'est pas évident pareil. Là, t'sais, deux games en deux soirs avec le voyagement et tout ça. Même si les gars voyagent en première classe, puis ils ont des repas, puis ils ont des chèques de récupération après les games et tout ça, c'est tough pareil. Parce que souvent l'autre club t'attend. Ils ont pas joué, les autres font une couple de jours, ils t'attendent. T'sais, ils ont les jambes fraîches et tout ça, mais en même temps.
11: C'est... Puis d'une saison à l'autre, ouais, c'est différent. Ouais. Ça va avec la disponibilité des arénas, les glaces, les spectacles qui sont bookés dans les arénas, les clubs sont où, le voyagement. T'sais, les gens qui sont à la tête de qui fait les calendriers dans la ligue, là, c'est tout un job, ça.
12: Puis il n'y a pas de Jeux olympiques cette saison non plus. Fait que la saison, il va-tu avoir des breaks autant? Il n'y aura pas de break. Fait qu'on va jouer peut-être plus régulièrement. Ouais. T'sais, c'est ça, là.
13: Mais c'est parce que combien de fois l'an passé, on avait parlé du calendrier qui était épouvantable pour le Canadien. Ça, c'était doublé du fait aussi que, bon, on avait le luxe de dire que, ah, ben, le Canadien est donc même mal pris parce qu'il y a beaucoup de joueurs du Canadien qui vont aller aussi aux Jeux olympiques. Ben, il y a une chose, là, c'est pas une excuse qui va être valable cette saison, à tout le moins. C'est même quelque chose qui devrait avantager le Canadien. Mais c'est pas la seule chose qui va avantager le Canadien en passant.
11: Non, assurément. Puis tu sais, dans ce calendrier-là, ce qu'on va regarder, évidemment, on en a parlé tantôt, puis un peu, c'est la charge de l'infirmerie cette saison chez le Canadien. Si tu t'en sors, puis tu passes au travers d'une première moitié de saison sans un gars qui a une jambe cassée, un gars qui a une hernie et un autre, tu peux faire un bon bout de chemin avec la formation que tu as présentement.
12: Ouais, mais faut rester en santé, parce que, tu sais, il y a des blessures, on n'est pas encore... on est encore un peu mince, les amis. Tu sais, oui, on est mieux qu'on était, mais en même temps, on est mince.
11: Est-ce que le Canadien, avec Derek Lalonde, ouais, c'est amélioré derrière le banc?
13: Ben, l'embauche de Derek Lalonde, on n'en parle pas assez si tu me demandes mon avis. Parce que, bon, Saint-Louis a une certaine touche, là, il y a un certain feel pour ce qui est du jeu offensif. Je trouve qu'il a vraiment amené une fraîcheur là, dans la façon des joueurs là, de vraiment tisser leur toile, manipuler la rondelle dans zone, pas prendre un tir pour un rien, tu sais, construire des jeux. Par contre, on a souvent parlé du besoin de Saint-Louis d'avoir un adjoint d'expérience, d'avoir un adjoint qui a qui connaît le tabac, qui est un expert des structures défensives, parce que l'infériorité numérique, ça a été un point faible pour le Canadien la saison dernière. C'était pas marqué des buts, le problème du Canadien, c'était souvent les aventures qu'on observait dans la zone défensive. Ben, il y a un pedigree qui est indéniable Derek Lalonde à ce chapitre-là. Il a gagné la Coupe Stanley avec le Lightning, oui. Il a été entraîneur-chef aussi, mais toutes ces équipes ont une constante. Ces équipes sont excellentes en infériorité numérique. Alors, tu n'as pas ajouté un joueur nécessairement, mais tu as comblé un besoin d'un certain sens parce que tu viens épauler Saint-Louis, qui, oui, est un entraîneur qui a engrangé de l'expérience là, quand même rapidement dans la Ligue, ouais, là, mais qui n'est pas nécessairement un vétéran aguerri. Et là, tu viens chercher une tête forte en Derek Lalonde qui va pouvoir peut-être le challenger un peu sur son système défensif, mais aussi, surtout, améliorer la structure de l'infériorité numérique. Parce qu'on le répète, avantage numérique, je pense qu'il n'y a aucun souci du côté du Canadien. Il y a tellement de talent de ce côté-là. Mais c'est à 4 contre 5 souvent que le bas blessait. Et les équipes qui sont bonnes à 4 contre 5, messieurs, font un bon bout de chemin en ces éliminatoires.
12: J'ai hâte de voir, parce que oui, tu sais, Derek Lalonde, c'est sûr. Puis il y a une connexion avec Martin Saint-Louis, justement, à cause de Tampa Bay, on s'entend, là. Tu sais, t'as un Stéphane Robida qui est là, qui a joué quasiment 20 ans dans la Ligue nationale, là. Il sait comment ça marche, un piqué aussi, là. Tu sais, est-ce qu'on peut apporter certains points, faire des modifications? Ça, c'est sûr et certain. Mais en bout de ligne, là, Nick puis Max, là, en bout de ligne, là, c'est le coach en chef qui décide, là.
11: C'est sûr.
12: C'est Martin Saint-Louis qui décide, là. Ça marche
11: pas. Mais c'est son staff, par exemple.
13: Ouais. Gilbert, mais je veux quand même ajouter, Derek Lalonde.
12: Ouais, allô?
11: As-tu perdu Nick?
12: Ben oui. Il voulait rajouter Derek Lalonde.
13: Juste la hiérarchie, là.
12: Excuse, on t'a perdu un petit peu.
11: Vas-y, on a manqué la dernière phrase, Nick. Ouais.
13: Derek Lalonde, là, il n'a pas été embauché comme entraîneur adjoint. Il a été embauché comme entraîneur associé.
11: C'est quoi la différence?
13: Ben, la différence, c'est que c'est deuxième dans la hiérarchie. C'est numéro deux après Martin Saint-Louis. Il est plus important qu'un entraîneur adjoint. Mm-hmm. Au sens hiérarchique des choses. Mm-hmm. Et ouais, je pense qu'il y a Harper Basu qui l'a mentionné d'ailleurs hier. Là. Derek Lalonde, là, Martin Saint-Louis a donné le feu vert pour son embauche.
11: C'est sûr.
13: Jamais on l'aurait embauché sans qu'il donne son aval. Alors moi, je pense qu'il est là pour être écouté. Puis il est là pour édicter aussi certaines consignes. Il n'en aura pas le choix de l'écouter Derek Lalonde parce qu'on lui a donné un poste qui a son pesant d'or.
12: Mm-hmm. Ah, ouais. En même temps, oui, je comprends très bien. C'est sûr. On pourrait parler de son aventure avec les Red Wings de Détroit. Ça n'a pas bien été et tout ça. Mais c'est un consensus pareil. Là. Derek, il va amener des idées. Tout le monde amène des idées. C'est sûr. Puis il y a peut-être des choses qui vont mieux fonctionner avec notre noyau de joueurs. Peut-être, on le souhaite, là. T'sais, ils l'ont pas engagé, c'est pas des câbles, là. Ils l'ont pas engagé pour rien, là. T'sais, il va être ici, puis il sera pas là juste pour manger des sandwichs non plus, là.
13: Et non, mais c'est ça. Je suis pas en train de dire que les adjoints de Martin Saint-Louis avant, c'était des deux de pique. Ils sont rendus en finale de l'Est, là. Je veux qu'on se comprenne là-dessus. Mais est-ce qu'on est d'accord, Gilbert, pour dire que un adjoint avec le pedigree de Lalonde, ben Saint-Louis en a pas vraiment eu depuis qu'il est arrivé derrière le banc. Puis Saint-Louis a appris on the fly, là. Il a appris à l'improviste, Dieu sait, mais il a jamais eu ça. Cet homme-là d'expérience qui a non seulement été entraîneur-chef dans la LNH, mais ben, qui a gagné une Coupe Stanley.
12: Ouais, puis il a côtoyé
13: qui a été synonyme là, exact, de compétitivité dans la LNH pendant des années. Là. Le Lightning, combien de fois les équipes ont regardé ce modèle-là et se sont dit « Hey, faut qu'on copie ça ». Ben lui, il était dans la marmite du Lightning. Il veut pas de l'aide à Londres. Alors, les meilleures pratiques, il les connaît.
11: Puis il a levé la main, Martin Saint-Louis, pour recevoir de l'aide. Tu sais, Roger Goliot, quand il s'est amené dans l'entourage de l'équipe, c'était pour justement chapeauter ça. Tu sais,
12: moi, je l'ai pas vu bien, lui. Je sais pas, c'est... Tu sais, Nick, t'es mieux placé que nous autres. Il est-tu présent, lui, Grillo?
13: C'est un consultant. Alors, l'essentiel de son travail peut être fait justement, bon, derrière porte close. C'est pas quelqu'un aussi qui va parler aux médias, qui va avoir un rôle qui est public. Ben, tout le travail qu'il va faire, il va être dans l'ombre.
12: Il est sur la route avec les boys, il voyage avec les gars, il va souper avec eux autres les veilles de game. Il est tout le temps dans le day-to-day operation. Ça.
13: C'est une bonne question que je pourrais approfondir, mais ce que je me suis fait dire, c'est apparemment c'est quelqu'un qui était très, très, très proche de Martin Saint-Louis avant même son embauche. Là.
11: OK. Ouais, fait que tu sais, puis les coachs aujourd'hui les jeunes coachs sont enclins à ça, là, aller chercher de l'aide, coacher en unité. Tu sais, puis Trevor Letarski serait encore derrière le banc. C'est lui qui a demandé à voir son rôle changer pour passer plus de temps avec la famille parce que l'horaire sur la route est complètement débile. Stéphane Robida, ses enfants ont grandi. Ben,
13: Burroughs a fait la même chose. C'était trop, là.
12: Un coach à la Ligue nationale de hockey, les gars, là, c'est pas, tu sais, c'est 7 heures le matin jusqu'à 7-8 heures le soir, là, tu t'arrives dans l'après-midi, tu regardes des films, des tapes de game, puis là, tu décortiques l'adversaire, puis on joue contre eux autres, puis c'est ça sur le power play, puis c'est ci, puis c'est ça. C'est une full-time job, pas à peu près, là.
11: Ah, c'est de la job, pas à peu près.
13: C'est comme si ton travail commençait, des fois, quand le match était terminé. Et là, j'ai des devoirs. Jamais, finalement. Là, c'est infernal comme rythme.
12: T'es un 2-2, là. La game finie. Mais OK, qu'est-ce qu'on change demain? On est dans l'avion, on s'en va à Boston. Puis là, faut jouer dans même pas 24 heures. Fait qu'on fait quoi? On dit quoi au gars demain matin? Qu'on fait? Non, c'est pas évident, là.
11: Ah non, il y en a vraiment, mais vraiment beaucoup à considérer là-dedans. On va voir l'impact qu'aura la Londres là-dessus. Hey, Nick, merci de ton temps ce matin. On va se retrouver demain, même heure, 11h30, comme à tous les jours de semaine, dans chez Gilbert Max et Ben.
12: Salut, Nick.
13: Yes. Salut, boys.
11: Nicolas Cloutier de TVA Sport. On s'arrête quelques instants. Conclusion de l'émission à venir, on va demander à nos amis de quoi ils sont 99% certains. Il y a des matchs de baseball ce soir, il y a du tennis. On peut parier sur la Formule 1 si vous voulez en fin de semaine du côté de Monza en Italie. Alors tout ça sur le bet99.net, c'est disponible et on vous donne nos choix au retour à BPM Sport.
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0: Le Marathon d'Ottawa est l'un des événements de course les plus importants au Canada. Son histoire commence en 1975, donc a maintenant plus de 50 ans. Au fil des années, l'événement prend de l'ampleur et attire des milliers de coureurs, autant des amateurs que des athlètes de haut niveau. Le parcours permet aux participants de découvrir plusieurs endroits emblématiques d'Ottawa et de Gatineau, en traversant notamment les rues du centre-ville des deux côtés de la rivière des Outaouais. Le Marathon d'Ottawa fait partie du prestigieux circuit international des marathons et accueille régulièrement des coureurs provenant de nombreux pays. L'événement propose aussi plusieurs courses, dont un demi-marathon, des épreuves pour les jeunes et des courses populaires. Chaque année, des milliers de personnes se rassemblent pour courir, encourager les participants et profiter de l'ambiance. Aujourd'hui, le Marathon d'Ottawa est devenu une véritable tradition sportive de la capitale, combinant compétition, dépassement de soi et participation.
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4: Ah, faut faire ça vite parce qu'on quitte dans deux minutes là, l'arrivée de Lara Gonzalez, le show de sport numéro 1 au Canada, semaine à BPM Sport dans les prochaines. De quoi on est 99% certain? De quel match sur le bet99.net? Je me lance, les gars, au tennis à 7h ce soir. L'excellente Arina Sabalenka affronte Paulina Yatchenko. Je vais prendre Arina Sabalenka, la mise favorable.
5: Excellent choix, mon cher Max. Excellent choix. Je vais du côté du baseball majeur. Les anciens Expos, les Nationals qui reçoivent nos anciens ennemis, les Braves d'Atlanta. Je choisis les Braves d'Atlanta haut la main pour remporter ce match-là cet après-midi du côté de Washington.
6: Je reviens au US Open. Il y a du beau tennis. Leila se bat en ce moment, mène 5-4 sur la 94e raquette, dont je vais taire le nom de famille.
5: Shawang Caillou.
6: Hey, Shawang Caillou, la sœur de Fred. Alors moi, j'y vais plutôt. Pour Dennis. Dennis, 48e raquette contre un Français, Luca Van Aschi. 40e raquette. C'est une belle confrontation. Je me range derrière notre Canadien, Dennis.
4: Hey, le chapeau tennis, ballon. Là. J'ai une pensée pour mes amis descripteurs qui font du tennis une fois de temps en temps.
5: Mais le monde du sport d'aujourd'hui, là...
4: C'est ouvert,
5: C'est tough. Même le hockey, là. Ah oui? Ça, les noms, là. Va dire une affaire. C'est tough en calvasse. On est loin des John Smith pis des Mike Ramsey pis des,
4: Gilbert Delorme.
5: Ben, tabarouette. C'est
6: pas toujours
5: dans quand il y a trop de voyelles dans le nom de famille, c'est dur à prononcer.
4: T'sais, quand t'avais planté Mark Messier pis là, le descripteur avait dit a nice clean it.
5: Nice as well. Clean as well.
4: As well.
5: Absolument.
6: As
5: oui,
6: well.
5: Oui, as well. Oui, monsieur.
4: As well.
5: Coup de coude direct sur la gueule, mon Ben, mais ça faisait partie de la game, dans ce temps-là.
4: On salue nos amis de Bet99 sur le Bet99.net. Tout est là. D'ailleurs, on vous invite le 9 septembre prochain dès 19h au Willy's Barbecue à Laval, lancement de

0: Les tacos, moi, c'est dangereux. On va te manger ça jusqu'à ce qu'on mange en
1: suite. Non,
0: aussi, c'est dangereux. Alors, un chez Carlos and Pepe à Montréal, il y avait une soirée tacos à volonté. Écoute, j'ai ambitionné, Ben.
2: C'est ça, c'est des choses qui arrivent.
0: C'est un cas de tu retournes à la maison, la ceinture défaite dans le genre. Puis le bouton. Écoute.
1: Il faut savoir se contrôler, mon cher Max.
0: C'est très vrai, ça. Pas ici,
1: non.
0: Mais oui, dans la vie en général.
2: Dans la vie en général.
0: Lara Gonzo, Saman, Ben, merci.
2: Merci, gars.
0: Gilbert, merci.
1: À demain, tout le monde.
0: Merci, tout le monde. À demain. Bye bye, salut.
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6: Les GGs de l'Université d'Ottawa représentent l'université dans les compétitions universitaires canadiennes. L'équipe de football a remporté 2 Coupes Vanier en 1975 et en 2000. Les équipes féminines de soccer et de rugby, elles, ont également remporté les championnats nationaux. Les GGs sont particulièrement connus pour leur rivalité avec les Ravens de l'Université Carleton. Chaque année, le célèbre match Panda oppose les deux équipes de football et attire des milliers de spectateurs. Et les partisans les plus passionnés. En plus des équipes interuniversitaires, l'Université d'Ottawa possède plusieurs clubs sportifs compétitifs, comme au badminton, aviron, le baseball, le golf, le tennis et le volleyball. 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
2: Bon mercredi 2 septembre, bienvenue dans l'Arac Guns à linge. J'espère que vous passez une belle semaine, cette première semaine de programmation.

0: questions régulières sur les ondes de BPM Sport, également sur les ondes des stations O. Comment ça va, les boys, pour cette première semaine?
1: Comment ça va, le peuple? Comment ça va, Ben?
2: Ah, ça va bien, les gars!
1: Comme ça, une belle petite nouvelle pour les gens du peuple qui nous écoutent en ce moment. Belle petite
0: nouvelle. Déjà, ça part fort. Ouais. Écoute, on s'en va au bulletin de nouvelles.
1: Ouais.
2: C'est parti.
1: Ah, ouais, écoutez bien ça, les gars. J'ai quasiment le goût de partir la toune pour cette nouvelle-là, mais on va pas le faire. On va pas le faire? Ben, vous me dites si ça le mérite, OK?
0: OK.
1: On confirme qu'avec la Belle et la Bœuf, on fait 20 rassemblements pour la saison régulière du Canadien de Montréal.
0: 20,
1: mais pas étalé sur la saison complète. 20 matchs qu'on fait, étalés sur la saison complète, dont le premier match le 29 septembre.
0: Ah, ça, le premier, on le savait. C'est une belle tradition, le 29, c'est important.
1: Mais pour les gens qui se demandaient si on allait le faire, oui, on fait 20 matchs qui vont être étalés. Et comme vous savez, les matchs, ça va être toujours lundi, mardi ou mercredi.
0: Ouais,
1: ça ne sera pas jeudi ou les fins de semaine. Parce que normalement, les places n'ont pas besoin d'aide.
2: Exact.
1: Les fins de semaine, c'est lundi, mardi ou mercredi. Ben oui. Quand on va à la cédule, comme on fait à chaque mois, on va vous le dire. Mais les gars, les gens disent que, étant donné que c'est un rassemblement du peuple, ça mérite de partir à la toune.
0: Ça mérite une toune!
1: Oh, bon, come on, Gazo! Come on! La connexion avec le peuple!
2: Madame Bibo, au clavier.
0: Bon, là, c'est sûr qu'il y a beaucoup de gens à l'écoute aussi dans des stations qui ne sont pas dans la grande région de Montréal et qui se posent la question, mais qu'est-ce qu'un rassemblement, Georges?
1: Oui, rassemblement de la Belle et la Bœuf. Comme vous allez savoir, on va donner toujours le site web, l'endroit pour les réservations, c'est où. Ça prend à peu près 2 minutes. Puis après ça, c'est sold out. Donc, vous devez être très rapide. Très rapide pour faire votre réservation. Et à chaque réservation, ce qu'on fait, on arrive 1 heure plus tôt avant le match. Et on se promène de table à table et on voit chaque personne une par une. On prend des photos avec vous, on parle avec vous. C'est vraiment le fun. C'est le party tout au long de la game du Canadien. Et comme vous savez, si on gagne, Maestro Fresh Fresh Ben Roger fait le meilleur montage de l'histoire qu'on fait jouer le lendemain avec la toune qui est intégrée dedans et tout.
0: T'as oublié quelque
1: chose?
0: C'est
1: le party avec vous.
2: Ça continue-tu,
1: oui.
2: Ça?
1: Qu'est-ce que j'ai oublié, Gazo?
2: Ça continue-tu, ça?
1: Qu'est-ce que j'ai oublié, Gazo? Qu'est-ce qu'on fait à chaque victoire du Canadien?
0: Le train du pain!
2: Le train du pain!
0: Hey boy, cette pratique!
1: Oui!
0: Cette pratique! Ça, c'est bizarre.
2: Les gens qui nous découvrent, c'est quoi ça?
0: Ouais. Ça, non, on peut raconter l'histoire quand même. C'est une pratique un peu controversée, le train. Vous savez, là, c'est fait dans des mauvais parties, comme des parties pas.
2: C'est kitsch. C'est très kitsch.
0: Oui, mais c'est volontaire et assumé, comme un peu deuxième degré. Parce qu'il y a beaucoup de gens l'année passée qui nous ont dit « C'est quoi vos affaires de petits trains là, après les victoires du Canadien? » C'est une mécanique qui a été, dans le fond, une initiative des partisans la première fois à Gatineau.
1: Exactement. Oui, exact. Puis ça a fonctionné. Puis aussi kitsch que ça peut être, la majeure partie des gens embarquent dans le train. Puis là, écoute, le monde filme ça. Il y a des...
2: Ça finit.
0: On avait des drones l'année passée.
1: C'était écœurant. Avec la toune de Punjabi qui joue pendant le train, on rit. C'est vraiment drôle.
0: Et ça
1: fonctionne.
0: Se termine en mosh pit. Ouais. Tout le monde ensemble, on saute. Et là, c'est la folie.
1: Ah, c'était écœurant.
0: Mais ça prend une victoire du Canadien.
1: Le Canadien doit gagner, par contre.
0: Exact.
1: Le Canadien doit gagner.
0: Le Canadien perd, il n'y a pas de train.
1: Puis le train, Gonzo, je ne sais pas si tu te souviens, l'année passée, avait une fiche plus que victorieuse. Là. Le train a été
2: invaincu pendant une longue séquence.
1: Oui, mais oui, exactement.
0: Alors là, regarde, il y a beaucoup de gens aussi, puis je sais qu'il y en a plusieurs dans la communauté, là, sur le chat, sur YouTube, il y a plusieurs qui disent, quoi, il y a des gens qui connaissent pas le train? Des gens qui connaissent pas les rassemblements? Oui, oui.
2: C'est nouveau, ceux qui se joignent à l'aventure.
0: Ben, exactement, on est diffusé dans le réseau O, dans plusieurs stations à travers le Québec, fait qu'effectivement, oui, il y en a pour qui c'est une première semaine de Lara Gonzalez. Puis, il y en a peut-être des petits nouveaux également sur le chat. Alors, soyez doux avec eux. T'sais?
1: Ouais, exactement.
0: Montrez, alors, montrez aux gens qu'on a une belle communauté.
1: Oui. Les gars, OK, une petite question quiz à Gonzo Ben.
0: Oui.
1: Ouais, qui est le premier d'entre vous qui va répondre? Qui est l'auditeur qui a dit sur le chat que le train a déraillé solide contre les Hurricanes?
0: Frank Etier.
1: Frank Etier,
2: le bon vieux Frank, le bon vieux Frank.
1: Si vous êtes sur YouTube, Frank Etier, qui est le plus gros dénigreur du CH, taquinez-le un peu là sur YouTube. Là. YouTube, écrivez Lara Gonzalez. Frank Etier, il est là, il est présent. Taquinez-le. Il veut toujours défendre ses Bruins.
2: Ah, mais on peut-tu riposter, Frank?
1: Ben oui, tu peux.
2: Le Canadien a fini où la saison? Dans le corridor? Se fait sortir dans le corridor? Ses Bruins, C'est passé quoi avec eux autres?
1: Allô, Frank! Allô, ouais. Frank, t'es Bruce!
0: Et tu pourrais renchérir, Ben, en disant, puis cette année, mettons.
2: Cette année, là.
0: Est-ce que tu vois le Canadien devant ou les Browns devant?
2: Ben, voyons donc. C'est même pas une question, c'est une réponse.
1: Hein, Frank? Ils vont être où tes Browns cette année, Frank?
2: C'est ça. C'est on l'aime, Frank.
0: Ben oui, on l'aime. On aime l'aime. Le taquiner quand même.
2: C'est un calvasse, mais on l'aime.
0: On aime le taquiner. Alors oui, il y a plein. Et là, il y a des gens qui veulent savoir est-ce que le lancer de l'enfant, ça aussi, ça peut paraître très bizarre pour une première, pour des gens. Est-ce que l'autre tradition qui était le lancer de l'enfant restera lors de ces rassemblements?
1: Là, écoutez-moi bien, OK? Quand on fait lancer de l'enfant, c'est après un but. Venez pas me voir si j'avais un bébé naissant, je le lancerai pas parce qu'il va avoir le syndrome du bébé secoué. Si vous savez pas qu'est-ce que c'est, je le lancerai pas dans les airs pis qu'il y a un saignement au cerveau pis qu'il meurt. Oubliez ça.
0: T'es doux de toute façon. T'es très doux dans le lancer.
1: Il y a des gens qui vont amener des bébés qui venaient d'être nés. Tu peux pas lancer ça dans les airs. Oubliez ça. Pis,
0: non.
1: Quand on dit un enfant, un adolescent de 17 ans qui pèse 200 livres, c'est pas un enfant.
0: Exact.
1: Venez pas me voir pour que je vous lance dans les airs. Mais... vous allez pas aller vraiment haut.
0: Honnêtement, l'année passée, t'as lancé une coupe de moustache molle. Ça ne devrait pas. Quand t'as un début de moustache, je m'excuse, mais tu devrais pas te faire lancer par Georges Larac. Tu sais, ça s'appelle la puberté.
1: Comme vous pouvez voir, les rassemblements, c'est spécial, c'est drôle. Ceux qui vont venir, vous allez rire pendant les matchs du Canadien, on s'amuse, c'est vraiment hot. On est content de continuer ça avec la Belle et la Bœuf, 20 matchs saison régulière avec la gang de Molson qui vont être là en plus pour animer la foule, le party et tout. Et les Sirons, on verra comment match qu'on va faire.
2: On verra.
1: Puis là, après ça, on parle des rassemblements avec des arénas qu'on va faire. On va faire plein de choses cette année. Comme tu l'as dit, Ben, les projets, ça commence. Là.
2: Ça commence, c'est parti.
1: Là, c'est parti.
2: Oh,
1: c'est parti.
2: On engage tout ça.
0: On est juste rendu mercredi. Il y a eu les voyages de football. Il y a eu les rassemblements. Il y a eu le retour du botté de 50 verges.
2: Le roast avec Pat Huard.
1: Mais les voyages de football, les gars, comme je l'ai dit ça, il faut faire ça comme assez vite. Comme cette semaine, il faut commencer à donner une coupe de
2: gars. J'ai regardé un peu l'horaire avec Marco, notre ami Marco, au ventre hier, là. C'est pas facile cette année, nos niveaux du calendrier.
1: Pour le foot?
2: Ouais,
1: pourquoi?
2: Le foot. Ça dépend ce que vous voulez aller voir, là. Mais tu sais, avec nos amis de chez Voyage en Drôme, il faut que ça se fasse en autobus pour qu'on puisse avoir des auditeurs, des amis. Tu sais, le MetLife, on
0: est allé.
2: Peu tanné, là.
1: Ben, Buffalo, il faut y aller.
0: Buffalo, c'est pas
2: le nouveau stade. Il n'accepte plus de groupe avec le nouveau stade.
1: C'est ça
0: le problème.
1: C'est juste que c'est limité.
2: Il y a les Pats qu'on pourrait aller voir.
0: Moi, je pense que les Pats, on devrait y aller.
1: Ça serait bon.
2: Mais il y a des matchs qu'on a regardé. En tout cas, vous irez voir. C'est pas simple, jongler avec ça. On a commencé à regarder ça hier.
1: Okay.
0: Je pense qu'un petit voyage avec les Pats, ça pourrait être le fun. Combiner peut-être un petit voyage avec, tu sais, on pourrait aller voir les Bruins ou aller voir du college football.
2: La NCAA, ça serait
1: bon. Mais New York, les gens avec le Rangers, tu sais, combiner avec un match des Rangers, ça serait pas pire aussi, non?
0: C'est sûr. Il y en avait une couple qui était allée voir du football collégial également le samedi.
2: Ouais, ça c'est le fun.
0: Mais je comprends pour le MetLife. Malgré que les Giants vont avoir une peut-être meilleure équipe.
2: On finit troisième de la division.
0: Tu penses?
2: Ben oui. Eagles, Cowboys, Giants, Commanders. Dans l'ordre.
0: On va faire nos prédictions la semaine prochaine.
1: Oui, la semaine prochaine, on commence les Blitz.
2: Le gros Blitz aussi.
1: Oui, les deux.
0: Hein, on vient d'aller voir le gros studio, Blitz. Là.
1: Ouais.
0: Là, nos trois sièges sont comme placés, puis les micros.
2: Dans le studio ici,
0: Ben, dans le studio de podcast, là.
2: Ouais.
0: Pour aller faire le gros blitz, parce que le gros blitz commence vendredi prochain.
1: Ouais. Et Ben, t'as l'honneur de commencer tes prédictions pour le blitz, étant donné que t'étais le gagnant de la saison régulière.
2: C'est moi qui commence?
1: Oui.
2: OK.
1: Ouais.
2: Parfait.
0: Ah oui, OK.
1: Le gagnant, oui, le champion commence.
2: La saison régulière, j'ai pas gagné les éliminatoires.
1: Non, je sais, mais la saison régulière, okay. Fait qu'au moins pour ça.
2: On va faire ça.
0: Parfait. Ben oui, ben ça, c'est vendredi prochain pour le gros Blitz. Alors, vous aurez une version un petit peu plus condensée du Blitz en onde.
1: On en aura deux. Il y en aura
0: deux. Il y aura la version longue qui sera dans le gros Blitz.
2: La version longue, en mode discussion.
0: En mode discussion, sans trame en plus, ça pourra être fait. Aujourd'hui, les gars, on va parler avec notre chum Fish qui va être là. Également, Max Truman qui va être là un peu plus tard aussi. Max qui va être là tous les mercredis maintenant.
1: Il va être là en personne.
0: Lui qui était là le jeudi avant.
1: Oui.
0: Alors, il va être là à compter de 13h20 avec nous. Bien sûr, il y aura une tribune. Et là, ça a bougé hier dans la Ligue nationale de hockey. On a vu Luke Evangelista qui est parti avec les Devils du New Jersey. Choix de première ronde, choix de deuxième tour également. Les Prédateurs qui laissent partir Evangelista, qui a eu quoi, 56 points l'année passée en plus. Est-ce que le marché va reprendre? Est-ce que le Canadien va bouger? Est-ce que ça commence à reprendre? Il y a des équipes qui veulent s'améliorer en vue des camps d'entraînement.
1: Oui, c'est drôle cette transaction-là, par exemple, du côté de Nashville.
0: Ouais.
1: Parce qu'il est jeune.
0: Ben, à ce stade-ci.
1: Evangelista, il est jeune en plus.
0: Oui, puis je veux dire, il y a eu une bonne saison l'année passée aussi.
1: Je suis vraiment surpris qu'est-ce qu'ils veulent faire. cette équipe-là, comme ça, c'est un excellent, c'est un excellent joueur. Là. C'est...
0: Choix de premier tour en 2028, en plus. Choix de Colorado, on verra. Et on a une question canadienne aussi pour vous aujourd'hui. Écoutez, depuis le début de la semaine que ça parle de Kapanen, puis ça parle finalement New York ou un autre, on va vous la poser, la question. On jasait hors d'onde, puis on se disait, oh, mais c'est quoi les options? Donc, pour vous, qui va être le deuxième centre au premier match de la saison du Canadien de Montréal? Va être qui? Il y a combien d'options, les boys, pour le fun?
1: Il y a trois options.
2: Il y en a trois?
0: Il y en a juste trois?
2: J'ai hâte d'entendre la troisième. Il y en a trois. Moi, j'en connais deux, là.
1: Il y en a trois.
2: Il y en a trois, OK.
1: Ben, Kapanen, on le sait.
2: Ouais.
0: Ouais.
1: New York, on a parlé.
0: Ben oui, New York.
1: New York,
2: ça
1: met une.
2: Ouais. C'est ça, oui.
1: Troisième, un joueur qui n'est pas encore ici.
0: La transaction. Okay. Non, mais mettons qu'il y a une transaction. Ben, ouais,
1: ça peut pas être Evans pis Dano.
0: Le Jake Evans.
1: Oublie ça. Là. Evans, tu donnes Evans ou Dano à Demidov, là. Non, oubliez les attentes que vous avez avec Demidov cette année, là.
0: Mercredi 2 septembre, midi 5. On s'est tué tout de suite, là. Jake Evans n'est pas un deuxième centre.
2: Mais non.
0: Non, mais il a jamais été. Il ne le sera jamais.
1: Exact. Vraiment.
0: Il peut dépanner le temps d'un match, là, parce qu'il y a quelqu'un qui s'est blessé. Jake Evans ne doit pas jouer sur un top 6 dans la Ligue nationale de hockey.
1: Non, puis Dano non plus.
0: Fait que, non, mais Dano, je l'ai même pas nommé.
1: Ouais, non, je sais, mais ça, c'est pour les gens qui se disent, ah, mais ça se peut-tu?
0: Je comprends.
1: C'est-tu possible? Non.
0: Jake Evans, Demidov, plus jamais. Plus jamais. Merci.
2: T'es dit.
1: On l'avait plus vu. Jamais. On l'a vu, ça, cette année.
0: On l'a vu dans les playoffs.
1: Puis c'est pas qu'il travaille pas fort. Jake
0: Evans,
1: on
0: l'adore. Ben oui.
1: Mais c'est pas un deuxième centre.
0: Je suis d'accord. Complètement d'accord. Peut-être un petit mot, les gars, sur. Vous avez vu le message passé de Brad Marchand? On parlait des prochains candidats au titre de capitaine chez les Sénateurs d'Ottawa.
2: Oui.
0: Et Tim Stützle a été mentionné. Ah. Et Brad Marchand de répondre Stützle? Ha ha ha ha ha. Stützle.
1: Ça, c'est incroyable.
0: Man!
1: C'est quand même fou. Tu sais, de rire de. Non, mais c'est parce que l'affaire là-dedans, c'est que, tu sais, on s'entend, il rit de lui. Stützle, pendant des années, avait une mauvaise réputation avec Nassau.
0: Plongeur. Plongeur.
1: Tu sais, Gallagher le détestait pour ça. Là. Le gars, plongeon, trouvait que. Là, il a changé cette attitude-là. Il arrête de plonger, mais de voir que maintenant, Kachuk s'en va, puis possiblement, il pourrait être le capitaine. Puis là, Marchand, la façon qu'il réagit, mais un, il réagit de même parce que, tu sais, on s'entend que Marchand, des fois, c'est. Un agitateur, un gars qui aime ça faire réagir, mais de notre côté, maintenant que Kachuk est plus là, OK, Marchand et rit. Si advenant Kachuk, une autre question pour vous autres. Si Stützle devient capitaine, ils vont jouer beaucoup contre Ottawa?
0: Dans la même division.
1: Qui va répliquer à Marchand du côté d'Ottawa?
0: Bonne chance.
1: Qui? Quel joueur va aller voir Marchand pour leur capitaine? Puis va le brasser un peu parce qu'il rit de leur capitaine.
0: Puis là, tout
1: si
0: suite,
1: c'est ce qui arrive.
0: Honnêtement, là, dites-moi pas Nick Cousins, là.
2: Mais non,
0: parce
2: ben
0: que
2: non,
0: Nick Cousins, il va rien faire. Là.
1: Pense à ça deux secondes.
0: Personne?
1: Non, mais ça, c'est fou, là.
0: Tu sais, les gens qui sont à l'écoute, là, dans la région de Gatineau, puis qui sont fans des Sénateurs d'Ottawa.
1: Oui, il y en a pas tant que ça, par exemple.
0: Je serais curieux de leur parler du départ de Brady Kachuk. Il est allé rejoindre son frère.
1: Mais je pense que là, vu qu'il est détesté, ils vont dire qu'ils sont contents qu'il n'est plus là.
0: C'est sûr. Quand un gars veut pas être là, ouais, mais. Sauf que. Remplacé par qui? Par William Eklund? Par André Bourakowski?
1: Sauf que c'est qui les joueurs de caractère du côté d'Ottawa, ça brasse maintenant?
0: Ben, c'est parce que c'est des agitateurs. C'est pas des.
1: C'est
0: un Ridley Gregg qui est un fatigant. Ouais. Mais il peut pas vraiment se battre. C'était correct quand Brady Kachuk était là. Cousins et Ridley Gregg, c'est des fatigants. Mais là, il va falloir qu'ils fassent la job en plus. Ils sont pas vraiment équipés pour faire la job, là.
1: Ouais.
0: Fait que on verra qui sera le capitaine. Mais c'est juste drôle. C'est rare qu'on voit des joueurs, genre, de la Ligue, tu sais, mettons, y aller publiquement sur les réseaux sociaux. Je pense que c'est un post Instagram là, qui était comme qui nous montrait un peu les différents candidats pour t'sais, on parlait de Chabot, de Stützle, de Jake Sanderson également. Et Marchand, tu sais, spontanément, il est allé juste rire de Stützle.
1: Ouais. Non, mais il a ri de l'équipe au complet aussi, là, t'sais, en même temps. T'sais, c'est comme. C'est déjà que ça fait assez mal de même de perdre Kachuk. Là, des réseaux sociaux, tu vas rire comme ça d'un gars qui possiblement pourrait devenir le capitaine. Puis là, je regardais Ottawa, je me dis, OK, normalement, il y a un code. Tu vas rire d'un joueur. Prochain match, il faut t'aller brasser Marchand. Tu peux pas rire d'une équipe.
0: Ouais, il y a quelqu'un qui peut partir après Marchand.
1: Qui va faire ça?
0: Ouais, Cousins ou Ridley Gregg sont capables. Sur Marchand, c'est pas grand-chose, là, Marchand.
1: Genre de,
0: non,
1: genre,
0: non, mais je parle. C'est pas de partir après un des Kachuk, là.
1: Ouais, mais je comprends. Mais t'sais, en même temps, Big, s'ils font ça, il y a quelqu'un qui va sauter dessus, t'sais, Marchand avec qui va jouer.
0: C'est sûr. Ouais, le marchand, il commence sûrement pas la saison, mais...
1: Non, mais c'est pas grave, tu sais, c'est pas grave.
0: On verra. Ouais. Dans cette division-là, bonne chance. Tu sais, je les entendais, je pense hier, c'est dans le retour en revenant, puis je sais pas si t'en as parlé dans ton segment également, là, il parlait du top 3 dans la division Atlantique. Cette division-là est quelque chose cette année, là. Tu sais, on va arriver éventuellement à parler des prédictions, mais... T'sais, rappelez-vous l'année passée, le Canadien a terminé top 3 parce que le Canadien a terminé 3e avec 106 points à égalité avec le Lightning. Mais là, cette année, les Panthers...
1: Non, les Panthers, c'est une autre équipe. Parce que les Panthers, ce que les gens ont oublié, c'est que l'année passée, Tkachuk et Barkov n'ont pas joué jusqu'au mois de janvier.
0: Après, ils ont cleané tout le monde. Là. Je veux dire, Sam Reinhardt a arrêté de jouer. Ils ont tous arrêté de jouer en Floride.
1: C'est parce que l'affaire aussi, c'est quand tu gagnes 2 années de suite, tu rentres en finale de la Coupe, il y a énormément de blessures qui s'accumulent. Puis c'est normal qu'après ça, à le nombre de matchs que tu joues dans la Ligue nationale, t'as besoin d'un repos. Ils l'ont eu l'année passée. Fait que c'est plus la même équipe cette année.
0: Ah non, c'est pas la même équipe.
1: J'ai hâte de voir dans les buts sans le Bob, ça va être comment par contre? J'ai hâte de voir ça.
0: Ben, pour les Panthers,
1: ouais.
0: Mark Strom.
1: Non, je sais, mais j'ai hâte de voir pareil.
0: Puis le Bob à Toronto.
1: Est-ce que Mark Strom, pour toi, c'est un upgrade de Bob?
0: Non. Je pense pas, non.
1: Bob, il était bon dans les séries. En saison régulière, il était comme ça.
0: Je prendrais le Bob. Entre le Bob et Mark Strom?
1: Non, je te parle en saison régulière.
0: Bon, attends, je te dis, prends les deux, tu prends qui? Je prends le Bob. Mark Strom n'a jamais rien gagné.
1: Ouais, mais Big, il n'y avait pas l'équipe aussi que...
0: Je comprends. Je te dis pas qu'il fera pas la job non plus avec la...
1: Big, tu peux pas comparer l'équipe qu'il va avoir devant lui versus les Devils.
0: Tu sais, on va avoir des réponses avec le Bob aussi cette année avec Toronto, ouais. Là. Il y a eu des changements maudits dans la division Atlantique, là, pareil. Là. Tu sais, Buffalo aussi, il y a eu des petits changements.
1: Mais Toronto, ils ne font pas peur.
0: Toronto fait les séries cette année.
1: Hein?
0: Ouais.
1: Hein?
0: Ouais, Toronto fait les séries cette année.
1: On va avoir notre premier. On va prendre notre. On va avoir notre premier engageur. De l'année.
0: Ouais, je pense que Toronto fait les séries.
1: Ça va?
0: Ouais, ça va.
2: Qui débarque?
0: Ça va très bien.
1: Hein?
2: Ils prennent la place du
1: Toronto! Gazo, regarde-moi, arrête de niaiser.
0: Ah, Toronto fait les séries cette année.
1: Oh my God!
0: Ouais.
2: Ah ouais.
0: Moi je trouve qu'on a beaucoup amélioré le bottom six à Toronto.
1: Big, on a. Ben, OK.
0: Ouais.
1: Tu gagnes pas avec ça, Big. C'est en série là-dessus.
0: Ben, je comprends.
1: Big, Marner, on a. T'as-tu que Marner, là, comment ça fait mal, ça?
0: Ça, je suis d'accord. Mais tu t'es amélioré quand même dans la profondeur à Toronto. Puis t'as McKenna en plus qui va t'amener du talent sur le top 6. Contrairement à l'année passée où on essayait de mettre Mathias Macelli. Tu sais, là, t'as Gavin McKenna qui va jouer soit avec Austin Matthews. Ou soit avec John Tavares. Fait que, mettons, il va jouer avec Matthews, avec Nylander. Puis après, t'es allé chercher des gars comme Colton Sissons, Russ Lovick, Nick Paul, Brandon Duhem. Des fatigants, là, ça, là. C'est de la profondeur que le Toronto a jamais eu.
1: On a notre premier, on va avoir notre premier pari de la saison.
0: Je te dis pas qu'ils vont finir premier.
1: Non, je te dis pas qu'ils vont faire plus qu'une ronde.
0: Non,
1: t'as dit série.
0: Tu sais, je me mouille, là. On est troisième show. Je me dis que Toronto va faire les séries.
1: Parfait.
2: T'as le droit.
1: Je suis pas d'accord. Êtes-vous d'accord sur YouTube avec Gonzo que Toronto va faire les séries?
0: Mais on est à Montréal. Y a personne qui veut voir les Leafs faire les séries, là.
1: Soyez objectif. Monsieur qui veut pas mettre des casquettes de Toronto.
0: Jamais.
1: Monsieur qui veut pas.
0: Non, de toutes les équipes de Toronto, celle que j'haïs le plus, c'est les Leafs.
1: Mais les Raptors, t'es aime.
0: Pas vraiment, non.
1: On est allé.
0: Puis, ça veut pas dire que je suis allé là-bas que j'aime les Raptors.
1: T'étais pas content qu'on a battu les Warriors.
0: Non, j'ai eu aucun sentiment intérieur.
1: Alors, arrête de niaiser.
0: Non, mort en dedans.
1: Hein?
0: Mort en dedans.
1: Il était canadien, t'as gagné.
0: Rien qu'à bouger dans le sac. Rien du tout.
1: On
0: est en retard. On est né en retard. OK, on va en pause. Et au retour, on se penche sur le Canadien de Montréal et sur... Non, on parlera pas des Leafs. On a donné assez de temps d'antenne aux Leafs de Toronto pour au moins une couple de semaines. On parle du poste de deuxième centre chez le Canadien de Montréal dans 2 minutes.
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5: Né en 1951 à Turceau en Outaouais, Guy Lafleur, surnommé le Démon Blond, est un des plus grands joueurs de toute l'histoire de la Ligue nationale de hockey. Dès son enfance, il rêve de jouer pour le Canadien de Montréal et en 1971, le Canadien le sélectionne au premier rang du repêchage de la Ligue nationale de hockey. Il devient rapidement une vedette grâce à sa vitesse, ses habiletés et son style spectaculaire. À Montréal, Lafleur remporte 5 Coupes Stanley, dont 4 consécutives de 1976 à 79. Il connaît également plusieurs saisons exceptionnelles, notamment en 77 et 78, lorsqu'il remporte le trophée Hart, remis au joueur le plus utile de la LNH. Guy Lafleur prend sa retraite en 1991. Et n'étant pas à sa première retraite, il a été intronisé au Temple de la Renommée en 1988 et son numéro 10 est retiré par le Canadien en 1985. Malheureusement décédé en 2022 à l'âge de 70 ans, Guy Lafleur demeure une véritable légende du hockey. Et aujourd'hui, l'autoroute 50 qui relie Gatineau à Mirabel porte son nom.
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0: Content de voir qu'il y a beaucoup de gens qui sont d'accord. Il y en a beaucoup qui disent, ça me fait mal de dire, mais je pense que les Leafs, oui, vont faire les séries. Il y en a qui ont mal en dedans.
1: Okay. Chandail signé d'un joueur de la
0: LNH. Non, ça c'est terminé. Ça c'est terminé. Oublie les chandails signés.
1: Non, pas de NBA, de hockey.
0: Ben, j'ai gagné une coupe l'année passée, moi. Les chandails signés, par exemple. Fait que là, tu veux te rembarquer là-dedans?
1: Ben, si
0: ils sont beaux sur mon mur là, à la maison déjà. Là. D'ailleurs, merci.
1: Mais non, chandail signé Toronto en série.
0: Ah, jamais Toronto. Jamais un chandail signé de Toronto.
1: Non. Du joueur que tu choisis. Qu'on choisit.
0: C'est gros comme premier pari, je te dirais. Tu sais, on aurait pu y aller tranquille avec un petit souper. Ouais, mais, question ouais, de casser la croûte.
1: Là, tu souffres, faut commencer fort. Joueur de hockey, de notre choix.
0: Ouais, c'est ça. Là, tu vas me sortir le plus cher qui existe sur la planète. C'est quoi le chandail, le chandail signé de hockey le plus cher? Mettons, quelqu'un qui n'a pas beaucoup signé, dans le fond? Ou c'est un old-timer, un Gordie Howe, ou un... Parce que tu peux en trouver des vieillots, là, j'imagine, là, tu sais.
1: C'est une ex... OK, c'est-tu quoi?
0: T'as demandé à Johan.
1: OK, c'est-tu quoi? Faisons ça. D'un joueur actif. Ça fait que ça limite.
0: Qui est le joueur actif avec la signature la plus convoitée? Connor McDavid?
1: Ouais, McDavid.
0: Parce qu'il y a un deal avec Upper Deck, donc il signe pas beaucoup.
1: McDavid et Crosby.
0: McDavid,
1: c'est ce qu'il y en a beaucoup. McDavid en a moins. McDavid, c'est plus cher.
0: Parce que Crosby a beaucoup signé à ses débuts aussi.
1: McDavid, tu peux l'avoir à 1000.
0: 1000 $?
1: Ouais.
0: C'est quand même assez abordable encore.
1: Ouais.
0: Un chandail signé de Connor McDavid.
1: Parce qu'il en signe quand même beaucoup, il y en a beaucoup.
0: Ouais, c'est juste qu'il y a un contrat avec Upper Deck.
1: C'est pour ça qu'il peut pas signer pour les gens. Crosby, McDavid ont signé un contrat avec Upper Deck. Ils peuvent pas signer en public. C'est pour ça que des fois, les gens sont frustrés parce qu'ils signent pas. Mais il signe avec Upper Deck, puis Upper Deck après ça vend ça dans les différents magasins en ligne.
0: Je trouve ça spécial d'avoir ce genre d'entente-là, parce que souvent, si tu vas croiser des kids à l'aréna, les gars ne peuvent pas déroger
1: de ça. Moi, je vais te dire, je trouve ça ridicule que les joueurs qui font 10 millions par année quand tu comptes l'endorsement tout minimum, là, je trouve ça ridicule quand ils font des ententes de main avec Upper Deck, parce qu'il y a toujours des jeunes qui vont les voir avec des casquettes, des chandails, puis ils peuvent pas. Ils peuvent pas signer.
0: Tu vas me dire que Connor McDavid signe absolument rien à Edmonton. Mais
1: c'est arrivé à Edmonton, quand il faisait des signatures à centre d'achat, il y a des vidéos, là, des jeunes qui amènent le chandail, puis il peut pas le signer parce qu'il y a une entente, puis il lance à terre. Le chandail, il voulait plus.
0: C'est triste, pas, ça, par exemple.
1: Puis c'est pas... McDavid, c'est vraiment un bon gars, mais quand t'as une entente, tu ne peux pas
0: signer. C'est comme si tu vendais ta signature,
1: exact.
0: En fait.
1: Sauf que pourquoi te mettre dans cette situation-là? Puis pourquoi signer une entente de même quand t'en as pas de besoin?
0: Puis pas juste ça, t'en as pas besoin et tu sais que tu vas côtoyer des jeunes qui vont venir te voir, t'es la face de la Ligue nationale de hockey, puis c'est pas le seul là, que ce genre d'entente-là.
1: Tu sais, je donne un exemple.
0: Colin, c'est son joueur préféré, puis qui...
1: Tu sais, je donne un exemple. Michael Jordan, c'est lui qui a la plus grosse entente avec Upper Deck de comment il vend sa signature à chaque année. Puis à un moment donné, Michael Jordan, qui adore jouer au golf, il a joué au golf contre quelqu'un, puis vu qu'il a perdu parce qu'il parie tout le temps, il devait signer une dizaine de ses cartes recrues qu'il a signées. Ces cartes-là, recrues de Jordan, valent 3, 4, 5 millions chaque. C'est les seules répliques de cartes recrues. Il a fallu que dans son contrat avec Upper Deck, il a fallu qu'il les rembourse pour avoir signé ces 10 cartes-là. Puis il a dit, c'est de ma faute, puis il a remboursé le montant.
0: Parce que dans son contrat, il devait pas...
1: Il peut pas faire ça. Il peut pas. Puis là, donc, il y a seulement 10 répliques de ses 4 recrues signées, qu'il a signées quand il a perdu une ronde de golf.
0: Honnêtement, moi, je trouve que ça casse la magie du sport.
1: Ouais.
0: Parce que, tu sais, on a été kids, là.
1: Ouais.
0: Moi, quand j'étais kid, puis j'arrivais au forum, où, tu sais, puis je voyais des joueurs du Canadien de Montréal distribuer des petites cartes pour les faire signer dans les cliniques de sang ou... Il y a quelque chose de magique. Quand t'as un kid de 8, 9, 10 ans qui débarque. Mettons, mon gars, moi, l'année passée, je suis allé les faire rencontrer avec Francis. Là, c'était les frères Jacky, puis il y avait Bolduc. Mon gars a encore ces photos-là là, qui sont signées.
1: Parlant de signature, quand tu parles de magie, as-tu remarqué la différence entre le temps que les anciens joueurs signaient versus aujourd'hui?
0: Je le vois moins aujourd'hui, mais j'ai pas la même relation non plus aujourd'hui que j'avais quand j'étais kid, tu sais.
1: La différence, c'est qu'aujourd'hui, t'es plus capable de savoir quand un joueur signe, c'est qui le joueur. Dans le temps, les gars prenaient leur temps parce qu'ils se disaient, quand je signe, je veux que le monde soit capable de reconnaître c'est quoi la signature de la lire. Fait que les gars prenaient leur temps dans le temps, puis aujourd'hui, c'est des barbeaux. Tu peux pas savoir, à part si le gars met son numéro, ses signatures que tu vois de plus en plus
0: Mais en même temps, tu sais, l'envers de la médaille fait en sorte que mettons, quand nous, on était kids et que quelqu'un signait, c'était quelqu'un qui avait pour avoir le souvenir et non pas pour le revendre.
1: Exactement.
0: Aujourd'hui,
1: ça aussi, c'est vrai.
0: Les gars qui ont été exposés à je sais pas combien de revendeurs qui débarquent puis qui tassent les kids puis qui ont 8 chandails puis des cartes puis qui font signer puis qu'après, tu te retrouves sur eBay, c'est pas la même chose.
1: C'est pour ça que, pour bien des joueurs, si t'as un joueur qui sa signature est une valeur puis qu'il a quand même une signature, il va faire un barbeau. Puis quand tu la vois faire authentifier, il dit c'est pas sa signature. Ouais. Parce que le gars se dit, c'est pas important que ça soit un barbeau ou pas. Si le gars, c'est un vrai, il m'aime vraiment, il va prendre la signature puis il va la garder parce que je l'ai signé quand même. Mais pour l'empêcher de le vendre, c'est pour ça qu'il y a bien des gars qui font des barbeaux. Pour pas en voilà, parce que si t'as fait pas authentifier, la signature est pas authentique, tu peux pas le vendre plus cher, ton chandail ou ta carte. Sauf que quand tu vas l'envoyer, ils vont dire, non, c'est pas la signature. C'est ce que les gars font. Les gars qui ont les signatures ont une valeur pour pouvoir... Moi, la mienne, elle vaut rien. Fait que si tu veux que je signe, va signer pour vrai, ça vaut 25 cents.
0: Non, attends. Toi, je vais le dire, là, il reçoit des cartes ici, Georges, à chaque semaine. Des envois, là, dans des enveloppes. Il ouvre les enveloppes, il signe les cartes et il les reposte. C'est des gens, là, qui t'envoient ça.
1: Ouais,
0: là.
1: Des gens
0: tu les repostes?
1: Oui, parce qu'ils m'envoient avec une lettre, déjà avec un timbre.
2: OK.
1: Parce qu'ils savent, je vais pas aller mettre des timbres et tout ça.
0: Ils signent!
1: Fait que juste à signer les cartes, je les remets dans l'enveloppe, scellé déjà qu'ils m'ont donné avec un timbre, puis je les renvoie.
0: Souvent c'est moi qui dépose en boîte à lettres.
1: Oui, exact.
2: Ça, je savais pas ça.
1: Sauf que mes cartes valent rien. Fait que moi, c'est pas grave, je m'en fous de les signer, mais il y a des joueurs que ça a une valeur, fait qu'ils vont pas les signer.
0: Ah, mais tu
1: comme
0: prends
1: ça.
0: Le temps de le faire quand même.
1: Ouais.
0: Tu sais, pour les partisans, moi, je trouve ça bien quand même.
2: Des cartes valent rien?
1: Ben, ça dépend.
2: Un des plus grands, si ce n'est le plus grand pugiliste de la LNH.
1: Ça dépend lesquels. Il y a des cartes spéciales, numérotées. Okay. Il y a des cartes, pour ça avec Probert, là, c'est différent. Les cartes que je voulais.
0: Pas juste ça aussi, c'est qu'à l'époque où tu as joué aussi, c'est une production qui est différente.
1: Exact.
0: C'est que plus,
1: les années 90, il y en avait plusieurs copies.
0: Plus c'est produit, moins ça vaut, tu sais. C'est l'offre et la demande, la quantité. Malheureusement, dans les années 90, on en a souvent parlé ici, tu sais, vu que tu as été des productions complètement folles. Tout le monde à la maison, à l'écoute présentement, a des scores, des pro sets ou tout ça. Puis, c'est comme Georges dit souvent, qu'est-ce que tu fais avec ça?
1: Tu mets ça aux poubelles, au recyclage. Ouais.
0: Ou t'allumes le feu avec.
1: Tu mets ça dans le feu, fais attention parce que.
0: Produit chimique.
1: Ouais, exactement.
2: Produit chimique, c'est la carte.
1: Tu vas sentir ça, puis c'est pas la même chose.
0: Faites pas des s'mores avec ça, là.
1: Non, exactement. C'est malheureux, mais les gens, tu sais, les procès, des scores des années 90, il y en a qui en ont, puis il y en a, puis des cartables, puis des cartables, puis il y en a plein.
0: Moi, il y a une carte que j'aime beaucoup de scores du début des années 90, puis c'est la fameuse carte d'Eric Lindros qui était encore avec Oshawa. Ouais. Elle vaut rien.
1: Non, elle vaut rien.
0: Mais c'est le genre de carte que j'aimerais. Mettons, je me la rachèterais en PSA 10 juste pour avoir à la maison.
1: Ah, ben, si tu veux, là, en ligne, il y en a plein. Ouais, ça va rien coûter.
0: Je sais.
1: Mais... C'est quoi encore la carte du joueur de Buffalo qui n'existait pas, là?
0: Taro Tsujimoto.
1: Oui.
0: Ouais. Qui est un choix où les Sabres ne savaient plus qui repêcher. Puis ils se sont dit, on va faire une joke. Puis ils sont allés au podium et ils ont dit, nous, on repêche un joueur japonais du nom de Taro Tsujimoto.
1: Puis ils ont fait une carte dans
0: le
1: carré.
0: Et là, ils ont dit, OK, c'est correct. Puis là, finalement, ils se sont dit, mais c'est qui Taro Tsujimoto? Puis là, une couple de jours après, ils sont revenus au Sabre. Puis là, les Sabres, il n'existe pas le joueur. Puis là, Score a fait une carte.
1: Va voir, Ben, ils ont fait une carte.
2: Ben, voyons là.
1: Hey, Gonzo.
0: Ouais.
1: Sur la carte, il est gaucher ou droitier?
0: De mémoire, il est gaucher, Taro Tsujimoto. Mais il faudrait que je revérifie la carte. Je pense que c'était un score 91 ou 91.
1: D'ailleurs, il faut que tu fasses un gaucher-droitier cette année.
0: On va en faire un cette année. L'année passée, j'en ai fait un, puis ça n'a pas bien viré.
2: Fais pas ça avec Yacoub Debèche, là.
1: C'est vrai que Montembeau, c'est vrai.
0: Puis, c'est ça avec pas Sam. De ma faute, OK? Non. Et d'ailleurs, ça a été un match nul.
1: Ouais.
0: Et je reçois encore aujourd'hui des messages là-dessus.
1: La débandade de Montembeau, elle a été après le gaucher-droitier avec Gonzo.
2: Ouais.
1: Ça a plus bien été depuis ce moment-là.
2: C'est... Tout allait bien avant ça.
0: Arrêtez. C'est pas vrai.
2: Il y a une malédiction autour de ça. Là.
0: C'est pas vrai. C'est pas de ma faute. C'est pas vrai. Puis là,
2: faute.
0: Il y a des gens qui disent que Jacob Fowler a le même toc. Hein.
1: Ouais.
0: Jacob Fowler, la même chose que Sam Montembeau. On connaît tous les joueurs gaucher-droitier.
1: On fera pas avec lui.
0: De toute façon, je pense que si on appelait Chantal, comme on a dit l'année passée, ouais. Chantal refuserait
2: l'offre. Chantal va refuser.
1: Probablement. Ils sont assez spacieux.
0: Que du bien. Ils sont assez spacieux. À Dobesch et à Fowler.
1: Exact.
0: Fait qu'on fera ça quelque chose d'autre. Sinon, regarde Gab, salutation, qui dit peut-être que vous pourriez le refaire et laisser Sam gagner. Ça briserait la malédiction.
1: Ah. Attends, laisser Sam gagner, mais il joue plus.
0: Ça, c'est un 10.
1: Hey, ben, let's go, Fowler. Come on. Let's go.
0: Wow.
1: Come on.
0: Ça, c'est bon. Tu vois?
1: Hey, Vic, je suis bien parti l'année.
2: Là, faut expliquer aux gens du réseau O, là, qu'est-ce qui vient de se passer.
0: Georges est un adepte des jeux de mots. Et habituellement, quand il va d'un bon jeu de mots, il aime bien qu'on lui donne une note. Quand il a un 10...
2: Même quand ses jeux de mots sont mauvais, il veut une note.
0: Ah, vous allez voir, vous allez apprendre. Rapidement, je dirais. Et quand il obtient un 10, on doit partir la toune, comme on dit.
2: La toune.
0: Alors, à part, puis là, ça, c'est un 10. Parce que je dis de laisser Sam gagner.
1: Puis comme vous pouvez comprendre, notre toune, la toune du show, c'est Bronx Kibbe. C'est la toune du show. Puis pour ceux qui se demandent pourquoi c'est celle-là, ceux qui viennent de nous écouter pour une première fois... On a fait un sondage à travers les auditeurs. À chaque semaine, les auditeurs choisissaient une toune qui challengeait Bronx Kibbe.
0: Jusqu'à Noël.
1: On a fait ça à chaque semaine parce que les gens voulaient savoir s'il y avait une toune qui pouvait la déloger. Il n'y en a aucune qui l'a délogée. Juste comprendre, c'est la toune de qui, Gonzo? La toune de qui qu'on a choisie?
0: La toune... celle qui joue présentement?
1: Oui.
0: C'est la toune du PAF, Georges!
2: Le PAF!
1: Et comment on appelle PEP?
0: P-E-U-P.
1: Exactement.
2: P-E-U-P.
0: Hein?
2: On peut même en mettre deux P.
1: Ouais.
0: Ouais.
2: P-E-U-P-P.
1: Pep quand tu le dis. Pep!
0: Tu peux même le dire, mettons, deux P au début, deux P à la fin. Et c'est confirmé par la majorité, Taro Tsujimoto est bien gaucher sur sa photo.
1: Good job,
0: Vic.
1: T'es malade.
0: Eux, ils sont malades.
2: Ouais, mais
0: il y a des gens qui sont allés quand même soit retrouver la carte ou le googler.
1: Ils sont allés checker.
0: Avec tout ça, on n'a pas parlé du deuxième centre du Canadien de Montréal.
1: On t'entend.
0: C'est pas grave, on en pause, on en parle au retour. OK, courte pause au retour, on s'y met sur le deuxième centre du Canadien de Montréal.
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1: L'histoire des Olympiques de Gatineau commence en 1973, alors que la franchise est créée à Hull sous le nom des Festivals de Hull. C'est en 76 que l'équipe devient officiellement les Olympiques de Hull. Après des années difficiles, l'organisation connaît un véritable tournant au milieu des années 80. Avec des joueurs comme Luc Robitaille et sous la direction de Pat Burns, les Olympiques remportent leur première Coupe du Président il y a 40 ans en 1986. Et l'équipe est devenue l'une des organisations les plus titrées de la LHJMQ. En 2021, les Olympiques quittent le bon vieux Bob Guertin sur une victoire de 8 à 1 contre les Huskies de Rouyn-Noranda. Ils jouent maintenant dans un aréna ultra-moderne, le centre Slush Poppy, situé à Gatineau. L'équipe a fêté ses 50 ans en 2023, mais disons que le résultat a pas été celui espéré. Et cette année, on est confiant d'entendre plusieurs fois la chanson « La machine à scorer » d'un ancien des Olympiques, Bob Bissonnette. Go, go!
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1: Oh. Juste une petite correction. Merci, Johan, qu'on parle, qu'on va parler.
2: Salutations, Johan.
1: Crosby, c'est avec Framework qui a signé, non Upper Deck, sa signature. Et la carte de Tsujimoto, c'est une carte de 2010, parce que on dit qu'il était repêché en 74, ouais, Taro Tsujimoto. Ouais. Alors, merci, Johan, des corrections. De toute façon, des corrections, on va en avoir plein au courant de l'année, surtout tout ce qui est par rapport aux cartes. Et Johan, à chaque vendredi, va pouvoir nous éclaircir sur plusieurs sujets.
2: Et la carte en question, c'était dans le fond, toute l'infographie des cartes score du début des années 90. Là, on est allé voir à la pause, et effectivement, c'est une belle carte. Hot Rookies, Taro Tsujimoto des Sabres de Buffalo, repêchage de 74. Georges, on a parlé depuis le début de la semaine, oui, du deuxième centre, puis on est revenu, puis on a dit à quel point on était quand même un peu déçus de voir que le Canadien de Montréal va amorcer on pense, là, il reste quoi, une semaine et demie? 102e joueur de centre qu'on a été, on n'a pas fait de transaction pour aller chercher ce fameux deuxième joueur de centre. La question qu'on a pour vous aujourd'hui, puis je suis curieux de voir, puis on devrait le mettre en sondage de l'autre côté. Je sais pas s'il y a quelqu'un de l'autre côté. C'est-tu Jacob qui est là? C'est Jacob qui est là. On va mettre la question en sondage sur le chat, Jacob, s'il te plaît. Qui sera le deuxième centre au premier match de la saison du Canadien de Montréal? Les choix. Oliver Kapanen? Alex Newhook? Joueur provenant d'une transaction? Est-ce qu'on met autre? Parce qu'il y en a peut-être qui vont voter pour Evans, Doc ou quelqu'un d'autre. Hein? On va mettre autre.
1: OK.
2: OK, alors les choix, Kapanen, Newhook, joueur qui provient d'une transaction ou autre. Avant que tu puisses répondre à ça, qui va gagner, à ton avis, le sondage de la journée?
1: Je pense que les gens vont dire un autre joueur.
2: Tu penses?
1: Ouais, je pense que ça va être un autre joueur. Les gens vont rester optimistes, puis ils vont dire un autre joueur.
2: Ah, moi, je pense que c'est pas un autre joueur qui va gagner.
1: Ben, moi,
2: en raison du coefficient de difficulté d'aller chercher un deuxième joueur de centre, mettons, début septembre.
1: Moi, mais les gens sont optimistes, Gonzo. Les gens y croient encore.
2: Je sais, mais mettons, c'est pas mal mort là, pour le marché des joueurs de centre. On entend parler de Dylan Larkin qui vient sûrement pas à Montréal.
1: Moi, c'est pas mon choix. Mais étant donné qu'il y a beaucoup de gens
2: qui espèrent encore,
1: Ben qui glisse ses arcs-en-ciel, il y en a beaucoup qui espèrent que c'est un gars qui vient de l'extérieur. Moi, je pense à l'interne, mais
2: pas ton choix. Je te dis juste qui tu penses qui va gagner le sondage du jour.
1: Moi, je pense que les gens vont voter pour un gars qui va encore arriver.
2: Moi, je pense avec Newhook qui va gagner. Je pense qu'en raison de l'année passée, puis de ses séries éliminatoires, puis des gros buts qu'il a marqués, puis le fait qu'il était blessé. Amélioré également sur le cercle des mises en jeu. Quoi, il y a au-dessus de 47 l'année passée au total.
1: Moi, je vais rester conséquent avec ce que j'ai dit dans le show du retour hier. J'ai dit que ça serait New York.
2: Tu as dit que c'était New York?
1: New York, pour moi, va avoir une grosse année, Gonzo, cette année. C'était le héros des séries cette année. Hein?
2: Ouais.
1: C'était le héros des séries. Puis c'était un gars au début de l'année. T'en sais-tu comment il était parti avant qu'il se blesse?
2: C'était super.
1: Puis on était comme, tu sais, c'est but course to course. De toute façon, on le regardait aller. Puis, man, c'était qui ce joueur-là? Puis quand il s'est blessé, c'était tellement dommage parce qu'il était sur une lancée, on se demandait comment il allait revenir. Sans lui, t'as pas la run de série que t'as eu, là. Puis lui, en santé, cette année-là, là, lui, t'es obligé de lui donner le deuxième poste de centre. T'es obligé de lui donner.
2: Moi, je pense qu'il y aura lutte.
1: Ah, il y aura pas une grosse lutte.
2: Ben, entre Kapanen et Newhook.
1: C'est ça, je te dis. Ça sera pas une grosse lutte.
2: Tu penses que Newhook va éclipser rapidement Kapanen?
1: Ouais.
2: Parce que Kapanen a quand même joué quasiment toute la saison avec Demidov, puis il y avait des atomes crochus pareils.
1: Newhook a été blessé une grosse partie de la saison. Puis là, avec la saison qui commence, Newhook, la vitesse, il y a du chien et tout. Il scorait des buts. Il est rapide.
2: Oui, mais Kapanen a été là un bon bout, a bien fait aussi. Je te dis pas, il y a une des possibilités où le deuxième trio peut être Newhook à l'aile avec Kapanen et Demidov.
1: Oui, ça aussi. Ça peut être ça aussi.
2: Mais là, on parle de qui va être le deuxième centre au premier match de la saison.
1: Ben, moi, je mets Newhook.
2: Mon choix, c'est Newhook aussi. Mon choix, c'est Newhook. Puis je rajouterais un argument qui est encore, mettons, par rapport à ce que tu as dit. Moi, j'ai bien aimé, tu sais, on a vu les responsabilités accrues. C'est un gars qui a faim aussi. C'est un gars qui a eu des bonnes stats l'année passée, puis il a marqué des gros buts. Mais également, une donnée qui est encore plus pour Alex Newhook, dernière année de contrat. Et ça, faut jamais négliger un gars sur une dernière année de contrat. Alors, Alex Newhook veut absolument que ça fonctionne. Et sur une dernière année de contrat, ça va être mon choix.
1: Là, Gonzo, je veux juste dire, la couche du peuple, il n'y a personne qui est encore venu la chercher. Je rajoute quelque chose. Je donne un de mes chandails du Canadien de Montréal à la première personne qui vient chercher la couche du peuple de moi et Gonzo.
2: Mais pourquoi?
1: Il y a personne qui est venu à chercher la couche du peuple. C'est une couche lavable.
2: Mais c'est quoi ce boîte-là qui vient de débarquer en studio?
1: Ah, j'ai acheté 10 chandails.
2: OK.
1: Parce qu'on fait toujours donner des chandails aux auditeurs. Un vrai chandail cousu du Canadien de Montréal, 17. Mon chandail, je vous signe en personne. Fait que 200 Laurier West, bureau 250, le premier qui vient... Vous avez la couche du peuple et le chandail. Mais.
2: On s'entend que là, la couche.
3: Les gens partiront pas de cette
1: semaine. Mais là, la seule chose, je veux la preuve que vous avez un bébé naissant.
2: Ah, ben c'est ça. Complément d'information.
3: Tu veux une preuve?
1: Oui. Là, je regarde, vous montrez plein de photos. Si vous n'avez pas un bébé naissant dans la famille, je ne donne pas le chandail. Parce que sinon, n'importe qui va arriver avec le chandail.
2: La preuve, ça veut dire que ça doit être une photo de la personne qu'on voit en avant de nous avec son bébé.
1: Avec un bébé d'un bras. Oui. C'est votre bébé. Sinon, oubliez ça. Vous n'avez pas le chandail. Non, mais sinon, n'importe qui va arrêter là. C'est ça le concept. On veut vraiment que la couche soit utilisée.
2: Incroyable. Celle-là, je l'avais jamais vu venir. Excuse. En plein milieu d'une phrase, une boîte de débarque, livraison spéciale, 10 chandails.
1: Mais non, mais c'est ce que ben. C'est quand même 350$ ce chandail.
3: Ouais, je sais.
1: Qui vient le chercher, puis
3: ils vont dire
1: la couche va mettre aux poubelles.
3: Non, ouais, c'est ça, je sais bien.
1: Venez avec le bébé, puis vous l'avez.
3: Là, toi, t'ajoutes à la couche un chandail de Georges Lambert.
1: Ouais, mais il faut venir avec le bébé.
2: Tu sais qu'il y a des gens qui étaient à l'écoute présentement, qui ont entendu ton truc, qui ont fait demi-tour sur la route. Et là, quand ils ont entendu le complément d'information sur le bébé, on refait demi-tour.
1: Ouais,
2: parce qu'ils se sont dit, ben, j'ai pas d'enfant, fait que je vais retourner mon chemin.
3: Bébé naissant, c'est quoi, ça? Non, c'est jusqu'à quand, mettons?
1: Ben, un bébé, il prend une couche.
3: Un an et moins?
1: Un an et moins, c'est ça?
3: Hein? On dit ça, un an et moins?
2: Ouais.
1: Okay. Vous venez en onde avec un bébé d'un an et moins.
2: Mais j'ai pas regardé la taille.
1: Vous avez la couche et le chandail. Si vous venez avec pas de bébé dans les bras, il y a pas de chandail.
3: Avec
2: pas de casque.
1: That's it. On continue ça jusqu'à temps que quelqu'un vient avec un bébé de un an et moins. Puis là, allez pas louer un bébé là, pour aller faire un chandail. Là.
2: Louer un bébé.
1: Ça, tu peux pas louer un bébé d'un an et moins. Tu peux
2: pas juste ça.
1: Ça se loue pas.
2: T'es-tu capable d'avoir une photo avec le petit bébé?
1: Non, moi je veux pas une photo, il faut qu'il aille dans les bras.
2: Ah, dans les bras?
1: Oui, il faut qu'il l'amène.
3: Tu vas
2: garder longtemps.
1: Moi, je suis sûr qu'à tous les jours, un moment donné, quelqu'un va venir avec un bébé de moins d'un an, il va venir chercher sa couche sur chandail.
2: Tu penses?
1: Ouais. Peut-être pas aujourd'hui.
2: Pas aujourd'hui.
1: Parce qu'il reste 1h20. Ça me surprendra aujourd'hui, mais à un moment donné, ça va arriver.
2: OK. D'après moi, demain. Demain, jeudi de paix, Ben, juste pour toi.
3: Aujourd'hui, c'est le nombril de la semaine.
2: Vendredi. OK, alors, tu as choisi Alex Newhook.
1: Ouais.
2: J'ai choisi Alex Newhook.
1: Ben,
2: qui va être le deuxième centre du Canadien de Montréal au match numéro 1 de la saison?
3: Vos arguments sont tellement forts, mais il arrive quoi avec Capi?
2: Capi va être là au troisième centre. Dano et Evans vont jouer sur le même trio.
3: Ouais.
1: Non, mais c'est quoi ton choix quand même?
3: Ben moi, sincèrement, j'ai beaucoup aimé Newhook.
1: Capi, c'est ton nouveau surnom que tu as donné?
3: Ben c'est pas ça que Martin l'appelait pas Capi.
2: Et je dois dire, par contre, après, tout près de... 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Au sondage, Kapanen est en avance à 52%.
3: Non, ben c'est ça. Tu sais, je veux dire, je trouve ça plate pour le gars qui a eu une méchante belle saison. Oh, je sais que la fin du parcours a pas été cute.
2: Ouais.
3: Mais une très belle saison, Capi.
2: Un gars responsable, un gars intelligent.
3: Mauvaise fin de saison, mais Colin.
2: Tu
3: crasses quoi, 21 buts?
2: Ouais, il a fait quoi l'année passée? 22?
3: 22?
2: C'est
3: une recrue.
2: Non, mais c'est...
3: Mais Newhook, en même temps, a été excellent. Je suis comme divisé.
1: Ah, puis Gonzo, j'ai racheté un élément plus facile. J'ai dit, si vous venez en nom avec un bébé de moins d'un an, d'un mois ou d'un an ou échappé, une femme enceinte.
3: Ou une femme enceinte?
1: Femme enceinte.
2: Ben oui, c'est
1: femme enceinte peut venir chercher le chandail puis la coupe. C'est bon, ça? Là, c'est à vous autres de déterminer avec l'avance si c'est vraiment enceinte ou pas, les gars.
2: Moi, je vais dire, je vais juste rajouter un petit quelque chose, OK? Bonne chance au kid qui veut essayer de monter un reel avec notre discussion. Sur le deuxième centre, avec les choix d'Alex Newhook et Oliver Kapanen, cette discussion a été entrecoupée d'une livraison d'une boîte avec des chandails, d'affaires, de donner un chandail.
1: Voilà la raison pour laquelle ce show-là, tu ne peux pas faire des coupures avec AI. Nos jeunes sont capables d'en faire des coupures dans ce qu'on dit. Prends les meilleurs éléments, parce qu'AI ne peut pas faire ça. C'est pour ça que nos jeunes sont meilleurs que AI. Tu peux pas prendre... l'intelligence artificielle pour faire des clips de ce show-là.
3: Ben
1: faut être des gars qui vont découper des parties pour faire des clips, faire des reels avec, puis on a les meilleurs au monde pour faire ça.
2: Les meilleurs. Jacob est au poste. Tommy est là également. Question en terminant, on en a en pause parce que le temps. On a quelqu'un sur la messagerie qui nous dit j'ai la bédaine d'une femme enceinte. Est-ce que ça compte?
3: Non. Non. S'il n'y a pas de fœtus à l'intérieur, c'est non.
1: On va mettre coller notre oreille sur le ventre pour voir si on entend un cœur battre.
2: Dites-vous, il n'y a pas de discrimination dans ce show-là. Georges fait souvent tirer des chandails 3, 4, 5, X. Vous aurez votre chance plus tard dans la saison.
1: Ça, c'est sûr.
3: Mais là, les gars, il va falloir des tirages comme ça pour que les gens se présentent à la station. Je dis ça demain, il faut y repenser. Ouais. Parce que les gens qui nous écoutent à Sept-Îles ou en Abitibi...
1: Ouais, faites pas à route.
2: En Beauce, la Tuque, Matane...
1: Des fois, il va y avoir des concours qui on va envoyer ça en ligne.
3: Okay.
1: Là, c'est juste que la couche du peuple, ça fait un an qu'elle est là. Ça fait un an qu'on veut s'en débarrasser.
3: Il veut tellement s'en débarrasser qu'il donne un chandail de 350$ par-dessus.
1: Ben ouais. Ouais, mais je veux pas l'acheter, Ben. Tu comprends, Ben?
3: Non, je comprends.
2: T'as l'air du Canadien Gallagher. Finalement, ça n'a rien coûté, mais tu comprends? C'est comme si tu allais shipper un mauvais contrat. Puis il faut que tu shippes un choix de premier tour pour la couche en plus, pour essayer que quelqu'un la prenne. En tout cas,
1: on est en retard pour vrai.
2: Ratez pas à compter de 13h le Fish qui débarque dans le show. Et au retour, un petit mot sur Quinn News et également les Devils qui mettent la main sur Luke Evangelista.
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5: Ça nous prendra un orgue en studio.
4: Un quoi?
5: Un orgue. Un clavier. Tu sens Ben, là, je te verrais faire des interludes au clavier, mettons, pendant le show, non?
4: Ben, t'invites Mme Bibeau, puis elle va donner des coupes de cours. Ça serait le fun.
5: Non, il me semble que ça habillerait encore plus le show de partir en...

0: pour moi, ça, c'est... C'est plus ça que j'aime. Ah, là, on part, hein. Tu peux pas rester immobile quand t'entends du clavier de même, tu sais. Le cœur est à la fête.
1: Deux choses par rapport à ça.
0: Il y a du lettre en place, là, quelque part.
1: La première, on remercie Mme Bibeau qui a fait jouer pendant le match canadien Bronski Beat en avec l'os. Vous vous souvenez, les gars?
0: Merci, Mme
1: Bibeau. À notre demande, merci, Mme Bibeau. Puis deuxième chose, Gonzo, je t'en veux un peu.
0: Pourquoi?
1: Parce qu'avec avec ton centre à Men Pickleball, t'avais un orgue que t'aurais pu restaurer, puis on aurait eu un orgue. On aurait eu un orgue qu'on aurait pu jouer.
0: Je vais te dire, je...
1: Pourquoi tu l'as pas restauré, Big? On aurait eu une.
0: J'ai pas envie que tu ouvres cette plaie ouverte. Qui est encore pas guéri chez moi.
1: T'as jeté un orgue au lieu de le restaurer.
0: Je n'ai pas jeté un orgue. Je t'enverrai la soumission, tu comprendras.
1: Ah, oh, ça coûte cher, restaurer un orgue.
0: Aïe, aïe, aïe, aïe, aïe.
1: Oh, pas vrai?
0: Non, non. Okay. Je te parle de quelque chose qui...
1: Ok, je savais pas ça.
0: Qui coûtait très, très cher.
1: C'est pas, une,
0: de...
1: c'est pas une petite puce que tu changes
0: non,
1: quelque chose?
0: Non.
1: Ou un ça, petit tube qui est brisé? Non,
0: c'était un modèle très particulier.
1: Ah, ok. Ouais. Je comprends.
0: Mais je voulais le garder, effectivement. Ok. Quinn Hughes et le Wild, qu'est-ce qui est en train de se passer au Minnesota quand Bill Guérin dit « Ben écoutez, il est pas signé encore. Puis il a l'air confiant. » Il est revenu dans une autre entrevue en disant « Je suis confiant. » Mais qui sait qu'est-ce qu'il veut, ce joueur?
1: Ouais. La façon qu'il parle, c'est comme s'il est un peu défaitiste à comprendre qu'avec ce que McCarr a fait, parce que McCarr a brisé ce marché-là, Quinn Hughes, l'affaire là-dedans, ben, il y a deux choses. On a parlé beaucoup de vouloir aller jouer avec son frère, mais avec ce qui se passe avec les Devils, je sais pas si c'est si tentant que ça. Moi, je pense que si je voulais jouer avec son frère, il accepterait peut-être moins d'argent pour jouer avec. Sinon, il va faire sauter la banque.
0: Mais ça, c'est le volet de Quinn Hughes. Là, prends le revers de la médaille et dis-toi que Bill Guérin a payé le gros prix.
1: Ouais.
0: Écoutez, il a vidé la banque d'espoir ou presque là, joueurs du Minnesota
1: lui,
0: pour Quinn Hughes.
1: Lui est dans une position qui doit lui donner ce qu'il veut.
0: Puis en plus, t'as donné le salaire à Kaprizov. Donc, tu sais, tu le sais que non, tu dois le payer, Quinn Hughes.
1: Ce qui est plate pour eux, c'est que

0: Cette année, ça donne l'autonomie à Jack Hughes. Et Jack Hughes et Quinn Hughes, main dans la main, vont aller signer avec une équipe. Dans 4 ans.
1: Possible. Ouais, ça fait du sens.
0: Pas mal sûr que c'est... En tout cas, c'est une des possibilités. Ils veulent jouer ensemble. Jack Hughes, il reste 4 ans, là, 8 millions.
1: Hey, t'imagines-tu si ces deux-là, dans 4 ans, font comme Carrier puis Selanne, ils se font un package deal pour rentrer dans une équipe pour fitter, pour aider une équipe à gagner. Je suis désolé, mais t'ajoutes ces deux gars-là dans une équipe assez bien nantie.
0: Attends, la différence, c'est que d'après moi, ils vont pas le faire comme Carrier et Selanne qui l'avaient fait en fin de carrière à un salaire dérisoire.
1: Non, non, dans 4 ans, ils sont encore solides, là.
0: C'est deux, si Jack Hughes et Quinn Hughes partent à l'autonomie main dans la main, avec le plafond salarial qui a augmenté, puis qu'ils décident de leur équipe, ça change une équipe, puis pas à peu près, ah, de ton premier ça. Centre puis ton premier défenseur.
1: Ouais.
0: Puis deux pièces sur ta première vague en avantage numérique. Fait que dans 3 ans, ben dans 4 ans, dans le fond, là, ça pourrait être quelque chose d'explosif là,
1: ouais.
0: Pour cette équipe-là. Hier, on l'a dit, Luke Evangelista qui est passé aux Devils du New Jersey pour rester chez les Devils contre un choix de première ronde et un choix de deuxième ronde. Est-ce que cette transaction-là, à ton avis, va faire que le marché risque de reprendre? Est-ce que ça aura un effet domino sur la Ligue nationale de hockey? C'est un petit électrochoc pour prendre les discussions?
1: Moi, je vais te dire, Gonzo, étant donné que c'est un excellent morceau qui a été échangé, moi, j'en reviens pas là, que Nashville ait fait ça, là. Mais étant donné que c'est un excellent morceau, que ben des équipes, probablement Gonzo, s'il savait ça, il aurait voulu s'en acquérir, parce que on n'a pas vraiment entendu son nom circuler. Je trouve ça bizarre.
0: On l'a entendu une couple de fois, parce que c'est sa dernière année de contrat à 3 millions. Puis là, on se dit, qu'est-ce qu'on fait avec lui? Mais tu sais, un joueur de 24 ans que tu as développé dans ton organisation.
1: Oui, c'est bizarre, Big, à cet âge-là, qu'on fasse ça. Mais tu sais, en même temps, oublie pas une chose. Les joueurs de même que tu veux pas signer, tu sais, souvent on dit toujours au deadline, tu t'entends pas avec jusqu'au deadline, tu échanges au deadline. Avant qu'une saison commence, tu vas avoir bien plus pour un joueur que si t'attends au deadline. Puis t'es assuré de l'avoir, c'est ça la grosse différence. C'est pour ça que quand on regarde ça, je me dis, tu sais, la meilleure chose à faire, c'est ça.
0: Ouais, puis c'était un choix de, tu sais, en 2028, là, on s'entend, là, pour eux. Puis ils cherchaient un attaquant en plus qui pouvait jouer sur le top 6. Un gars, il avait 56 points l'année passée, il a 24 ans, joueur autonome avec compensation au terme de la saison. Fait que c'est un bon candidat.
1: Ouais.
0: Mais, ouais, c'est une autre équipe qui est intrigante. On verra, là, tu sais, les équipes qu'on va faire là-dedans.
1: Ouais,
0: Manta qui débarque là-bas. Evangelista aussi qui débarque là-bas. Est-ce que ça va rester en santé aussi, autant avec Jack Hughes? Nico Hischier, finalement, qui a signé, lui, qu'on se disait ça va être un candidat. Il n'y en a plus de deuxième joueur de centre. Il reste Dylan Larkin pour le Canadien. On va-tu parler de Dylan Larkin cette semaine?
1: Oui, mais Dylan Larkin, tu sais qu'avec l'équipe, quand ils ont parlé, ils ont dit qu'il faut que tu ouvres le nombre de choix d'équipe.
0: Ben oui.
1: Parce qu'il n'a pas donné assez de choix. Fait que là, ça, c'est un problème. Fait que j'ai hâte de voir comment... Lui, là, il est dans une position, là. Tu fais quoi? T'imagines-tu commencer la saison? Il faut qu'il aille, là.
0: Ben, il va se faire huer.
1: C'est insupportable. Fait que tu fais quoi?
0: Ben oui, mais c'est ça. Grand italiste dans une équipe en plus où t'as pas de DG, là.
1: Puis Big, pas juste ça. Tu sais, Détroit, je comprends un peu leur frustration. C'est un contrat qui a été, comme on dit, front-loaded. Que l'argent, à grosse partie, a été donné dans les premières années. Fait que Détroit, ils sont comme, man, que ça l'arrive comme ça. Puis une grosse raison pour laquelle Eisenman est parti, se sont dit, avec Eisenman parti, ça va faciliter le fait que probablement que là, il va vouloir rester, vu que apparemment c'est lui le problème. Mais là, quand tu regardes ça, c'est tough.
0: C'est le capitaine.
1: Ouais.
0: C'est ton capitaine en plus. Il a signé 8 ans. C'est un gars de la place. Il vient de Michigan. Il a joué au Michigan. Il joue pour les Red Wings à Détroit.
1: Mais
0: il peut
1: ça,
0: s'en aller.
1: Mais ça, tant mieux pour le Canadien, encore une fois, hein, parce que t'as encore une équipe. T'enlèves
0: dans
1: ce gars-là. T'as une équipe qui est plus de menace.
0: Non, parce que c'est, les Red Wings, ça a été une déception l'année passée.
1: Ouais.
0: Mais c'est une équipe au moins qui.
1: Tu viens-tu avec le début de saison qu'ils ont eu?
0: Il était premier.
1: Non, mais comment que ça allait bien, puis on les voyait. Puis là, c'est la fin de saison, comment que c'était terrible.
0: Je sais, mais là, mettons, tu perds ton capitaine, tu sais, il y a 30 ans, mais après, tu fais quoi? Parce que t'as tes morceaux, là, t'es Lucas Raymond, t'es Moritz Seider, t'as des jeunes joueurs, Marco Casper et d'autres. Fait que là, si Larkin s'en va, c'est quand même ton premier centre.
1: Ouais,
0: comment tu repars ça? Ça, c'est moins évident.
1: Ouais.
0: Pas mal moins évident. Écoutez... Fish s'en vient à 13h. Max Schumann s'en vient également à 13h20. On va aller au téléphone aujourd'hui parce que vous le savez, vous avez mis pression au début de semaine.
1: Ouais.
0: Et on a livré la marchandise. Hier, on a pris combien, je pense? 10.
1: Ouais, entre

0: dizaine.
1: On en a pris une dizaine. Et les gens veulent savoir quelle est la boîte à côté de George. C'est une boîte de chandail. Pour ceux qui joignent à nous là, sur YouTube, ils se disent, c'est quoi la grosse boîte? C'est que les gens veulent, pensent que c'est un cadeau.
0: Ouais, c'est une boîte de chandail, comme j'ai dit tantôt. Quelqu'un doit venir avec un bébé d'au moins d'en bas d'un an, avec lui une femme enceinte pour venir chercher la couche et le chandail. Il y a quelqu'un qui est ici, qui vient d'y arriver, mais il n'y a
1: ah,
0: pas de bébé.
1: Ah ouais? Il n'y a pas de bébé.
0: Puis il n'y a pas... Non, il n'y a pas compris.
1: Eh hey Ben, merci d'avoir changé la trame en plus. Bravo d'avoir fait ça, Ben.
0: Good job, Ben.
1: Hey, livre la marchandise. Pour les gens qui nous écoutent sur les stations de haut, vous allez poursuivre en musique. Sinon, ben, vous pouvez poursuivre avec nous également sur le YouTube de la station de BPM Sport. Ratez pas non plus ce soir à compter de 18h avec Olivier Paiement. C'est possible de le faire. Et nous, on retourne, Georges. Penses-tu que Fish va y aller de, du même choix que nous?
0: On verra. À voir.
1: Allez voter également pour la question du jour sur le chat de YouTube. On vous demande qui sera le deuxième centre du Canadien de Montréal pour débuter la saison. Alex Newhook, Oliver Kapanen, un joueur provenant d'une transaction ou un autre. Votez dans ces deux minutes.

0: Le Marathon d'Ottawa est l'un des événements course les plus importants au Canada. Son histoire commence en 1975, donc a maintenant plus de 50 ans. Au fil des années, l'événement prend de l'ampleur et attire des milliers de coureurs, autant des amateurs que des athlètes de haut niveau. Le parcours permet aux participants de découvrir plusieurs endroits emblématiques d'Ottawa et de Gatineau, en traversant notamment les rues du centre-ville des deux côtés de la rivière des Outaouais. Le Marathon d'Ottawa fait partie du prestigieux circuit international des marathons et accueille régulièrement des coureurs provenant de nombreux pays. L'événement propose aussi plusieurs courses, dont un demi-marathon, des épreuves pour les jeunes et des courses populaires. Chaque année, des milliers de personnes se rassemblent pour courir, encourager les participants et profiter de l'ambiance. Aujourd'hui, le Marathon d'Ottawa est devenu une véritable tradition sportive de la capitale, combinant compétition, dépassement de soi et participation.
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6: On est là.
7: 0 en 2 pendant la pause.
8: Oui, il y a deux gars qui sont venus, ils se sont essayés, mais j'ai dit, vous avez pas de bébé. Vous devez avoir un bébé de moins d'un an ou une femme enceinte. Mais ils se sont essayés.
7: Ouais, mais là, j'ai la photo. Ouais, là, j'ai dit à mon boss, j'avais gagné un chandail. Ouais, mais là, oui, mais.
8: Non, il faut, non.
7: Oui, mais.
6: Ils sont venus. Ouais, c'est ça. Ça prenait un vrai bébé ou une femme enceinte, et là, le fiche se demande sérieusement de quoi on est en train.
7: Exactement.
6: De parler.
7: Comment ça va, fiche?
8: Comment ça va, Big?
9: Ça va super bien, vous autres.
7: C'est une autre histoire complètement détraquée là, de Georges. Là, qui...
9: Ah, c'est rare pourtant, ça.
8: Ah non, mais Big, on gâte notre armée, nos auditeurs. Là. Un de mes chandails que je donne, là, quelqu'un qui vient. Il a juste à venir avec un bébé de moins d'un an, puis il y a un chandail. Rien là.
7: Faut que quelqu'un débarque dans le studio avec un bébé de moins d'un an dans ses bras à 13h01. D'ailleurs, faut pas qu'il fasse une sieste. Faut qu'il soit capable de le mettre dans l'auto, qu'il soit capable de venir en studio. Donc, c'est un bon coefficient de difficulté quand même.
8: Une malade ou une femme enceinte, Fish. Puis elle a un chandail. Tu vois, on regarde le peuple. On regarde le peuple, Big.
9: T'as le cœur sans main, Georges, vraiment.
8: Hey, Big, pour commencer, on en a parlé hier. Pour Marchenko, toi, est-ce que t'aimerais voir le Canadien faire son acquisition? Puis si oui, qu'est-ce que t'es prêt à donner pour? Parce que là, les négociations seraient réouvertes encore sur ce joueur-là.
9: Écoute, moi, c'est un joueur que... j'ai de la misère à comprendre que les Blue Jackets ne veulent pas. C'est pas qu'ils veulent plus l'avoir. Ils ont peut-être pas l'argent. Ils veulent peut-être pas payer ce qu'il va coûter.
7: C'est exactement ça, en fait. C'est en raison de Fantilli, en raison de Werenski aussi dans un an et demi, là, ils se disent, s'il veut en haut de 10, on sera peut-être pas capable de le donner, là.
9: Ça, c'est une réalité. Vous avez vu les commentaires de Don Waddell aussi, qui dit, moi, nous autres, c'est nous autres qui a actuellement les droits sur lui. On va faire une transaction qui va être bon pour les Blue Jackets. Ça, je comprends, puis c'est normal qu'ils disent ça. Mais vous voulez savoir ce qui est pas bon pour les Blue Jackets de Columbus, c'est de garder un joueur qui a pas de contrat pour les prochaines saisons, qui est dans les rumeurs de transactions. Ça, c'est nocif. Et regardez juste ce qui est arrivé avec les Canucks de Vancouver. avec Quinn Hughes. À chaque fois qu'un joueur est prêt à partir, qu'il n'y a pas une entente à long terme et que le joueur n'a pas montré qu'il veut rester, faut que tu fasses une transaction. Fait il y a peut-être moins de leverage qu'il pense, Don Waddell, à cause de c'est quand même assez urgent de régler ce dossier-là pour lui. Si j'étais le Canadien, c'est sûr que je vais aller chercher un gars de main. Qu'est-ce que je serais prêt à donner? Il n'y a pas grand-chose que je donnerais pas, honnêtement. À part là les usual suspects, ce qu'on appelle là. Mais je veux dire, tu sais, il faut réaliser aussi, si on va aller chercher des joueurs dans le top 6, à un moment donné, ça coûte de quoi? Parce que nous autres, on veut rien donner jamais. On aime tout le monde est beau, tout le monde est fin, mais on va avoir les meilleurs joueurs. Si tu vas aller chercher un gars de 30 buts, 70 points, 6 c'est 3, plus de 200 livres, qui est un train, faut que tu payes quelque chose, là. Et là, ça coûtera pas Jake Evans, là. Ça va coûter un petit peu plus que ça.
8: Puis qu'est-ce que tu serais prêt à donner quelque chose qui est réaliste, selon toi?
9: Ben, c'est qui les noms qu'on
7: attends,
9: a vu
7: pour
9: passer?
7: La fun hier, là, Georges, il a dit, pour moi... D'après moi, ça part avec Age Zarovski. Là, j'ai dit, bon, tu charries un peu.
8: Non, mais
7: c'est pour
8: ça que j'ai dit que ça arriverait pas, mais c'est ce qu'ils vont demander.
7: Moi, je pense que c'est Age ou Zarovski, puis ensuite, ben, ça va prendre au moins un choix de premier tour, puis au moins un autre élément.
8: Mais moi,
7: je m'attends
8: pas
7: à aller au
8: moins. Mais moi,
7: je dis
8: que c'est pas assez. C'est pas assez.
9: Et des choix de premier tour, écoute, tu sais, on prend pour acquis que le Canadien devrait être quand même dans les bonnes équipes dans la ligue. Fait que c'est pas des choix top 5, là.
8: Exact.
7: Ben, ça vaut plus la même chose, tu sais.
9: C'est ça, tu sais. Et là, on parle comme du Canadien. Écoute, on voit ce qu'ils ont fait l'année passée. On peut pas, la barre est haute. On a des attentes et c'est une bonne équipe d'hockey, le Canadien. Fait que ça me dérange moins. Moi, Michael Hage, les gars, je le sais qu'il y a un potentiel énorme, que les gens ont hâte de le voir et tout ça. Moi, je l'ai pas assez vu jouer, mais je peux dire de quoi. Quand un gars établi dans la Ligue nationale qui marque 30 buts par année, là, y a pas grand-chose que tu donnes pas, là. Tu sais, je veux dire, c'est un projet. Puis t'es un gars établi, de 26 ans, je sais qu'il est plus vieux et tout ça, mais tu sais, ça se peut que tu sois obligé de sacrifier un joueur de t'sais, un espoir de ce niveau-là pour aller chercher un Marchenko, là. Mais les autres équipes à travers la Ligue nationale aussi vont vouloir donner. Fait que écoute, ça serait intéressant de mettre ça sur la table, ce que t'es prêt à donner, mais je pense que ça serait certainement un joueur que les gens ne voudraient pas voir partir. Mais t'as pas le choix. C'est pour ça que Ken Hughes a pas encore transigé pour un deuxième centre parce que ça coûte cher. Il est pas prêt à non plus à donner n'importe quoi. Fait que c'est plus complexe qu'on pense faire une transaction, là.
8: Ouais.
9: Regardez juste Quinn Hughes que ça a coûté à Bill Guérin.
7: Hey boy.
9: Et il est même pas sûr qu'il va le garder.
8: Exact.
9: C'est un gars comme Rossi, c'est Bouillum, c'est des jeunes joueurs qui vont être bons longtemps. Et tu donnes ça pour un gars que t'es même pas sûr que tu vas garder. Fait que c'est un exemple, là. Tu sais, je suis pas en train de comparer Marchenko et Quinn Hughes, mais avoir des joueurs établis, ça coûte cher.
7: Ouais, puis ça prend une certitude aussi dans une transaction. Ouais, ouais. Hier, on avait une transaction. Les Devils sont allés chercher Evangelista, des prédateurs de Nashville.
9: Ouais.
7: Un choix de 1, un choix de 2 également. Bon attaquant qui a connu une bonne saison l'année passée en plus.
9: Ben, il progresse.
7: Ben oui, il progresse bien. A eu un peu plus de responsabilité également. Lui qui cherchait plus de glace l'année passée à Nashville, il l'a eu. Penses-tu que... dans un marché qui était relativement tranquille, ce genre de transaction-là, ça peut faire en sorte que le marché va reprendre. Est-ce que ça peut avoir un effet domino, à ton avis, puis qu'on peut recommencer à voir un petit peu, l'été est fini, les camps commencent, les DG vont recommencer à se parler?
9: Oui, mais je pense pas que ça va repartir, là. Tu sais, les DG les ont quand même bougé beaucoup, là, depuis la fin de la Coupe Stanley jusqu'à aujourd'hui, là, jusqu'à un certain point. On voit que ça ralentit. Moi, je pense que les acteurs généraux vont entendre de voir ce qui va se passer dans les camps d'entraînement. Moi, je m'attends pas de voir un paquet de transactions d'ici le début des camps. Un coup que ça a commencé, ça va repartir. Les équipes vont écouter. Tu sais, il y a pas une équipe de pareil. Il y a des équipes que, il y en a qui ont pas beaucoup d'espace non plus sur le plafond salarial. Il y en a qui sont dans une situation que sont en reconstruction, fait que les autres sont pas pressés là, pourquoi qu'ils feraient ça là, tu sais, fait que ça dépend toujours de ta situation, mais je pense pas que cette transaction là vient de redonner là, tout d'un coup que tout le monde a peur puis là ça va partir, je m'attends pas à ça moi nécessairement.
8: Hey Fish, selon Greg McHagg, les négociations avec Jack Eye, c'est pas juste par rapport au contrat, mais c'est le fait que le Canadien aimerait le faire jouer à l'attaque. Pour toi, comment tu regardes cette situation-là, la situation de Jack Eye? Es-tu d'accord avec la possibilité de peut-être de faire de lui un attaquant, ou pour toi, pour son camp de Jack Eyre, c'est normal de jamais accepter ça puis d'aller de vouloir aller jouer ailleurs?
9: Moi, je pense que ça serait une grave erreur de faire ça. C'est, pour moi, c'est complètement stupide de tenter de... ce n'est pas... c'est pas Brett Burns, là. Vous comprenez? Brett Burns, c'est un gars...
8: Ah oui, il l'a fait.
7: Il y en a combien qui l'ont fait, mettons? Il y a Buff Flynn, puis Brett Burns, puis même à la limite, on pourrait dire Nick Deslauriers aussi, mais qui ont fait le changement. Mais un changement de position, là, c'est énorme, là.
8: Ben oui, c'est pas évident.
9: Ben Buff Flynn, lui, c'est le contraire,
7: ouais,
9: right?
7: Ouais, ouais.
9: Je pense pas que Jack Eyre a les atouts pour devenir un attaquant qui serait efficace, qui serait... Je pense qu'il peut avoir un plus gros impact à la défense. On peut-tu le prendre comme il est et améliorer ce qu'il doit améliorer et t'sais, garder ses forces au lieu de vouloir le changer? Ouais. J'ai jamais vu un joueur que on n'est pas capable de travailler avec, on veut le changer, on veut... C'est quoi, il va être rendu le backup à Dobbage dans un mois, t'sais, à un moment donné, on va dire, il est gros, il prend de la place dans le filet, on va le mettre gardien de but. Moi, je le prendrais comme défenseur, mais je travaillerais avec. Moi, je pense que il faut que Jack Eyre apprenne à vraiment travailler dans ses forces. S'il fait ça, là, il peut tellement jouer longtemps dans la ligue, là.
8: Ouais.
9: Mais encore faut-il que, que lui comprenne exactement ce qu'il doit faire. Parce que, tu sais, je veux bien jeter un peu de blâme sur l'organisation, mais lui aussi, il a sa part de responsabilité, là. Faut qu'il arrive au camp. Je te dis, tu sais, faut qu'il signe un contrat avant d'arriver au camp, là. Mais si jamais on réussit à signer un contrat, faut qu'il arrive au camp. Ce gars-là peut jouer dans un top 6. Il peut jouer dans ta dernière paire, mais il faut qu'il apprenne vraiment. Faut pas qu'il devienne, faut pas que ça soit un risque quand il est sur la glace. Faut pas que tu dises, hey, on peut pas le mettre sur la glace, ça va nous coûter un but. Faut qu'il devienne un joueur fiable. Le jeu physique, il l'a. Le reste, il l'a. Faut qu'il devienne un gars fiable. Et ça, ça semble facile à dire, là, mais pour un jeune comme ça qui cherche, qui voit que l'organisation attend de trouver des un rôle différent ou mais mettez-les pas à l'attaque, ça serait là. Si t'es pour faire ça, échange-les.
7: Ben, je suis d'accord. On en a parlé hier, c'est un peu ça. Puis tu sais, cette année, en plus, t'as Ryan Backer, t'as Struble, t'as Engstrom. Fait que c'est juste Struble qui est en compétition avec Jack Eye. Fait que c'est ça.
9: Mais le camp, les boys. Le camp va tellement être intéressant, là.
7: Ben, on va avoir du fun. On va avoir
9: Run Backer, j'ai hâte de le voir. T'sais, ça en a un autre. Je viens de parler de Jack Eyre, qui devient un joueur fiable. Je peux dire la même chose avec lui. Il a pas le même rôle que Jack Eyre parce qu'il est peut-être moins intimidant, mais il peut avoir une présence physique. Mais lui aussi, pour qu'il devienne un gars qui a une bonne première passe, qui est safe, qui est un défenseur qui est plus réservé, mais qui fera pas beaucoup d'erreurs. Sa prise de décision, c'est tout ça. Lui, c'est ça qu'il faut qu'il fasse. S'il est en mesure de faire ça, ben, tu sais, le fameux, c'est quoi, c'est un cinquième overall, lui?
7: Ouais, cinquième.
9: Tu sais, ça, à un moment donné, il faut que tu le mettes de côté, là. Je veux dire, c'est une erreur que les Canadiens ont fait, c'est fait. Maintenant, t'es un joueur. Ça veut pas dire qu'il est pas bon, ça veut pas dire qu'il te mènera pas un gars qui peut jouer dans la ligue longtemps, qui peut jouer beaucoup de minutes, mais faut qu'il devienne. Je pense que faut qu'on prenne le fameux titre qui vient avec, là, le cinquième overall, tu le mets de côté. Puis tu travailles avec le gosse. C'est ça qu'on dit, on a de la misère à faire.
7: On va en reparler de Ryan Backer pendant le camp, ça c'est sûr et certain. Fish, notre question du jour avec les gens, on demande qui va être le fameux deuxième joueur de centre au premier match de la saison du Canadien de Montréal? Les choix de réponse, Alex Newhook, Oliver Kapanen, un joueur provenant d'un échange ou autre. Tu mets ton vote sur qui?
9: Kapanen.
7: Pourquoi? Pourquoi Kapanen plus que les autres?
9: Parce qu'il l'a fait pendant une bonne portion de l'année. Il l'a quand même très bien fait dans les circonstances. Il a surpris tout le monde. Tu sais, je veux dire, on se demandait s'il était pour faire l'équipe à la même date l'année passée. Vous en souvenez? On n'était pas convaincus qu'il était pour rester. Il est arrivé, ouais. Il a eu un excellent camp d'entraînement. Il a joué de la bonne façon. Et parce qu'il y avait cette place-là au deuxième trio, ben on l'a rentré. Puis à ce que je sache, il a quand même fini dans les meilleurs pointeurs chez les recrues. Là. Il était quoi, top 10 assurément. Là. Fait que moi, je pense qu'une longueur d'avance sur les autres parce qu'on va le réessayer, même si ça finit un petit peu en queue de poisson pour lui.
8: Fish, Hellebuyck maintenant. Un gars qui était le même talent que toi quand t'as commencé dans la ligue.
9: Ah ouais, pareil.
8: Il veut quitter, il a demandé une transaction. Selon toi, là, on veut que tu te mouilles. Où tu penses qu'il va finir?
9: Ben, écoute, tu regardes les équipes qui pourraient l'intéresser. tu sais, il y a une clause de non-mouvement cette année, mais l'année prochaine, il y a une clause modifiée de 10 équipes, ce que j'ai vu. Ça veut dire que cette année, il est plus dur à échanger parce que tu peux pas le bouger à nulle part. Ça, d'ailleurs, ça m'énerve, là. On a déjà parlé ensemble. Les joueurs qui signent des clauses de non-mouvement comme ça et tu demandes une transaction, tu devrais perdre le leverage que tu as, là. Parce que c'est pas correct, les organisations. Mais ça, je pense qu'éventuellement, la convention collective, il va certainement avoir quelque chose par rapport à ça. Mais
7: ça n'a pas été changé dans la prochaine, les boys. Ça n'a pas été changé, les clauses de non-mouvement, dans la prochaine convention, par exemple.
9: Je trouve ça bizarre qu'on laisse faire ça. Ben, on dirait Gonzo, ça n'a pas été changé, mais ça arrivait pas.
7: Ben, moi, en tout cas, je pensais que ça allait être changé dans celle-là qui entre dans quelques semaines.
9: On commence à les voir, là, les joueurs faire ça. Ça n'a pas longtemps que tu vois ça, là.
7: Ouais.
9: Des gars comme ça qui mettent les organisations en otage, tout simplement. Tu sais, c'est pas évident pour les Jets de se revirer de côté et essayer de trouver une formation que lui va accepter d'aller, qui vont pouvoir avoir un retour pour lui. Moi, je pense que tu regardes les équipes. Les Sabres de Buffalo, c'est souvent l'équipe qui va revenir dans les conversations. Moi, les Sabres ont une bonne jeune équipe. Tu vas chercher un gars comme lui, ça viendrait mettre la stabilité. C'est certain. C'est qui les autres? Tu sais, t'as des équipes comme Las Vegas. Même si Carter Hart est là, jamais sous-estimer Vegas. on dirait qu'on pense jamais qu'un joueur va se retrouver là. Puis bang, ils trouvent une façon de bouger des joueurs puis de laisser partir du monde. Puis eux autres, ils ont perdu de Raphaël, ça leur a fait de l'espace. Ils ont pas peur de ça, faire des changements à cette formation-là. Ils pourraient aller là aussi. Les Hurricanes, les boys, Anderson est parti. Ils ont bossé seulement comme gardien. Tu sais, imagine-toi à Lebac avec une équipe qui joue défensive comme les Hurricanes. Ça veut dire de quoi il pourrait en gagner une deuxième de suite avec un gars comme ça. Il serait bien protégé, c'est certain, là. Vous autres, vous pensez qui? Moi, Buffalo, ça serait bon aussi, là.
8: Ouais, j'aimerais pas ça pour le Canadien, moi, dire.
9: Non, c'est ça que je veux.
8: C'est un très bon point.
7: Buffalo,
8: ils ont de la place.
7: Les Canes? Pis les Devils aussi.
8: Ouais. Les Devils, ça me dérange pas. Les 15 et Buffalo, j'aime. Hey, les 15.
7: Ah, les 15, ça serait problématique.
9: Ouais. Écoute, les 15, ça serait. Mais les Devils, c'est un bon point, les boys, parce que Marchstrom est parti. C'est qui, là, leur numéro un, autres? C'est Jake Allen.
7: Jake Allen puis Nico Dawes.
8: Ouais.
9: Nico Dawes, ça n'a pas d'allure. Ils peuvent pas commencer l'année de même. Là, ouais. Jake Allen, c'est un bon Gazebox d'hier.
7: Ils ont signé David Riddick.
9: Ouais. Ben, tu sais. La réalité, ils ont pas un vrai numéro 1, on va se le dire.
8: Ouais, c'est exact.
9: Je sais pas trop ce que Jersey sont durs à suivre, les boys. Je sais pas trop ce qui s'en va, cette organisation-là. C'est assez particulier. Déjà, ils ont un nouveau directeur général, là, qui a quand même une feuille de route vraiment intéressante. J'ai hâte de voir lui ce qu'il va faire.
7: Ouais, on va lui laisser un petit peu de temps, parce qu'il est.
9: Bon, il est arrivé, là. On va lui laisser du temps, c'est certain. Mais, écoute, Buffalo, c'est parce que la réalité, les boys, c'est que là, si jamais on échange Hellebuck, idéalement, faut que tu ramènes un gardien aussi. Ils ont besoin d'un gardien, là, tu sais. Fait que, tu sais, tu pourrais laisser Pekka Luukkonen ou...
7: Complètement, ben ouais.
9: Tu sais, exemple, là. Parce qu'eux autres, ils ont Lyon qui est là. Et, mais, tu sais, je veux dire, Hellebuck, Lyon, là, pas pire.
8: Ouais.
9: C'est un solide duo, là.
7: T'as le choix.
9: Pour le Canadien, c'est pas une bonne nouvelle, je suis d'accord avec vous autres.
7: Ça va être mieux que les Devils. Hey, Fish, merci beaucoup, mon Fish.
8: Merci, Fish.
7: La bonne nouvelle, c'est qu'à partir de la semaine prochaine, ben, il reste de moins en moins de temps aussi vers le tournoi de golf puis le début de saison du Canadien de Montréal.
9: Ça va commencer à être plus concret.
7: Ben,
9: puis, quand tu vois les joueurs, il y en a déjà, là, mais qui patinent, et ça commence à sentir le début de l'année. Là. Ça, c'est le fun.
7: On aime ça. Fish, bonne journée. On se parle la semaine prochaine, Fish.
9: All right, salut, boys. Yes, bye-bye.
8: Puis juste avant la chronique de Max Schumann, notre gagnante, elle est là. J'ai dit la première personne qui s'en venait, elle est arrivée, parce que je peux pas en donner plus qu'un, parce qu'il y a plein d'autres personnes qu'on a déjà dit sur la messagerie de revirer de bord. C'est la première personne qui est là. Elle est là. On va lui donner son chandail et sa couche du
7: pep. Il n'y a pas un line-up, là.
8: Non, mais c'est parce que là, un gars, il a appelé sa femme de venir aussi, mais on a dit la première personne qui arrive, parce qu'il y a plein de monde qui ont rebroussé le chemin. On a averti sur le chat. C'est toujours une personne dans un concours.
7: Bon, alors la gagnante au retour?
8: Oui, la gagnante au retour, puis Max Schumann tout de suite après. À tout de suite.
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12: 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Le football à Gatineau, Ottawa, ça date pas d'hier. La première équipe est fondée le 19 septembre 1876 sous le nom de Ottawa Football Club. Et en 1898, l'équipe adopte le célèbre nom des Rough Riders. Les Rough Riders remportent 9 Coupes Grey, dont 4 entre 1968 et 1976. Mais malheureusement, après ces années de gloire, l'équipe a des moments vraiment difficiles et cesse ses activités il y a 30 ans, en 1996. Mais le football revient en force à Ottawa en 2002 avec les Renegades. Mais l'équipe disparaît après seulement 4 saisons. Heureusement, finalement, en 2014, une nouvelle équipe voit le jour, le Rouge et Noir d'Ottawa. Et l'attente en valait la peine. Il y a 10 ans, en 2016, le Rouge et Noir remporte la Coupe Grey en battant Calgary 39-33. Tout un spectacle pour offrir à Ottawa son premier championnat en 40 ans. Malheureusement, le Rouge et Noir a une saison difficile. Mais le football dans la région, c'est une tradition qui dure depuis maintenant 150 ans.
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3: On veut féliciter Vicky. Bravo.
4: Bravo, Vicky.
5: Merci beaucoup.
3: Bravo.
5: Merci.
3: Félicitations. Combien de mois?
5: 3 mois. J'ai appris ça hier. Là. J'avais mon échographie. Puis proche, c'est ça, ça n'a pas trop l'air. Là, mais...
3: Non, tu es plus proche, jusqu'à t'entendre mieux. Puis comment t'as su pour le concours?
5: C'est mon copain qui écoutait ça. On écoute ça en podcast. Soit il m'a dit, hey, bébé, il offre un chandail, une couche à la première femme enceinte qui se pointe. J'ai dit, c'est bon, j'ai pédalé jusqu'ici en fou. Puis,
4: OK, t'es en vélo?
5: Oui, j'ai pris un Bixi.
4: Wow, wow.
3: T'es parti de où?
5: Petite patrie.
4: OK.
3: Non, c'est bien, c'est bien.
5: Ça se fait bien. Le beau bien. Oui, ça, ben, c'est bien fait.
3: Ben, félicitations.
4: Ben, félicitations pour le chandail et pour le bébé. Là, faut
3: Le premier, le bébé, le premier bébé du peuple.
4: C'est le premier?
5: Merci.
4: Autant qu'on fait les rassemblements.
3: Avec le concours, je veux dire, avec le concours.
4: Le premier qui est répertorié,
3: ouais. Ouais, exactement. Ben, félicitations, merci beaucoup d'être venu. Félicitations
5: pour
3: le chandail.
5: Merci pour l'accueil.
3: Félicitations à ton chum qui nous écoute.
4: Quand tu vas changer la couche, tu penseras à nous.
5: Tu vas
4: nos visages.
3: Tu vas nos visages qui sont là à chaque fois.
4: C'est une première. Merci, Vicky.
3: Merci
4: d'être passé.
3: Merci, Vicky.
5: Merci.
4: Et c'est une première également dans l'histoire de l'émission. On passe de Vicky, une femme enceinte, à Max Truman. Max, comment vas-tu?
3: Comment ça va? Merci, Max, d'avoir. Max est allé chercher, il est allé chercher les chandails que j'ai commandés. Merci, Max, d'avoir été pour moi.
6: Ouais, ça fait plaisir. Très, très content d'avoir passé après toi, Vicky.
4: Ça n'avait pas vécu encore, celle-là.
6: Je suis arrivé, puis j'ai failli me faire frapper par un gars en unisexe, c'est vrai, au téléphone, genre au cell, puis je pensais que c'était la chose la plus weird que j'allais vivre, mais c'était rien. Je rentre, puis il y a du monde qui arrive avec des bébés, puis là, tu sais, t'as gagné, Vicky, mais il y a un monsieur qui a essayé de gagner, puis là, le fils, il est en train d'arriver avec le bébé, puis il est déçu de pas gagner. Mais c'est quoi, ce show-là? Là, je suis penché, je fais des squats parce que je reste pas d'être là, mais tu restes là, tu t'en vas pas.
4: Ouais, mais Max, écoute, attends un peu, c'est une femme enceinte.
3: Ben oui,
4: t'as pas le droit de dire ça.
6: Non, tu restes là, tu restes là, tu restes là.
3: Non,
4: t'as une autre chaise juste là.
6: Ouais,
4: on cède sa place aux femmes enceintes.
6: 100%, comme dans le métro.
4: Exactement.
6: C'est la même chose.
3: Exactement.
4: À moins que tu voulais retourner à la maison. Là, tu sais,
5: c'est une chance d'être.
6: Reste les spectatrices. Greg Langto au Tailgate, il t'invite aussi. Si tu veux rester de 2 à 6.
4: Et Olivier Paiement fait de 6 à 7 également sur toutes les stations O. Si jamais tu veux.
3: C'est une chaise, c'est une chaise.
6: Hey, merci,
4: Ben. Moi, je suis anime debout, fait que tu peux prendre la mienne.
6: Qui est cool. Excusez, maudit qui est cool, Ben. Autre chose. Ça me fait plaisir d'aller chercher tes chandails.
3: Merci, Vic.
6: Quand je me suis réveillé le matin, j'ai dit, je vais dormir un peu, j'ai le temps. Tu sais, je me suis couché tard hier, il y avait du soccer à Laval au Supra. Puis quand je me suis levé, c'était ça mon écran.
4: Hey, bienvenue dans mon monde.
3: Combien de fois? 12 fois que j'ai appelé?
6: 9 appels manqués de Georges Larac.
4: À quelle heure, ça?
6: Entre 6 et 4 et 8 et quart. Mettons. Okay.
3: Ouais.
6: J'ai mis mon cadran à 8 et quart. Je peux dormir ce matin. Je me lève pas souvent à cette heure-là. Mais imagine si je me levais à 11 heures.
4: Hey, c'est ton cadran. C'est ton cadran.
6: Oui, Georges.
3: Merci, Doug. Non, mais c'est parce qu'il est dans le chemin pour aller chercher le chandail versus moi faire un détour. Puis je vais le pogner avant.
6: Ça aussi, ça mérite mention. Je suis à Repentigny. Puis c'est à Anjou.
3: Ouais, mais tu prends à 40. Tu prends à 40, tu passes par Anjou pour venir ici. Moi, j'étais à Saint-Hubert.
6: OK, c'est plus près de chez moi que de chez toi.
4: Ouais,
6: là-dessus, on s'entend.
4: Près, c'est comme ça.
6: C'est-tu dans mon chemin? Non.
3: Pour venir à la station, un peu.
6: Un peu.
3: Tu prends 25, Bombardier, tu vas là, tu reviens.
4: Hey, il te sort le chemin en plus.
6: Oui.
4: C'est ton réveil matin, c'est ton Waze.
3: Merci,
4: t'es son livreur.
3: C'est
6: un vrai,
3: Max. C'est un vrai.
6: Toi, Vicky,
3: de quoi qu'on parle aujourd'hui? De quoi qu'on parle aujourd'hui, Max?
6: J'ai fait le ramassis, l'addition de tout ce qui s'est passé à Brossard durant l'été, parce que les gars ont continué à patiner à Brossard. Je me suis dit, on va faire un petit résumé. Salutations à notre collègue Pat Guillet. Je suis dans les coulisses, qui est allé 3, 4, 5 fois semaine. Des fois, il n'y avait pas grand monde. Et je vous amène des nouvelles, puis vous me dites ce que vous en pensez. That's it, that's all.
3: Okay.
6: La première chose, il y avait moins de gars que l'année passée, Puis à pareille date l'année passée, on vantait les gars du Canadien qui étaient tous, ils formaient un clan, ils patinaient ensemble, ils voulaient créer quelque chose. Et il y en avait moins cette année. A priori, je me suis dit, hey, peut-être un problème, etc. Mais j'ai deux, trois raisons qui fait que ça n'en est pas un, mais je veux vous entendre avant. Toi, ça, mettons, je t'ai juste dit, hey, au moins une gars du Canadien qui ont patiné ensemble à Brossard pendant l'été, ça te dit quoi?
3: On est le 2 septembre. Fait que moi, ça me dit absolument rien. Il n'y a pas de test physique cette année. Les gars, j'ai aucun doute qu'ils vont arriver en forme. C'est une longue saison. Il y a une longue saison l'année passée. Puis ça veut absolument rien dire. Il y a des gars qui arrivent avant pour des raisons. Tu sais, tout dépendant de qu'est-ce que tu fais pendant l'été. Il y en a que c'est plus dur de trouver de la glace, il y en a que c'est moins dur. Souvent, tu sais, quand t'es bien entouré ou dans ta ville avec des joueurs de Ligue nationale, tu t'entraînes là, tu patines, tant mieux. Fait qu'il y a aucune critique à avoir sur le fait que les gars sont pas tous arrivés encore.
4: Pas du tout, moi non plus.
6: Fait qu'on absolument est trois d'accord. Il y aura pas de débat ici, là.
4: T'as mis le doigt sur moi, mon argument principal. Ça a fini tard, puis pas à peu près l'année passée.
6: C'est ça, exact.
4: T'es allé loin, t'as eu un été plus court, t'as peut-être eu moins de temps d'aller à gauche, à droite, tu reviens début septembre, une semaine avant le camp.
3: Tu sais, Max, la pression que les gars ont, là, quand la saison commence, mettons-leur de la pression. Là, c'est leur temps à eux.
6: Exact.
3: Tant qu'ils arrivent frais, c'est ce qui compte.
6: On va avoir besoin de quelqu'un pour débattre. L'autre truc, deux petits trucs, Premier, c'est qu'on n'a pas ajouté de morceaux non plus. Fait qu'on n'a pas de chimie à développer avec personne. C'est la même gang qui revient. Fait que c'est moins important d'être là puis d'essayer de développer quelque chose. Elle s'est déjà créée la chimie. On l'a vu l'année passée. On l'a vu au printemps. Puis tu sais, l'autre truc, ça va avec la longue saison physiquement. Les équipes qui vont loin en série, souvent, ils arrivent un peu plus fatigués. T'sais, des fois, ils ont plus de bobos à soigner. Fait que c'est correct pour le Canadien. C'est que t'as besoin de décrocher. Puis la run a été longue. J'ai parlé avec ben des gens. Des joueurs du Canadien qui ont adoré être applaudis au Centre Bell, mais ils ont quand même trouvé ça rough, cette ronde-là. C'était intense.
4: Les Montréalais... Nous autres, on a trouvé ça rough. Imagine eux autres.
3: Que Dieu s'en va au combat, là.
6: Ben aussi, tu sais, il y a pas grand monde qui a toffé jusqu'à la fin, là. Il y a Georges Larac, mais il y avait beaucoup de gars qui avaient besoin de faire un reset cet
4: aussi,
6: été.
4: Il avait besoin d'un reset, je le confirme. Ouais. Là, il s'est quand même endormi à quelques reprises.
6: Ouais, mais il a souvent marché dans... Du monde qui m'envoie des photos de toi, faudrait que je te montre ça un moment donné. Hey, Georges, est en train de marcher dans le boisé à Saint-Hubert. Mais qu'est-ce que tu veux que je fasse avec ça?
4: Il aime la marche, il nourrit les écureuils, il l'a dit ouvertement. C'est l'ami des animaux, c'est normal qu'on le voit dans un boisé, là, je veux dire, il ne pas se cacher dans le monde.
6: Hey, vas-tu marcher souvent avec Georges au bois? Non!
3: Le monde qui t'envoie ici du lard de « aie une vie », là. C'est « ayez une vie ». Come on!
4: Balade dans le parc, là.
6: Fait que la prochaine fois que tu marches, c'est sûr que tu regardes partout, genre.
3: Mais non,
6: y a-t-il quelqu'un qui... Qu'est-ce que c'est ça?
3: Ah oui, je marche des fois dans un parc. J'ai une carte de la CEPAC, puis je fais bien des parcs, des fois. Si vous allez voir, à un moment donné, je fais des marches. Puis s'il y a des écureuils, je leur donne les pinottes. J'ai pas de ticket.
4: Tu restes pas à dormir dans des tentes, par contre.
3: Non.
4: Moi, tu reviens dormir à la maison.
3: Non. Moi, je travaille toute ma vie pour dormir dans des tentes, puis des roulottes, puis tout ça. Non.
6: C'est quand la dernière fois que t'as dormi dans une tente?
4: Jamais?
3: Je me souviens pas.
4: Non?
6: Non.
3: Ça, c'est quand j'étais jeune, là, vraiment jeune, puis j'étais mal pris.
4: Moi, je te rejoins là-dessus. Pour moi, c'est terminé le camping. Ouais.
6: Ouais. Okay. On est tous d'accord. Ben, camping? Non. Bit, non?
4: Non.
6: OK. On est
4: tous. Qui?
6: Tu sais, sur Brassard, c'est Ivan Demidov qui a organisé ça cette année. L'année passée, c'était Nick Suzuki. C'est Ivan Demidov qui avait le group chat, qui a pris ça sur ses épaules. Et je trouve ça le fun. C'est un kid, il vient d'arriver. En plus, tu sais, des fois, on dit, ah, les joueurs russes, ils sont moins impliqués. Non, non, il a fait ça tout l'été. C'est lui qui organisait. Je trouvais ça cool. Hier, retour de deux gars qu'on n'avait pas vu de l'été, et ils s'entraînent dans ton patelin à Edmonton, c'est Dak et Goulet. La bonne nouvelle, c'est que Kirby Dak avait l'air en top santé puis qu'il aurait eu un été d'entraînement complet pour une fois.
3: Avec mon ancien trainer, le gars qui a entraîné mon gars aussi, Simon Bennett, et il va être très en forme cette année. Ouais. Cette année-là, je vous dis, une saison, pas de blessure pour Goulet. Checkez bien ça.
6: OK, pour Goulet ou Dak?
3: Pas Goulet.
6: Parce que
3: non, Goulet était avec. Moi, je veux Goulet était avec.
6: OK.
3: Le gars, je pense, Samuel Bennett à Edmonton parce qu'il parlait des deux.
4: OK, mais Dak était pas avec lui. Ouais, les deux étaient ensemble, je pense. Tu demanderas, mais je pense
3: que. Oui, mais je sais pas. Je sais
4: peut-être
3: que...
4: pas à temps plein.
3: Oui, Goulet plus. Dak, je l'ai pas vu.
6: Fait que, mettons,
3: ça, Goulet, oui.
6: Tu miserais chandail. Je mise pas de chandail. Vicky mise pas, OK? Tu parles déjà de ça qu'un chandail, c'est winner, là. Tu miserais un chandail que Goulet se blesse pas?
3: Ben, tu sais, blessure mineure.
6: Oui.
3: Ça peut arriver, mais qui joue la majeure partie des matchs cette année. Okay.
6: Dak, t'irais-tu aussi loin?
3: Non.
6: Je te dis, il
3: non.
6: est en forme.
3: Dak,
6: il est en forme à Brossard. Il a l'air.
3: Non, mais Dak, non.
4: Non, mais arrête.
3: Non, pas Dak.
4: Je veux dire, ça, quand on verra, on croira.
3: Mais Dak, non.
6: C'est comme l'année, l'année passée. C'est le même moment de l'année.
4: Kirby Dak, là, on va essayer de juste pas parler de ses blessures, puis peut-être que ça va changer de.
6: Ouais.
4: Mais ça joue contre lui, là.
6: Et dernière chose sur Brossard, les trois gardiens se sont entraînés souvent. Les trois sont là, les trois s'entendent bien, les trois sont... Tu sais, ça a l'air professionnel et tout. Y croyez-vous vraiment?
4: On ménage à trois?
6: Ouais.
4: Non, il n'y aura pas de ménage à non. trois.
6: Même pas pour commencer l'année?
4: Non.
3: Non, c'était assez l'année passée. Ouais. C'était assez une distraction, puis non.
6: Puis s'il y en a trois, mettons, je mets un si.
3: Je pense pas que Montembeau s'est mérité d'être un backup cette année puis que t'envoies Fowler à Laval. Même s'il n'y a pas besoin de clear les waivers.
4: Mais on s'entend, il y a deux possibilités, là. Soit que tu renvoies Fowler à Laval
3: pourquoi
4: parce que...
3: Pourquoi tu l'enverrais là? Moi, je l'enverrais pas là.
4: Non, non, non, je parle. Il y a deux possibilités sur papier. C'est tu trades Montembeau ou tu t'envoies Fowler en bas. Puis la troisième possibilité, c'est que tu envoies Montembeau au waivers puis tu le redescends. Mais ça... C'est...
3: Non, mais Big, moi, je vois pas Fowler descendre en bas.
4: Donc, tu vois une transaction pendant le camp avec une équipe qui a, mettons, qui a un goaler qui se blesse, puis Montembeau.
3: Ça, puis au pire, waivers, c'était vrai de l'échanger.
4: Mais souviens-toi, ouais, mais... pas...
6: souviens-toi l'année passée. Ouais, mais il y a des stats aussi.
3: Hey, si
6: l'année passée,
3: j'ai 173, 3.4. Montembeau peut trouver pendant.
6: Mais le problème avec Montembeau, puis tu sais, l'année passée, à un moment donné, on a donné une chance 1, chance 2, chance 3. À un moment donné, c'était important pour faire les séries puis bien se positionner pour avoir des matchs à domicile, un adversaire favorable. Et c'est là qu'on a tassé Montembeau. En série, on a tassé Montembeau puis on a gardé Fowler comme numéro 2 au lieu d'aller le faire jouer à Laval dans de l'expérience avec le Rocket dans la Ligue américaine en série. Pourquoi? Parce qu'on ne trustait pas Samuel Montembeau au cas où Jakob Dobesch se blessait ou au cas où il avait besoin d'un backup à un moment donné qui rentre sur la glace. Fait que s'il y a quelques mois, on ne trustait pas Montembeau puis on a voulu avoir Fowler quitte à ce qu'il se développe moins bien parce qu'on s'entend, ça aurait été mieux qu'il se développe à Laval. Tout le monde est d'accord ben oui. en série. Mais s'il y a quelques mois, on a pris cette décision-là, je pense pas qu'on peut prendre la 180 degrés quelques mois après.
3: Ben, le premier match, c'est 29 septembre.
4: On ne dira jamais ouvertement, mais on espère que quelqu'un prenne notre téléphone pendant le camp
6: ouais.
4: qui est dans le pétrin.
6: 100%. Ouais. Deux petits derniers trucs. Ton deuxième centre, c'est Kapanen. J'écoutais tantôt.
4: C'est encore Kapanen qui mène ouais. au sondage à 56%. Newhook est à 30%.
3: On a choisi Newhook, nous deux.
6: Les deux, vous avez choisi Newhook?
3: Ouais. Okay.
6: Je suis pas capable de choisir personne. C'est ça mon point. C'est que Kapanen, c'est lequel? C'est-tu le gars de début de saison ou c'est celui qui a été 17 matchs à la fin, saison et série ensemble, à ne pas marquer et laisser plus souvent qu'autrement en série? C'est un, même réflexion avec Montembeau. Il y a pas longtemps, on avait besoin d'un deuxième centre et on l'a pas pris. Ouais, j'ai de la misère à le voir revenir tout de suite.
4: C'est un joueur recru quand même. Contrairement.
6: T'as raison.
3: À... C'est sûr qu'il va être meilleur cette année. Tous les joueurs recrus vont être meilleurs cette année.
6: On l'espère.
3: À la deuxième année, avec l'expérience et tout, il va être meilleur. Hey, c'est un bon joueur, là. Il y a une belle année, Demidov, quand même, grâce à Kapanen.
6: 100%, mais je pense qu'on est, je pense qu'on recule si on recommence la saison avec Kapanen. Et Newhook, mon truc, c'est que tous ses meilleurs matchs sont à l'aile. Fait que ça me fait peur de l'amener au centre. Tous ses meilleurs matchs, son meilleur hockey a été joué à l'aile.
4: Ah, c'est pas des plans A qu'on a là.
6: Non,
4: c'est malheureusement en raison du fait que le Canadien n'a pas été capable d'aller chercher un deuxième centre. Là, on se pose la question à l'interne qui peut jouer là.
6: Ouais. Ouais. Et dernier truc, TVA Sport, c'est fait selon ce que j'entends.
4: OK.
6: Donc ça devrait être annoncé vraiment là. Contrairement à ça s'en vient maintenant, c'est fait.
4: Parce que c'est le premier match le 29.
6: Exact, ça s'en vient bientôt. Mais il y a des gens qui ont hâte d'avoir leur contrat. Mais pourquoi j'amène ça? C'est Amazon veulent se monter leur propre équipe et on devrait vraiment avoir un nouveau descripteur. Pendant un certain moment, on m'a dit « Ah non, Pierre-Aude va prendre la gig ou Félix Séguin va prendre la gig. » Ce qu'on m'a dit, c'est qu'on travaille pour un nouveau descripteur et les quatre noms que j'entends sont Anthony Marcotte.
3: C'est le meilleur au monde. Anthony Marcotte, c'est celui qui devrait l'avoir.
6: Sébastien Goulet, Jasmin Leroux, et Frédéric Laure.
3: On donne notre vote à Anthony Marcotte.
4: OK, Fred aussi, ouais, ouais. Il est dans le lot.
6: Fred, parce qu'il est déjà un peu dans la famille, travaille bien avec le soccer.
3: Bon, Ben.
7: Mon choix?
3: Ouais.
7: Ben là, c'est dur, là. C'est tous des amis.
3: Non, soit objectif.
7: Ben, t'as Anthony Marcotte qui est très bon.
3: Ouais, ça, les trois Anthony Marcotte.
7: C'est
3: trois.
7: Seb Goulet est très bon.
4: Machine aussi.
7: Seb Goulet est bon.
3: Les trois Anthony Marcotte.
6: OK, les quatre. Tu votes pour qui? T'as pas le choix. T'as compris le principe, si?
8: Ah, je suis biaisé.
6: Mais tu peux...
4: Ben non, oui!
3: Let's go!
4: Anthony for the win.
6: Salutations, Anthony Marcotte. Fait que les gars, c'est cool. Je viens de comprendre que ça va être une saison spéciale encore une fois cette année.
3: Ben oui,
6: je suis content d'en faire partie avec vous autres.
4: Yes, merci, sir! Merci d'être là, Max.
6: Yes.
3: Merci d'être là chaque année, Big. Tu nous aides énormément.
6: Cool.
3: La chose serait pas même sans toi.
6: Cool. Puis texte-moi une fois, comme quand je me réveille, je vais le voir. T'es obligé de m'appeler 9 fois.
4: Demain matin, tu vas te réveiller à quelle heure?
3: Ouais. Merci, Big.
6: Salut, gars.
3: Ciao, 5 Max. 4 7 maison 9-9. Là, c'est à votre tour. On vous donne la place quand on fait l'émission. Votre prédiction, selon vous, là, d'ici la fin de l'année, ben, pour le début de la saison, qui va être le deuxième joueur de centre du CH? Newhook, Kapanen ou une transaction? S'il y en a qui veulent parler d'autres sujets au point de vue hockey, on vous écoute. À tout de suite.
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5: Bon, autour du peuple maintenant.
6: Let's go.
5: On se force à donner un petit peu plus de place là maintenant. Ben, avec qui on commence ça?
7: Salut Jean-Guy.
8: Salut Jean-Guy.
5: Salut Big.
9: Salut, comment ça va?
8: Ça va bien toi?
5: Oh, Jean-Guy!
8: C'est ma dog!
9: Ça va bien, gars?
5: Comment ça va, Mad Dog?
8: Comment ça va, Mad Dog?
9: Ah, ben, je me promène à l'hôpital pas mal de Saint-Sept encore.
5: Ah, ah, comment va la santé?
9: Ouais, c'est clair, là. C'est clair qu'il y a des petits problèmes, là. En tout cas, là, je me promène. Ça fait 3 mois qu'il est à l'hôpital, là. Fait que...
5: On t'envoie des ondes positives,
8: ah,
5: Mad Dog.
8: Ben oui.
9: Ouais, je m'en vais à Verdun, justement, là. Parce que moi, je reste à Rive-Sud, là. Je suis là tous les jours, je prends soin d'elle, pis tout. Là, moi, mes cancers sont corrects. Fait que là, il reste clair de passer. J'espère que ça va bien aller parce que. Je pense souvent à elle, puis je fais des prières pour elle.
5: On t'envoie des ondes positives, Big.
8: Positif, Jean-Guy.
9: Hey, les gars, je suis bien content de vous entendre parler. J'ai pas eu le temps de vous appeler, parce que j'étais tout le temps à l'hôpital, puis c'était dur pour moi. J'avais pas de morale bien haut, fait que là, ça va mieux, là. On a des bonnes nouvelles, un peu plus, ça, c'est le fun.
5: On est content pour toi, Mad Dog.
8: On te souhaite une bonne saison,
5: merci,
8: Mad Dog.
9: Hey, vous êtes avec, les gars, puis je vous aime.
5: Merci,
8: yes,
5: Big.
8: Salut. Aussi.
6: Salut,
8: Mad
6: Dog.
8: Mad
6: Dog.
5: De Mad Dog.
7: Salut Bobby!
5: Salut Bob!
10: Salut boy!
7: Comment ça va, Bobby? Comment ça va, Bobby?
10: Top shape, nous autres?
5: Ben, toujours!
8: Très bien, Bob!
10: Avec un été rock and roll?
8: Ben, ouais. un bel été, oui!
5: Il a fait chaud!
8: On a fait le plein!
10: Un bon été, on joue au golf! On s'est occupé, on travaille, c'est le fun!
5: Ouais!
8: Et là, c'est le temps que ça reprenne! Le football, la semaine prochaine, Bob! Là.
10: Oh, ben là, en fin de semaine avec le college qui a commencé!
8: En plus!
10: Le buffet sportif commence, là! Avec les playoffs de baseball qui s'en viennent, l'NFL qui commence, le college, les camps de hockey, on capote, on se tient en place. Je comprends pas d'ailleurs qu'il y a les analystes football, le Play Chargers premier dans la division Ouest de la AFC.
5: Oh, ça, c'est à voir. On va faire ça la semaine prochaine, les prédictions. Mais,
8: non, j'allais dire peut-être que vendredi, on pourrait. Parce que là, il nous reste vendredi, lundi à parler de foot. Là.
10: Ouais, ben, ça commence officiellement mercredi.
8: Mercredi. Ouais. Vendredi,
6: ben,
8: lundi.
6: Le Sunday night, c'est mercredi.
5: On fait un blitz. Ben non, mais un petit. Non, mais je veux dire. Ah non, il y a juste une game.
8: Pour
5: mercredi.
8: Faire nos prédictions comme on fait à chaque année, là, c'est vendredi ou lundi ou les deux.
5: Lundi.
8: T'sais, on peut faire lundi. AFC, ouais, NFC.
5: Vu que je suis à distance, ça, on va faire lundi. Ça va être facile.
8: Ouais. OK. Ouais. On va faire lundi.
5: Je suis à distance Zoom en plus, là, avec le délai et tout, on va faire lundi.
10: Lundi, genre, c'est fête, là. Fait que...
8: Ah, lundi, c'est vrai.
6: On n'est pas là lundi.
8: On n'est pas là lundi.
10: Non, c'est la fête du travail, lundi.
5: Mardi.
10: Parce que là, mardi, ça va être un show NFL mur à mur, ben.
6: Pas
5: mur à mur, mais un bon blanc.
8: On se met là-dessus, Bob, on se met là-dessus.
5: On se met là-dessus, Big.
10: As-tu confiance dans tes bengales?
8: Complètement. Oui. Une défense revampée. Allons-y. J'ai pas le choix de prendre confiance. On peut pas faire pire que l'année passée.
10: Ouais. Non. Mais genre, j'ai une affaire que je comprends pas. Il y a personne qui parle des Seahawks qui avaient perdu deux starters.
5: Oui, ben j'en ai parlé, là, mais on va en parler beaucoup cette semaine. Mais parce qu'on a peur des Rams, c'est sûr, mais est une équipe qui peut répéter ça, c'est sûr.
10: Je pense que oui, vous savez, la discussion est folle raide, là. C'est, les Niners s'en sentaient un peu avec les Seahawks et les Rams, ça va être
8: gravé, là. Ta division avec est pas mal
5: ça. Sûrement va se tuer, cette division-là,
10: Les pauvres Cardinals d'Arizona qui sont poignés là.
5: Ouais.
8: C'est sûr.
5: Merci beaucoup.
6: Merci Bob. Salut Bob.
8: Salut Bob.
5: On sera à la pause de retour. 5-1-4-7-11-9-9. On termine avec vous, la rafale. À tout de suite.
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12: Les GGs de l'Université d'Ottawa représentent l'Université dans les compétitions universitaires canadiennes. L'équipe de football a remporté deux Coupes Vanier en 1975 et en 2000. Les équipes féminines de soccer et de rugby, elles, ont également remporté les championnats nationaux. Les GGs sont particulièrement connus pour leur rivalité avec les Ravens de l'Université Carleton. Chaque année, le célèbre match Panda oppose les deux équipes de football et attire des milliers de spectateurs et les partisans les plus passionnés. En plus des équipes inter-universitaires, l'Université d'Ottawa possède plusieurs clubs sportifs compétitifs, comme au badminton, aviron, le baseball, le golf, le tennis et le volleyball. Les GGs représentent une grande partie de la culture sportive de l'Université d'Ottawa et contribuent à faire rayonner l'université partout au Canada.
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4: Oh!
5: On continue les boys?
4: C'est la rafale!
5: La rafale! L'ami Paul! L'ami Paul est là!
4: Salut Paul!
6: Salut les gars, je suis tellement content que vous soyez de retour. Je l'écoutais tantôt dans mon camion et j'étais tellement heureux de vous entendre.
7: Merci d'être avec nous. Merci d'être là, Big.
6: Comme Georges, il dit souvent, il faut arrêter de niaiser. Là. Deuxième centre, ça n'en prend un. Garde, Demidoff, là, il a joué son premier camp d'entraînement. Il était avec Jacky de l'autre bord, puis il a fait scorer des buts. S'il joue avec n'importe qui, il va les faire marcher. Mais imagine-toi qu'on ait un centre. Puis, tu sais, de l'autre côté, je comprends aussi que ça se peut que durant la saison, les équipes n'iront pas bien, puis ainsi de suite. Fait que là, peut-être que Hughes pourra faire un move à ce moment-là. Mais ça prend un deuxième centre. Moi, je crois pas, comment il s'appelle, là, le pas finlandais ou whatever.
4: Kapanen.
6: Exactement. Puis l'autre, on met ça sur un troisième trio. Là, on va avoir une vraie équipe. Que tu mettes chose New York sur l'autre bord, puis tu mets un vrai centre au milieu. Là, on va avoir une équipe. Parce que là, tout le monde s'améliore, mais nous autres, puis là, faut.
4: Oh, mais là, Paul, faut que tu votes, là, Paul, aujourd'hui. Là. Mettons que tu as à voter. Tu votes New York, Kapanen, un échange ou un autre?
6: Ah, ça prend un nouveau centre.
4: OK, fait qu'il y a un joueur provenant d'un échange pour Paul.
6: Une dernière chose, là, chose de gardien de but, là, qui joue à Laval ou qui joue avec nous autres, mais là, on va le scraper comme on a fait avec d'autres gardiens de but, là.
7: Comme
6: on le garde avec chose, là, pas de problème, 35 matchs, puis 40, je sais pas trop quoi.
4: Là, Paul, on va te renvoyer dans les lignes d'études, là, parce que faut que tu apprennes Kapanen puis Fowler. Là. Faut que tu les apprennes les noms. Là. C'est les joueurs du Canadien. Là, Paul.
7: Comment t'appelles Jouze, Big?
6: Hein?
7: Comment t'appelles ça, Jouze? Jouze. T'as dit Jouze à
6: Jouze. Ben oui, mais moi, c'est parce que je viens du bas du fleuve. Fait qu'on a des. On vient pas du même coin, nous autres, Georges.
7: Ah, oh, le bas du fleuve, vous dites tout du Jouze. Ok, je comprends.
4: On ira faire un tour dans le bas du fleuve.
7: Merci, Big.
4: Salut, Paul.
5: Salut, Paul.
4: Bientôt,
5: merci, Paul.
4: Paul.
5: Santé.
7: Fait que bon, oui. mais,
5: à la volée.
7: Mais Tommy, il dit pas ça.
4: Tommy, viens-tu du bas du fleuve?
5: Viens-tu du bas du fleuve, Tommy?
4: Non, il vient pas du bas du fleuve.
7: Je pensais qu'il venait du bas du fleuve.
5: Alors, tu as tout le temps pour un dernier à la volée?
4: Ben oui, ouais,
7: à voler.
5: 514-790-0919.
7: À voler.
4: C'est comme me sacrer une volée, toi, là?
5: Non, pas du tout. Non,
7: à voler, à voler.
4: Coup de pied dans la face.
5: 514-790. Premier appel, là, vous n'êtes pas obligé d'être enceinte, là.
4: Vous. Et vous n'avez pas non plus à attraper la ligne 4 qui tombe encore dans l'eau. On vous pose la question aujourd'hui. Qui sera le deuxième centre du Canadien de Montréal pour débuter la saison?
5: Vous êtes dans l'Arac Gonzalez, en direct à la radio. À qui on parle?
8: Yo, Georges, ça te passe, man.
4: Comment ça va, man?
8: Pas plus mal, mon cher Gonzo.
4: Tout est sous contrôle.
8: Yes, bonne rentrée, les boys. C'est toujours un plaisir de vous entendre à la radio.
4: Merci beaucoup d'être là.
8: Je passerai pas par quatre chemins. C'est évident que c'est Kapanen qui va commencer. Il a fait du bon travail. 20 buts, comme il y en a qui disent, il peut pas être pire, il va juste s'améliorer, puis il va jouer avec Bolduc, Kapanen, Demidov, c'est mon call.
7: Super,
4: Big. Attends, mais là, t'as dit Bolduc et Demidov sur la 2, là.
8: Exact.
4: Ça, j'aime ça. Bolduc,
8: c'est pas un bon deuxième trio.
7: Moi, j'aimerais ça.
4: Est-ce que cette année, il aura le droit à une audition avec Demidov?
5: Je pense qu'il n'en tient qu'à lui.
7: Moi, j'aimerais ça.
4: À Bolduc?
7: Que... Ouais.
4: Hey, écoute, Bolduc, l'année passée, il a joué sa première ligne, il a joué sa première vague en avantage numérique, mais il a jamais vu Demidov.
7: Moi, j'aimerais ça voir avec Demidov.
8: Je vais rassurer tous les auditeurs, j'ai pas oublié mon projet de Michoui, je magasine encore ça. On n'oublie pas ce projet-là, Gonzo, désolé pour toi.
4: J'ai jamais parlé du 50 verges que celui-là, je te dirais.
8: Ouais, je le sais.
7: Dans le 50 verges, tu amèneras le Michoui. Là.
5: On pourrait faire un bel événement avec le 50 verges.
4: On pourrait faire le Michoui lors du 50 verges.
5: C'est ça.
4: Ça pourrait nourrir les
5: gens.
7: Exactement.
5: Et du rose de Pat Ruard, tout en même temps.
4: Peut-être pas le rose en même temps. Ça commence à faire beaucoup. Yeah. On t'appelle, on tient au courant.
7: Merci beaucoup, Big.
8: Bye.
5: Salut.
7: Fait que les gars, là, je m'en vais à Washington.
5: Tu t'en vas à Washington.
7: C'est le camp d'orientation de la LNH. Toutes les trois premières rondes, les gars s'en vont là-bas.
4: Ben ouais, les joueurs recrues, comme à chaque année.
7: J'ai une conférence à donner sur l'inclusion et tout. Tous les premiers choix sont là. Donc, je suis là pendant deux jours, les gars. Je manque demain, j'en reviens vendredi. Fait que,
4: et là, vendredi, tu seras sur place encore.
7: Je vais être sur place là-bas parce que c'est deux jours de temps, cette séquence d'orientation-là qu'on fait à chaque année. L'année passée, on a commencé une semaine plus tard. Donc, ça n'a pas dérangé, mais cette semaine-là, ça la donne la première semaine que c'est en même temps.
4: Mais
7: je m'en vais directement à l'aéroport.
4: La bonne nouvelle, c'est que tu as reçu ta livraison. T'as ta boîte de chandail?
7: Ben, pour les quatre. Gazo, on va gâter, tu sais, au courant de l'année, on gâte le peuple toute l'année.
4: Ah, écoutez, on est content de vous retrouver dans cette première semaine. Merci beaucoup, vous avez été plus de 1300 à voter également. Kapanen est le grand vainqueur.
7: Let's go!
4: Bonne soirée à tous et à demain.
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0: L'événement prend de l'ampleur et attire des milliers de coureurs, autant des amateurs que des athlètes de haut niveau. Le parcours permet aux participants de découvrir plusieurs endroits emblématiques d'Ottawa et de Gatineau, en traversant notamment les rues du centre-ville des deux côtés de la rivière des Outaouais. Le Marathon d'Ottawa fait partie du prestigieux circuit international des marathons et accueille régulièrement des coureurs provenant de nombreux pays. L'événement propose aussi plusieurs courses, dont un demi-marathon, des épreuves pour les jeunes et des courses populaires. Chaque année, des milliers de personnes se rassemblent pour courir, encourager les participants et profiter de l'ambiance. Aujourd'hui, le Marathon d'Ottawa est devenu une véritable tradition sportive de la capitale, combinant compétition, dépassement de soi et participation.
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0: 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C'est le Québec! Notre Hockey Night commence maintenant. Place à l'avant-match avec Greg Lanctot, FX Bénard et Oli Pémard.
2: Pour ceux qui s'en rendent pas compte, Oli et moi avons participé à ce provocante, mais FX, qu'est-ce qui se passe avec toi?
3: Mais non,
2: FX?
3: C'est moi qui ai commencé.
2: Toi, le décalage est fini.
3: J'ai commencé.
2: Non, non, mais je sais que t'as commencé, mais c'est parce que tu l'as dit tellement fort.
3: Ouais, je le sais, je vous en ai
2: pas entendu personne d'autre.
4: Non.
2: D'après moi, même ceux qui nous écoutent dans leur voiture se sont même pas attendus.
3: Ouais, j'ai retrouvé de l'énergie, les gars. J'étais un peu plus calme hier, mais là, j'ai de l'énergie aujourd'hui. Là.
4: Hier, à la fin de la game, FX commençait un peu à s'endormir.
2: C'est bon si ça y arrive à 19h. Parce
3: c'est
2: que...
3: ça. Hey, FX, parce que c'est comme la fin de l'émission.
4: C'est comme que tu baisses sur le bouton, là, l'émission est finie.
2: C'est arrivé des fois, je te le dis, avant les trois extras la saison dernière, FX avait un œil qui ouvrait pas au complet. Merci d'être avec nous autres dans le tailgate. On est là jusqu'à 18h avec vous sur l'ensemble du réseau BPM Sport, c'est-à-dire au 100.9 à Québec, 96.5 Gatineau,
3: 91.9 Montréal.
2: Il est vraiment solide. En forme, hein? Il est vraiment en forme. Ça fait une minute et demie, il me tape déjà ses nerfs. Tu vois, il y avait le point de... du en thème pour dire tout ça. On est content de vous avoir avec nous autres. Merci d'être là. Je l'ai dit sur les ondes radiophoniques, sur YouTube.

0: YouTube Live également. Et sur toutes les histoires technologiques, là, la TV, l'application, tout le reste.
1: On est partout.
0: Et ouais. Surtout, ceux qui veulent bien échanger avec nous sur la messagerie texte au 514-790-0919. C'est toujours le fun de vous lire. Là, je vous le dis, on a bien des débats aujourd'hui pour vous autres. Fait que vous allez réagir.
1: Il y a du stock dans
2: ça. Ça brassait déjà en préparant, là.
0: Ce n'est pas une ordre en disant vous allez réagir. C'est plutôt une prédiction.
1: Oui.
0: Ça va arriver. Gonzo va être avec nous autres dans les mangeux de Punk.
1: À 15h.
0: Wow. Collaboration de Gonzo avec nous autres. Ça, là, c'est un cadeau.
1: Non, je suis content. Content de retrouver Gonzo.
0: Comme dit un grand sage qui travaille avec nous, Big, ça va être écœurant.
1: Ça va être écœurant, Big.
0: Anthony Marcotte va être avec nous, comme à l'habitude, à 15h30. Georges Larac s'installe à 16h. Et ça, j'espère que vous aimez cette collaboration-là à date. Puis tantôt, ça va brasser.
1: Oh, ça va
0: revoler.
1: Ça va revoler.
0: Le Touche va être avec nous aussi. Là, on va parler de balles, de belles affaires. Il y a un club qui est tout feu, tout flamme. Un joueur qui l'est encore plus. Que dis-je? Deux joueurs. Dont un de mes préférés. Fallait bien que je parle des Phillies un peu.
2: Ah, voilà. Là.
0: Attends une minute. As-tu vu la séquence de Bryce Harper? Faut en parler à Touche. Et Marco D'Amico qui va être avec nous autres un petit peu plus tard.
1: Et évidemment, on va sûrement parler de tes Ravens, j'ai l'impression.
2: Ben oui, Phillies et Ravens, c'est pas le choix d'en parler.
0: On va mettre quelque chose au clair. Là. Quand Oli décide de parler d'NFL, ben en fait, décide, c'est son travail de parler d'NFL avec nous, 14h45, ouais. Et que lui parle des Ravens... Arrête de me mettre ça sur le dos.
1: Ouais, mais ça se
0: déjà,
1: peut.
0: J'ai déjà assez d'affaires que je porte la responsabilité. Même pas.
2: Puis ça, je vous le dis tout de suite, on va se pogner à 14h45.
0: Ben, on... OK. Je vais répondre... OK.
1: OK.
2: Moi, je me prépare pour ça depuis le début de la journée.
0: Aïe, aïe.
2: 14h45, je vais régler le cas aux Ravens de Greg Langto.
0: Ben, merci, Olivier. Toi qui es assis ici dans une chaise sur la rue Laurier avec un t-shirt des Cubs de dire que tu vas régler le cas des Ravens. Je suis nerveux. Pas possible. En passant, parce qu'on a beaucoup de questions là-dessus depuis le début de la semaine, tu en as parlé brièvement lundi, là, avant qu'on tombe dans, ouais, dans les divers sujets, puis les échanges dans la Ligue nationale, puis ce qui s'en vient, puis nos prédictions, puis tout le reste, puis surtout dans ce qu'on pourrait appeler la division canadienne. On va parler largement de ça aujourd'hui. On a beaucoup de questions parce que il y a un absent de taille depuis lundi avec nous, puis c'est un gars qu'on aime énormément, et c'est le beau et bon Mapper.
1: Marc-André Perrault.
0: Qui est pas là cette semaine. Puis devinez quoi, il sera pas là la semaine prochaine non plus. J'étais allé manger avec Mapper un petit peu plus tôt aujourd'hui. Je l'aime profondément. Puis il dit, peux-tu donner un câlin à tout le monde qui nous écoute? Fait que là, c'est pas un câlin à Bonne Roger.
1: Non.
0: C'est câlin à Oli, câlin à FX. Et chacune de vous, et chacun de vous dans vos voitures, à la maison, partout au Québec. Mapper a une merveilleuse opportunité qui est arrivée, professionnelle. Puis le genre d'opportunité que tu dis pas non. Pas moi ici, assis aujourd'hui, qui va vous dire c'est quoi. Il va finir par vous le dire. Mais ce n'est pas de chicane. Ce n'est pas que Mapper est plus là ou quoi que ce soit. Malheureusement, il sera pas avec nous cette saison. Ça aurait été son souhait, mon souhait, le souhait de tout le monde. Mais ainsi va la vie qui va dans le monde professionnel. Puis c'est ça. Je pense que c'était bon parce que ça a été un compagnon incroyable l'an dernier avec nous. Cinq fois semaine
1: quand même.
0: Mangeux de Puck.
1: Ouais.
0: Il sera pas là cette année, mais je pensais que parce qu'on a reçu plusieurs questions, puis je voulais pas me cacher
2: de
0: quoi que ce soit. Je mangeais avec lui un petit peu plus tôt tantôt, puis on a eu bien du fun, puis on s'est fait un gros câlin parce que les meilleurs câlins c'est Mapper qui est là.
2: Ah ouais.
0: Oh oui.
1: Ouais.
0: Oh oui, je te le dis.
1: Lui et Ben Roger, là. Ben Roger est pas pire là, dans les câlins, là. Mais lui et Ben Roger.
0: Ben il est plus que pas pire.
1: Ouais.
0: Je dis Ben, c'est quelque chose. Mais c'est parce que Ben, ça vient qu'un son, tu sais. Les 50 nuances de râlement.
1: Ça fait hâte de le dire, hein, ça.
0: Ça t'étonnera jamais. Tu me l'as mis dans l'enclave, là. La POC directement sur la palette. OK. Allons-y maintenant. Il y a un échange énigmatique qui est arrivé hier dans la Ligue nationale. Ça, je me demande, on va en parler avec Marco, on va en parler aussi avec Gonzo, puis on va en parler ensemble surtout. Mais je me demande, c'est quoi le plan avec les Prédateurs de Nashville, cet échange-là? Je peux plus comprendre c'est quoi les implications de cet échange-là avec les Devils de New Jersey. Je me demande surtout si ça va activer le marché, mais un jeune allié du talent, de la trempe, de la qualité de Luke Evangelista qui passe à une autre formation pour essentiellement pas de pièces maintenant là, qui peuvent jouer dans l'alignement. Tu perds un allié top 6 pour deux choix repêchage.
1: Ouais.
0: Je la comprends pas.
1: Et c'est une saison d'éclosion l'an dernier pour Luke Evangelista aussi. Là. 56 points en 81 matchs. Avant ça, c'était des récoltes de 32 et 39 points. À 24 ans seulement, dans son cas, tombe agent libre avec restriction à la fin de la prochaine saison. Il gagne en ce moment 3 millions de dollars par saison. Je comprends pas nécessairement le mouvement de la part des prédateurs de Nashville.
2: Ils ont eu un drôle d'été.
1: Vraiment. T'sais, vraiment.
0: Il est vraiment bon, Luke Evangelista. En passant, là, ça se peut qu'on le connaisse pas tous parce qu'on le voit pas jouer. Quand Alex Carrier était encore à Nashville, je lui en avais parlé de Luke Evangelista, puis il est bon, puis il va être vraiment bon également. Ça pourrait être le genre d'acquisition pour les Devils qu'on se rend pas trop compte, puis que finalement, ça pourrait rapporter des dividendes assez vite, là, d'avoir Evangelista sur un des deux premiers
2: tirs. J'ai de la misère à comprendre c'est quoi le plan en ce moment chez les Prédateurs de Nashville, parce que si on remonte un petit peu plus tôt cet été, ils ont embauché Chris McFarland, qui était le DG d'Avalanche, chez lui maintenant, qui est le big boss, il remplace Barry Trotz là-bas. Tu regardes son été, il est allé chercher justement plein d'anciens de l'Avalanche, notamment Ross Colton, Jack Drury, un gars qu'on connaît bien ici au Québec, Maverick Bourque, plein d'espèces d'acquisitions. Bourque, c'est un gars de top 6, mais pour le reste, là, des gars de 3-4e trio. On a sorti d'autres gars de 3-4e trio. Les Prédateurs de Nashville, qui sont encore pris avec les Stamkos, les Marchessault, un gars comme Romagny aussi est vieillissant aussi.
0: Ouais, tu dis qu'ils sont encore pris avec. Ils ont rapporté quand même la saison dernière.
2: Ben, ils n'ont pas été proches de faire les séries, les Prédateurs.
0: Non, mais je veux dire, Stamkos a quand même...
2: Il a marqué 40 buts. Mais c'est pas une équipe que je peux dire en ce moment, ils s'en vont dans la bonne direction. Une transaction comme ça, donner Luke Evangelista pour des choix.
0: En fait, je sais pas s'ils s'en rassurant. Vont dans une direction.
1: Ouais, c'est ça
0: que je me demande. Là.
1: Parce que tu parlais de Maverick Bourque, puis je trouvais ça intéressant. T'sais, l'acquisition de Maverick Bourque, qui va avoir une tonne d'opportunités de se faire valoir à Nashville, ce qu'il n'y avait pas nécessairement à Dallas, parce qu'on sait à quel point c'est une bonne attaque à Dallas. Il y a déjà plusieurs jeunes, plusieurs éléments très importants à cette attaque-là. Tu te retrouves à Nashville, et je me dis, à Nashville, va avoir des opportunités. En plus, va jouer avec un autre jeune, possiblement, Luke Evangelista. Mais là, tu décides de l'échanger. Par contre, je comprends mieux le mouvement pour les Devils New Jersey. Tu fais l'acquisition d'un Luke Evangelista. T'as un bon top 9 au New Jersey. Hein? Offensivement, si les gars restent en santé, parce qu'il y a toujours des points d'interrogation au-dessus de la tête de Jack Hughes, par exemple. Ouais. Où là, Anthony Mantha, une saison complète l'an dernier, mais avant ça, ça avait été côté blessure plus difficile pour lui. Mais t'as un top 9 intéressant. Est-ce que tu fais l'acquisition d'Evangelista parce que y a un des joueurs que t'as déjà dans ta formation que tu vas échanger pour faire l'acquisition d'un gardien de but ou d'un autre joueur dans les prochaines semaines? Est-ce qu'un Connor Lebuck pourrait être lié aux Devils dans une transaction où tu sacrifies, par exemple, un Darcy Mercer? Ça fait partie des discussions quand même au New Jersey. Alors, je comprends un peu plus ce mouvement de personnel-là. Mais à Nashville, les gars, j'ai beaucoup de difficultés.
0: Il va juste falloir qu'on reste en santé.
1: Ouais, mais c'est ça le problème.
2: Et qui règle le gros point d'interrogation devant le filet puis à la ligne bleue aussi.
1: Ouais.
2: Parce que là, en ce moment, leurs trois gardiens, c'est Jake Allen et Nico Daws qui sont les deux qui sont projetés pour être les partants. Ce sont pas des gardiens numéro un, là. Aucun de ces deux gars-là. Je pense que Jake Allen, c'est un gars qui est capable de faire la job comme numéro deux. Mais ça va être difficile de faire les séries dans l'Est avec Allen comme numéro un. Et même à la ligne bleue, t'as beaucoup de gars qui vont devoir en donner plus. Dougie Hamilton à 9 millions de dollars, c'est un joueur qui a énormément ralenti. Brett Pesci, Brandon Dillon aussi, ce sont des défenseurs qui ont quand même ralenti au fil des années. Luke Hughes va devoir être meilleur parce qu'on lui a donné un gros contrat. En attaque, ils vont marquer des buts, les Devils. Mais défensivement, je comprends que la métropolitaine est faible, va falloir que ça se resserre.
0: Tu sais, Dougie Hamilton, quand tu vois, tu sais, avec un nouveau directeur général.
1: Ouais, mais je sais, ouais. Parce que dans le passé, ça s'était effrité un peu le dossier Dougie Hamilton parce qu'il coûte cher pour ce qu'il
0: on l'avait mis sur la patinoire à un moment donné, la saison dernière, parce que on pensait qu'il allait changer d'adresse, tout ça, là. Ça a été un dossier qui a retenu l'attention, puis qui a été, t'en veux-tu une diversion dans le vestiaire, là? Tu prends ton meilleur défenseur, puis tu lui fais subir cette situation-là.
1: Ouais.
0: Est-ce qu'il y a eu une bonne conversation avec Sonny Mehta?
1: Puis je me rappelle quand on avait parlé avec Martin Brodeur, je pense que c'était en début de saison l'an dernier, il nous avait parlé de Brett Pesci, à quel point c'était un défenseur important à cette brigade défensive-là, et il a raté beaucoup de matchs la saison dernière. Alors là, au moins, on est en santé pour commencer l'année, mais au New Jersey, c'est souvent la même histoire. Puis ça part aussi avec Jack Hughes, ton capitaine. Tu sais, pour les Devils, il faut que Jack Hughes soit en mesure de jouer la saison complète. déjà à la base ça en partant.
0: Ouais.
2: Ouais. Attention quand il va au restaurant.
1: Ouais.
2: Hein, on coupe le steak comme du monde.
3: On va arrêter ses coéquipiers aussi. Là.
0: Est-ce que quelqu'un peut. Est-ce que son steak peut arriver? Tu sais, la bavette arrive déjà coupée.
2: C'est ça.
0: ça pourrait être popé. On a une question de jour très intéressante. Ça va être une trame narrative de cette émission-là. Parce que là, tu sais, avant que le tournoi de golf arrive, le camp d'entraînement, on va aller faire nos trios, nos paires de défense, nos souhaits, qui va percer l'alignement. Mais aujourd'hui, on pourrait quasiment chanter le Haut Canada sur cette question de jour.
1: Le Canadien de Montréal terminera la saison comme la meilleure équipe canadienne au classement général. Alors, l'équipe qui récoltera le plus de points la saison prochaine. Vrai ou faux? Je vous ramène l'an dernier. En dernière position parmi les équipes canadiennes, les pauvres Canucks avec 58 points. Les Flames, 77. Les Maple Leafs, 78. Jets, 82. Oilers 93, Oilers dans une division qui pourtant était, ma foi, très facile à gagner.
0: Hey, les Maple Leafs avaient juste un point de plus que les Flames.
1: Oui.
2: Wow. C'est ridicule,
1: vraiment.
0: Quelle saison oubliée. Tu sais, quand tu dis saison désastreuse, là. Wow.
2: La bonne nouvelle pour eux, c'est qu'ils peuvent pas vraiment faire pire.
1: Non, c'est ce que j'allais dire.
0: Ben non.
1: Et t'as fait beaucoup d'acquisitions.
0: C'est
1: pas tous des bonnes acquisitions.
0: Dans le vestiaire, mettons, je sais pas, t'es Austin Matthews, le capitaine. OK, boys, on peut s'entendre que rock bottom, c'était l'année passée.
2: C'est ça.
0: Là, on regarde vers l'avant.
1: Les Sénateurs, 99, quand même. Et le Canadien, 106 points au premier rang des équipes canadiennes.
2: Avec un bon coussin, quand même.
1: Avec un bon coussin. 7 points sur les Sens, mais après ça, 13 points sur Edmonton. Et je veux pas que vous répondiez tout de suite à la question du jour, parce que je veux qu'on en parle à 14h30, mais il y a des choses à en prendre aussi à considération. Parce que le Canadien évolue dans la division Atlantique, évolue dans, possiblement, avec la centrale, la meilleure division de la Ligue nationale. Alors que, pour une équipe comme les Oilers, on joue dans la moins bonne division à la Pacifique. Et, dans la Pacifique, cette saison, eh bien, les Ducks se sont pas améliorés.
2: Ils ont pris un pas de recul, même.
1: Ils ont pris un pas de recul. Les Kings...
0: Ben là, ils vont signer Gauthier, là?
1: Ça aussi.
0: Ils vont le signer.
1: Ils
2: vont le signer, mais tu sais, ils ont perdu leurs trois défenseurs droitiers.
0: En plus, imagine, là, un instant, on s'en avait pas parlé des Ducks, là, mais qu'après que Mason McTavish ait manqué le camp d'entraînement l'année passée, là, cette année, Cutter Gauthier manque le camp d'entraînement, encore parce que le même DG, si ça arrive, il perd-tu sa job?
2: Ben, peut-être pas à cause de ça, mais à un moment donné, t'as raison, Greg, que ce serait une accumulation de comme si, là, en plus, ça se passe pas bien cette année pour les Ducks.
0: On s'entend-tu que les négociations avec Mason McTavish, on le rappelle, là, troisième show total. En fait, c'est ça, je me trompe pas.
2: Ouais.
0: Troisième show total. Je le connais par cœur. Il est parti et il a fini par te rapporter deux choix de mi-fin de première. Parce que, bon, mais des négociations, il a connu une mauvaise saison l'an dernier, il a manqué le Canada. Bon. La situation de Leo Carlson...
2: Il n'est qu'à blâmer pour ça, Pat Verbeek.
0: Absolument. Voilà, mauvaise gestion. C'est pas la faute à Daniel Brière.
2: Non.
0: Daniel Brière, lui, a un job à faire, c'est d'être DG d'un club. Puis lui, il a dit, ben regarde, la voilà l'opportunité parce que l'autre n'a pas fait sa job. Alors voilà. Là, t'as un autre star que t'es allé chercher.
2: Dans une méchante attitude, d'ailleurs, lui.
0: Exactement. C'est toi qui es allé le chercher, là. Tu peux pas dire que tu le veux pas dans ton club puis que tu connaissais pas sa personnalité. J'espère que t'as fait tes devoirs avant d'aller le chercher. Tu négocies de la même façon avec lui, puis là, le camp d'entraînement commence d'une couple de jours, il n'est pas encore signé. Il pourrait avoir le même traitement. Je veux dire, à un moment donné, c'est ça.
1: Hey, mais on n'ira pas là, mais en même temps, tu compares, par exemple, le Canadien et les Ducks, la manière qu'on gère les différents contrats. Dès que tu peux signer un joueur en Ivan Demidov, tu le signes le 1er juillet. Les Ducks ont attendu,
0: Ce sont des risques.
2: Le seul avec
0: Slavkovski,
2: qui ils n'ont pas attendu.
0: Quand on lui a donné son contrat, là, qu'est-ce qu'on disait?
2: C'est risqué.
0: Et que c'est de bonheur puis c'est risqué. Mais si ton département hockey a fait son travail de la bonne façon, tu sais dans quoi tu t'embarques. Puis tu fais confiance que tu vas développer le joueur de la bonne façon. C'est ça qu'ils n'ont pas fait, les Ducks. Malheureux pour eux autres.
1: Mais là, ça leur pète en plein visage.
0: Ben.
2: Ouais. Et ça reste qu'ils ont quand même un bon noyau de jeunes. mais c'est une équipe qui a pris un pas de recul cet été.
0: Voilà.
2: Ça, c'est sûr et
0: alors, ça fait longtemps. En tout cas, excuse-moi.
1: Non, mais quand on regarde la division Pacifique, c'est ça. Parce que, bon, les Ducks seront pas meilleurs la saison prochaine qu'ils l'ont été l'an dernier, à mon avis. Surtout avec les pertes en défensive. Tu perds quoi? Tes trois premiers droitiers de ta formation. Ça fait extrêmement mal. Les Kings, ça s'essouffle. Drew Doughty, là, il est essoufflé, là.
2: Kopitar est plus là.
0: 24 février.
2: Qu'est-ce qui se passe le 24 février?
1: C'est le retrait de Chandail.
2: Ah oui, contre le Chandail
0: et la statue.
1: Voilà.
0: D'ailleurs, c'est pas dit que j'irai pas.
2: Ah oui?
0: Ben, c'est contre qui?
2: Le Canadien.
0: Voilà.
2: Préfère le show là-bas?
1: Ah!
0: Non, j'ai pas dit tu y vas.
1: Il a dit, ça se peut que j'y aille.
2: Tu vas nous abandonner en pleine saison.
0: On pourrait essayer de faire... Non, on pourrait, je veux dire, il y a des merveilles technologiques qui font qu'on peut être... Je pense que les auditeurs trouveraient ça le fun.
2: Ben oui.
0: On soit là-bas sur place, surtout dans l'Ouest. On va approcher la date limite des transactions à ce moment-là aussi.
1: C'est un bel amphithéâtre à L.A.
0: Ben oui, c'est vraiment le fun, le crypto.com. C'est, bon, pas meilleur bouffe et tout ça, mais...
1: Pas comme les doigts de poulet au New Jersey, là.
0: Non, doigts de poulet au New Jersey, ça c'est... d'une classe à part.
2: Quoi? 90$ des doigts de poulet?
0: Non, hey, reviens pas, là. Hey, soit Ben, il recommence. Pas Ben. Oli recommence dans les mêmes habitudes que Ben. Parce que FX est allé au New Jersey. Voilà. Ouais. Il s'est acheté des doigts de poulet.
1: Ouais.
0: Deux grosses bières.
2: OK. C'est
0: revenu à comme 60$ US, quelque chose comme ça.
1: Ouais.
0: Ce qui donc fait 90 canadiens.
1: En même temps, les bières aux États-Unis aussi, c'est...
0: Oh oui, c'est l'équivalent d'une bière et demie au Centre Bell, à peu près.
1: Ouais. Mais ça revient cher pour les doigts de poulet. Mais c'est parce que c'était la suggestion de Greg de goûter aux doigts de poulet au New Jersey.
0: J'avais de la pression quand j'étais avec Voyage Gendron.
1: Mais il était vraiment bon. Que...
2: Les deux seules places où c'est abordable, c'est le Mercedes-Benz à Atlanta et les Capitales de Québec.
1: Ouais.
0: Il y a de plus en plus, c'est pas vrai, il y a de plus en plus de gens qui suivent. Ben est là, on parle des doigts de poulet puis des prix. Comment ça va, mon beau
1: J'étais
0: ben?
1: À vous écouter.
0: Ben c'est vrai que t'étais tombé sur le dos pour 90$ pour deux bières.
1: C'est 93 pour être précis. 80...
4: J'ai planté en pleine face cet été à Philadelphie.
0: Comment ça? Ah, c'est vrai, t'es allé au Citizens Bank?
4: Absolument, au Citizens Bank Park.
0: Ton expérience, parce que moi, c'est mon parc de balles favori.
4: C'est un parc de balles extraordinaire.
0: OK.
4: Mais...
1: ça a coûté combien?
2: Ouais, vas-y donc.
1: Qu'est-ce que t'as acheté?
4: Écoute bien ça. Les formats de bière, là-bas, du 473, même peut-être un peu plus, ça se peut-tu?
2: Ouais.
0: Je les connais pas par cœur,
4: en tout cas,
0: mais c'est
4: un petit peu plus gros. C'est un petit peu plus gros qu'une bière normale. Une bière normale, c'est 355 millilitres.
1: Ouais. Mm-hmm.
4: Une plus grosse bière, c'est 473, en tout cas ici. Alors, la grosse bière, moi, je décide de payer un snack à mon fils. Deux bières. Un bretzel.
2: C'est un bretzel.
4: Le gros bretzel mou, là.
2: Qui est sec, là.
4: Plein de sel, là. La grosse pâte.
0: Ben, ça, c'est bon.
4: Tu te mets dans... c'est bon. C'est pâteux, là. Ouais, c'est ça, tu sais.
0: J'en ai mangé t'sais, une en Autriche cet été, puis c'était bon.
4: Peut-être en état d'ébriété, mais. Ben, à jeun, c'est top. Comme dirait Renaud. Combien ça m'a coûté? Deux bières et un bretzel mou.
1: Je vais te dire 65 Canadiens.
2: Plus que ça.
0: 80 Canadiens?
4: C'est pas mal dedans. 63 Américains.
0: Wow!
4: Deux bières! Un bretzel mou!
0: T'as-tu dit à ton fils?
4: Là, tu sais que ton père était en calvasse.
0: J'espère que tu sais que c'était ton cadeau de Noël.
4: Ça a juste pas de maudit bon.
0: Mais tu as une belle expérience.
4: J'ai eu une belle expérience, sérieux. Puis on a mangé dans un pub sportif, style La Cage, là, on va la nommer, le vendredi en arrivant. Puis ça, là, la pinte, 5$. On était dans le Happy Hour.
0: Félix, c'est une ville du peuple.
4: Une ville du peuple, la pinte, 5$, dans le Happy Hour. Et puis on a bien mangé, c'était cool. Après ça, une terrasse à ciel ouvert, avec le père et son fils qui...
0: Et le Saint-Esprit.
4: le Saint-Esprit, il y en avait pas mal autour. Mon fils est en train de venir fou. Mais... le bonhomme aussi. Mais. Mais c'est ça. Je m'excuse. Je vous entendais.
0: Ben,
4: pis...
0: c'est bon. Ne t'excuse jamais non. Et refais ça, s'il te plaît.
4: OK, parfait. As-tu une carte, une petite carte chouchou?
0: Oui.
4: Quand c'est à propos.
0: T'es-tu vraiment en train de me poser la question?
4: OK, parfait. Je vous aime.
0: T'as une carte mentor.
2: T'es notre boss aussi, hein, maintenant. Ouais, on n'a même pas le choix.
1: Un cadre.
0: Faut-tu mettre un A circonflexe?
2: Okay.
0: Comme sur des capres. Mais Ben, c'est un cadre. Cela étant dit, Assez de niaiserie.
1: Ouais.
0: On n'a même pas eu le temps de finir le sujet. Mais on aura le temps d'en reparler.
1: Non, on va en parler à 14h30.
0: 15 minutes.
1: Ouais.
0: Pour l'instant, Anthony Marcotte s'est prononcé sur Josh Anderson. J'ai hâte de débattre de ça avec vous autres. Merci d'être là dans le tailgate. On revient dans deux minutes.
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6: Le football à Gatineau-Ottawa, ça date pas d'hier. La première équipe est fondée le 19 septembre 1876 sous le nom de Ottawa Football Club. Et en 1898, l'équipe adopte le célèbre nom des Rough Riders. Les Rough Riders remportent 9 Coupes Grey, dont 4 entre 1968 et 1976. Mais malheureusement, après ces années de gloire, l'équipe a des moments vraiment difficiles et cesse ses activités il y a 30 ans, en 1996. Mais le football revient en force à Ottawa en 2002 avec les Renegades. Mais l'équipe disparaît après seulement 4 saisons. Heureusement, finalement, en 2014, une nouvelle équipe voit le jour, le Rouge et Noir d'Ottawa. Et l'attente en valait la peine. Il y a 10 ans, en 2016, le Rouge et Noir remporte la Coupe Grey en battant Calgary, 39 à 33. Tout un spectacle pour offrir à Ottawa son premier championnat en 40 ans. 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

0: Kirby Doc. Le recap. On a commencé à se prononcer sur les trios dans le club du matin, ce matin. Et notre ami Anthony Marcotte, qui va être avec nous dans un petit peu plus d'une heure, s'est prononcé sur Josh Anderson. Je pense qu'on peut aller écouter.
1: On le fait hier, on le refait aujourd'hui avec une autre catégorie, les joueurs les plus craints dans la Ligue nationale de hockey, craint au sens large. Là. Ça peut être vraiment dans toutes les directions.
2: Pas le choix de le prendre, c'est Josh Anderson.
1: Ah ben là, tu me jettes à terre.
2: Eh hey, ben calvasse, c'est qui a déjà couché Tom Wilson, mon choix numéro un, Josh Anderson. Il est craint dans la Ligue, Josh. Quand il jette les gants, là...
1: Fait que tu vas me dire que le Canadien, qui est réputé comme étant une petite équipe, que tout le monde y mange la laine sur le dos, dans les 10 joueurs les plus craints, on en a deux.
2: Ouais. Aussi incroyable que ça puisse paraître.
1: Quand même spécial, là.
2: Ouais. La seule chose, dans le cas d'Anderson, vous avez vu l'animal qui peut être en série.
1: Oui. En série, ça, c'est vrai. Mais en saison, les épaules sont fragiles.
2: Et c'est ça. Je pense que c'est pas une question de vouloir, c'est une question de capacité dans le cas d'Anderson.
1: Faut qu'il se préserve.
0: Est-ce que Josh Anderson fait partie des joueurs les plus craints de la Ligue nationale? Souvenons-nous, là, en séries éliminatoires, la saison dernière, c'est Matthew Tkachuk qui avait dit... C'est bien ça, Matthew Tkachuk.
3: Ouais, dès le début des séries.
0: Qui avait dit qu'on devrait le considérer pour le Conn Smythe.
3: Ouais, après quelques... Je pense que ça faisait deux matchs en série.
0: Après
3: là,
0: quelques matchs,
3: vite, là,
0: mais... bon... On n'avait pas nécessairement demandé l'opinion de Matthew Tkachuk, mais quand même, ça vaut quelque chose dans cette question-là. Et quand vous pensez à lui, est-ce que vous pensez que c'est un des joueurs les plus craints de la Ligue nationale?
4: Ben, si tu demandes aux joueurs du Lightning, je pense qu'ils vont te répondre oui.
3: Ouais.
4: Il a semé la terreur sur la glace dans cette série de premiers tours. T'sais, Anderson, c'est un gars que oui, c'est vrai que pendant la saison régulière, on a l'impression qu'il pourrait peut-être en donner un petit peu plus, puis qu'il n'est pas aussi physique qu'on le souhaiterait.
0: Un match 53, un mardi à Columbus.
4: C'est ça, mais à un moment donné, c'est ça. Quand t'es un gars avec son âge, son expérience, avec son historique de blessure aussi, tu peux pas te donner à 100%, 82 maintenant, 84 soirs par année. Mais en séries éliminatoires, quand ça compte, là, ça fait deux parcours éliminatoires de suite du Canadien qu'on le voit. Josh Anderson, il se met en mode train et il ramasse tout sur son passage. Je pense que oui. De toute façon, on s'entend que la LNH, je sais plus ce que c'était. Là. Des gars craints, il n'y en a pas comme avant.
3: Non.
4: Tu n'en as pas un dans chaque club. Si tu fais le tour,
0: on,
4: là...
0: On dit qu'il a couché Tom Wilson. Factuellement, c'est vrai. Mais est-ce que Tom Wilson, parce qu'il a été couché, va craindre...
3: Non. Hey,
0: ça a empêché qu'il a ramassé carrière.
3: Ben voilà, c'est ce que j'allais dire.
4: Ouais, mais en même temps, Tom Wilson, il craint qui?
0: La réponse est... quelqu'un le suédois? Personne!
4: Stéphane Parson.
3: Stéphane Parson.
4: Ah, c'est ça l'affaire, c'est qu'en même temps, Wilson, c'est pas mal...
0: Non, mais Tom Wilson, ça, ouais. C'est un des joueurs les plus craints de la Ligue nationale.
4: On peut ajouter, bien évidemment, Mathieu Olivier à cette liste-là.
3: C'est, Josh n'est pas dans la même catégorie que pour moi qu'un Mathieu Olivier
4: non.
3: Ou un Tom Wilson.
4: Parce que c'est pas un poids lourd bagarreur, non. Nécessairement, mais un attaquant de puissance comme ça. Tanner Janot aussi peut-être rentre dans cette catégorie-là. Nicolas Deslauriers un peu ralenti, fait que
3: aussi.
4: Peut-être moins. Mais... Il y en a pas une tonne des gars craints, là.
3: Puis quand on parle de gars craints aussi en même temps, dans le cas de Nicolas Deslauriers a été laissé de côté en série la saison dernière, un gars comme Todd Wilson, qui est capable aussi de marquer des buts, de jouer physique, qui est craint dans la Ligue nationale, on parle vraiment d'un joueur complet, là. Alors je le mets vraiment dans une catégorie quasiment à part, là. Il y en a pas beaucoup des Tom Wilson dans la Ligue nationale.
0: C'est un peu une... On va le dire, une licorne.
4: Ouais.
0: Il fait tout Tom Wilson. Puis on apprend à le détester avec les Capitals de Washington. Je suis pas mal certain que si on pose la question, puis je le fais maintenant au 514-790-0919, prendriez-vous dans votre club?
4: Hey.
0: Je pense qu'il n'y a pas grand monde
3: demain
0: qui
3: matin.
0: Hésite longtemps, puis il n'y a personne qui répond non.
4: T'haïs l'affronter, t'adores l'avoir. Cet été, j'avais eu la chance de m'entretenir avec Henrik Slapierre, qui a quand même passé plusieurs saisons avec chez les Capitals de Washington, puis il disait... Quand Ovechkin va prendre sa retraite, le prochain capitaine des Caps, c'est Tom Wilson. Ce gars-là, c'est un leader en plus. T'sais. Les partisans adverses, les joueurs adverses, ils l'haïssent, mais c'est vraiment un bon gars qui est apprécié, qui est respecté dans le vestiaire. Puis ça reste que lui et Josh Anderson, ils ont une rivalité là, qui date depuis le junior. Je pense que Tom Wilson, il respecte quand même Josh Anderson.
3: Non, mais il y avait beaucoup de respect lors de la poignée de main à la fin de la série.
0: Ben oui,
3: rappelez-vous, lorsque les deux gars se sont serrés la main, se sont jasés, les deux avaient un sourire. Il y a beaucoup de respect. Mais justement, Josh Anderson peut faire partie de cette catégorie-là en séries éliminatoires, mais il apporte pas la même dimension qu'un Tom Wilson quand on regarde les statistiques et tout ça. Mais sur le plan physique en séries éliminatoires ou pour défendre ses coéquipiers.
5: La question qui passe malheureusement avec Josh Anderson, puis c'est ce que Dezo a soulevé, c'est les capacités physiques. T'sais, oui, les joueurs du Lightning, je suis d'accord avec toi. Si tu poses la question aux joueurs des Hurricanes, pas sûr que t'as la même réponse.
4: Ouais. On sentait que plus les séries avançaient, moins peut-être physiquement il était dangereux, mais dans la série contre les Hurricanes, il avait peut-être retrouvé une certaine partie de son aplomb. Là. Mais t'as raison, Greg, qu'à un moment donné, tu peux pas faire ça tous les soirs nécessairement.
5: Impossible. Surtout pas sur une saison qui est maintenant de 84 matchs. Notre chum Gonzo a fait un petit pari avec Georges concernant les Maple Leafs de Toronto.
3: Toronto fait les séries cette année.
6: On va prendre notre premier engageur de l'année.
3: Ouais, je pense que Toronto fait les séries.
6: Ça va?
3: Ça va.
7: Qui débarque?
3: Très bien.
7: Prennent la place de qui?
6: Toronto!
3: Toronto fait les séries cette année.
6: Oh my God!
3: Ouais.
7: Ah ouais.
3: Moi je trouve qu'on a beaucoup amélioré le bottom six à Toronto.
6: Big, on a OK.
3: Ouais.
6: Tu gagnes pas avec ça, Big, c'est en série là-dedans.
3: Tu sais, là, t'as Gavin McKenna qui va jouer soit avec Austin Matthews ou soit avec John Tavares. Fait que mettons il va jouer avec Matthews avec Nylander. Puis après, t'es allé chercher des gars comme Colton Sissons, Russ Lovick, Nick Paul, Brandon Duhem. Des fatigants, là, ça, là. Ça, c'est de la profondeur.
8: Hey, ça va être compliqué, mais je pense qu'ils seront aussi.
4: Toi aussi, t'es bon en série?
8: Je pense aussi.
4: Fixe.
8: Mais il y a des équipes à l'extérieur qui... OK, vas-y.
5: Les Sénateurs font-ils série cette année?
8: Pas clair. Vraiment pas clair.
5: Ils vont se battre. Clair dans le sens de...
8: Pas clair dans le sens ça va jouer entre probablement les Sénateurs ou les Maple Leafs pour faire les séries.
5: Les Bruins de Boston font-ils série?
4: Ils vont se battre aussi.
5: Ouais.
4: Ça va être dans un mix d'équipes.
8: Il y a beaucoup d'équipes dans
5: le mix. On le sait qu'ils vont se battre. Je te demande, tu penses-tu qu'ils vont faire les séries?
4: J'ai de la misère à parier contre les Bruins, là, parce qu'on dirait que chaque année, ils nous surprennent.
8: Ouais, sur papier, avant le début de la saison, on est souvent tenté de dire non.
4: Mais finalement, Swayman, ils nous surprennent. Swayman, McAvoy, Pastrnak, là.
5: Un méchant monstre à trois têtes. Lightning canadien, je pense qu'on peut mettre ces trois équipes-là en série.
4: Oui.
5: Hurricanes, Penguins, Flyers.
8: Les Penguins, non.
4: Tu sais, si tu regardes dans la métropolitaine, là, on l'a dit tantôt, les Devils vont être meilleurs. Les Rangers vont vouloir redevenir compétitifs. Les Capitals sont parmi les équipes les plus améliorées.
5: Les Capitals font une série. Déjà là, ils ont pas manqué par gros. Ils ont manqué par 4 points la saison dernière.
4: Fait que l'Est, de manière générale, va être plus relevé cette année.
5: La brigade défensive des Capitals, là, je vais te le dire de cette façon-là, ça fait peur.
4: Et puis en attaque, ils sont tous 6 pieds 4, 230 livres.
5: Là. Non, mais l'alignement au complet, ça fait peur.
4: Ils sont immenses.
8: Alex Stock, Jordan Carew aussi.
5: Mais les Leafs...
8: Ilya Protas... Non, mais il y a beaucoup de nouveaux joueurs, là. Et ça va être une équipe à surveiller, les Capitals, là.
5: La course, tout ça pour dire, là, j'aime l'affirmation de Gonzo. La course aux séries dans l'Est cette année va être encore plus folle que l'année passée.
4: Ouais. Parce que la métropolitaine sera pas aussi faible.
5: Hey, t'es mieux de commencer à 16 ans à l'heure, là.
4: Oui.
5: Et de rester en santé.
4: Parce que ça va être difficile de rentrer à minuit moins une, là, comme les Flyers l'ont fait l'an passé. Pis c'est pour ça que moi, je regarde l'alignement des Leafs, là. Pis là, notre solution devant le filet, c'est Sergei Bobrovski, 37 ans, un pourcentage d'efficacité de 877 l'an passé, et Anthony Stolarz qui est tout le temps blessé. Ça, c'est le tandem sur lequel on va se fier.
5: D'ailleurs, au moment où on se parle, il est encore blessé.
4: Tu sais, en défense, c'est pas impressionnant non plus. OK, on est allé chercher Darren Radish.
8: Mais je suis pas vendu Darren Radish.
4: C'est un défenseur numéro un, Darren Radish. Ben non.
5: Non, mais au moins,
4: c'est mieux. Mais après ça, le reste, ça s'est fait.
5: Comme disait mon grand-père, tu t'es emmuté un peu.
4: Oui, mais après ça...
5: C'est l'objectif. Et devant le filet également.
8: Mais demain matin, là, si t'avais à choisir une de ces deux équipes-là pour faire les séries, les Sénateurs ou les Maple Leafs, tu prends laquelle des deux? Tu prends les Sénateurs devant les Leafs?
5: Ouais, Maple Leafs.
8: Ah,
5: prends les Leafs.
4: Premièrement, ils ont plus de certitude devant le filet, les Sénateurs.
5: Ouais,
4: Linus Ullmark qui est capable d'être. Tu sais, il est encore capable d'être un bon gardien de but.
8: Ouais.
4: Quand ça va
5: malgré
4: bien.
5: Que. Ben, attendez, là, on est en train de parler des équipes canadiennes, puis on va revenir sur le sujet dans deux minutes. Mais quand tu regardes les équipes qui ont manqué les séries dans l'Est l'année passée, les Caps, je pense qu'on peut mettre les Red Wings là-dedans, là, mais les Caps, les Devils, les Panthers, les Maple Leafs. Vous allez venir me dire que ces quatre clubs-là vont manquer série cette année? Il y a quelqu'un qui va tomber, là. Sénateur, Bruins,
8: possiblement
5: Flyers.
8: Plusieurs équipes qui vont tomber.
4: Flyers, Penguins, ce sont deux Penguins. Équipes qui sont à risque de les rater.
5: Sabre?
4: Hey, ça va être excitant! On va avoir une belle année, les
5: gars. J'espère que vous êtes prêts, les boys. Mais là, on a commencé à parler du sujet des équipes canadiennes et on y revient. Vous pouvez y répondre au 514-790-0919 via la messagerie texte. Quelle sera, selon vous, la meilleure des équipes canadiennes? Lesquelles vont faire les séries? Lesquelles les feront pas? On y répond dans deux minutes.

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12: On a une question du jour toute canadienne, FX.
13: Le Canadien terminera la saison comme la meilleure équipe canadienne au classement général. Vrai ou faux? On dit vrai à 73% au sondage. Alors, on est très optimiste en ce moment sur YouTube. Et j'ai envie qu'on s'amuse. Les Canucks, les Flames, les Jets, les Leafs ont raté les séries éliminatoires la saison dernière. Il y a trois équipes canadiennes qui sont classées en série. Le Canadien, les Sénateurs et les Oilers. J'ai fait un classement de 1 à 7 de mon bord. Les Canucks et les Flames. Et je veux savoir si
14: vous voulez pas qu'on en fasse un.
13: Non, mais je veux savoir si vous êtes d'accord avec moi.
15: Est-ce que c'est du bon bord?
14: C'est ça qu'on va voir.
13: On commence en bas de la liste.
14: Okay.
13: Les Canucks et les Flames. 6 ou 7, peu importe dans l'ordre. Faites ce que vous en voulez, mais honnêtement, c'est ça qui est ça.
14: Ouais.
13: Les Jets de Winnipeg, 5e.
14: Mm-hmm.
13: Les Jets vont probablement perdre leur gardien de but étoile. C'est une équipe qui, l'an dernier, je vous rappelle, a terminé avec un peu plus de 80 points au classement général. Ça a été compliqué pour les Jets.
16: Je ne pleurerai pas ni pour les Jets, ni pour les Canucks.
14: Mais non. Les Flames, oui?
16: Ouais, c'est une équipe sympathique, les Flames. Là, il y a un nouveau building qui s'en vient. Avec la reconstruction qui s'en vient, là je pense qu'on va avoir... avec Dustin Wolf, Zane Parrick, tout ça. Je pense que...
13: Leur meilleur pointeur la saison dernière, je pense, c'est en bas de 50 points.
14: On a appris d'ailleurs dans les dernières heures que Jonathan Huberdeau va manquer une partie du début de la saison. Fait que ça, c'est mauvaise nouvelle pour
13: eux. Mauvaise nouvelle pour les Flames. Maintenant, c'est là qu'on commence à avoir du plaisir. Il reste quatre formations. Le Canadien, les Leafs, les Sens et les Oilers. Vous placez qui de 1 à 4 parmi ces formations-là en termes de points récoltés après 84 matchs?
16: La
13: bémol, les Oilers font partie de la pire division de la Ligue nationale.
16: Bon, merci de m'envoyer le punch que j'allais dire tout de suite. Mais c'est ça pareil, là. Tu sais, quand tu passes ta saison à jouer Qu'est-ce qu'il y a?
14: Vous avez les Oilers devant le Canadien. C'est ça que vous êtes en train de me dire.
13: Moi, j'ai rien dit. Je laisse Greg parler. J'ai rien dit encore.
16: Toi, c'est le troisième show, puis t'es déjà en train de nous couper nos analyses quand on a même pas commencé.
14: Je suis au bout de mon siège, là. J'attends.
16: Mais non, mais quand tu joues contre les Kings, les Ducks, le Kraken, c'est pas une grosse division, là. C'est peut-être la pire division de la Ligue nationale.
13: Ah, c'est
16: pour ça qu'ils ont fait les séries l'année passée.
13: Quoique les Sharks seront meilleurs cette année, là. Mais
16: ouais,
13: les Ducks,
16: ouais, mais meilleurs à quel point?
14: Malgré tout ce que vous êtes en train de dire, les Oilers ont seulement fait 93 points.
13: Ouais.
14: Et j'ai pas l'impression que les Oilers se sont améliorés tant que ça cet été non plus. Devant le filet, c'est pas clair pantoute. Anderson est déjà blessé.
13: Il va rater le
14: début
13: de la
14: saison.
13: Là, on
14: va se fier sur le bon vieux Tristan Jarry ou Devin Levi, qui a même pas joué dans la Ligue l'an passé.
13: Exact.
14: À la ligne bleue, correct, là, on s'est départi de Darnell Nurse. Ça reste que c'est un gars qui jouait des grosses minutes. C'est Ryan Shea puis Shakar Mahamadoulin qui s'en viennent. En attaque, pas de grosse acquisition non plus. Est-ce que les Oilers se sont vraiment améliorés cet été, les gars?
16: Alors, cela étant,
13: j'ai envie de te dire, quand tu départis du contrat de Nurse, tu t'améliores d'une certaine manière, mais effectivement, tu t'améliores pas parce qu'il prenait des grosses minutes. Il jouait beaucoup.
16: C'était son contrat, le problème, à Darnell
14: Nurse. Pas son jeu. Mais son jeu avec son contrat.
16: Ben, c'est les responsabilités que tu lui donnais.
14: C'est ça.
13: Mais t'as des joueurs qui ont raté beaucoup de matchs aussi l'an dernier à Edmonton. McDavid a raté des matchs. Draisaitl a raté des matchs. Zach Hyman a raté le début de la saison. Beaucoup de matchs où tes meilleurs éléments n'étaient pas là.
16: J'y vais. Mais Ottawa, 4. Toronto, 3. Edmonton, 2.
13: Ah, t'aurais pu dire Canadien,
14: c'est
13: 2.
14: C'est bon ça, Greg.
16: Mais le Canadien a fait 106 points la saison dernière.
13: 106 points.
16: Et là, t'es en train... T'sais, pour changer cet ordre-là, faut que tu me dises que le Canadien va faire quoi? 10 points de moins, par exemple, au classement. Et que les Oilers vont gagner quoi? 8 points de plus, admettons. Là, globalement. Là.
13: Ouais.
16: C'est énormément. T'sais, c'est 13 points de plus quand même. Là. Je comprends que tu peux le calculer en disant si une équipe en fait 6 de moins, l'autre en fait 7 de... Mais je pense que le Canadien de Montréal, dans sa progression naturelle, dans lequel il pourrait y avoir encore des améliorations, parce que t'as de la place pour le faire. Puis c'est ça le problème à Edmonton aussi. T'en as plus de place. Tu peux pas dire, tu sais, là, Anderson va manquer le début de la saison, à tout le moins le camp, il est blessé. On peut-tu aller chercher un autre gardien? Non, tu peux pas. C'est difficile à manœuvrer présentement. Va falloir que tu fasses avec les éléments que t'as présentement. Tandis que le Canadien a de la marge de manœuvre. Je pense que le Canadien va finir en avant.
14: Moi aussi, je suis avec toi, Greg. Le Canadien devant les Oilers. Petite inversion, j'ai Sénateur 3 et Leafs 4.
13: Pourquoi Sénateur 3 et
16: tu
13: Leafs 4?
16: J'y crois pas en tout au Maple Leafs. Hein?
14: Vraiment pas. J'ai passé trop de temps avec Max Lalonde, je pense, l'an passé. Là. Mais, tu sais, les Sénateurs, pour moi, c'est quand même plus une valeur sûre. Ça reste qu'ils ont fait les séries, quoi, 2 années de suite maintenant.
13: Ouais.
14: T'as du punch en attaque. Oui, la perte de Brady Tkachuk va faire mal, mais ils sont quand même allés chercher Eklund, qui est un bon joueur de hockey. En défense, t'as encore Thomas Chabot, Artem Zub est extrêmement sous-estimé, Jake Sanderson, excellent défenseur, Linus Ullmark, quand il est bien, quand il est confortable, c'est un des bons gardiens de la ligue. Tandis qu'à Toronto, la brigade défensive est trop suspecte, puis devant le filet, j'ai de la misère à miser sur Bobrovsky, fait que j'ai les Sénateurs 3. Pas sûr encore qu'ils vont faire les séries, mais d'après moi, ils vont être devant leur rival ontarien.
13: Une chose qu'on oublie à Ottawa la saison dernière, si un de leurs gardiens de but avait fait juste le travail, là, avait gardé le filet en haut de 900. Là. C'est une équipe qui perdait pas quand son gardien de but était en haut de 900 durant un match. Cette équipe-là ne perdait pas à ce moment-là, mais on a eu tellement de difficultés devant le filet. On a donné un essai professionnel à James Reimer. On se rappelle, ouais. Là, ça allait vraiment mal. On pensait qu'on avait des problèmes devant le filet à Montréal. On en avait encore plus à Ottawa. Tu commences à me faire changer d'avis, Oli. Aïe, aïe, aïe. Parce que j'avais les Leafs 3e. Je pense quand même que c'est une meilleure équipe que ce qu'on dit depuis le début de cette émission-là. Il y a beaucoup de joueurs qui ont joué en dessous des attentes la saison dernière et qui pourraient rebondir cette année. Je vais aller avec les Leafs quand même 3e et les Sénateurs 4e.
16: N'oubliez pas quelque chose, là. Austin Matthews, l'an dernier, a été blessé, a pas connu. T'sais, tu t'en parlais cet été, tu disais son pic est passé. Attends une minute, là, il n'y a pas 30 ans encore, là. T'sais, même chose pour Willie Nylander qui a un potentiel, je veux dire, offensif incroyable. T'as encore un très bon leader en John Tavares qui est là. tu vas avoir Gavin McKenna qui est toujours bien un premier choix au repêchage. Là, je veux dire, ça peut pas nuire non plus dans ton équipe de l'avoir. T'es allé chercher Darren Radish qui a connu toute une saison l'an dernier également. T'sais, on a tout analysé ça. Je suis pas en train de dire que les Leafs s'en vont en coupe, loin de là.
14: Ils vont être meilleurs.
16: T'sais, autant je sais que dans le vestiaire, c'était contesté. Il est parti. Je veux dire, l'attaque sur papier maintenant des Sénateurs d'Ottawa sans Brady Tkachuk, pas la même affaire, là.
14: C'est vrai. Mais tu sais,
16: Tim Stützle, là,
14: c'est un bon joueur.
16: C'est un très bon joueur. Ouais. Est-ce que c'est le leader de cette chambre-là? Je pense que le leader.
14: C'est pas selon Brad Marchand.
16: Non, absolument
15: non,
16: pas.
15: Non, on va y parler tantôt. Ouais.
16: Jake Sanderson. Mais je veux dire, Zetterlund puis Eklund sur les ailes. Cousins, Greg Batherson.
14: Ouais, et Batherson, il a sa situation contractuelle aussi, qui fait beaucoup jaser en ce moment parce qu'il devient agent libre à la fin de l'année. Il est-tu content à Ottawa?
16: Fogel, Pinto, Amadio. La ligne de centre est vraiment bonne des Sénateurs.
15: Ouais, on disait la même chose l'an dernier aussi, là. C'est une bonne ligne de centre à Ottawa.
16: Puis en défense, t'as des joyaux comme Sanderson qui sont là, Thomas Chabot qui est très bon. Je peux pas croire que t'as réussi à avoir Jordan Spence pour presque rien alors que la défensive des Kings est vieillissante pas de la misère à bouger. Ça va être serré entre les deux équipes, en tout cas.
14: Ouais,
16: je pense, on va avoir toute une rivalité entre les Leafs et les Sénateurs.
15: Petite question.
16: Tu peux en poser d'autres, si tu veux.
14: Hey, mais tu t'es pas mouillé, toi, FX?
15: J'ai la même liste que Greg. J'ai Canadiens, Oilers, Leafs, Sénateurs.
14: OK, parfait.
15: Combien d'équipes canadiennes là-dedans se qualifient en séries éliminatoires? Combien?
16: Trois! Ouais, trois.
15: Alors, les Leafs et les Sénateurs vont se battre jusqu'à la fin pour obtenir une des places d'équipe repêchée?
16: Tu sais qu'il y a deux ans, on a passé proche d'avoir les sept équipes canadiennes. On regardait cette course-là.
14: C'est vrai.
16: Les sept équipes canadiennes pour être en série. Aujourd'hui, on regarde ça, puis on dit trois, mais dépendamment, assurément, là, si tu me dis sûr, là, je veux que tu te mouilles, à 100%, je vais te dire deux qui vont faire les séries. Deux, sûr et certain. Canadiens, Oilers.
14: Et à l'opposé, tu as des équipes qui ça va être misérable. Les Canucks, les Flames, puis potentiellement les Jets, ce sera pas beau, puis ça va prendre du temps avant qu'ils se sortent de ça, C'est dommage pour le hockey canadien, puis surtout pour les partisans dans l'Ouest. Mais il y a beaucoup d'équipes qui ont perdu des joueurs de grande qualité. Certains, c'était pas vraiment de leur faute. Il y en a qui ont demandé des échanges alors qu'ils avaient signé des contrats à long terme. Puis là, ils se retrouvent les mains vides avec des équipes qui vont être dans les bas-fonds pendant longtemps encore.
16: C'est un sujet qui fait réagir, en tout cas. FX, t'as eu du flair là-dessus. Parce que là, t'en as qui sont là. Voyons donc, les gars, les Sens sur la messagerie texte au 514-790-0919. C'est le fun de vous lire. Voyons, les gars, les Sens sont bien meilleurs. Mais non, quoi tu parles? Les Leafs sont bien meilleurs que les Sens. C'est d'un bord et de l'autre.
15: Ouais.
16: C'est un
15: la bataille de l'Ontario.
16: Ça,
15: là.
16: Ça pourrait être une autre question du jour. Deuxième question. Les Leafs ou les Sens sont meilleurs? On salue nos auditeurs à Gatineau.
15: On demanderait à Gonzo 96. Tantôt.
16: Ouais, ça, c'est une des questions qu'on va poser à Gonzo. Mais pour l'instant, une autre division. Et le détective Pimento ici. Je pensais qu'il allait la garder pour la fin. Mais non. Il a choisi la violence aujourd'hui. Le nord de l'AFC, ses Bengals, mes Ravens, les Steelers. Faut-tu parler de l'autre équipe?
14: Bon.
16: Il y a des fans, les Browns de Cleveland. On fait l'analyse de cette division-là juste avant l'arrivée de Gonzo dans 15 minutes.
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20: Au Cégep de l'Outaouais, nos équipes sportives, c'est les Griffons. Le programme sportif existe depuis les années 70 et le nom Griffon est officiellement adopté en 1977. Aujourd'hui, les Griffons regroupent plus de 300 étudiants athlètes dans plusieurs équipes intercollégiales, notamment au badminton, au basketball, flag football, au hockey, natation, soccer et volleyball. 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
1: À chaque jour d'ici le début de la saison, mercredi prochain, on vous fait une analyse d'une des divisions de la NFL. Hier, c'était l'Est de l'Américaine, l'Est de l'AFC. Aujourd'hui, c'est le Nord de l'Américaine. Une des divisions les plus difficiles.
2: La meilleure division. Mais la plus, pas la meilleure, là, mais la plus fun à regarder.
1: La plus compétitive.
2: C'est physique, fait froid, les équipes s'aiment pas.
3: Il y a vos deux équipes aussi.
1: Bon.
3: C'est important de le dire quand même.
1: Par quelle équipe tu veux commencer?
2: Ben, commençons quand même avec ceux qui l'ont remporté la division l'an passé, les Steelers de Pittsburgh.
1: Aïe, aïe, aïe.
2: Une fiche de 10 et 7.
3: Et...
2: je veux pas dire que ça a été chanceux parce qu'il faut donner le crédit à l'équipe. Ils l'ont fait, mais on s'entend que c'était peut-être un peu circonstanciel. Dans le cas des Steelers, ça a pris un effondrement des Ravens et des Bengals pour qu'ils se qualifient sur le dernier match de l'année. Et là, malgré tout, oui, ils ont fait les éliminatoires, mais ils ont mis fin à leur association avec Mike Tomlin après presque 20 ans. C'est le bon vieux Mike McCarthy qui débarque. Aaron Rodgers a décidé, je vais jouer une dernière saison, donc c'est la réunion entre lui et son ancien entraîneur-chef.
1: Il a pris la même décision qu'il prend depuis 8 ans.
2: C'est ça. C'est-à-dire, je vais prendre mon temps, je vais me faire languir, puis
1: je vais revenir une autre saison.
2: Mais là, c'est supposé être sa dernière.
1: Moi, revenir une autre saison.
2: Mais tu sais,
3: Okay,
2: il est rendu à 42 ans, Aaron Rodgers. C'est quelqu'un qui a énormément ralenti physiquement. Là, on le voit, il lance beaucoup moins la longue balle. Il est moins mobile. J'ai de la misère à croire en cette équipe-là cette année. Il est pas si bien entouré que ça. J'aime quand même l'ajout de Michael Pittman, receveur de passe, Rico Dowdle, le porteur de ballon, mais c'est pas super dynamique non plus. La défense, les gars sont vieillissants. TJ Watt, c'est plus ce que c'était nécessairement il y a quelques années. Je me demande si c'est pas enfin l'année où là la fameuse fiche des Steelers en bas de 500, au-dessus de 500, ça prend finalement fin.
1: Ben moi, je vais te répondre par oui.
2: Ouais, hein?
1: Je les vois troisième dans la division cette année.
2: Je suis d'accord avec toi.
3: Très bon.
1: Troisième.
2: Qui va la gagner? Ça, c'est la grande question.
1: Ben là, allons... On peut-tu sortir ça tout de suite, là, l'analyse de Cleveland, là?
2: L'analyse de Cleveland, les Browns, ça a été encore une fois catastrophique l'an passé, 5-12. Et eux, ils se sont dit, ben, comment est-ce qu'on va s'améliorer? On va échanger de loin notre meilleur joueur, enfin même le meilleur joueur de l'histoire de la franchise, Myles Garrett, envoyé aux Rams. 23 sacs du corps l'an passé. Ils ont obtenu Jared Verse, qui est un bon joueur, puis une coupe de choix au repêchage, mais j'ai de la misère à prendre cette équipe-là au sérieux. Là, c'est le retour de Deshaun Watson. Qui se pogne avec les partisans de l'équipe.
3: Ouais.
2: Puis qui est nommé partant le lendemain.
1: Ça, c'est ridicule.
2: Deshaun Watson qui est atroce depuis son arrivée à Cleveland. Quand il est là, il est blessé de toute façon la plupart du temps. 5 matchs, ce serait incroyable s'il gagne encore 5 matchs les Browns.
1: Je me demande si on fait pas exprès pour le mettre là. Je sais que ma théorie tient pas debout, mais je la dis pareil. On fait-tu exprès pour le mettre là pour être sûr qu'il se fasse planter bien comme faut dans les deux premiers matchs puis qu'il soit plus capable de jouer pour le restant de la saison?
2: Ça se pourrait, sérieux, parce qu'en plus en pré-saison, il a été atroce. Shadow Sanders, c'est pas incroyable non plus.

0: Dernier carrière qui t'a amené là, t'étais tellement content que tu l'as changé.
1: C'est ça. Ils ont dit, hey, Baker, va-t'en. On veut pas de toi.
0: Tu le prendrais-tu, Baker Mayfield, dans cet alignement-là?
2: N'importe quand.
0: Pis c'était le fun de voir ces matchs-là. Là.
1: Ben oui, c'était...
0: Avec Baker chez les Bruns.
1: C'était excitant.
0: J'ai même passé proche à un moment donné me dire, ça me prendrait peut-être son chandail.
2: Non,
0: après
2: non,
0: ça,
2: non,
0: je
2: non,
0: me suis résolu. OK, restons dans le orange. Avec une autre, je comprends pas pourquoi t'as dit les Bengals se sont effondrés. Les Bengals ont juste été les Bengals la saison dernière. C'est-à-dire, avec pas de défensive, plein de blessés, puis des promesses que t'es pas capable de remplir.
1: Exactement. Sauf que là, la différence cette année, c'est que c'est maintenant ou jamais pour les Bengals de Cincinnati.
2: C'est toujours maintenant
0: non,
2: ou jamais.
0: Non, mais c'est toujours maintenant ou jamais. C'est maintenant ou jamais. C'est maintenant ou jamais. La seule affaire, c'est que t'as pas de renfort.
1: La seule différence, c'est que là, cette année, pourquoi je dis que c'est vraiment maintenant ou jamais, c'est que Joe Burrow, il a été assez clair, selon ce qu'on lit entre les lignes, là. S'il rate les éliminatoires pour une quatrième fois de suite, il va dire « Bye. Échangez-moi, je suis tanné, je ne gagnerai jamais ici. »
0: Reste en santé.
2: Ouais, mais il est pas protégé. Bien, là, mais...
1: Elle est pas si mauvaise que ça, la ligne en attaque. Je pense que Burrow a des choses à corriger, il garde un peu trop le ballon, puis c'est là où il se fait mal, mais tu sais... T. Higgins, Jamar Chase puis Joe Burrow, c'est un trio incroyable.
0: Ouais, ouais.
1: Peut-être le meilleur trio carrière avec deux receveurs dans la ligue quand ils restent en santé. Maintenant, le gros point d'interrogation pour les Bengals, c'est la défensive. Atroce année après année. Elle devrait être meilleure cette année parce qu'on a fait une grosse acquisition. Dexter Lawrence, plaqueur des Giants de New York. Ça a quand même coûté un 10e choix au total de faire son acquisition. S'il est capable d'avoir un gros impact, ça devrait aider. On est allé chercher d'autres gars, là, notamment Boye Mafe, Jonathan Allen. Moi, je me dis, si la défense des Bengals est juste correcte, là, genre moyenne...
0: Mais comment tu veux qu'elle soit correcte? Parce que t'es allé chercher Sexy Dexy.
1: Il est très bon.
0: Ah oui, mais Trey Hendrickson aussi est bon.
1: Oui, mais vu qu'il joue à l'intérieur, il peut avoir un plus gros impact. Tu vas le voir cette année, Trey Hendrickson, c'est un gars unidimensionnel. Lui, il va chercher le corps arrière, puis sur le jeu au sol, il fait pas grand-chose.
0: Mais sais-tu quoi? Il le fait très bien.
1: Oui, oui. C'est un des meneurs pour les sacs année après année dans la NFL.
2: Peux-tu lire la dernière phrase de préparation pour les Bengals, Oli? La dernière phrase que t'as préparée pour les Bengals?
1: Un Super Bowl est possible.
2: Si Burrow
1: est en santé.
2: Santé
1: et la défense tient le coup. Je sais que c'est des gros si, les gars, mais c'est vrai.
0: Tu sais, quand on dit un si, les si mènent à Paris, là.
1: Ouais.
0: Je pense que ton si est tellement gros qu'il couvre l'océan au complet. Si Burrow est en santé puis que la défensive tient le coup.
2: Non, mais je...
0: Ça, c'est pas mal. Je te dis, là. Les 30 clubs de la NFL se disent ça. Si notre carrière reste en santé puis qu'on a une défensive, on peut se rendre.
2: La NFL est excitante quand les Bengals sont en santé. C'est quand l'attaque est en santé.
0: Je fais des blagues parce que c'est
2: un rival
0: de la division directe et c'est le club d'Oli également.
2: J'ai repêché Joe Burrow dans mon fantasy hier. Faut qu'il demeure en santé.
0: T'es pas champion de ton fantasy?
1: Oui. C'est le fantasy de la station. Enfin, il représente BPM.
0: Je vais juste te dire quelque chose.
2: Oui.
0: Tu seras pas champion.
2: Parfait, c'est bon. C'est noté.
0: Maintenant,
1: les Ravens de Baltimore, Greg Longto. C'est une nouvelle ère à Baltimore qui s'amorce.
0: Jesse Minter,
1: qui était le coordinateur défensif des Chargers. Ça a été décevant pour les Ravens l'an passé, 8-9, après avoir perdu en finale de conférence il y a quelques années. Les Ravens, c'est une équipe là, où est-ce qu'ils sont rendus avec Lamar Jackson chaque année. Les attentes, c'est le Super Bowl. C'est ce qu'ils attendent. Lamar Jackson est un corps trop talentueux. Pour moi, c'est la même chose qui se passe avec les Bills, là. Mais il est trop talentueux pour pas que t'aies cette aspiration-là année après année. Là, finalement, John Harbaugh, on a décidé de passer à autre chose. Lamar Jackson...
0: En fait, on a fait table rase de tous l'état-major au complet. En fait, du coaching staff
1: au complet. On apporte du 109. Lamar Jackson devrait être en santé, ce qui devrait faire une différence parce que l'an passé, il a manqué des matchs parce qu'il était blessé. Puis même quand il était revenu, on le voyait que Lamar, il était pas aussi dynamique, il était pas aussi explosif. Bref, il était pas à 100%. Il va l'être cette année. T'ajoutes à ça Derrick Henry, qui malgré le fait qu'il soit dans la trentaine, c'est encore un des meilleurs porteurs de ballon de la ligue. Zay Flowers, c'est un bon receveur de passe. Je vois pas comment les Ravens peuvent rater les éliminatoires. Puis ils vont se battre jusqu'à la fin pour peut-être terminer premier dans l'américaine au complet. En défense... Il y a du talent, mais on dirait que des fois, d'une année à l'autre, ils sont incapables d'appliquer ça, de vraiment être dangereux d'un point de vue défensif. Mais les Ravens et les Bengals devraient se battre pour le premier rang dans le nord de l'Amérique.
2: Et qui va terminer au premier rang?
0: Les Ravens vont gagner la division.
1: Moi, j'ai les Bengals.
0: Chandail Big. Big Chandail Big.
1: Deal.
0: Pour vrai?
1: Deal. Hein?
0: Wow!
1: Deal.
0: On sait pas que t'as embarqué.
1: Deal.
0: Les Bengals. Mon Dieu.
1: FX, qu'est-ce que t'en penses, toi?
0: Je vais te donner ma commande tout de suite.
1: Non.

0: Moi, je te l'envoie dessus.
1: 514-790-0919.
2: Moi, je n'embarque pas dans le pari.
1: Non, non, mais tu peux donner ton opinion pareil. Tu as droit à, étant un tiers de cette émission-là. 514-790-0919 sur la messagerie texte. Ravens ou Bengals?
2: Je vais avec les Ravens de mon côté. Je vais avec les Ravens.
0: Tu dis juste ça parce que tu veux que Greg soit
2: content. Non. Je vais avec les Ravens. C'est bon, parce que ça fait 3 ans de suite, là, du côté des Bengals.
0: Moi, les haters,
2: c'est toujours compliqué.
0: Je m'en fous.
2: Okay.
0: Je m'en fous des haters.
2: J'avais compris ça.
1: Vois-tu? À date, c'est 50-50.
2: Ah ouais, c'est très serré.
1: Hey, Gonzo s'en vient. Non, c'est plus 50-50, c'est pas mal plus Ravens.
0: Ben, Simon des Bengals, il a dit Bengals, lui aussi. Oui.
1: Son nom, sa messagerie texte, c'est Simon des Bengals.
0: Tu demanderas à Gonzo qu'est-ce qu'il en pense, lui?
2: Ah, c'est bon.
1: Ce que j'aime de Gonzo, c'est que contrairement à toi, c'est un homme réaliste.
0: Exactement.
2: Oh, mais ça fait moins mal quand tu te fais moins d'attentes aussi.
1: Il est posé.
0: Ouais.
1: Ça, vous savez que ça fait longtemps que je me fais plus d'attentes de me dire « On s'en va au Super Bowl. Hey, » j'en ai eu des saisons là, il n'y a pas si longtemps, rentré ici. Là. Big, ton équipe s'en va au Super Bowl. Big, c'est sûr, les Ravens. Big, Super Bowl, big. Peux-tu juste se rendre en éliminatoire? Après, ça va bien aller. Justement, Gonzo s'en vient, mais d'abord, Sport Flash. 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
0: Flash. Les Blues de Saint-Louis ont un nouveau capitaine, c'est Robert Thomas qui va porter le C la saison prochaine. Colton Parayko, Phil Broberg, Jake Neighbors et Dylan Holloway vont être les assistants. Au US Open, Leila Fernandez passe au troisième tour. Elle a vaincu son adversaire en 2 manches de 6-4 et 6-1. Elle va faire face à Jessica Pegula vendredi, alors que chez les hommes, Denis Shapovalov va disputer son match de deuxième tour cet après-midi. Le CF Montréal a fait l'acquisition du latéral du Fire de Chicago, Victor Radejevic, un latéral de 22 ans, ça provient d'un prêt. Le CF Montréal, d'ailleurs, qui est en action ce soir pour faire face aux Whitecaps de Vancouver en demi-finale du championnat canadien. Et je termine avec une nouvelle qui concerne les Alouettes de Montréal. Rowan Jones était dans l'entourage de l'équipe aujourd'hui.
1: What?
0: On dit qu'il pourrait bientôt signer un contrat avec la formation montréalaise. Je vous le rappelle, Rowan Jones, choix de premier tour de l'équipe au dernier repêchage, avait participé au camp d'entraînement des Rams. Et là, maintenant, il devrait faire son entrée dans la Ligue canadienne de football.
2: Excellente nouvelle.
1: Oh, on a eu Danny hier. Danny m'a dit « Appelle-les, s'il te plaît. »
2: Tu l'as appelé.
0: Tu l'as appelé, hein?
2: Voilà, ça s'est réglé comme ça.
1: Non.
2: Non? Le Canadien terminera la saison comme la meilleure équipe canadienne au classement général, les gars. C'était le cas la saison dernière. Vrai ou faux, on est à vrai au sondage à 74%.
1: Ah, ça continue de monter.
2: Ça continue de monter.
1: C'est une des questions qu'on pose à notre collègue Stéphane Gonzalez, mieux connu sous le nom de Gonzo, qui s'en vient pour sa toute première participation dans le tailgate dans 2 minutes.
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4: 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Né en 1951 à Tursault, en Outaouais, Guy Lafleur, surnommé le Démon Blond, est un des plus grands joueurs de toute l'histoire de la Ligue nationale de hockey. Dès son enfance, il rêve de jouer pour le Canadien de Montréal et en 1971, le Canadien le sélectionne au premier rang du repêchage de la Ligue nationale de hockey. Il devient rapidement une vedette grâce à sa vitesse, ses habiletés et son style spectaculaire. À Montréal, Lafleur remporte 5 Coupes Stanley, dont 4 consécutives. De 1976 à 79. Il connaît également plusieurs saisons exceptionnelles, notamment en 77 et 78, lorsqu'il remporte le trophée Hart, remis au joueur le plus utile de la LNH. Guy Lafleur prend sa retraite en 1991. Et n'étant pas sa première retraite, il a été intronisé au Temple de la Renommée en 1988 et son numéro 10 est retiré par le Canadien en 1985. Malheureusement décédé en 2022 à l'âge de 70 ans, Guy Lafleur demeure une véritable légende du hockey. Et aujourd'hui, l'autoroute 50 qui relie Gatineau à Mirabel porte son nom.
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17: Comment ça va, les boys?
18: Ben, on est en pleine forme.
17: Je capote. C'est la première fois... Si je ne m'abuse, c'est la première fois qu'on travaille ensemble d'une façon où est-ce que tu es chroniqueur dans notre émission. Et ça, ça me comble de bonheur comme tu sais même pas.
19: Je pense que oui. Parce que, bon, t'es souvent venu dans l'émission La Règle Gonzalez.
17: Ouais.
19: Mais non, j'ai jamais été dans le retour. T'as raison. Moi, je suis content d'être avec vous autres, les boys.
17: Ben, pas autant.
19: Je suis vraiment content cette année de faire un segment avec vous comme ça dans le retour. Souvent, je m'obstine avec vous autres dans mon char, de toute façon. Alors, je me dis, pourquoi pas le faire en ondes?
20: C'est-tu arrivé aujourd'hui, ça, ou non?
19: Non, aujourd'hui, j'étais au téléphone, malheureusement.
20: Parfait, c'est bon.
17: Okay. Ben, c'est parfait parce que on a plusieurs sujets à débattre avec toi. Je sais pas avec quoi tu t'ostines avec nous, mais c'est sûr qu'on va le faire dans la prochaine demi-heure. D'ailleurs, c'est une question qu'on posait, mais quand tu regardes les équipes canadiennes cette saison, pis c'est une bonne question parce que le Canadien a été, bon, bien sûr, la dernière équipe en lice parce que t'as atteint le carré d'as, mais aussi en saison régulière, l'équipe qui a amassé le plus de points en tant qu'équipe canadienne parmi les sept. Penses-tu que ça va être le cas cette année? Et sinon, quelle est l'équipe canadienne qui pourrait être meilleure que Montréal?
19: Tu sais, dans l'Atlantique, ça va être tough. Là. On s'entend, je veux dire, des équipes qui vont rebondir. Je pense que je m'attends à mieux de bien des équipes dans l'Atlantique. Fait que le Canadien, c'est un calendrier qui est peut-être un peu plus difficile pour lui. Il y a une équipe, il y a juste une équipe, les boys, là, qui peut challenger le Canadien, on s'entend, là. Dites-moi pas d'autres équipes. Pour moi, il y a une équipe qui peut challenger le Canadien, puis c'est les Oilers d'Edmonton.
17: Voilà. Ben surtout parce qu'ils sont dans une division horrible.
19: On est d'accord. Mais en même temps, tu sais, c'est une division horrible, mais elle était pas bonne l'année passée, puis les Oilers ont pas été si bons que ça. Là. Je veux dire, jusqu'à la fin du calendrier, on savait même pas qui allait terminer premier ou presque dans cette division-là. Fait que je me dis, tu sais, je comprends, les Sharks vont être meilleurs, il y a une couple d'équipes qui vont être meilleures, mais j'avoue que c'est une division qui laisse à désirer. Mais en même temps, je regarde les Oilers, pis c'est-tu vraiment Frédéric Anderson qui va faire en sorte que tout est mieux? Puis Ryan Shea, puis tu sais, si McDavid puis Draisaitl sont en santé, puis que Zach Hyman reste en santé, puis que je comprends qu'offensivement, ça va être écœurant. Mais moi, je pense que ça va être une lutte entre deux équipes, entre le Canadien puis les Oilers d'Edmonton. Ça risque d'être une lutte super serrée. Puis au final, je prends le Canadien. Je prends le Canadien de Montréal. Je pense que le Canadien va être la meilleure équipe canadienne si on juge seulement par le nombre de points au classement. Mettons un 2-3 points de plus pour le Canadien de Montréal contre les Oilers.
17: Ça fait beaucoup réagir sur la messagerie texte quand on pose cette question-là, mais...
19: Qui mène, mettons, pour le fun?
17: Ben, le Canadien à 74%, notre question du jour.
19: 74?
17: Mais... Ouais, les Canadiens...
20: On est vraiment optimistes.
17: Ouais, je pense
19: que... dépasse, c'est normal.
17: un petit peu, effectivement, mais si je te demande, il y a combien d'équipes canadiennes qui vont se faufiler en séries éliminatoires cette année? T'as 7 équipes, puis souvenons-nous, là, il y a 2 saisons, mais pas si longtemps que ça, là. On disait que les sept équipes étaient dans la course, là. On n'est pas assez proche des avoir les sept en série. L'année passée, ça a été un petit peu moins reluisant. Puis cette année, et que ça va être dur aussi.
19: Ça va être tough. Je fais le calcul, là. Je vais dire trois.
2: Et la troisième sont les Maple Leafs de Toronto.
19: Ouais.
17: Qu'est-ce pour moi, ça va être une lutte. Qu'ils vont rentrer en série, les Leafs?
19: Ouais, moi, mais là, Georges capotait aujourd'hui parce que je dis que les Leafs vont rentrer en série, mais... Non, mais honnêtement, je dis pas que ça va être facile et ça va être une main dans le dos, là. C'est juste que je crois que ça va être une lutte, mettons, entre quelques équipes dans l'Est, là, parce que l'Est va être encore relevé, mais les Leafs, il faut que tu les ramènes dans la lutte pareil, là. Je veux dire, tu sais, tu regardes le line-up, puis je les énumérais, là, les acquisitions, tu sais, ils vont avoir du papier sablé, les Leafs, c'est la chose qu'il n'y avait pas avant, là, puis je les ai toutes nommées, là, tu sais, Sissons, puis Duhem, puis Nick Paul, puis, tu sais, à la limite... Je comprends que le Bob, c'est pas le Bob d'il y a 10 ans, là, mais c'est quand même une amélioration par rapport à l'année passée. Puis même l'avantage numérique va être meilleur. Là, je veux dire, avec Darren Radish, là, c'est quand même mieux que ce qu'il y avait l'année passée. Je dis pas qu'il mérite le salaire avec qu'il va toucher. Mais je pense que les Leafs vont être meilleurs. Puis ça m'étonnerait pas en tout qu'ils se faufilent en séries éliminatoires, les Leafs.
0: Puis la brigade défensive, ça t'inquiète pas, Gonzo, quand même? Je comprends, Darren Radish, c'est mieux. Mais c'est pas impressionnant non plus après ça, là, les Morgan Riley, les McCabe. Après ça, tu tombes dans du Tanev. C'est pas nécessairement de même calibre que les autres équipes dans l'Atlantique à la ligne bleue des Maple Leafs.
19: Non, pas du tout. T'as raison. Ça, c'est leur point faible. Reste que, tu sais, la clé pour eux, ça va être la santé, je pense. Parce que, tu sais, Tanev, il est souvent blessé. Mais si t'es capable d'avoir des gars comme McCabe pis Tanev qui restent en santé aussi, puis Morgan Riley va sûrement avoir moins de pression aussi à être le fameux quart arrière puis le défenseur numéro un. Tu sais, c'est pas un mauvais top 4, tu sais. Darren Radish a beaucoup de pression, mais en même temps, tu le mets sur un power play, puis tu sais, il a produit à Tampa Bay, mais tu le mets sur un power play avec Willie Nylander, Austin Matthews, Gavin McKenna, Matthew Nyes.
17: Un petit conseil à donner aux adversaires des Leafs, là. Soyez disciplinés. Oui. Ça risque de faire mal, puis pas à peu près. Là.
19: C'est un bon avantage numérique. C'est pas une équipe. Là, tu sais, je le disais, je suis pas un fan des Leafs de Toronto. Ça me fait presque mal de dire ça, mais on est venu sur la question aujourd'hui. Fait que je me dis, c'est pas vrai que Ottawa est tant meilleur que les Leafs. Là. Je veux dire, moi, je pense que les Leafs, ils vont se battre avec les Sénateurs d'Ottawa. Possiblement avec les Bruins de Boston, possiblement peut-être avec les Flyers, puis une couple d'autres équipes. Pour les équipes repêchées, je pense pas que les Leafs vont finir top 3, mais je pense qu'ils vont faire les séries.
17: Là, j'en ai une pour toi. Ça a été une saison exceptionnelle pour un des joueurs des Canadiens de Montréal. Puis ça a été une saison ordinaire, difficile, t'sais, justement pour rester en santé au niveau d'un des joueurs des Leafs de Toronto. Cette saison, qui marque le plus de buts? Austin Matthews ou Cole Caulfield?
19: Man, ça, c'est chiant, ça.
20: Ouais, c'est celle-là, quand je l'ai préparée, là, je me trouvais chiant.
19: Y avez-vous répondu à cette question-là, vous autres?
17: Pas encore. On t'attendait.
19: Je suis prêt à recevoir les tomates, je vais y aller avec Austin Matthews. Je vais aller avec Austin Matthews, qui va marquer plus de buts que Cole Caulfield, puis je sais que les partisans du Canadien de Montréal, vous allez capoter, mais tu sais, Austin Matthews, je veux dire, s'il reste en santé, ce gars-là, l'année passée, c'est sa pire saison à vie, là, tu sais, c'est, si la santé est là, Austin Matthews peut marquer 40 buts de main dans le dos. Là. Fait que, tu sais, Caulfield, ça a été incroyable ce qu'il a fait l'année passée. Je pense qu'il y en a d'autres chez le Canadien de Montréal qui vont continuer à en marquer aussi. Tu sais, Demidov risque d'en marquer un petit peu plus. Nick, il peut aussi en marquer. Puis, je dis pas qu'il en marquera pas 40. Caulfield peut en marquer 40, mais je m'attends. Je dirais que Matthews a, tu sais, Matthews a le potentiel d'en marquer 60 encore. Je dis pas que Caulfield n'en marquera jamais 60. Mais pour moi, Austin Matthews est encore devant Cole Caulfield.
17: Non, mais c'est vrai que si on prend un pas de recul par rapport à tout ça, là, tu sais, Caulfield a eu sa meilleure saison en carrière et il peut encore répéter ça. Là, on le souhaite, c'est sûr qu'on souhaite 51 buts. Mais Austin Matthews a passé proche d'en marquer 70 d'une saison. Pis pas des années 90, là.
19: Non, mais attends, je dis, nomme-moi, tu sais, il y en a combien dans la ligue qui ont deux saisons de 60 buts, là? Tu sais, ils sont pas beaucoup. Puis Austin Matthews, c'est vrai que depuis deux ans, ça a déraillé, ouais. Mais c'est des blessures, l'affaire aussi avec Austin Matthews, là. Fait que, tu sais, mettons que Matthews en marque, je dis n'importe quoi, là. Matthews en marque 47 puis Caulfield 44, on va-tu être là à déchirer nos chemises?
2: Non, pas du tout. Mais ça devient inquiétant quand même dans le cas d'Austin Matthews. Deux années de suite où il joue pas les matchs jusqu'à la fin de la saison, les 82 matchs. Le 84 la saison prochaine. L'an dernier, 60, l'année d'avant, 67 ouais. matchs. Il a pas atteint la barre des 35 buts lors de ces deux saisons-là. Je sais pas, c'est pas le même Austin Matthews lors des deux dernières saisons.
19: Non, vous avez raison. Ben, tu sais, on sent qu'il fait un petit peu du boudin. Puis que, tu sais, c'est une personnalité spéciale, Austin Matthews. Honnêtement, je suis pas un fan de joueur. Tu sais, j'aime le regarder jouer parce que je pense qu'il est divertissant. J'aimais ça regarder les livres. Ça fait bizarre à dire, mais j'aimais ça les regarder quand tu regardais, mettons, Matthews puis Marner. Ils sont le fun à regarder, tu sais. Tu mets ton chapeau de partisan de hockey. Tu peux pas te dire que c'est pas cool de regarder les livres. Marner est parti. Je pense que cette année, il y en a plusieurs qui vont reprendre le goût. Les partisans de hockey, pas les partisans du Canadien, vont reprendre le coup à regarder. Puis peut-être que même pour Austin Matthews, d'avoir un gars comme Gavin McKenna qui peut le feeder, là, tu sais. Puis Willie Stiles, le Willie Lander aussi, c'est... Tu sais, ça reste que du talent, pareil. C'est des aptitudes pure offensives, c'est du talent élite. J'espère qu'il va retrouver le goût de jouer au hockey puis qu'il va être en santé, là. Puis je dis pas je l'espère parce que, comme je dis encore, je suis pas fan des Leafs, mais pour un partisan de hockey, tu veux voir Matthews en marquer 60 encore.
17: Fait que toi, tu dis Matthews?
2: Je vais dire Matthews aussi parce que je vois les Leafs se qualifier en série. Et ça va prendre une grosse saison pour Austin Matthews si les Leafs se qualifient en série aussi. Alors pour moi, je vais dire Austin Matthews devant Cole Caulfield.
17: Et le détective Pimento, lui, va dire Cole Caulfield, c'est
0: non,
17: ça.
0: Non,
17: c'est
0: pas le choix d'y aller avec Matthews aussi. Là,
19: Olivier.
17: On est tous d'accord.
0: Ouais, mais tu sais, il retournera pas au niveau où il était avant. De marquer 60 quelques buts par année, ça c'était exceptionnel. Mais tu l'as dit, Gonzo, là, 40 buts pour Austin Matthews, s'il est en santé, ça devrait être donné. Puis dans le cas de Caulfield, la saison de 50 buts, d'après moi, ça risque plus d'être l'exception que la norme, là. C'était incroyable, 50 buts, mais si Caulfield est capable d'en marquer 35-40 par année, ça va être parfait.
19: Hey, écoute, tu sais, Caulfield peut en marquer 40 encore, les boys, là, tu sais, mais ça veut pas dire qu'il va en marquer 50, mais en même temps, est-ce qu'Austin Matthews peut vraiment faire pire que lors des deux dernières saisons? Tu sais, moi, je pense pas, puis il y a une différence aussi là-dedans, tu sais, on parle du 40 buts. Austin Matthews a marqué combien de buts pour le fun en avantage numérique l'année passée, les boys?
2: Oh! Bonne question.
19: Prends un guess.
17: Sur 35?
2: Non, il
19: avait marqué 27. Non, attends, l'année passée, c'est 27, par exemple.
2: 27 buts la saison dernière. Je vais dire...
17: La moitié.
2: Je vais dire 10 en avantage numérique.
19: Il en a marqué 5.
17: Wow.
19: On s'entend-tu que cette année, déjà là, mettons, Austin Matthews, avec un bon avantage numérique puis de la santé, il est capable d'en marquer une quinzaine?
17: Non, mais... Gonzo, si je t'avais dit au début de la saison passée, là, pis c'est ce que FX nous a donné dans les stats, là, au début de la saison passée, je t'aurais dit, les Leafs vont faire un point de plus que les Flames au classement général.
19: Je pense c'est que malade, hein?
17: Toi, tu m'aurais dit...
19: C'est un point de différence?
17: Oh, oui, oui. Tu m'aurais dit, voyons, Greg, c'est un point.
19: Et c'est dégueulasse. Hein?
17: Ouais, je pense que je me serais fait rencontrer par les supérieurs. C'est dire, Greg, OK, il y a des...
19: Ouais, mais c'est une saison horrible l'année passée. Puis tu sais, nous, à Montréal, on s'est juste comme... T'sais, c'était quasiment orgasmique là, pour le partisan du Canadien de Montréal là, de voir les Leafs à la déchéance comme ça, puis les blessures, puis les saisons à la baisse, puis la perte de Marner. T'sais, l'année passée, les gars, là, on a essayé de remplacer Mitch Marner avec Mathias Macelli.
2: Ah, c'est ridicule. Non, quelle erreur.
19: T'sais, je l'aime, Mathias Macelli. C'est un bon joueur top 9 là, avec les Coyotes dans le temps, t'sais, mais je veux dire, c'était pas super. Là.
17: Mais le travail de Brad Treliving, là. Je pense qu'un jour, on va écrire un livre là-dessus.
19: J'aurais pris Matthew Nice, pareil, mais bon.
17: C'est un autre dossier. Ouais, c'est effectivement. Ouais. La porte est fermée, ça, c'est.
2: Ouais.
17: C'est un dossier, quoi. Un dossier.
19: Hey, on a assez parlé des livres, ça, non?
17: Si, c'est ça, le dossier.
19: On fait ça un livre, on va ailleurs.
17: Ouais, on va aller à la pause, puis on a d'autres affaires à te raconter, puis à débattre avec toi. Mais en tout cas, si c'était ça le dossier à revisiter cet été, le nouveau directeur général a sûrement pris l'appel, disait, je le prends par courtoisie, mais on s'en reparlera. Donc, merci. Bye. Dans deux minutes, on continue avec Gonzo.
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2: 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Le Marathon d'Ottawa est l'un des événements de course les plus importants au Canada. Son histoire commence en 1975, donc a maintenant plus de 50 ans. Au fil des années, l'événement prend de l'ampleur et attire des milliers de coureurs, autant des amateurs que des athlètes de haut niveau. Le parcours permet aux participants de découvrir plusieurs endroits emblématiques d'Ottawa et de Gatineau, en traversant notamment les rues du centre-ville des deux côtés de la rivière des Outaouais. Le Marathon d'Ottawa fait partie du prestigieux circuit international des marathons et accueille régulièrement des coureurs provenant de nombreux pays. L'événement propose aussi plusieurs courses, dont un demi-marathon, des épreuves pour les jeunes et des courses populaires. Chaque année, des milliers de personnes se rassemblent pour courir, encourager les participants et profiter de l'ambiance. Aujourd'hui, le Marathon d'Ottawa est devenu une véritable tradition sportive de la capitale, combinant compétition, dépassement de soi et participation.
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9: Encore avec notre chum Gonzo. Steph, on a une question vraiment intéressante.
10: The Athletic. C'est rare, tu m'appelles Steph, hein?
9: Ouais, ouais, c'est ça. Je venais de dire Gonzo, puis à un moment donné, il fallait. Imagine Stéphane.
10: Ouais, ouais. Hey, c'est correct, c'est juste. C'est,
9: on avait
10: c'est
9: un ancien patron aussi qui t'appelait Stéphane. À chaque fois, il disait qui?
10: Hein? Ouais, ça arrive.
9: Comme l'a dit Stéphane, je suis comme, c'est qui ça?
11: C'est qui?
9: The Athletic, on fait un classement des 150 meilleurs joueurs de la LNH. Puis ils ont mis ça dans différentes catégories. Et la meilleure catégorie, c'est celle qui est MVP. Fait que les joueurs avec le potentiel d'être le plus utile à leur équipe.
11: Ceux qui vont compétitionner année après année pour les différents trophées dans la Ligue nationale. Le Art Ross, le trophée, le trophée du meilleur défenseur et tout ça.
9: Malheureusement, il n'y a aucun joueur du Canadien qui se retrouve dans cette catégorie-là pour l'instant. Ça doit être un signe de la jeunesse ou autre. Si tu avais à en prendre un qui a le plus de potentiel à se rendre dans la catégorie MVP, le premier tiers du premier tiers de la Ligue nationale, lequel des joueurs du Canadien mets-tu dans cette catégorie?
10: Chez le Canadien, c'est facile, c'est le capitaine, c'est Nick Suzuki. Je veux dire, pour moi, il devrait être là. Il devrait être même. Je veux dire, il a fini quoi? Il a fini 5e l'année passée au Hart.
11: Ouais.
12: Devant les routines, Gonzo?
11: Oui, c'est ce que j'allais dire.
10: Non, mais il y a eu un vote de première place l'année passée, puis il est venu 5e. Et je dis pas qu'il n'y en a pas d'autres dans la liste qui ont le potentiel de le devenir. Je veux dire, Lane Hutson a le potentiel de le devenir. Ivan Demidov a le potentiel de le devenir. Mais la question aujourd'hui, qui est celui qui est devant, pour moi, c'est Nick Suzuki. C'est un gars qui joue 20 minutes par match. C'est un gars qui affronte les meilleurs trios adverses. De toute façon, j'ai même pas besoin de vous faire les raisons pour lesquelles, pour moi, il a fait 100 points l'année passée. C'est le capitaine. C'est irréprochable. Son intelligence, son sens d'anticipation. Nick Suzuki devrait être dans cette liste-là. Combien il y a de joueurs dans la liste pour le trophée Hart, puis il est pas là?
11: 11. 11.
10: Il y en a 11? Okay, ben,
11: et là-dessus, Gonzo, il y a trois défenseurs. On met Quinn Hughes, Zach Werenski, on met Cale Makar dans cette catégorie-là.
10: Je comprends. Je suis pas en désaccord. Après, ça devient un méchant bon talker pour nous autres aussi. Là. Je veux dire, quand c'est ce genre d'affaire-là, tu sais, tu regardes la liste, puis là, t'es comme, OK, lui a été oublié. Est-ce que lui vient devant l'autre? Est-ce que lui... Moi, je pense que Suzuki, je veux dire, quand t'entends parler n'importe quel coach autour de la Ligue, on a entendu parler de John Cooper l'année passée, t'entends parler, tu sais, quand les coachs passent par Montréal, c'est juste des éloges à l'endroit de Nick Suzuki parce que c'est pas le gars le plus flashy. On le sait, là, on le voit au quotidien, nous autres, mais ce gars-là a une intelligence qui est supérieure à la moyenne, puis c'est pas un gars qui a la plus grande vitesse, c'est pas le... Mais il remplit tellement de colonnes, puis de manière des fois subtile, tu sais, dans des petits jeux que tu vois pas nécessairement, c'est pas les plus flashy, les jeux. Mais chez le Canadien, pour moi, c'est encore Nick. Fait que Oli, toi, t'as l'air devant Nick?
13: En date d'aujourd'hui, je dois te donner raison, Gonzo, parce que c'est vrai qu'écoute, il a quand même fini top 5 l'an passé, mais je pense que c'est une question de temps, peut-être même dès cette année, que là, Hudson, il va être dans la course pour le Norris, puis dans la catégorie pas loin derrière les McCarr, Hughes et Werenski. Là. C'est une question de temps avant qu'il atteigne ce calibre-là de défenseur de premier plan dans la LNH.
9: Ben, moi, j'en ai un autre pour vous autres, les gars.
10: Vas-y donc.
9: Parce que tu parles de Nick Suzuki, tu en fais l'éloge, puis tout le monde ici à Montréal reconnaît les qualités de notre capitaine. Est-ce qu'il a atteint son plafond, selon toi? Ça fait combien de temps qu'on parle de l'amélioration, année après année? Tu sais, souvent, on dit qu'une amélioration pour un joueur, c'est pas linéaire, là. Mais dans le cas de Suzuki, ça l'est. Tu sais, ouais, il s'améliore sur papier dans chacune des catégories. Il améliore ses points également.
10: Ouais.
9: Est-ce que l'an dernier... on a vu le plafond de Nick Suzuki où on a commencé à voir à peu près à quoi ça pourrait ressembler un plafond chez le capitaine du Canadien?
10: Moi, je pense qu'il a ouvert la porte. Il est dans sa période de... Il est dans son prime, comme on dit, là, tu sais, c'est... Puis, il y a une chose qu'il faut pas oublier aussi avec Nick Suzuki, les boys, OK? On le dit, il joue trop. Puis, il y a un élément super important dans la suite de la carrière de Nick Suzuki, c'est une fois que le Canadien de Montréal aura finalement un deuxième centre, comment le jeu de Suzuki va être influencé? Et je m'explique parce que tu peux avoir plusieurs couches à cette influence-là. Il va avoir moins de temps de jeu, mais il va avoir plus de responsabilités. Est-ce que c'est là qu'on va être tenté de le faire jouer en désavantage numérique quand il y aura un deuxième joueur de centre? Tu sais, est-ce qu'il va affronter les meilleurs trios tout le temps, à chaque soir? Tu sais, le fait qu'il joue au-dessus de 20 minutes lui donne énormément de responsabilités, mais ça vient avec énormément de points aussi. Fait que t'as le jeu du capitaine, t'as son énergie, t'as sa production offensive aussi. Fait que moi, ce que j'ai le goût de dire, c'est que je suis très curieux de voir, jusqu'à présent, il a répondu présent puis pas à peu près, parce qu'il est tout seul au centre chez le Canadien de Montréal. Mais quand il y aura un deuxième joueur de centre, est-ce que ça va l'affecter encore une fois favorablement, qui fait en sorte qu'il est capable d'aller chercher une autre coche, ou est-ce que ça va rester comme c'est présentement?
9: Justement, tu vois qui pour amorcer la saison au poste de deuxième centre? Kapanen?
10: Je pense que ça va être Newhook. Ça se pourrait que ce soit Kapanen aussi, mais en même temps, Newhook, quand on regarde l'année passée, ce qu'il a fait, en gros, ça se peut que ce soit Newhook, Kapanen puis Demidov.
11: Exact.
10: Mais en même temps, j'aimerais ça voir Bolduc, Newhook puis Demidov. Parce que on en a souvent parlé, on n'a jamais vu Bolduc avec Demidov. Je pense qu'il y a un profil intéressant au niveau de les faire jouer les deux ensemble.
9: 100%.
10: Je vais pas tomber en bas de ma chaise si c'est Kapanen qui obtient le poste puis que Newhook est à l'aile, parce que je pense que Newhook a des qualités qui sont le fun à l'aile aussi, où il utilise un peu plus sa vitesse. Mais tu sais, tu regardes, mettons, je pense c'est quoi, c'est 47.5% sur les cercles de mise en jeu, Newhook. Il y a eu quand même une amélioration. S'il reste en santé, est-ce que ce gars-là qui est en plus, moi je trouve que la clé là-dedans aussi, c'est que c'est sa dernière année de contrat. Puis Newhook est en train de, là, il se magasine un prochain contrat. Fait que lui aussi, il va vouloir montrer que là, le dernier, c'est un contrat pont. Est-ce qu'il va signer pour 7 ans? Est-ce que ça va être un autre contrat pont? Ça va ressembler à quoi comme montant? Fait qu'il y a de la pression, Newhook. S'il reste en santé puis il joue au centre de la 2, il sait aussi qu'il va jouer avec Demidov, tu sais. Il a marqué des gros buts en série l'année passée. Pour le moment, je sais qu'aujourd'hui on a fait ça aussi en question de jour, puis tu sais, c'est Kapanen qui a gagné, je pense, à 55 ou 56%. Pour le moment, je le donnerais à Newhook, moi, mon vote. Je pense que Newhook, ben, en tout cas, personnellement, mais c'est ça, ça m'étonnerait pas que ce soit Kapanen non plus.
9: Ben écoute, c'est sûr que Kapanen a surpris la saison dernière. Pour moi, Newhook t'amène une dimension vraiment intéressante, puis un deuxième trio, Bolduc, Demidov, Newhook. T'as un trio complet qui peut être vraiment dangereux.
10: Les boys, mettons sur une 3 Kapanen, là. Je veux dire, moi, j'ai aucun problème. Pis,
9: hey, de luxe, là. On va sortir une autre expression.
10: Evans, Dano puis Anderson, là, ça peut être, tu sais, je comprends que c'est pas une 4 avec Florian puis que le monde veut un peu plus de poids, puis mais on les a vus des fois jumelés ensemble, Dano, tu sais, Dano, Evans, Anderson, t'as un droitier, t'as un gaucher pour le cercle des mises en jeu. Moi, ma seule inquiétude, c'est ça, c'est que quand ce trio-là est pas sur la glace, faut que tu gagnes des mises au jeu pareil, là. Fait que si tu te retrouves avec Newark puis Kapanen au centre, faut que tu sois sûr de pouvoir au moins t'améliorer un petit peu dans les cercles de mise en jeu.
9: Là, t'es-tu prêt pour la plus grosse question de la journée?
10: La plus grosse?
9: Ouais. Là, celle-là, t'es pas prêt.
10: Le couvert pas mal, là.
9: Ouais, ouais, je sais, mais celle-là, c'est ça, c'est intense.
10: OK, vas-y.
9: Ça risque de déchirer notre amitié.
10: Ouais.
9: Qui remporte le nord de l'AFC? Les Bengals ou les Ravens?
10: Man, les Bengals.
13: Non. Ben oui, Gonzo! Facile!
9: T'as-tu réfléchi à la réponse ou...
10: Ben, c'est le cœur qui a parlé, là, mais...
9: Non, mais je demande pas au cœur à Gonzo, là. Je demande l'analyse complète.
10: Ben, l'analyse complète, si t'en veux une vraie, là, la défensive, elle peut pas faire pire que l'année passée, puis je suis curieux de voir tout ce qu'on a fait par rapport au magasinage. Là, on a une nouvelle défensive au complet. Ta ligne offensive tient mieux, elle prend un petit peu aussi, elle prend une année d'expérience. Joe Burrow est en santé, puis la ligne est capable de le protéger un petit peu, là. Après, on s'entend, là, oublie ça, là, je veux dire, avec Chase, Higgins, Browns, puis surtout, une meilleure défensive. Okay. Si Lawrence puis tous ceux qu'on est allés chercher sont capables de stabiliser. L'année passée, c'était ça. Tu peux marquer 42 points, tu perdais 45-42.
9: Ouais, c'est ça.
10: T'sais, mais... Vous autres, êtes-vous vraiment améliorés?
9: Vous allez perdre 36-34. C'est ça qui va arriver.
13: Ouais. Sexy Dexy, sous-estime pas Dexter Lawrence, Greg, je te dis. Il va donner des cauchemars à la ligne à l'attaque des Ravens, surtout que Tyler Linderbaum est plus là, là.
10: He's gone, bye-bye.
9: On s'en reparle, les gars, hein? Gonzo, merci.
10: On met un souper là-dessus.
9: On sera pas.
11: Les deux gars ont mis un chandail là-dessus.
9: Énorme plaisir.
10: Avec... Ah, c'est un chandail déjà, vous autres?
9: Ouais. Un souper avec toi, Gonzo, parce que j'ai pas envie de souper collé.
10: C'était game d'aller jusqu'au chandail. Je vais commencer le bas. C'était vraiment une première apparition là, dans votre show.
9: On s'en parle demain.
11: C'est
9: on
11: ça,
9: on s'en parle demain.
10: Ciao, boys.
11: Salut, Gonzo.
9: Tu es content de l'avoir avec nous autres?
11: Mais ça.
9: Anthony
13: très
9: Marcotte,
13: objectif, ça amène. Gonzo.
11: Ouais.
9: Gonzo?
11: Ouais. Sauf ouais, quand il parle des Bengals.
9: Il amène un peu plus de rationalité, mais il reste quand même dans le rêve. Là, je pense qu'on peut s'entendre là-dessus. Pas sûr qu'on va jaser NFL avec Anthony Marcotte, mais il est allé d'une solide déclaration ce matin concernant Josh Anderson. Et on va jaser aussi du cas Zachary Bolduc. On se l'était promis.
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18: Gatineau, la pointe demeure modérée depuis Ottawa, comptée 23 minutes vers les promenades par le pont McDonald-Cartier et Fournier-Nord. Pour Aylmer, le privilégié, le chemin d'Aylmer, environ 26 minutes depuis le centre-ville, 2 minutes de mieux que McConnell. Les principales approches des ponts restent encore mobiles. 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
20: Né en 1951 à Tursault, en Outaouais, Guy Lafleur, surnommé le Démon Blond, est un des plus grands joueurs de toute l'histoire de la Ligue nationale de hockey. Dès son enfance, il rêve de jouer pour le Canadien de Montréal et en 1971, le Canadien le sélectionne au premier rang du repêchage de la Ligue nationale de hockey. Il devient rapidement une vedette grâce à sa vitesse, ses habiletés et son style spectaculaire. À Montréal, Lafleur remporte 5 Coupes Stanley, dont 4 consécutives, de 1976 à 79. Il connaît également plusieurs saisons exceptionnelles, notamment en 77 et 78, lorsqu'il remporte le trophée Hart, remis au joueur le plus utile de la LNH. Guy Lafleur prend sa retraite en 1991. Et n'étant pas à sa première retraite, il a été intronisé au Temple de la Renommée en 1988 et son numéro 10 est retiré par le Canadien en 1985. Malheureusement décédé en 2022 à l'âge de 70 ans, Guy Lafleur demeure une véritable légende du hockey. Et aujourd'hui, l'autoroute 50 qui relie Gatineau à Mirabel porte son nom.
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22: Comment ça va, mon tourneur?
23: Salut, tourneur.
24: Salut, les boys. J'espère que vous passez une belle journée.
22: Une merveilleuse journée. La pluie s'en vient. Là. Ça commence à être gris pas mal, mais sinon, tout va
23: splendide.
22: C'est splendide. On en a
24: ça. La bonne nouvelle, c'est qu'il annonce du très beau temps pour tout le long week-end. Donc, ça, c'est la bonne nouvelle.
22: Oui, le long week-end qui, en passant, sera pas long pour nous autres.
23: Non.
22: Nous autres, on travaille. On est là.
24: Effectivement.
22: Ton show, pis le nôtre.
23: Et voilà.
22: Écoute, on s'était promis de parler de la situation de Zachary Bolduc, parce que hier, on n'avait pas le temps, et bien on continue un petit peu dans la même veine qu'hier, là, en parlant de la série, la reconstruction. Premier épisode, il y a une large portion sur Zachary Bolduc. Jeff Gorton en parle également dans le documentaire.
24: Exactement, puis je tenais à parler de Bolduc aujourd'hui parce qu'évidemment, c'est un des cas qui fait le plus jaser à l'approche du camp du Canadien parce que, évidemment, Zachary Bolduc n'a pas de contrat au moment où on se parle. C'est pas une situation à ce point-ci qui est dramatique. On a encore 2 semaines pour en venir à une entente avec lui avant le camp. Rendu là, par contre, au tournoi de golf, ce serait souhaitable, par contre, que son cas et celui d'Arbor Jack Eyes soient réglés. Mais d'ici là, pas de panique. Faut juste trouver la bonne durée et le bon montant de l'entente pour Zach Bolduc. Mais quand on regarde le premier épisode de la saison 3 de reconstruction, on remarque tout le potentiel aux yeux de Jeff Gorton. Si on retourne à ce point-ci de l'année passée, Gorton mentionnait au sujet de Bolduc, mais nous, on pense que c'est un élément qui pourrait éventuellement jouer sur un top 6, être un élément déterminant de notre club, de notre noyau pour les années à venir. Maintenant, Bolduc, ça a été une saison marquée de haut et de bas. Il y a eu de bons moments, des moins bons. Il s'est cherché offensivement. Il s'est promené beaucoup. On lui a demandé d'adopter un style de jeu un petit peu différent que ce qu'il avait jamais connu avant dans sa carrière. Il faut se rappeler aussi son excellent départ, parti en feu les quelques premiers matchs de l'année. Mais en général, c'est une année d'apprentissage à la dure quand même pour Zach Bolduc. Donc, c'est peut-être pas évident dans les deux cas d'identifier la réelle valeur de Bolduc. Moi, je m'attends quand même à un contrat assez court terme pour lui. Il va faire son argent et prouver sa valeur dans les prochaines années.
22: Ouais, mais si c'est court terme, ça veut dire qu'il va être encore agent libre avec compensation sur son prochain contrat également.
23: Ouais, parce que...
24: Avec un droit à l'arbitrage rendu là.
23: Exact. Parce que...
24: C'est là la différence. Quand un joueur arrive, joueur autonome avec restriction au bout de son contrat d'entrée, il n'a pas droit à l'arbitrage. Donc, c'est certain qu'il n'est pas dans une situation de force lorsqu'on arrive pour négocier. Quand tu as l'option de l'arbitrage, par contre, ben, qu'on le veuille ou non, ça précipite un petit peu les négociations, comme ça a été le cas pour Kirby Dach. Dans les deux côtés, on voulait pas se rendre en arbitrage. On a trouvé un terrain d'entente, puis on a signé le contrat. Dans le cas de Jacquard et Bolduc, c'est là que c'est différent.
22: Ben, effectivement. Tu sais, je pense que Bolduc, mettons, à la fin de cette entente-là, moi je crois beaucoup en son potentiel. Puis effectivement, il va avoir plus d'arguments que Kirby Dach en avait. En espérant que Bolduc reste en santé, là, ça a été un des très, très gros problèmes de Kirby Dach dans les dernières saisons. Mais en tout cas, hâte que ce soit réglé, ce dossier-là, puis qu'on passe à d'autres choses.
23: Ouais, parce que comme complément d'information, si Bolduc signe un contrat de 4 ans, je pense pas que ça va arriver. Je pense que ça va être 3 ans un cas de Bolduc.
22: Autonomie complète
23: par la suite. Alors, ouais. Du côté du Canadien, je pense qu'on veut garder ses droits. Alors, on peut s'attendre vraiment à un contrat de 3 ans, à mon avis, pour Zachary Bolduc. Je te laisse y aller.
24: C'est très possible. Puis, non seulement il n'y a pas de contrat, donc ça reste sa cause intéressante en ce moment, mais moi, je vois une opportunité pour Zach aussi au camp. Parce que, premièrement, on l'a jamais vu de l'année passée avec Ivan Demidov.
23: Non.
24: Il
23: n'y
24: a aucune présence à 5 contre 5 avec Ivan Demidov de toute la saison. Ils ont jamais joué ensemble. Donc, ça rend les choses intéressantes. Moi, je suis convaincu que Bolduc aspirerait à jouer avec Demidov. Convaincu qu'il aimerait avoir la chance de compléter les jeux et de se retrouver un petit peu plus souvent en position de force grâce à son excellent tir. C'est une combinaison que j'aimerais voir. Je dis pas que ça va arriver. Mais ce matin, on en discutait. Puis honnêtement, un deuxième trio où tu replaces Kapanen là, au centre, avec Demidov et Zach Bolduc, moi je vois ça comme très possible au camp d'entraînement. Essayons ça pour voir. Est-ce que ça peut fonctionner? comme deuxième trio. T'sais, c'est une longue saison, c'est 84 matchs, puis non, Kapanen, c'est pas la solution à long terme, j'en suis convaincu, comme joueur de centre numéro 2. Mais là, faut faire avec les effectifs qu'on a sous la main. Je préfère revenir avec une certaine familiarité en début de saison en replaçant Kapanen et Demidov ensemble. Si ça fonctionne pas, on fera des changements, mais on sait que ça a déjà fonctionné dans le passé, du moins en première moitié d'une saison de la Ligue nationale.
22: J'aime l'argument de la familiarité puis cette chimie qui s'est bâtie entre Demidov et Kapanen la saison dernière. Mais plus j'y pense, puis un deuxième trio, je suis d'accord, j'achète ça. Bolduc, tu sais, c'est pas comme si on avait un autre allié prêt à s'installer sur le deuxième trio puis qui est ancré là, un peu comme ce qu'on voit sur le premier présentement, là.
24: Puis admettons, ça aurait dû être Kirby Dach, mais c'est tellement incertain dans son cas que tu peux pas le placer là immédiatement. Il va falloir qu'il mérite son poste.
22: Mais au centre, et que j'aille pas Alex Newhook dans ce rôle-là. Et que j'aille pas ça.
24: Parce que c'est davantage un ailier de troisième trio. Si tu veux maximiser ses forces à Newhook, moi, c'est idéalement, c'est là que j'aimerais le placer.
13: Parce que c'est là où il peut être dangereux avec sa vitesse.
24: Il n'est pas capable de te rendre service. Encore plus s'il y a un centre droitier. On s'alterne sur les mises au jeu.
13: Ouais.
24: Il y a quand même une plus-value à te placer là avec Kapanen et Demidov aussi.
22: C'est ce qu'on a vu l'année passée. Là. Il y a pris beaucoup de mises en jeu quand il jouait à l'aile, puis Kapanen en prenait moins. Là.
24: Exact.
22: Parlons de Demidov, justement, mais il faut parler de sa relation qui est très, très spéciale avec Lane Hudson. On dirait que c'est presque un copier-coller, ces deux joueurs-là. Ils veulent juste toujours être sur la glace.
24: Exact. Puis ça fait partie du deuxième épisode de reconstruction que j'ai pu visionner aujourd'hui. On les suit avec Oliver Kapanen, notamment lors d'un voyage à Las Vegas. Ils visitent la ville ensemble. C'est incroyable, tu sais, on parle d'eux, puis c'est déjà des joueurs importants du Canadien, mais ce sont des adolescents, littéralement, là, des jeunes au début de leur vie adulte qui découvrent Las Vegas avec les yeux illuminés, tout ça, c'est super intéressant de voir ça. Mais Lane Hudson étant Lane Hudson, je pense que le talent recherche le talent. Lane Hudson, il veut s'entourer d'un gars talentueux, c'est tout à fait normal. Et Ivan Demidov, le talent lui sort par les oreilles. Hudson a l'intelligence de constater que ce gars-là, il va jouer avec lui pendant longtemps. Alors, aussi bien développer une chimie sur et en dehors de la glace. C'est Hudson qui s'est occupé de Demidov le plus l'année passée. On l'a bien vu. Régulièrement ensemble sur la patinoire. Quand t'as une bébite comme Hudson dans ton entourage qui pousse, puis qui pousse, puis qui pousse, qui veut devenir le meilleur, mais honnêtement, quand t'es un jeune qui arrive dans la ligue comme Demidov, comment tu veux ne pas vouloir suivre? C'est exactement ce qui s'est produit. Cette connexion Hudson-Demidov, on va continuer de la voir se développer cette année. Ça, j'en suis convaincu. L'avantage numérique du Canadien, là, il va y avoir des flamèches entre ces deux-là, ça c'est sûr et certain.
23: Ça me fait penser un peu, rappelez-vous, quand Cole Caulfield est arrivé, la chimie avec Nick Suzuki, les deux joueurs qui sont arrivés quasiment en même temps dans la Ligue nationale. Suzuki est arrivé l'année d'avant. Ben, c'est un peu la même chose avec Lane Hudson et Ivan Demidov, même si ils jouent pas à la même position nécessairement. Ça demeure pas moins que ce sont deux joueurs qui ont environ le même âge et qui vont grandir ensemble. Je trouve que ça ressemble beaucoup, la complicité entre le premier duo que je vous ai nommé et le deuxième, je trouve qu'il y a quelque chose de similaire quand même là-dedans.
24: Ouais. Puis Demidov, il m'impressionne FX parce que, tu sais, c'est rare, mais j'en ai côtoyé beaucoup des joueurs européens, entre autres dans le hockey junior, puis je sais à quel point c'est dur, la barrière de la langue, puis l'acclimatation de ces gars-là quand ils s'en viennent d'Europe. Tu sais, souvent, là, quand... Avant de critiquer un joueur européen pour ses performances, souvent, je me disais, « Hey, toi le kid, là, à 18 ans, là, tu serais allé jouer là, au bout du monde, en Tchéquie, là, mettons, là, puis que personne parle ta langue, t'as aucun compatriote avec toi, tu t'ennuies de ta mère en jouant le vert, OK? » Mais ces gars-là, ils vivent ça dans la Ligue nationale. Imaginez le fardeau que ça occasionne. Demidov, lui, il s'est collé à Lane Hudson. On dirait que le fait de pas très bien parler anglais, ça le dérange pas pantoute. Il s'amuse avec ça. Je pense qu'il a la belle personnalité pour s'ajuster à ça. Tant mieux. Parce que pour d'autres, c'est une montagne. Puis j'en ai vu plein à un niveau inférieur, vous allez me dire. Ça reste que c'est pareil quand même. Quand tu traverses l'Atlantique, ça existe pour tout le monde. Il y a un ajustement à faire. Mais les Canadiens, je pense, l'ont très bien entouré. Et il y avait un jeune joueur dans l'entourage qui était prêt à en faire un peu plus pour l'accueillir. Puis ce gars-là, c'est Lane Hudson.
22: Écoute, c'est vraiment réconfortant pour un joueur comme Ivan Demidov. Tu fais bien de le mentionner, tu sais, d'avoir non seulement Lane Hudson, mais aussi sais, cette apparence de famille que les Canadiens ont présentement. T'sais, oui, Lane Hutson est celui qui est le plus proche de lui. Ils demeurent ensemble, tout ça. Mais d'avoir un noyau de joueurs qui est jeune, des jeunes vétérans, ils en parlent ça aussi dans le documentaire, là, à quel point c'est important. Ils sont tous pas trop loin l'un de l'autre. C'est pas comme si on arrivait la journée que le camp d'entraînement commence. Les gars sont déjà presque tous sur la glace. Sont revenus à Montréal il y a déjà quelques jours. T'sais, c'est réconfortant, ça, quand t'arrives dans la Ligue nationale d'aussi loin que ça.
24: T'sais, pis je comprends, là, on aurait tous aimé notre bonbon de l'été. Là. Hey, grosse acquisition du Canadien. Oui, mais en même temps, la patience a beaucoup rapporté à l'organisation jusqu'à maintenant dans cette reconstruction. On a bougé à des moments opportuns, entre autres au cours de la saison dernière, quand on avait besoin d'arrêt, on a fait un mouvement de personnel important, puis on est allé chercher Philippe Dano. On a réagi. Mais là, cet été, est-ce que c'était nécessaire de céder à une panique quelconque? Je pense pas, parce que depuis le début, on se fie à la progression naturelle au sein de l'équipe. Et jusqu'à maintenant, ça a bien servi l'organisation.
22: Ça te donne la marge de manœuvre, mais... Tony. Quand le temps va arriver de faire la grosse acquisition, là, tu vas avoir tout l'espace sous le cap pour le faire. Les effectifs, tu sais, on n'a pas eu le temps de parler de la défensive, là, mais il commence à avoir une congestion à la ligne bleue, puis au futur de cette ligne bleue-là également. Là. Ça, c'est des éléments que tu peux transiger également.
24: Oui, c'est certain. Moi, je pense que David Reinbacher, au niveau de la brigade défensive, on en parlait ce matin... Même si le camp va être plus court cette année que ce qu'on a vécu dans les années passées, il va juste avoir trois opportunités pour David Reinbacher de prouver sa valeur, parce que il y a deux journées où ce sera des matchs séparés. Le Canadien va aller sur la route et va jouer en même temps à domicile. Donc, c'est impossible de se séparer en deux puis jouer aux deux places. Donc, il va y avoir juste trois opportunités pour Reinbacher de jouer des matchs. Mais c'est certain qu'il va avoir des responsabilités accrues. On va vouloir constater comment est-ce qu'il peut réagir sous pression, mais c'est ça le problème. C'est pas un problème, mais pour nous, là, c'est certain qu'on va se laisser gagner par l'émotion puis les statistiques personnelles. Mais David Reinbacher, ça sera jamais ce style de joueur-là. On n'a pas besoin d'énormément d'offensive de sa part, de toute façon. Par contre, es-tu capable d'être le rock en défensive quand c'est de son bord? Es-tu capable de bien réagir, relancer l'attaque, d'être une force du côté droit? Moi, je vois un trou là pour Reinbacher. Mais à un moment donné, il faut que ta force la porte. Est-ce que David Reinbacher va être ce gars-là au camp? Ça va être intéressant.
22: Ben, c'est parce qu'à un moment donné, c'est à quelle heure qu'on va le savoir? T'sais, là, je comprends qu'il était blessé, puis il est arrivé plein de circonstances différentes puis malencontreuses, là. Mais il faut que tu le saches. Parce que,
24: Là, il y a une grosse année de la Ligue américaine dans le corps. Là.
22: Exact.
24: L'argument, il a manqué des matchs, c'est vrai. Il existe, sauf que là... Il y a quand même une année de mélange complète de la Ligue américaine. Ça devrait paraître en principe au camp.
22: Hâte de voir ça, ça s'en vient. Chaque jour qui passe nous rapproche de tout ça. Tony, on te reprend dans l'excellent club du matin, demain matin, puis nous autres, ben, on te reprend à même heure.
24: Bien sûr, les boys.
22: Salut, mon chum.
23: Salut, Tony.
22: Bonne fin de journée. Au retour, il y a des joueurs complètement en feu dans le baseball majeur. Il y en a un, là. Hey, j'ai hâte d'en parler aux touches avant l'arrivée de Georges Larac. Serge Touchette, la légende, s'en vient dans deux minutes.
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0: 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Le Tour de Gatineau est une importante course cycliste qui se déroule dans la région de Gatineau. Créé en 2010, l'événement rapidement gagne en popularité et est devenu un rendez-vous important du cyclisme féminin au Canada. Au fil des années, le Tour a attiré plusieurs des meilleurs cyclistes au monde. La compétition comprend différentes épreuves, permettant aux athlètes de se mesurer sur les routes de Gatineau et de partout en Outaouais. L'événement est aussi reconnu pour son rôle dans le développement du cyclisme féminin. Il permet à de jeunes athlètes canadiennes de compétitionner aux côtés de cyclistes internationales et de gagner de l'expérience de haut niveau. Le Tour de Gatineau a contribué à faire connaître Gatineau comme une destination sportive et cycliste. Les parcours mettent en valeur les paysages de la région en attirant chaque année des spectateurs passionnés de vélo. Aujourd'hui, le Tour de Gatineau demeure un événement important et majeur du calendrier cycliste québécois et une belle vitrine pour le sport féminin en Outaouais.
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22: Hey, on se faisait poser la question depuis le début de la semaine. Quand est-ce que vous allez parler des Jays? Moi, j'aime la balle, là, vous en avez pas parlé assez. Ben, c'est là, là. Là, là. Serge Touchette, le touche! Comment ça oui. va?
23: Salut, Serge.
30: Ça va bien.
22: Depuis ta chronique de lundi, à chaque fois que je parle de toi, je peux pas m'enlever de la tête quand tu imitais Jacques Doucet qui te corrigeait de « touche!
30: » Oui, écoute, je l'entends encore. C'est pas des faces, je l'entends encore.
22: C'est parfait comme ça.
30: Des bons moments, des très bons moments.
22: Hey, on commence par quoi, là? On commence-tu par les Jays qui tournent en rond un peu, malheureusement?
30: Ben, les Jays, hier, ils n'ont pas veillé tard. Ça tourne en rond. T'as l'impression que dès qu'ils approchent la moyenne de 500, ils ont le vertige. C'est de même depuis des semaines. Ça n'a pas de bon sens, tu sais, je veux dire. Ils réussissent à revenir tout le temps. Hier, ils ont été battus par Gavin Williams des Indiens de Cleveland, qui est excellent. Il était vraiment bon hier. C'était un beau petit bon lanceur. D'ailleurs, Cleveland, là, ça, c'est l'équipe dont on parle jamais en début de saison, que personne voit dans les séries, qu'on dit, bah, il n'y a rien là, Cleveland. Ouais. Ben, ils sont là, là. Jose Ramirez, qui a été blessé cette année, une saison difficile, mais là, il est revenu en force. Bref, c'est une équipe qui ressemble aux Guardians de l'année passée. Ils sont solides, mais les Jays, moi, je suis déçu. C'est pas bien ben compliqué. C'est pas fini. Ils sont encore dans le coup. Il reste encore quoi? 25 matchs, ils sont à 2 matchs et demi. C'est pas mal, là. C'est correct. Tout est encore possible. Mais bon, on dit que c'est laborieux, ça n'a pas de bon sens. Au bâton, il n'y a pas grand-chose qui se passe là. Hier, je pense qu'ils ont seulement 3 coups sûrs.
22: Ouais. Mais c'est le nombre d'équipes aussi qui sont dans la course contre eux. Là. Tu sais, t'as les Orioles qui sont là-dedans, qui sont dans la même division, les Rangers qui s'invitent dans la danse, puis les Guardians. Puis quand tu regardes, tu sais, ces 4 équipes-là, là, on pourrait mettre les Twins qui sont un match en arrière aussi. Là. Mais quand tu regardes ces 4 équipes-là, dis-tu vraiment que c'est les Jays qui vont finir premier de ces 4-là?
30: Ben, ils sont pas tellement pires ou mieux que les autres équipes impliquées. Ça se ressemble pas mal. Il y a personne là-dedans qui connaît une grosse saison. Ils connaissent toute une saison en deçà des attentes.
22: Certainement.
30: Mais si une équipe, si Toronto fait série, finalement, les gens vont dire, ben, c'était pas si pire que ça. Mais c'est pas une bonne saison.

0: McAvee leur gérant pour le remplacer par Don McAvee, tu te souviens. Après ça, il avait connu une séquence incroyable. Puis là, ils en connaissent une autre. Puis Bryce Harper est en feu. Il y a de la boucane autour qui sort des oreilles. C'est vraiment... Là, il connaît une de ses meilleures séquences depuis 2 ou 3 ans. Il y a 4-4. Il y avait l'air du Bryce Harper des beaux jours. Puis là, je pense qu'il est rendu... je pense que c'est 35 matchs de suite. 34 matchs de suite, pardon. Qu'il a atteint les sentiers au moins une fois. Soit par coup sûr, soit par but sur balle.
1: Incroyable.
0: Ouais, c'est une séquence digne d'un joueur de très haut calibre. Puis, je sais pas si tu as remarqué, mais depuis que les Phillies ont acquis Luis Arraez,
1: ça a tout changé.
0: Ils l'ont placé derrière Harper dans la formation offensive. Ça, c'est Don Mattingly qui a choisi de le mettre là. Et depuis ce temps-là, coïncidence ou non, Harper frappe de mieux en mieux. C'est certain que ça l'a aidé parce que depuis le début de la saison, il n'y avait personne pour l'appuyer. Puis évidemment, il mène la ligue pour les buts sur balle, c'est normal. Il n'y avait personne en arrière de lui. Fait que ben des fois, il y avait pas les lanceurs prenaient pas de chance. Il préférait donner un but sur balle puis affronter les frappeurs suivants. Mais là, avec Arraez en arrière de lui, ça change le tanking des lanceurs adverses. Puis on voit le résultat. On lui lance forcément plus de prises. Et il obtient des coups sûrs. Là, il a 27 circuits, 80 points produits. Il s'en va vers une saison de 30 circuits, peut-être un peu plus, 90-95 points produits, ce qui serait excellent.
2: Et ça, c'est tout juste avant une séquence de 4 matchs contre les Braves qui s'amorce vendredi. Alors que les Phillies sont à 3 matchs des Braves.
1: Exactement, la division va jouer là, le touche.
0: Oui, exactement. Tu sais, on parle d'Harper, c'est vrai qu'il y a une séquence extraordinaire, mais la raison première qui fait que les Phillies connaissent autant de succès, c'est leur lanceur partant.
1: Ouais, Nola commençait à lancer pour vrai.
0: Oui, et
1: Sanchez, Wheeler.
0: Sanchez est bon depuis le début de la saison. Luzardo lance bien. Zach Wheeler lance très bien. Écoute, il arrive là, mon vieux, là, avec ils sont armés pour Veilleton.
1: Parle-moi de Pete Crow Armstrong. Lui, on parlait de lui au début de la saison. On connaissait un début de saison décevant. Oui. Il a connu un moment controversé également, là, tard au printemps. Finalement, il s'est réveillé et il vit quelque chose d'exceptionnel en ce moment avec les Cubs.
0: Ben là, je vais dire, il y a un mois, j'hésitais à choisir le joueur le plus utile à son équipe dans la Ligue nationale. J'hésitais entre PCA, puis Crow Armstrong et Shohei Ohtani, évidemment, qui est un cas annuel. C'est, il est là à tous les ans.
1: Sempiternel candidat.
0: Ben là, présentement, si j'avais à voter aujourd'hui, honnêtement, je voterais pour M. Armstrong, Crow Armstrong, parce qu'il connaît une saison, écoute, fabuleuse. Il a connu son premier match de 3 circuits récemment. Là, il est rendu à 2,80 de moyenne, 38 circuits, 91 points produits et 32 buts volés. Écoute, puis il frappe premier. C'est pas peu dire. Et en plus, il est peut-être le meilleur voltigeur de centre de la Ligue nationale.
1: Ben c'est, là, comme ça moment... c'est comme ça qu'on le développait, Touche. Un bon voltigeur de centre défensif, mais finalement, c'est cette saison, là, c'est un des joueurs les plus complets dans toutes les majeures.
0: Absolument, absolument. Écoute, moi, j'en reviens pas parce que l'année passée, il y a eu une saison difficile. Puis il n'y a pas si longtemps, il frappait encore 7e ou 8e dans la formation. Là, depuis que Craig Counsell l'a placé au premier rang des frappeurs, il y a déjà plusieurs semaines, il s'y met à frapper. Et là, les résultats sont impressionnants. Puis moi, je pense qu'à l'heure actuelle, j'aime bien Ohtani. Là, je sais que c'est le meilleur joueur de la Ligue. Mais si on avait à choisir le joueur le plus utile dans la Ligue nationale, présentement, moi, je donnerais mon vote à PCA.
1: Quelques secondes maintenant, Touche, pour me dire, là, tu m'as titillé à me parler de l'aubaine de l'année sur le marché des joueurs autonomes. De qui tu nous parles?
0: Vous le devinerez jamais. Même lui va être surpris de l'apprendre. Non, tu sais, les joueurs autonomes, c'est toujours des gros contrats de 4-5 ans.
1: Ben oui.
0: 400 millions, puis bon, puis bien souvent, le gars, il a une première année difficile parce qu'il a de la misère à s'ajuster. En tout cas, il est blessé. Mais là, il y a un gars, Ty

0: comme la France. Il a été embauché au camp d'entraînement par les Padres de San Diego. Il avait été invité seulement au camp d'entraînement. Il y a eu une invitation. Ils ont dit, viens donc faire un tour, Montaille. On va voir si t'es capable d'encore frapper un peu. Ben, ils ont signé à 1,3 million. C'est des pinottes, ça, Dan. C'est quasiment le salaire minimum. Et présentement, moyenne de 2,98, 19 circuits, 60 points produits. Un des frappeurs les plus constants chez les Padres de San Diego, qui vont probablement faire des séries. En tout cas, ils ont de très bonnes chances. 1,3, ça, j'appelle ça, mon vieux, un vol, un vrai.
1: D'après moi...
0: Ils n'ont pas lié ça de leur amour. Ils regardent des résultats.
1: Son agent va sortir une phrase célèbre du film Jerry Maguire, lui-là. Show me the money.
0: Oui, il va coûter plus cher l'année prochaine. C'est juste un contrat d'un an, mais c'est quand même, te dire des fois, tu sais, ça prend un peu de flair des fois et un peu de chance aussi.
1: Ben,
0: quand t'embauches un gars comme ça, écoute, tu l'invites, il est invité, il est même pas sûr de faire d'être sur l'équipe. Ils l'ont simplement invité au camp d'entraînement, il a fait une pop-up job, ils ont donné un contrat de 1,3 million, puis là, c'est un des meilleurs frappeurs de l'équipe depuis le début de la saison.
1: Touche!
0: Une des belles histoires cette année.
1: Ben, effectivement, tu fais bien le mentionner. Touche, merci encore une fois de ta participation dans le show. On a déjà hâte de te reparler en début de semaine prochaine.
0: Hey, salut les boys.
1: Salut à toi, Serge. 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
2: Flash. Robert Thomas a été nommé 25e capitaine de l'histoire des Blues de Saint-Louis. C'est donc lui qui va porter le C la saison prochaine. Ses assistants seront Colton Pareko, Philip Broberg, Jake Neighbors et Dylan Holloway. Au US Open, Leila Annie Fernandez passe au troisième tour. Elle a défait en deux manches de 6-4 et 6-1 la Thaïlandaise Mananchaya Sawangakyu. Elle va affronter Jessica Pegula au troisième tour vendredi. Chez les hommes, Denis Shapovalov, il devrait jouer très bien. Ça devrait commencer un peu plus tard cet après-midi face au Français Luca Van Asch. Le CF Montréal qui a fait l'acquisition de Victor Radojevic, un latéral du Fire de Chicago de 22 ans. Il provient de Chicago sous forme de prêt. Le CF Montréal d'ailleurs qui affronte les Whitecaps de Vancouver ce soir en demi-finale du championnat canadien.
3: Mais à la question du jour, les gars, le Canadien terminera la saison comme la meilleure équipe canadienne au classement général. Est-ce que c'est vrai ou c'est faux? On est à vrai à 75% au sondage.
1: Ça continue de monter. On va poser la question à Georges, mais surtout, est-ce que Josh Anderson est un des joueurs les plus craints de toute la Ligue nationale? Je pense que Georges connaît une chose ou deux sur le sujet.
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5: Gatineau, le principal ralentissement touche le pont Alexandra. Depuis Ilmeux vers Ottawa, privilégiez le boulevard de Lucerne ou des Allumetières. Les deux trajets évitent ce bouchon. La circulation est également dense sur l'autoroute 50 Ouest depuis les promenades, tandis que l'autoroute 5 Sud roule normalement. 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
6: Le Marathon d'Ottawa est l'un des événements de course les plus importants au Canada. Son histoire commence en 1975, donc a maintenant plus de 50 ans. Au fil des années, l'événement prend de l'ampleur et attire des milliers de coureurs, autant des amateurs que des athlètes de haut niveau. Le parcours permet aux participants de découvrir plusieurs endroits emblématiques d'Ottawa et de Gatineau, en traversant notamment les rues du centre-ville des deux côtés de la rivière des Outaouais. Le Marathon d'Ottawa fait partie du prestigieux circuit international des marathons et accueille régulièrement des coureurs provenant de nombreux pays. L'événement propose aussi plusieurs courses, dont un demi-marathon, des épreuves pour les jeunes et des courses populaires. Chaque année, des milliers de personnes se rassemblent pour courir, encourager les participants et profiter de l'ambiance. Aujourd'hui, le Marathon d'Ottawa est devenu une véritable tradition sportive de la capitale, combinant compétition, dépassement de soi et participation.
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1: C'est le moment le plus big de l'émission. Comment ça va, Big?
3: Salut, Big!
14: Comment ça va, les bigs? Comment ça va, la gang?
1: Oh, c'est comme une ambiance feutrée, là, genre, t'es où?
14: Là, c'est à l'aéroport, là, je m'en vais à Washington. Je m'en vais à Washington pour le camp d'orientation de la LNH avec tous les joueurs. Tous les joueurs draftés dans les trois premières rondes, on doit leur donner des conférences. Moi, je donne une conférence sur l'inclusion.
1: Donc, tous
14: les top joueurs vont être là. Donc, c'est demain et vendredi. Donc, c'est pour ça qu'en ce moment, je suis assis à l'aéroport.
1: Bon, écoute, si tu penses qu'on te fera pas débattre pis qu'on te fera pas rire bien fort dans cette chronique-là...
14: Ça me dérange pas. Ils ont pas de problème. Les gens me regarderont de façon weird. Il n'y a pas de problème.
1: Excellent. On aime ça de même. Georges, Anthony Marcotte, ce matin, il est allé d'une... pas d'une prédiction, mais bien d'une affirmation concernant Josh Anderson en disant que, selon lui, il fait partie du top 10 ou c'est un des joueurs les plus craints de la Ligue nationale. De ce que t'en sais et dans ton analyse, que penses-tu de ça?
14: C'est même pas proche. Il doit l'aimer beaucoup, mais non. Josh Anderson n'est pas un joueur craint du tout. La définition d'un joueur craint, si on veut répondre à cette question-là, c'est un joueur qu'on a peur qu'il puisse nous faire mal. Un gars, quand il embarque sur la glace, son but, c'est de te faire mal. Je te donne un exemple. Rempe, c'est un joueur qui est craint. Tu sais, Rempe peut te faire mal. Il y a des joueurs comme ça qui peuvent te faire mal avec leur échec avant, puis comment que eux, tu sais, ils essayent vraiment de blesser un défenseur. Ils dompent la rondelle, puis leur but, c'est de faire ça. Des Lauriers, il est craint. Jacka, il est craint. Wilson est craint. Tu sais, il y a des gars de même que tu le sais que avec leur échec avant, comment ils jouent, ils vont avoir un coup dans le visage, ils vont avoir quelque chose qu'ils vont faire pour te faire mal. Ça, c'est des joueurs qui sont craints. Mais de dire que Josh Anderson... Tu sais, oui, Josh Anderson, la vitesse, pis c'est un gars qui peut donner des bonnes mises en échec, on le voit en série. Mais c'est pas un joueur salaud, Josh Anderson, de la façon qu'il joue. C'est pas comme les autres joueurs dont j'ai nommé que eux, ils ont pas peur de pogner une punition. T'sais, ils ont pas peur de faire mal à l'adversaire. Josh, c'est pas son genre de match. Oui, c'est un gars qui est rapide et physique, puis en série, il nous aide beaucoup. Mais oublie ça, là. Josh Anderson est zéro craint, là. Quand tu mets Josh Anderson sur la glace, les défenseurs ou les joueurs ont pas peur de se faire mal, mais les autres joueurs, je t'ai nommé, Rempe, chaque fois qu'il est sur la glace, il est une menace. T'sais, lui, il veut te faire mal, puis il y a plein de joueurs comme ça. Fait que c'est pour ça que je comprends ce qu'il voulait dire, mais non, Ento, c'est même pas proche.
1: En même temps, comme tu dis, il donne des solides mises en échec. Il a pas peur de faire face à la musique. Puis, tu sais, quand t'aimes pas, il est quand même craint. Quand tu as laissé tomber Mitaine, je veux dire, il y en a couché une coupe, là.
14: Oublie pas, Big, il y a une grosse différence entre jouer contre un joueur physique, un gars que tu sais qui est physique, puis un joueur, le mot craint. Craint, c'est un gars qui veut littéralement te faire mal. Josh Anderson, c'est pas dans son DNA de faire ça. T'sais, oui, il va frapper tout, mais c'est pas un gars qui veut, à première vue, blesser un joueur ou attaquer un joueur. Puis On sait avec ses épaules, il peut pas jeter les gants aussi souvent qu'il faisait avant. Mais oublie ça, là. C'est le mot craint que j'aime pas. Si on me dit que Josh Anderson, c'est un des gars les plus physiques de la Ligue nationale, avec sa vitesse et tout, là, t'as quelque chose. Mais quand on utilise le mot craint, un gars qui fait peur, pas du tout. Josh Anderson, avec son échec avant, il peut faire peur, mais il est pas top 10 du tout dans la Ligue nationale dans cette catégorie de le mot craint, encore une fois, comme je dis.
1: Mais chose certaine, là, c'est un si. Puis FX, tu pourras ajouter ton point, là, mais si on décide de poursuivre l'aventure au-delà de cette saison avec Josh Anderson, on regarde les deux frères Jack High, et là, le fameux Gleb Pugachev s'amène dans l'alignement. C'est-à-dire, on vient de régler une partie. Tu sais, quand on dit le Canadien pas assez gros, pas assez physique, là, ça va commencer à être différent comme narrative. Là.
14: Non, là, c'est sûr, parce que là, t'as un gars, le frère de Darber, lui, il va frapper partout. Il y a un vrai gars de quatrième trio qui va amener de l'énergie, puis si son frère est là, il va être encore plus, il va jouer encore plus gros. Là, c'est différent. Là, on aurait enfin des vrais éléments d'attaque pour pouvoir se défendre quand d'autres équipes veulent jouer des bras. C'est pour ça que tu peux pas juste avoir Arbour à défense puis son frère, ça changerait la dimension de cette équipe-là. Mais là, t'as une équipe qui est crainte déjà quand Arbour est là. Mais, tu sais, c'est bon. Il faut que t'aies des joueurs d'éléments physiques comme ça qui s'ajoutent à des joueurs de talent pour montrer que tu vas avoir du respect.
3: Est-ce que crainte vient avec intimidation?
14: Oui, exactement. Craint, intimidation, ça va ensemble. C'est pour ça que, normalement, c'est tes hommes forts, c'est tes gars comme ça qui sont craints parce que tu sais jamais qu'est-ce qu'ils vont faire. Tu sais, Arbour Jack High, il est bien plus craint que Josh Anderson, même si Josh Anderson, il joue plus. Parce qu'Arbour Jack High, tu sais, il est fort, il est solide, puis s'il jette les gants, il peut vraiment te faire mal. Oui, Josh Anderson, il peut jeter les gants et tout, mais il est pas craint. C'est pas un gars qui va sortir, qui va aller dehors, qui va vouloir te shaker. Tu sais, Arbour joue tellement pas beaucoup que quand il frappe et tout, puis quelqu'un le challenge, il va vouloir jeter les gants tout de suite. Mais Josh Anderson, il joue au hockey aussi, là. Sa job, il veut jouer au hockey, il veut scorer des buts, là. Fait que, tu sais, vu que c'est pas le même rôle que les joueurs qui jouent de façon, les autres joueurs que je parle, ils doivent être craints. Ils doivent amener cette dimension-là que t'as peur de jouer contre eux, puis que des fois, ton entraîneur va, quand il y a le dernier changement, il va changer qui t'a sur la glace, tout dépendant des joueurs qui sont là, puis s'assurer que ces joueurs et toi se font pas mal, quoi que ce soit. C'est ça, des joueurs craints. Mais Josh Anderson, quand on le met sur la glace, on change pas notre alignement parce qu'il est sur la glace, en pensant qu'il est craint puis il va nous faire mal.
1: C'est un auditeur qui nous envoie cette suggestion-là, mais si on change le mot craint pour le mot tough, disant que Josh Anderson est un des joueurs les plus tough de la Ligue nationale, adhères-tu à cette phrase-là?
14: Pas mal plus. Okay. Pas mal plus, oui. Pas mal plus que craint. Parce que tough, ça veut dire beaucoup de choses. Un gars qui peut jeter les gants, un gars qui est tough, un gars qui peut frapper, oui. Là, ça ferait plus de sens. Craint veut dire peur, tu comprends? Mais tough, un gars qui est physique, qui a pas peur de jeter les gants, puis qui est tough, parce qu'il est tough, Josh Anderson, peut jeter les gants contre n'importe qui puis se débrouiller. Fait que ça, déjà là, si c'est le mot que tu aurais utilisé, là, j'aurais été pas mal plus en accord.
1: Là, Big, la question que t'aimeras pas. Parce qu'on va, c'est comme te demander de choisir, je sais pas moi. C'est tes deux familles, les Canadiens de Montréal et les Oilers d'Edmonton. Ici, là, okay. dans un gros débat et dans une grosse question du jour scientifique, les gens pensent que les Canadiens de Montréal vont être la meilleure équipe canadienne cette année. C'est-à-dire qu'ils vont aller chercher la meilleure récolte de points en saison régulière parmi les 7 équipes canadiennes. Et c'est là que le sondage hautement scientifique du Tailgate est arrivé en disant que les Oilers vont finir deuxième. Donc devant les Leafs ou les Sénateurs, puis après ça, tu mettras les équipes que tu veux.
14: Ouais.
1: Si je te demande de choisir entre les Canadiens et les Oilers, les Canadiens ont peut-être une meilleure formation qui est mieux balancée que les Oilers d'Edmonton. Les Oilers sont dans une division horrible, ça, comme tu sais. L'an dernier, le Canadien a eu 13 points de plus que les Oilers au classement général. Cette saison, laquelle des deux va accumuler le plus de points?
14: C'est même pas proche que c'est le Canadien. C'est même pas proche. Regarde les Oilers, la côté défensif puis dans les buts. La lacune des Oilers, c'est dans la défensive et dans les buts. Regarde la défensive puis dans les buts. Tu sais, je veux dire, t'as le meilleur joueur au monde, OK, c'est correct. Mais on est une équipe bien plus balancée qu'Edmonton. Là. On sait même pas. Hey, dans les buts, regarde, là. Anderson, on est allé le chercher. Il a fini un backup d'une série pour la Caroline quand ils ont gagné. Puis là, il est blessé. Puis là, t'as Jarry, je sais pas qu'est-ce qu'on va faire à faire. Puis l'hiver que les Sabres ont laissé aller. On a un problème dans les buts. En défensive, avec Holmes, fait vieux. Tu sais, je veux dire, Bouchard, c'est. Tu sais, je veux dire, il a fait 96 points. Il a même pas été nominé pour le Norris. Fait que, tu sais, défensivement, de loin, le Canadien est meilleur. Dans les buts, de loin, le Canadien est meilleur. À l'attaque, OK, à cause de Draisaitl et McDavid, je vais donner l'avantage aux Oilers. Mais tu sais, en saison régulière, tu as besoin d'une bonne défensive des gardiens pour gagner. Fait, c'est pour ça que je vais dire, je suis d'accord avec dire que le Canadien, dans les points, va être numéro 1 et les Oilers numéro 2.
3: Qui vient troisième, les Sénateurs ou les Leafs?
14: Celle-là est tough. Je vais dire les Leafs, parce que perdre Tkachuk, ça fait mal.
3: Ouais.
14: C'est qui l'élément physique de cette équipe-là? C'est qui l'élément physique des Sénateurs maintenant qui va défendre les coéquipiers, qui va rentrer dans le tas? Oui, c'est des agitateurs
15: je
14: comme
15: Cousins. Point, c'est ça.
14: Puis Greg, mais qui va éteindre le feu? Je veux dire, c'est qui le capitaine de cette équipe-là? T'as vu, quand on a laissé sous-entendre que c'est prêt à titulé, t'as vu ce que Marchand il a fait sur Twitter? Il a ri. Il a fait ha-ha-ha-ha-ha, il a ri. Par rapport à la possible nomination de ce titre-là comme le prochain capitaine des Sénateurs. Marchand rit parce qu'il sait que même s'il rit quand il va revenir, il va jouer contre les Sénateurs, qui va aller le voir? Qui va le shaker? Personne. Il n'y a plus de caractère dans cette équipe-là.
3: Non, puis t'as Nick Cousins, mais on connaît sa réputation dans la Ligue nationale.
14: Puis tu sais, c'est sûr qu'avec McKenna, tu regardes les Leafs. Je pense pas que les Leafs vont faire les séries, mais tu regardes quand même les Leafs, l'équipe qu'ils ont là, puis ce qu'ils ont rajouté dans leur 3-4e trio. Les Leafs, je pense, vont être une meilleure équipe que les Sénateurs.
15: Donc là, tu es en train de nous dire, ici même au tailgate, là, le 2 septembre,
14: oui,
15: que seulement deux équipes canadiennes vont prendre part aux séries éliminatoires.
14: Oui, je te dis ça, Big.
15: Aïe.
14: Malheureusement. Je sais qu'on en veut tout ou plus parce qu'on veut une équipe canadienne qui gagne la Coupe. Mais tu sais, on s'entend que les Canadiens, c'est l'équipe la plus proche de la Coupe. Mais, tu sais, malheureusement, tu sais, je regarde la division atlantique, comment elle est forte. Regarde comment Washington s'est amélioré. Regarde comment la Floride s'est améliorée. Je veux dire, regarde Buffalo qui est un problème. Là, tu sais, ces équipes-là, là, la Floride ne manqueront pas une série cette année, là. Tu sais, la Floride, là, c'est plus la même équipe, là. Les joueurs sont reposés. T'as Tkachuk, Barkov qui sont là dès le début de l'année. Tkachuk, Barkov, t'as les deux. T'as l'autre Tkachuk aussi qui s'ajoute à cette équipe-là. Oublie ça, là. Ils sont loadés.
15: Y a absolument rien de scientifique quand je te dis là. Mais j'ai comme l'impression que ça lèvera pas autant qu'on pense, les Panthers de la Floride. On est comme tous partis en peur avec ça, là. Les Tkachuk sont réunis, le party est pogné, tout le monde est là. J'ai comme l'impression de dire, regarde, t'as atteint la finale de la Coupe, t'en as gagné deux par la suite. Hey, c'est dur d'y retourner après, là. Il y a d'autres équipes que j'aime plus qu'eux autres.
14: Je comprends, mais tu sais, Big, les deux Tkachuk, qu'est-ce qu'ils ont fait aux Olympiques? Ils ont gagné. Tu sais, je veux dire...
15: Ouais, ils l'ont gagné. T'avais d'autres frères dans cette équipe-là aussi. Là.
14: Big, je le sais.
15: T'en avais un avec les grosses pattes en arrière qui était pas pire non plus, pas en tout durant ce tournoi-là. Là.
14: Big, je suis d'accord avec toi, mais je suis obligé de te dire, quand je regarde cette équipe-là, les Panthers, une équipe reposée, regarde comment ils sont balancés à défensive, à l'attaque. C'est juste Marstrom dans les buts. Marstrom, je trouve que c'est quand même pas pire là, dans les buts. Là. Mais cette équipe-là reposée... Big, cette équipe-là, est où la lacune? Tu sais, si quelqu'un me demande c'est quoi le point faible des Panthers, je sais même pas quoi te dire.
3: Être devant le filet, possiblement. T'sais,
14: oui, mais Marstrom est quand même solide pareil, là. Tu sais, c'est un bon gardien de but, là. Puis, tu sais, le Bob se faisait vieux.
15: Demande aux Devils, ouais.
14: Ouais, mais il y a des regards qui. Il y a l'équipe qui jouait devant versus. Regarde la défensive qui va être devant Marstrom, comment ça va l'aider, ça va faire une différence. Oubliez ça, là. Moi, je m'entends qu'il y a d'excellents chiffres cette année. Ils ont vraiment une bonne équipe. Puis, tu sais, oui, il y a des joueurs qui sont vieux du côté de la Panthère, mais pas de suite là en ce moment. Ils ont de quoi approuver. Ils sont contents que Brady est là. Brady va se joindre avec son frère. Comment ils vont être en feu cette année? Moi, je pense que les Panthères vont avoir une grosse année, les gars, cette année. C'est sûr qu'ils rentrent en série.
3: Et je pense qu'on sous-estime aussi le repos durant l'été parce que ça fait trois printemps de suite qu'on se rendait en finale de la Coupe Stanley. On était magané, on était brisé de partout.
14: Là, on a un
3: repos total durant l'été. Et ça, pour moi, ça fait une grosse différence.
14: C'est pour ça que le repeat, c'est tellement dur à faire parce que quand tu gagnes, ton été, elle est tellement courte, t'as pas beaucoup de temps de te reposer, de te penser des blessures. Tu gagnes deux années de suite. Tu sais, c'est anormal que des joueurs soient blessés et qu'ils aient manqué une grosse partie de la saison. Puis regarde, qu'on a mis de côté, là, Tkachuk et Barkov, puis on les a laissés se reposer. Après ça, Reinhardt et compagnie, tous les autres joueurs, on les a mis de côté, on les a laissés se reposer pour l'an prochain, en sachant que ça servait à rien. C'est bon de laisser les gars recharger la batterie puis revenir plus fort. Tu sais, les Panthers ont fait leur travail, là. Tu as gagné deux coupes de suite. Tu manques les séries après, c'est pas grave. Mais cette année, ça va être un challenge pour le Canadien de Montréal. Parce que tu regardes cette équipe-là, puis ils ont de la profondeur, puis ils sont gros, ils sont physiques. Puis je regarde notre alignement, on s'est pas amélioré du côté physicalité. Nos joueurs vont être meilleurs, c'est sûr, quand tu regardes une deuxième et une autre année dans la Ligue, mais j'aimerais quand même qu'on ait une vraie identité de quatrième ligne avec cette équipe-là.
15: Écoute, il reste encore du temps avant le camp d'entraînement puis le début de la saison. On aura la chance d'en reparler si toutefois il y a quelque chose qui arrive. Georges, merci. Bon voyagement vers Washington, puis on se reparle demain.
14: N'importe quand, les gars. Merci, les bigs.
3: Salut, les bigs.
15: Au retour, ce qui a retenu notre attention sur la planète sportive puis qu'on n'a pas parlé dans l'émission jusqu'à date, les trois extras.
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6: L'histoire des Olympiques de Gatineau commence en 1973, alors que la franchise est créée à Hull sous le nom des Festivals de Hull. C'est en 76 que l'équipe devient officiellement les Olympiques de Hull. Après des années difficiles, l'organisation connaît un véritable tournant au milieu des années 80. Avec des joueurs comme Luc Robitaille et sous la direction de Pat Burns, les Olympiques remportent leur première Coupe du Président il y a 40 ans en 1986. Et l'équipe est devenue l'une des organisations les plus titrées de la LHJMQ. En 2021, les Olympiques quittent le bon vieux Bob Guertin sur une victoire de 8-1 contre les Huskies de Rouyn-Noranda. Ils jouent maintenant dans un aréna ultra-moderne, le centre Slush Puppy, situé à Gatineau. L'équipe a fêté ses 50 ans en 2023, mais disons que le résultat a pas été celui espéré. Et cette année, on est confiant d'entendre plusieurs fois la chanson La machine à scorer de lancer les Olympiques, Bob Bissonnette. Go, go!
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8: Les trois extras, c'est quoi? C'est ce qui a retenu notre attention sur la planète sportive. Aujourd'hui, je pense qu'on aurait pu avoir 23 extras.
5: Ah oui, il y en avait.
8: Ça aurait été, il y en a pas mal, admettons. Ça bouge sur la planète sportive, mais c'est ce qui a retenu notre attention et dont on veut vous jaser quand on peut le temps de traiter à date dans le show. Pourquoi est fixe?
5: Parce qu'il y a trop de stock dans ce show-là, ça n'a pas de bon sens. Ça arrête pas.
8: Il y a du stock. D'ailleurs, Marco D'Amico s'amène.
5: Oui.
8: Dans 8 minutes. Là, on va se dépêcher. On va arrêter de niaiser. Quel est ton extra?
5: Georges, j'en ai parlé un peu tantôt, mais hier sur Instagram, le compte Puck Empire, qui bon, a 200 000 abonnés sur les réseaux sociaux sur Instagram et qui fait des classements par rapport à la Ligue nationale. Oui, tout à fait. On a environ le même nombre d'abonnés sur Instagram. Ça se ressemble beaucoup, mais il n'y a pas de photo du Vietnam sur le compte de Puck Empire, contrairement à moi. Mais on a fait une publication où, selon les sources, il y a trois candidats potentiels pour prendre la place de Brady Tkachuk comme nouveau capitaine des Sénateurs. Parce que vous le savez, Brady Tkachuk a été échangé durant l'entre-saison.
8: Ce qui a mis en peine tous les joueurs des Sénateurs.
5: Voilà. Mm-hmm. Et parmi les trois candidats potentiels, c'est écrit dans le descriptif, on parle de Jake Sanderson. Quand tu ris, toi. On parle de Jake Sanderson.
9: Ouais.
5: Tim Stützle.
9: Ouais.
5: Et Thomas Chabot.
9: Okay.
5: Et il y a un dénommé Brad Marchand qui aime pas Tim Stützle et qui a marqué dans les commentaires de la publication ha ha ha ha, trois petits points, Stützle, trois petits points, ha ha ha, pour se moquer du plongeur professionnel des Sénateurs d'Ottawa.
8: Hey, faut-tu pas être
5: gêné?
9: C'est ça que j'allais dire.
5: Ça a explosé sur les réseaux sociaux. Brad Marchand, qui est blessé en plus au moment où on se parle, qui s'est moqué de la possibilité que Tim Stützle devienne le nouveau capitaine des Sénateurs d'Ottawa.
8: Tu t'en vas sur une publication d'un compte, je veux dire, c'est ça.
5: Mais qu'il y a quand même 200 000 abonnés.
8: Non, mais sur les réseaux
9: sociaux. C'est sûr que ça allait être vu, il savait ce qu'il faisait.
8: J'enlève pas du tout la crédibilité de Puck Empire, c'est pas ce que je dis. Tu te gênes pas.
9: C'est un vrai troll.
5: Ah oui, c'est incroyable.
8: Ça a pas de sens.
5: Mais, c'est la première fois sur les réseaux sociaux.
9: On en parlait dans la game, mais fixez-moi hier, là. Est-ce que tu serais d'accord avec l'affirmation suivante, Greg? Les Panthers, c'est rendu l'équipe la plus haïssable de la Ligue.
5: Ouais, on faisait la comparaison avec les Golden Knights et on se disait que les Panthers étaient rendus devant.
9: T'sais, t'ajoutes leur frère Tkachuk, Brad, il se ferme pas la bouche. Ils ont ajouté Rad Kogouris, qui est un des joueurs les plus haïs. Déjà, à la base, t'sais, c'est, ils sont
8: sur
9: tellement
8: la
9: bons,
8: glace.
9: C'est les vilains. Oui.
8: Sur la glace.
9: Oui.
8: Oui. Parce que des organisations dans la ligue sont un peu plus haïssables que celles des Panthers. Là.
9: Ouais. Mais t'sais, les vrais vilains de la LNH, là, cette année, c'est les Panthers. Pis ils s'aident pas.
5: Non, vraiment
9: deux
5: pas.
9: Deux moineaux qui savent même pas c'est où Seattle.
8: Alerte transaction.
9: Hein?
8: Le Nashville SC
9: a
8: laissé partir son milieu de terrain en prêt pour le restant de la saison au St. Louis SC. De qui s'agit-il? En échange de 50 000 $ d'allocation pour lui laisser le plus de temps de jeu possible parce que leur milieu de terrain revient en santé. On parle de Charles-Émile Brunet. Rappelons-le. Oui, c'est le fils de Mathias, fait que c'est sûr qu'on suit sa carrière, bon, de notre amitié qu'on a, nous autres ici avec Mathias. Mais quel parcours quand même intéressant que celui de Charles-Émile, qui a pas été, il a été repêché en troisième ronde cette année.
9: Tu sais, dans il a fait le club, là.
5: Ouais, pis c'est rare les choix tardifs qui font
8: le club. C'est incroyable, cette année. Le Nashville SC, là, c'est la meilleure équipe de la MLS.
5: C'est ce que j'allais dire.
8: Et il y a eu du temps de jeu cette saison. Il était très bon. Il y a toujours une période d'ajustement, là, mais il s'est très bien ajusté au jeu de la MLS, Charles-Émile Brunet cette saison. Et là, il s'en va à Saint-Louis. Si Saint-Louis avait de l'intérêt pour aller le chercher, puis que Nashville SC ont voulu le prêter comme ça, c'est parce qu'on voit un très, très beau futur en lui, que son nom commence à circuler dans la MLS comme étant un milieu de terrain intéressant, un jeune qu'on peut développer. Chapeau Charles-Émile, qu'on a reçu ici en entrevue lorsqu'il a fait le club l'an dernier, qui est un gars grande classe, super humble, continue de travailler fort, c'est pas le plus gros, on n'a pas beaucoup cru en lui avant ses années universitaires. Chapeau.
5: Et deux choses rapides, il va rejoindre Johan Damé, qui est l'entraîneur-chef là-bas à Saint-Louis et qui l'a déjà dirigé à l'académie lorsque Charles-Émile a débuté l'académie ici à Montréal à l'époque. Alors ça, c'est la première des choses. Alors on peut expliquer le lien entre Saint-Louis et Nashville dans le cas de Charles-Émile Brunet. Et je trouve ça bien pour lui, parce qu'il va avoir du temps de jeu. Parce 100%. Qu'il y en avait, oui, à Nashville, mais par-ci, par-là, parce que tu l'as mentionné, c'est la meilleure équipe de la MLS. Alors maintenant, il va avoir plus de minutes. C'est un gars qui s'est développé un peu plus sur le tard. Mais on le dit très souvent, à quel point faut être patient, mais à quel point aussi le développement tardif pour certains joueurs, autant dans la Ligue nationale que c'est le cas au soccer, peu importe le sport, souvent le développement tardif, très important. Alors dans le cas de Charles-Émile, je suis vraiment content pour lui, pour l'opportunité d'avoir plus de minutes aussi en MLS.
8: Ali, quel est ton extra du jour?
9: Les gars, je voulais vous parler de Tiger Woods, mais il vient juste de tomber une nouvelle dans les dernières minutes et c'est immense, une bombe dans la NBA. Là. On a enfin un dénouement dans la saga Kawhi Leonard, la fameuse enquête de contournement du plafond salarial. Et c'est une des plus grosses punitions que j'ai vues dans l'histoire du sport. Donc, les Clippers, ils perdent 5 choix de premier tour. Ouf. Amende de 30 millions de dollars. Le propriétaire Steve Ballmer est suspendu, ainsi que Lawrence Frank et Gillian Zucker. Kawhi Leonard va devoir payer une amende de 700 000 dollars. Et son oncle Dennis, qui est aussi son agent, il est banni à vie de la NBA. Donc Kawhi va quand même pouvoir jouer pour les Raptors cette année. Là, il a été échangé, il va pas être suspendu ou quoi que ce soit. Mais immense tape sur les doigts pour les Clippers pour cette saga. En gros, pour ceux qui ont moins suivi, en gros, c'est qu'il y aurait eu une entente. Ben, il y a eu une entente visiblement parce que là, il a été puni entre Kawhi Leonard et les Clippers pour que les Clippers lui dénichent des commanditaires par la bande pour qu'il soit payé plus, ce qui est illégal. T'as pas le droit de contourner le plafond salarial de cette façon-là. Et ils vont payer très cher cette faute-là.
8: 5 millions de dollars. Premier tour. Le propriétaire est suspendu. Ça, on décidera, ben en fait, on donnera les détails. C'est quoi un propriétaire suspendu?
9: Ouais. Je veux dire,
5: non, très important.
9: L'équipe est encore à lui, mais t'sais, probablement qu'il pourra plus se présenter là, puis des affaires comme ça, en tout cas.
8: Et lui, comme s'il n'allait pas être au courant de ce qui allait se passer.
5: Et c'est vraiment l'organisation qui paye pour ça. Là. C'est pas Kawhi Leonard, là, son père...
8: Lui, c'est 700 000.
5: Mais lui, c'est 700 000, c'est rien, 700 000, là, exact.
8: Correct, là.
5: Ouais. Pour nous, on le prendrait, là. Mais...
8: Oui. C'est un peu différent. Ouais. 30 millions, 5 choix de premier tour. Ouf.
9: Mais tant mieux de la NBA d'avoir envoyé un message de cette façon-là, parce que le plafond salarial, c'est la règle d'or dans le sport professionnel.
8: J'ai juste une question.
9: Oui.
8: Pensais-tu sérieusement que t'allais pas te faire pogner?
9: Ouais, c'est ça. Tu sais, c'est. Surtout que de plus en plus, ces histoires-là, on commence
8: tout
9: à sortir.
8: La sécurité dans le monde du sport, c'est extrêmement public. Visible. Pensais-tu sérieusement que ça allait passer sous silence?
9: Non.
8: On va régler ça sur le coin de la table, là, tu vas voir, personne va le savoir. Hein, voyons donc. Marco D'Amico s'amène. Transaction dans la Ligue nationale hier entre les Prédateurs de Nashville et les Devils de New Jersey. Qu'est-ce que ça veut dire sur le marché? Et également, peut-être des implications pour le Canadien de Montréal. Marco D'Amico s'amène dans deux minutes.

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3: Gatineau, ralentissement sur l'autoroute 5 Sud vers Ottawa, mais ça demeure le trajet plus rapide. Depuis Aylmer, privilégiez le boulevard des Allumetières, environ 27 minutes jusqu'au centre-ville. Sur Hunt Club West, une autopatrouille qui bloque partiellement une voie avant Cedar View et la 416 avec refoulement depuis Green Bank. 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
6: 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Les GGs de l'Université d'Ottawa représentent l'Université dans les compétitions universitaires canadiennes. L'équipe de football a remporté deux Coupes Vanier en 1975 et en 2000. Les équipes féminines de soccer et de rugby, elles, ont également remporté des championnats nationaux. Les GGs sont particulièrement connus pour leur rivalité avec les Ravens de l'Université Carleton. Chaque année, le célèbre match Panda oppose les deux équipes de football et attire des milliers de spectateurs. Et les partisans les plus passionnés. En plus des équipes inter-universitaires, l'Université d'Ottawa possède plusieurs clubs sportifs compétitifs, comme au badminton, aviron, le baseball, le golf, le tennis et le volleyball. Les GGs représentent une grande partie de la culture sportive de l'Université d'Ottawa et contribuent à faire rayonner l'université partout au Canada.
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15: Ouais, merci d'être là dans le Tailgate. On est avec vous jusqu'à 18h. Greg, FX, Oli. Et ces deux derniers restent avec vous jusqu'à 19h d'ailleurs dans la game. Pour l'instant, nous autres, on a le plaisir d'être joints par notre ami Marco D'Amico.
16: El Paisano.
15: Comment ça va, mon chum?
17: Ça va très bien, les gars, et vous autres?
15: Ça va merveilleusement bien.
16: En pleine forme.
15: Pas mal mieux que le proprio des Clippers de LA. Ça, je peux te le dire. Je sais pas si t'étais à l'écoute avant quand...
17: Damn!
15: Le marteau est tombé. T'es mon chum. Ouais. 30 millions en moins, 5 choix de repêchage. Hey, on est-tu content que Bénédicte Mathurin soit sorti de là? Content pour lui. Cela dit, c'est la première et la dernière fois qu'on parle de NBA ensemble, Marco, parce qu'on a plein de sujets dans la Ligue nationale. Ah non, mais aimerais-tu ça?
17: Je suis un gars de talent. Je peux parler pas juste du hockey, là.
15: Je suis un gars de talent, dit-il. On peut parler de scotch aussi. Si
2: oui, on peut parler de la sélection italienne aussi au soccer. On peut parler de plein de choses.
17: Ah, oh, mais écoute, si tu veux parler de la douleur, on peut parler de la sélection italienne.
15: Ouais, c'est ça. J'ai pas osé en parler quand je suis allé en Italie. C'est, je me suis permis avec mon chandail de l'Angleterre, mais sinon, j'ai pas parlé à personne. Non, bon. OK, ouais. Marco, écoute, transaction hier entre les Preds et les Devils, je la comprends du côté des Devils, puis j'imagine que tu vas nous l'expliquer encore plus. Vraiment de la misère à comprendre pourquoi les Prédateurs ont bougé Luke Evangelista.
17: Ouais, Luke Evangelista est arrivé dans la dernière année de son contrat. C'est certain qu'il était, avec la saison qu'il a connue, c'est dans un bon bond de performance l'année passée aux côtés de Philip Forsberg, Ryan O'Reilly, Steven Stamkos. Et on l'a vu, il a eu 12 buts, mais 56 points pareil. Donc, c'est une belle hausse, une belle augmentation, mais on s'attendait à ce que les demandes contractuelles soient élevées. Ils ont beaucoup repêché de droitiers dans cette équipe-là. Et en plus, il y a des jeunes qui sont en train de monter dans l'organigramme. Un qui m'a été soulevé est Matthew Wood, qui était un choix de premier tour il y a une couple d'années, qui lui aussi a connu une bonne saison l'année passée, mais qu'on s'attend à avoir un peu plus de minutes. Et aussi, il y a eu l'acquisition estivale du côté de Maverick Book. Donc, beaucoup de droitiers un peu partout. Et il se sentait un peu trop, disons, profond du côté en attaque. J'ai jamais entendu une équipe qui est trop profonde en attaque, mais bel et bien... Il voulait essayer d'utiliser l'avantage du temps pour aller chercher des atouts nécessaires pour être un peu plus fluide et flexible pour une éventuelle transaction pour s'améliorer ailleurs, notamment en défensive. Ça, c'est ce qui m'a été dit. Maintenant, je peux comprendre la stratégie, mais je peux aussi dire que je crois qu'ils n'ont pas reçu assez pour ce joueur-là. Ça, c'est mon opinion personnelle. Mais ça démontre à quel point les Devils, eux, veulent vraiment y aller et garder un peu le rythme dans la division métropolitaine parce qu'on a vu à quel point Washington s'est amélioré et on sait à quel point les Hurricanes sont bons ayant gagné la Coupe Stanley. Donc, je comprends qu'est-ce que les Devils font et ils ont du monde qui doivent garder content, spécialement avec un Nico Hischier qui vient juste de prolonger. Donc, pour moi, c'est un excellent pari. Le premier choix qui a été envoyé, il y a un premier choix et un deuxième choix. Le premier choix était un des choix reçus dans la transaction de Simon Nemitz. Donc, déjà, pour moi, aller chercher Evangelista en retour de un tiers de la transaction de Nemitz, je pense que c'est un bon move. C'est une bonne gestion d'atouts déjà de Sonny Mata, mais je suis persuadé qu'ils n'ont pas terminé du côté de New Jersey parce que il y a beaucoup de jeunes, il y a beaucoup de contrats qui sont là. Il y a 14 contrats one-way en attaque présentement. Et ça n'inclut pas certains espoirs qui étaient bien cotés en début de saison. Donc,
15: mais qu'est-ce que tu vois dessus, comme suite pour les Devils, admettons, là?
17: Parce que tu vas vraiment commencer la saison avec Jake Allen puis Nico Daz dans les buts, puis espérer faire les séries.
15: Donc là, je sais pas, moi, la première chose à laquelle je pense, je suis certain que je suis pas le seul. Ben sinon, ça me fera plaisir d'être seul sur mon île là-dessus. Mais c'est que tu es en train de parler d'une possible transaction avec les Jets de Winnipeg.
17: Les Jets de Winnipeg, je sais que ça surveille ce qui va se passer avec Quinn Hughes aussi. Ça les garde fluides. Ça les garde dans une position où ils vont être capables de bouger si nécessaire. Et maintenant, tu regardes côté ailier, Timo Meier, Luke Evangelista, Anthony Mantha, Jesper Bratt, Dawson Mercer, Arseny Gretiuk. Et en plus, tu as Evan Rodriguez que tu as reçu dans la transaction avec la Floride qui serait sur un quatrième trio présentement. Donc, beaucoup de profondeur le long des ailes, ça va leur permettre, si nécessaire, de faire une transaction parce que on le sait qu'à travers la Ligue présentement, on veut des atouts qui sont capables de jouer dans l'alignement maintenant. Donc, c'est certain que, exemple, s'il y a une grosse transaction à faire avec le Minnesota ou avec les Jets de Winnipeg, un gars comme Dawson Mercer pourrait être plus facilement sacrifié maintenant que tu es allé chercher Luke Evangelista.
15: Très intéressant. Un autre dossier à suivre dans la Ligue nationale. J'ai hâte qu'on reparte le podcast sur le marché, d'ailleurs. J'ai hâte qu'on parle de ça plus en profondeur.
17: C'est pas le seul.
15: Ouais, non, effectivement, puis on se reparle d'ailleurs dans cette émission vendredi, mais pour l'instant, on n'a pas le choix de te poser la question, là, parce qu'on dirait que ce sujet-là revient de plus en plus dans l'actualité. C'est la situation de Kirill Marchenko. Don Waddell, le directeur général des Blue Jackets de Columbus, avait comme fermé la porte, on dirait comme à double tour d'ailleurs, il y a pas si longtemps. Puis là, semble-t-il qu'elle pourrait être réouverte, là, que Kirill Marchenko, c'est peut-être pas si certain que ça, qu'il commencerait la saison avec les Blue Jackets.
17: Je pense qu'il y a un jeu qui se joue présentement à Columbus. S'il y a un club qui est prêt à surpayer, et surpayer avec des atouts qui pourraient aider les Blue Jackets de Columbus aujourd'hui et demain, ils vont écouter. Mais c'est certain qu'il magasine, c'est pas une question qu'il magasine ou qu'il est ouvertement disponible. Et si c'était le cas, ça serait beaucoup plus que simplement juste le Canadien qui serait intéressé. Je pense que tous les joueurs avec des contrats qui expirent le juillet prochain, y inclut ceux qui sont présentement sans contrat, le 16 septembre est une date à surveiller simplement à cause qu'il y a le contrat de 8 ans qui se termine, mais aussi la capacité de front-loader, comme on dit, de mettre la grande majorité de la valeur du contrat dans les premières années et de structurer le contrat de façon avantageusement. Comme on a vu d'ailleurs avec les contrats de Lane Hudson et Ivan Demidov, mais tout ça, ça prend fin à partir du 16 septembre. Donc, c'est certain que t'es un gars comme Kirill Marchenko. C'est certain que si t'es un gars comme Drake Batherson, cette date-là, elle est importante parce que si tu veux aller toucher le gros lot et avoir une structure favorable, il faut que ça soit fait avant cette date-là. Donc, il y a beaucoup de pression du côté des joueurs, des agents pour conclure des ententes. Et il y en a d'autres, non, c'est juste deux que j'ai nommés comme tels. Je pense que dans le cas de Marchenko, si c'est véridique, qu'est-ce qui a été sorti cet été, comme quoi Marchenko n'entrevoit pas prolonger son contrat avec Columbus, mais la possibilité d'un comme on dit, un sign-and-trade de 8 ans qui serait favorable côté structure doit se faire avant le 16 septembre. Donc, c'est intéressant de voir comment ça se passe. Mais encore une fois, ça prône le mystère. Du côté des Blue Jackets, ils ne veulent pas trop se donner. Et c'est certain que du côté du clan Marchenko, aucun commentaire sauf sur Twitter.
2: Rapidement, Marco, en 2 minutes environ, le prix demandé pour un gars comme Kirill Marchenko, ça ressemblerait à quoi?
17: Ah, écoute, c'est difficile de dire ça parce qu'après ça, vous allez me clipper puis dans six
2: non,
17: si je fais échanger pour moins que ça dans 3 mois, on va me retaper ça. Mais écoute, c'était Cole Caulfield.
15: Sérieusement, on va te mettre dans cette position-là.
17: C'était Cole Caulfield contre Noah Dobson, si je me souviens, il y a à peu près 18 mois, là, tu te rappelles de ça? Donc, ouais. C'est pour ça. Moi, personnellement, si Columbus cherche un joueur équivalent, point. C'est aussi simple que ça. Personnellement, je pense que dans leur position, c'est pas nécessairement quelque chose que tu peux espérer. Un peu comme du côté de Dylan Larkin et des trois, on espérait un autre centre numéro un. Bonne chance, les amis. Mais ce que je peux dire, c'est que ça va certainement prendre un joueur établi dans la Ligue nationale, sinon top 6, sinon un défenseur top 4. Un espoir de premier plan et un choix de premier tour, ce serait la base pour moi.
15: Excellent, Marco. Merci beaucoup, mon cher ami. La beauté dans tout ça, c'est qu'on se reparle très, très bientôt. Vendredi, tu seras là de 15h30 à 16h, comme on a fait la saison dernière. Puis nous, ben, on reprend très bientôt le podcast sur le marché.
17: Avec plaisir, les gars. Passez une excellente journée.
15: Salut, Marco. Salut, mon chum. À toi aussi. Les gars, t'allais peut-être le mettre dans ton sport flash, puis avant qu'on s'en aille jaser de NFL, nouvelle de dernière heure chez les Alouettes de Montréal. C'est maintenant fait, selon RDS, Rohan Jones débarque dans le nid et va s'aligner avec les Alouettes. Donc, on va travailler fort pour parler à Rohan. Je sais que Danny nous en avait parlé hier. Non, on l'a pas appelé.
16: On prendra pas le crédit, là.
15: Prendra pas aucun crédit, c'est quand même drôle. Oui, appelle-les, c'est convaincre.
18: Le lendemain,
15: c'est fait. On n'a aucun rapport là-dedans, mais quelle bonne nouvelle. On rappelle, il a été excellent avec l'Université d'Arkansas. Il a été...
2: au camp des Rams aussi.
15: Au camp des Rams. On le pressentait là, comme étant un des meilleurs alliés rapprochés pour être repêché. Finalement, a glissé au repêchage de la NFL et s'est ramassé avec un essai au camp des Rams qui, somme toute, pas de mauvaise chose avec tout le talent qu'on a là. Là, tu te ramasses, même si tu fais une semaine avec les Avengers au camp, c'est quand même pas si pire. Et ben finalement a été retranché et avant de repousser le projet d'aller poursuivre sa carrière dans la NFL, là je pense que c'est une sage décision dans le cas de Rowan Jones parce que t'as une claire chance d'aller gagner la Coupe Grey cette année.
2: Ouais, ouais.
15: Et de performer sur un terrain maintenant avec le meilleur carrière de toute la ligue. Donc, on lui souhaite le meilleur des succès. On va tenter de l'avoir en entrevue très, très rapidement. Soyez-en certains, le prochain match des Alouettes qui est vendredi.
16: Ouais, face au Lion de la Colombie-Britannique.
15: Une autre bonne nouvelle. On s'en va à la pause. Au retour, ben... Oli veut parler du nord de l'AFC. Les prédictions. Qui gagnera cette division entre Cincinnati et Baltimore? La réponse à 100 000 dans deux minutes.
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6: À chaque jour d'ici le début de la saison, mercredi prochain, on vous fait une analyse d'une des divisions de la NFL. Hier, c'était l'Est de l'Américaine, l'Est de l'AFC. Aujourd'hui, c'est le Nord de l'Américaine. Une des divisions les plus difficiles.
7: La meilleure division. Mais la plus, pas la meilleure, là, mais la plus fun à regarder.
6: La plus compétitive.
7: C'est physique, fait froid, les équipes s'aiment pas.
8: Il y a vos deux équipes aussi.
7: Bon.
8: C'est important de le dire quand même.
6: Par quelle équipe tu veux commencer?
7: Ben, commençons quand même avec ceux qui l'ont remporté la division l'an passé, les Steelers de Pittsburgh.
6: Aïe, aïe, aïe.
7: Une fiche de 10 et 7.
6: Et...
7: je veux pas dire que ça a été chanceux parce qu'il faut donner le crédit à l'équipe. Ils l'ont fait, mais on s'entend que c'était peut-être un peu circonstanciel. Dans le cas des Steelers, ça a pris un effondrement des Ravens et des Bengals pour qu'ils se qualifient sur le dernier match de l'année. Et là, malgré tout, oui, ils ont fait les éliminatoires, mais ils ont mis fin à leur association avec Mike Tomlin après presque 20 ans. C'est le bon vieux Mike McCarthy qui débarque. Aaron Rodgers a décidé, je vais jouer une dernière saison, donc c'est la réunion entre lui et son entraîneur-chef.
6: Décision qu'il prend depuis 8 ans.
7: C'est ça. C'est-à-dire, je vais prendre mon temps, je vais me faire languir, puis...
6: puis je vais revenir une autre saison.
7: Mais là, c'est, c'est supposé être sa dernière.
6: Moi, revenir une autre saison.
7: Mais tu sais...
8: ouais, une autre saison.
7: Okay, pourquoi il est rendu à 42 ans, Aaron Rodgers. C'est quelqu'un qui a énormément ralenti physiquement. Là, tu sais, on le voit, il lance beaucoup moins la longue balle. Il est moins mobile. J'ai de la misère à croire en cette équipe-là cette année. Il est pas si bien entouré que ça. J'aime quand même l'ajout de Michael Pittman, receveur de passe, Rico Dowdle, le porteur de ballon, mais c'est pas super dynamique non plus. La défense, les gars sont vieillissants. TJ Watt, c'est plus ce que c'était nécessairement il y a quelques années. Je me demande si c'est pas enfin l'année où là, la fameuse fiche des Steelers en bas de 500, au-dessus de 500, ça prend finalement fin.
6: Ben moi, je vais te répondre par oui.
7: Ouais, hein?
6: Je les vois troisième dans la division cette année.
7: Je suis d'accord avec toi.
8: Très bon.
6: Troisième.
7: Qui va la gagner? Ça, c'est la grande question.
6: Ben, là, allons... On peut-tu sortir ça tout de suite, là, l'analyse de Cleveland?
7: L'analyse de Cleveland, les Browns, ça a été encore une fois catastrophique l'an passé. Aïe, 5 et 12. Aïe. Et eux, ils se sont dit, ben, comment est-ce qu'on va s'améliorer? On va échanger de loin notre meilleur joueur, enfin même le meilleur joueur de l'histoire de la franchise, Myles Garrett, envoyé aux Rams. 23 sacs du corps l'an passé. Ils ont obtenu Jared Verse, qui est un bon joueur, puis une coupe de choix au repêchage, mais j'ai de la misère à prendre cette équipe-là au sérieux. Là, c'est le retour de Deshaun Watson.
6: Aïe, aïe, aïe.
7: Qui se pogne avec les partisans de l'équipe.
8: Ouais, ouais, ouais.
7: Puis qui est nommé partant le lendemain.
6: Ça, c'est ridicule.
7: Deshaun Watson qui est atroce depuis son arrivée à Cleveland. Quand il est là, il est blessé de toute façon la plupart du temps.

0: Après, c'est sûr, c'est pas Cleveland, ça se peut pas. Cleveland.
1: Oh non.
0: T'en vas poursuivre ta carrière là-bas.
2: Je suis allé fouiller tantôt parce que j'étais curieux, j'étais comme ça, se peut pas que ce soit si pire que ça. Depuis que les Browns sont revenus dans la NFL à la fin des années 90, en 33 saisons, ils ont raté les éliminatoires 29 fois.
0: Wow.
2: Ils ont fait les éliminatoires 4 fois en 33 ans.
0: Puis le dernier carrière qui t'a amené là, t'étais tellement content que tu l'as changé.
2: C'est ça. Ils ont dit, hey Baker, va-t'en. On veut pas de toi.
0: Tu le prendrais-tu, Baker Mayfield, dans cet alignement-là?
3: N'importe quand.
0: Puis c'était le fun de voir ces matchs-là. Là.
2: Ben oui, c'était... c'était
0: avec Baker chez les Browns.
2: C'était excitant.
0: J'ai même passé proche à un moment donné me dire, ça me prendrait peut-être son chandail.
3: Non,
0: après
3: non,
0: ça,
3: non,
0: je me
3: non,
0: suis raisonné.
3: Non, non.
0: OK, restons dans le orange. Avec une, je comprends pas pourquoi t'as dit les Bengals se sont effondrés. Les Bengals ont juste été les Bengals la saison dernière. C'est-à-dire, avec pas de défensive, plein de blessés, puis des promesses que t'es pas capable de remplir.
2: Exactement. Sauf que là, la différence cette année, c'est que c'est maintenant ou jamais pour les Bengals de Cincinnati.
3: C'est toujours maintenant
0: non,
3: ou jamais.
0: Non, mais, c'est toujours maintenant ou jamais. C'est maintenant ou jamais. C'est maintenant ou jamais. La seule affaire, c'est que t'as pas de renfort.
2: La seule différence, c'est que là, cette année, pourquoi je dis que c'est vraiment maintenant ou jamais, c'est que Joe Burrow, il a été assez clair, selon ce qu'on lit entre les lignes, là. S'il rate les éliminatoires pour une quatrième fois de suite, il va dire « bye ». Échangez-moi, je suis tanné, je ne gagnerai jamais ici.
0: Reste en santé.
3: Ouais, mais il est pas protégé. Bien, là, mais...
2: Elle est pas si mauvaise que ça, la ligne en attaque. Je pense que Burrow a des choses à corriger, il garde un peu trop le ballon, puis c'est là où il se fait mal, mais tu sais... T. Higgins, Jamar Chase, puis Joe Burrow, c'est un trio incroyable.
0: Ouais, ouais.
2: Peut-être le meilleur trio carrière avec deux receveurs dans la ligue quand il reste en santé. Maintenant, le gros point d'interrogation pour les Bengals, c'est la défensive. Atroce année après année. Elle devrait être meilleure cette année parce qu'on a fait une grosse acquisition. Dexter Lawrence, plaqueur des Giants de New York. Ça a quand même coûté un 10e choix au total de faire son acquisition. S'il est capable d'avoir un gros impact, ça devrait aider. On est allé chercher d'autres gars, là, notamment Boye Mafe, Jonathan Allen. Moi, je me dis, si la défense des Bengals est juste correcte, là, genre moyenne...
0: Mais comment tu veux qu'elle soit correcte? Parce que t'es allé chercher Sexy Dexy.
2: Il est très bon.
0: Ah oui, mais Trey Hendrickson aussi est bon.
2: Oui, mais vu qu'il joue à l'intérieur, il peut avoir un plus gros impact. Tu vas le voir cette année, Trey Hendrickson, c'est un gars unidimensionnel. Lui, il va chercher le corps arrière, puis sur le jeu au sol, il fait pas grand-chose.
0: Mais sais-tu quoi? Il le fait très bien.
2: Oui, oui. C'est un des meneurs pour les sacs année après année dans la NFL.
3: Fais-tu lire la dernière phrase de préparation pour les Bengals, Oli? La dernière phrase que t'as préparée pour les Bengals?
2: Un Super Bowl est possible.
3: Si Burrow est en santé
2: et la défense tient le coup. Je sais que c'est des gros si, les gars, mais c'est vrai.
0: Tu sais, quand on dit un si, si les si mènent à Paris, là.
2: Ouais.
0: Je pense que ton si est tellement gros qu'il couvre l'océan au complet. Si Burrow est en santé et que la défensive tient le coup.
3: Non, mais je...
0: Ça, c'est pas mal. Je te dis, là. Les 30 clubs de la NFL se disent ça. Si mais notre carrière reste en santé puis qu'on a une défensive, on peut se rendre.
3: La NFL est excitante quand les Bengals sont en santé. C'est quand ça. L'attaque est en santé.
0: Je fais des blagues parce que c'est
3: je
0: un rival de la division directe et c'est le club d'Oli également.
3: J'ai repêché Joe Burrow dans mon fantasy hier. Faut qu'il demeure en santé.
0: T'es pas champion de ton fantasy?
2: Oui. C'est le fantasy de la station. Enfin, il représente
0: en
2: BPM.
0: Ouais. Je vais juste te dire quelque chose.
3: Oui.
0: Tu seras pas champion.
3: C'est parfait, c'est bon. C'est noté.
0: Maintenant,
2: les T-Ravens de Baltimore, Greg Longto. C'est une nouvelle ère à Baltimore qui s'amorce.
0: Jesse Minter,
2: qui était le coordinateur défensif des Chargers. Ça a été décevant pour les Ravens l'an passé, 8-9, après avoir perdu en finale de conférence il y a quelques années. Les Ravens, c'est une équipe là, où est-ce qu'ils sont rendus avec Lamar Jackson chaque année. Les attentes, c'est le Super Bowl. C'est ce qu'ils attendent. Lamar Jackson est un corps trop talentueux. Pour moi, c'est la même chose qui se passe avec les Bills, là. Mais il est trop talentueux pour pas que t'aies cette aspiration-là année après année. Là, finalement, John Harbaugh, on a décidé de passer à autre chose. Lamar Jackson...
0: En fait, on a fait table rase de
2: oui
0: tous l'état-major au complet. En fait, du coaching staff.
2: Du coaching staff
0: là.
2: Au complet. On apporte du 109. Lamar Jackson devrait être en santé, ce qui devrait faire une différence parce que l'an passé, il a manqué des matchs parce qu'il était blessé. Puis même quand il était revenu, on le voyait que Lamar, il était pas aussi dynamique, il était pas aussi explosif. Bref, il était pas à 100%. Il va l'être cette année. T'ajoutes à ça Derrick Henry, qui malgré le fait qu'il soit dans la trentaine, c'est encore un des meilleurs porteurs de ballon de la ligue. Zay Flowers, c'est un bon receveur de passe. Je vois pas comment les Ravens peuvent rater les éliminatoires. Puis ils vont se battre jusqu'à la fin pour peut-être terminer premier dans l'américaine au complet. En défense... il y a du talent, mais on dirait que des fois, d'une année à l'autre, ils sont incapables d'appliquer ça, de vraiment être dangereux d'un point de vue défensif. Mais les Ravens et les Bengals devraient

0: se battre pour le premier rang dans le nord de l'Amérique.
1: Et qui va terminer au premier rang?
2: Les Ravens ont gagné la division.
0: Moi, j'ai les Bengals.
2: Chandail Big. Big chandail Big.
0: Deal.
3: Pour vrai?
0: Deal.
3: Hein?
0: Wow! Wow!
3: Deal. On sait pas que t'as embarqué.
0: Deal, deal, wow! Deal.
2: Les Bengals. Mon Dieu.
0: OK. Et Fix, qu'est-ce que t'en penses, toi?
2: Je vais te donner ma commande tout de suite.
0: Non, hey, moi, je te l'envoie tout de suite.
2: 514-790-0919.
1: Moi, je n'embarque pas dans le pari.
2: Non, non, mais tu peux donner ton opinion pareil. Tu as droit étant un tiers de cette émission-là. 514-790-0919 sur la messagerie texte. Ravens ou Bengals?
1: Je vais avec les Ravens de mon côté. Oh, je vais avec les Ravens.
0: Tu dis juste ça parce que tu veux que Greg soit content.
1: Non. Je vais avec les Ravens.
0: C'est bon,
1: parce que
0: regarde,
1: ça fait 3 ans de suite là, du côté des Bengals.
0: Moi, les
1: c'est
0: haters,
1: toujours
0: là,
1: compliqué.
0: Je m'en
1: fous.
0: OK?
1: Ouais,
0: je m'en fous des haters.
1: J'avais compris ça.
2: Vois-tu? À date, c'est 50-50. Sur
1: ah ouais, c'est très
2: c'est
1: sérieux.
2: Ça. Hey, Gonzo s'en vient. Non, c'est plus 50-50. C'est pas mal plus Ravens.
0: Ben, Simon des Bengals, il a dit Bengals lui aussi. Ben
2: oui. Son nom, sa messagerie texte, c'est Simon des Bengals.
0: Tu demanderas à Gonzo qu'est-ce qu'il en pense, lui?
1: Ah, c'est bon.
2: Ce que j'aime de Gonzo, c'est que contrairement à toi, c'est un homme réaliste.
0: Exactement.
1: Non, mais ça fait moins mal quand tu te fais moins d'attente aussi.
2: Il est posé.
0: Ouais.
2: Ça, vous savez que ça fait longtemps que je me fais plus d'attente de me dire on s'en va au Super Bowl. Hey, j'en ai eu des saisons là, il n'y a pas si longtemps à rentrer ici. Là. Big, ton équipe s'en va au Super Bowl. Big, c'est sûr, les Ravens. Big, Super Bowl, Big. Peux-tu juste se rendre en éliminatoire? Après, ça va bien aller. 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
0: Flash. On a un dénouement dans la saga de contournement de plafond salarial avec les Clippers dans la NBA et Kawhi Leonard, les Clippers qui perdent 5 choix de premier tour, une amende de 30 millions de dollars, le propriétaire Steve Ballmer est suspendu, alors que du côté de Kawhi Leonard, il va avoir une amende de 700 000 dollars et son oncle, qui est aussi son conseiller financier, va être banni de la NBA pendant 5 ans. Kawhi, par contre, va pouvoir jouer avec les Raptors cette saison. Dans la LNH, Robert Thomas a été nommé 25e capitaine de l'histoire des Blues de Saint-Louis. Colton Pareko, Philip Broberg, Jake Neighbors et Dylan Holloway vont être ses assistants. Et finalement, du côté du US Open, Leila Fernandez passe au troisième tour. Elle a vaincu son adversaire en 2 manches de 6-4 et 6-1. Elle va faire face à Jessica Pegula au troisième tour vendredi. Et chez les hommes, ben, Denis Shapovalov va disputer son match de 2e tour cet après-midi. Ça vient tout juste de commencer. Il mène la première manche 1-0 face au Français Luca Van Hache.
1: Particulier, pareil, la situation à Saint-Louis. On en a pas parlé depuis le début de l'émission parce que la nouvelle est sortie durant l'émission, mais nommer Robert Thomas capitaine après toutes sortes de rumeurs qui ont duré des mois où son nom circulait énormément sur le marché des transactions, c'est quand même particulier. Mais c'est ça comme ça, c'est bizarre.
0: C'était sorti de nulle part, toutes ces rumeurs-là à Saint-Louis. Le Kyrou, Thomas, Pareko.
1: En même temps, Kyrou,
2: ça peut pas être sorti de nulle part. Là. T'avais tellement de bruit autour de cette équipe-là.
0: Mais c'est ça, mais ce bruit-là, à la base, il est sorti de où? C'est ça que j'ai jamais trop compris.
2: Non, mais ça sort dans quelque part. Là. Ça sort de l'organisation.
0: Mais tu sais, l'équipe n'était pas mauvaise. Il y a 2 ans, ils ont fait les séries. Tu sais, ça. Pourquoi est-ce que, il a commencé à en avoir plein du bruit?
1: Effectivement, parce qu'il y a 2 ans, on avait connu toute une fin de saison. Là,
2: ouais.
1: C'est la fin de saison de Zachary Bolduc aussi à Saint-Louis.
2: C'est Colton Pareko.
1: On avait poussé les Jets en ces matchs.
0: Ouais.
2: Là, c'est Dylan Holloway qui va être un assistant.
1: Aussi.
2: N'oublions pas, lui, c'est pas coûté cher.
0: Non. Jake Neighbors, un très jeune joueur de cette équipe-là qui se fait nommer assistant. C'est quand même intéressant. Mais en fait, Greg, Dylan Holloway et Philip Broberg n'ont pas coûté cher. Les deux dedans avec les Oilers.
1: Hey, la même année, les deux. Incroyable.
2: J'avais juste entendu Holloway. Le reste, j'écoutais pas.
1: J'avais d'autres fonctions à remplir. À la question de Joe, les gars, le Canadien terminera la saison comme la meilleure équipe canadienne au classement général, vrai ou faux? Vrai à 76% au sondage.
2: Merci beaucoup. Ça continue de monter. À toutes les heures. C'est quand même assez incroyable. On va aller justement discuter de ça avec notre chum Gonzo.
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5: Gatineau, la pointe est plus lourde vers Ilmer. Le chemin d'Ilmer est dense. Comptez environ le 35 minutes depuis le centre-ville d'Ottawa. Les approches du pont McDonald quartier ralentissent aussi vers les promenades Fournier ou l'autoroute 50 Est. Après environ le 26 minutes, l'autoroute 5 Nord vers Chelsea demeure le choix le plus rapide. 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
10: Né en 1951 à Turceau, en Outaouais, Guy Lafleur, surnommé le Démon Blond, est un des plus grands joueurs de toute l'histoire de la Ligue nationale de hockey. Dès son enfance, il rêve de jouer pour le Canadien de Montréal et en 1971, le Canadien le sélectionne au premier rang du repêchage de la Ligue nationale de hockey. Il devient rapidement une vedette grâce à sa vitesse, ses habiletés et son style spectaculaire. À Montréal, Lafleur remporte 5 Coupes Stanley, dont 4 consécutives, de 1976 à 79. Il connaît également plusieurs saisons exceptionnelles, notamment 77 et 78, lorsqu'il remporte le trophée Hart, remis au joueur le plus utile de la LNH. Guy Lafleur prend sa retraite en 1991. Et n'étant pas sa première retraite, il a été intronisé au Temple de la Renommée en 1988 et son numéro 10 est retiré par le Canadien en 1985. Malheureusement décédé en 2022 à l'âge de 70 ans, Guy Lafleur demeure une véritable légende du hockey. Et aujourd'hui, l'autoroute 50 qui relie Gatineau à Mirabel porte son nom.
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14: Gonzo, Gonzo, Gonzo!
15: Comment ça va, les boys?
16: Ben,
17: on est en pleine forme.
16: Je capote. C'est la première fois... Si je ne m'abuse, c'est la première fois qu'on travaille ensemble d'une façon où est-ce que tu es chroniqueur dans notre émission, et ça, ça me comble de bonheur comme tu sais même pas.
15: Je pense que oui, parce que, bon, t'es souvent venu dans l'émission La Gonzalez.
16: Ouais.
15: Mais non, j'ai jamais été dans le retour, t'as raison. Moi, je suis content d'être avec vous autres, les boys.
16: Ben, pas autant
15: que nous
16: autres.
15: Je suis vraiment content cette année de faire un segment avec vous comme ça dans le retour. Souvent, je m'obstine avec vous autres dans mon char, de toute façon. Alors, je me dis, pourquoi pas le faire en nombre?
18: C'est-tu arrivé aujourd'hui, ça, ou non?
15: Non, aujourd'hui, j'étais au téléphone, malheureusement.
18: Parfait, c'est bon.
16: Okay. Ben, c'est parfait, parce que on a plusieurs sujets à débattre avec toi. Je sais pas avec quoi tu t'ostines avec nous, mais c'est sûr qu'on va le faire dans la prochaine demi-heure. D'ailleurs, c'est une question qu'on posait, mais quand tu regardes les équipes canadiennes cette saison, pis c'est une bonne question, parce que le Canadien a été, bon, bien sûr, la dernière équipe en lice parce que tu as atteint le carré d'as, mais aussi en saison régulière, l'équipe qui a amassé le plus de points en tant qu'équipe canadienne parmi les sept. Penses-tu que ça va être le cas cette année? Et sinon, quelle est l'équipe canadienne qui pourrait être meilleure que Montréal?
15: Tu sais, dans l'Atlantique, ça va être tough, là. On s'entend, je veux dire, des équipes qui vont rebondir. Je pense que je m'attends à mieux de bien des équipes dans l'Atlantique. Fait que le Canadien, c'est un calendrier qui est peut-être un peu plus difficile pour lui. Il y a une équipe, il y a juste une équipe, les boys, là, qui peut challenger le Canadien, on s'entend, là. Dites-moi pas d'autres équipes. Là. Pour moi, il y a une équipe qui peut challenger le Canadien, puis c'est les Oilers
16: Edmonton. Voilà. Ben surtout parce qu'ils sont dans une division horrible.
15: On est d'accord. Mais en même temps, tu sais, c'est une division horrible, mais elle était pas bonne l'année passée, puis les Oilers ont pas été si bons que ça. Là. Je veux dire, jusqu'à la fin du calendrier, on savait même pas qui allait terminer premier ou presque dans cette division-là. Fait que je me dis, tu sais, je comprends, les Sharks vont être meilleurs, il y a une couple d'équipes qui vont être meilleures, mais j'avoue que c'est une division qui laisse à désirer. Mais en même temps, je regarde les Oilers, pis c'est-tu vraiment Frédéric Anderson qui va faire en sorte que tout est mieux? Puis Ryan Shea, puis tu sais, si McDavid puis Draisaitl sont en santé, puis que Zach Hyman reste en santé, puis que je comprends qu'offensivement, ça va être écœurant. Mais moi, je pense que ça va être une lutte entre deux équipes, entre le Canadien puis les Oilers d'Edmonton. Ça risque d'être une lutte super serrée. Puis au final, je prends le Canadien. Je prends le Canadien de Montréal. Je pense que le Canadien va être la meilleure équipe canadienne. Si on juge seulement par le nombre de points au classement, mettons un 2-3 points de plus pour le Canadien de Montréal contre les Oilers.
16: Ça fait beaucoup réagir sur la messagerie texte quand on pose cette question-là, mais...
15: Qui mène, mettons, pour le fun?
16: Ben, le Canadien à 74%, notre question du jour.
15: 74?
16: Mais... Ouais. Les Canadiens...
18: On est vraiment optimistes.
16: Ouais, je pense
15: que... dépasse, c'est normal.
16: Ben, un petit peu, effectivement, mais si je te demande, il y a combien d'équipes canadiennes qui vont se faufiler en séries éliminatoires cette année? T'as 7 équipes, puis souvenons-nous, là, il y a 2 saisons, mais pas si longtemps que ça, là. On disait que les 7 équipes étaient dans la course, là. On a passé proche des avoir les 7 en série. L'année passée, ça a été un petit peu moins reluisant. Puis cette année, et que ça va être dur aussi.
15: Ça va être tough. Je fais le calcul, là. Je vais dire 3.
18: Et la troisième sont les Maple Leafs de Toronto.
15: Ouais.
16: Qu'est-ce pour moi, ça va être dur. Qu'ils vont rentrer en série, les Leafs.
15: Ouais, moi, je. Mais là, Georges capotait aujourd'hui parce que je dis que les Leafs vont rentrer en série, mais. Non, mais honnêtement, je dis pas que ça va être facile puis ça va être une main dans le dos, là. C'est juste que. Je crois que ça va être une lutte, mettons, entre quelques équipes dans l'Est, là, parce que l'Est va être encore relevé, mais les Leafs, il faut que tu les ramènes dans la lutte pareil. Là. Je veux dire, tu regardes le line-up, puis je les énumérais, là, les acquisitions, ils vont avoir du papier sablé, les Leafs, c'est la chose qu'il n'y avait pas avant, là, puis je les ai toutes nommées, tu sais, Sissons, puis Duhem, puis Nick Paul, puis à la limite, je comprends que le Bob, c'est pas le Bob d'il y a 10 ans, là, mais c'est quand même une amélioration par rapport à l'année passée. Puis même l'avantage numérique va être meilleur. Là, je veux dire, avec Darren Radish, là, c'est quand même mieux que ce qu'il y avait l'année passée. Je dis pas qu'il mérite le salaire avec qu'il va toucher. Mais je pense que les Leafs vont être meilleurs. Puis ça m'étonnerait pas en tout qu'ils se faufilent en séries éliminatoires, les Leafs.
17: Puis la brigade défensive, ça t'inquiète pas, Gonzo, quand même. Je comprends, Darren Radish, c'est mieux. Mais c'est pas impressionnant non plus après ça, là, les Morgan Riley, les McCabe. Après ça, tu tombes dans du Tanev. C'est pas nécessairement de même calibre que les autres équipes dans l'Atlantique à la ligne bleue des Maple Leafs.
15: Non, pas du tout. T'as raison. Ça, c'est leur point faible. Reste que, tu sais, la clé pour eux, ça va être la santé, je pense. Parce que, tu sais, Tanev, il est souvent blessé. Mais si t'es capable d'avoir des gars comme McCabe pis Tanev qui restent en santé aussi, pis Morgan Riley va sûrement avoir moins de pression aussi à être le fameux quart arrière pis le défenseur numéro 1. Tu sais, c'est pas un mauvais top 4, tu sais. Le Darren Radish a beaucoup de pression, mais en même temps, tu le mets sur un power play pis, tu sais, il a produit à Tampa Bay, mais tu le mets sur un power play avec Willie Nylander, Austin Matthews, Gavin McKenna, Matthew Nyes.
16: Un petit conseil à donner aux adversaires des Leafs, là. Soyez disciplinés. Oui. Ça risque de faire mal, puis pas à peu près. Là.
15: C'est un bon avantage numérique. C'est pas une équipe. Là, tu sais, je le disais, je suis pas un fan des Leafs de Toronto. Ça me fait presque mal de dire ça, mais on est venu sur la question aujourd'hui. Fait que je me dis, c'est pas vrai que Ottawa est tant meilleur que les Leafs. Là. Je veux dire, moi, je pense que les Leafs, ils vont se battre avec les Sénateurs d'Ottawa. Possiblement avec les Bruins de Boston, possiblement peut-être avec les Flyers, puis une couple d'autres équipes. Pour les équipes repêchées, je pense pas que les Leafs vont finir top 3, mais je pense qu'ils vont faire les séries.
16: Là, j'en ai une pour toi. Ça a été une saison exceptionnelle pour un des joueurs des Canadiens de Montréal. Puis ça a été une saison ordinaire, difficile, tu sais, justement pour rester en santé au niveau d'un des joueurs des Leafs de Toronto. Cette saison, qui marque le plus de buts? Austin Matthews ou Cole Caulfield?
15: Man, ça, c'est chiant, ça.
18: Ouais, c'est celle-là, quand je l'ai préparé, là, je me trouvais chiant.
15: Y avez-vous répondu à cette question-là, vous autres?
18: Pas encore.
2: Pas encore. On t'attendait. On t'a dit
15: que ça ne dérange pas. Je vais y aller. Je suis prêt à recevoir les tomates. Je vais y aller avec Austin Matthews. Je vais aller avec Austin Matthews qui va marquer plus de buts que Cole Caulfield. Puis je sais que les partisans du Canadien de Montréal, vous allez capoter. Mais, tu sais, Austin Matthews, je veux dire, s'il reste en santé, ce gars-là, l'année passée, c'est sa pire saison à vie, là. Tu sais, si la santé est là, Austin Matthews peut marquer 40 buts de main dans le dos, là. Fait que, tu sais, Caulfield, ça a été incroyable ce qu'il a fait l'année passée. Je pense qu'il y en a d'autres chez le Canadien de Montréal qui vont continuer à en marquer aussi. Tu sais, Demidov risque d'en marquer un petit peu plus. Nick, il peut aussi en marquer. Puis, je dis pas qu'il en marquera pas 40. Caulfield peut en marquer 40, mais je m'attends. Je dirais que Matthews a le potentiel d'en marquer 60 encore. Je dis pas que Caulfield en marquera jamais 60, mais pour moi, Austin Matthews est encore devant Cole Caulfield.
2: Non, mais c'est vrai que si on prend un pas de recul par rapport à tout ça, là, tu sais, Caulfield a eu sa meilleure saison en carrière et il peut encore répéter ça, là. On le souhaite, c'est sûr qu'on souhaite 51 buts. Mais Austin Matthews a passé proche d'en marquer 70 d'une saison. Pis pas dans les années 90, là.
15: T'sais, non, mais attends, je dis, nomme-moi, il y en a combien dans la ligue qui ont deux saisons de 60 buts, là? T'sais, ils sont pas beaucoup. Puis Austin Matthews, c'est vrai que depuis deux ans, ça a déraillé, mais c'est des blessures, l'affaire aussi avec Austin Matthews, là. Fait que, t'sais, mettons que Matthews en marque, je dis n'importe quoi, là. Matthews en marque 47 puis Caulfield 44. On va-tu être là à déchirer nos chemises?
18: Non, pas du tout. Mais ça devient inquiétant quand même dans le cas d'Austin Matthews. Deux années de suite où il joue pas les matchs jusqu'à la fin de la saison, les 82 matchs. Le 84 la saison prochaine. L'an dernier, 60, l'année d'avant, 67 matchs. Il a pas atteint la barre des 35 buts lors de ces deux saisons-là. Je sais pas, c'est pas le même Austin Matthews lors des deux dernières saisons.
15: Non, vous avez raison. Ben, tu sais, on sent qu'il fait un petit peu du boudin. Puis que, tu sais, c'est une personnalité spéciale, Austin Matthews. Honnêtement, je suis pas un fan du joueur. Tu sais, j'aime le regarder jouer parce que je pense qu'il est divertissant. J'aimais ça regarder les livres, ça fait bizarre à dire, mais j'aimais ça les regarder quand tu regardais, mettons, Matthews puis Marner, ils sont le fun à regarder, tu sais. Tu mets ton chapeau de partisan de hockey, tu peux pas te dire que c'est pas cool regarder les livres. Marner est parti, je pense que cette année, il y en a plusieurs qui vont reprendre le goût. Les partisans de hockey, pas les partisans du Canadien, vont reprendre le coup à regarder. Puis peut-être que même pour Austin Matthews, d'avoir un gars comme Gavin McKenna qui peut le feeder, là, tu sais. Puis oui, Stiles, le Willie Lander aussi, c'est... Tu sais, ça reste que du talent, pareil. C'est des aptitudes pure offensives, c'est du talent élite. J'espère qu'il va retrouver le goût de jouer au hockey puis qu'il va être en santé, là. Puis je dis pas je l'espère parce que, comme je dis encore, je suis pas fan des Leafs, mais pour un partisan de hockey, tu veux voir Matthews en marquer 60 encore.
2: Fait que toi, tu dis Matthews?
18: Je vais dire Matthews aussi parce que je vois les Leafs se qualifier en série. Et ça va prendre une grosse saison pour Austin Matthews si les Leafs se qualifient en série aussi. Alors pour moi, je vais dire Austin Matthews devant Cole Caulfield.
2: Et le détective Pimento, lui, va dire Cole Caulfield, c'est
17: non,
2: ça.
17: Non, pas le choix d'y aller avec Matthews aussi. Là,
15: yes sir, Ali.
2: On est tous d'accord.
17: Ouais, mais tu sais, il retournera pas au niveau qu'il était avant. De marquer 60 quelques buts par année, ça c'était exceptionnel. Mais tu l'as dit, Gonzo, là, 40 buts pour Austin Matthews, s'il est en santé, ça devrait être donné. Puis dans le cas de Caulfield, la saison de 50 buts, d'après moi, ça risque plus d'être l'exception que la norme, là. C'était incroyable, 50 buts, mais si Caulfield est capable d'en marquer 35-40 par année, ça va être parfait.
15: Hey, écoute, tu sais, Caulfield peut en marquer 40 encore, les boys, là, tu sais, mais ça veut pas dire qu'il va en marquer 50, mais en même temps, est-ce qu'Austin Matthews peut vraiment faire pire que lors des deux dernières saisons? Tu sais, moi, je pense pas, puis il y a une différence aussi là-dedans, tu sais, on parle du 40 buts. Austin Matthews a marqué combien de buts pour le fun en avantage numérique l'année passée, les boys?
18: Oh! Bonne question.
15: Prends un guess.
2: Sur 35?
17: Non, il avait marqué 27.
15: Non, attends, l'année passée, c'est 27, par exemple.
18: 27 buts la saison dernière. Je vais dire...
2: La moitié.
18: Je vais dire 10 en avantage numérique.
15: Il en a marqué 5.
2: Wow!
15: On s'entend-tu que cette année, déjà là, mettons, Austin Matthews, avec un bon avantage numérique et de la santé, il est capable d'en marquer une quinzaine?
2: Non, mais... Gonzo, si je t'avais dit au début de la saison passée, puis c'est ce qu'FX nous a donné dans les stats, là, au début de la saison passée, je t'aurais dit les Leafs vont faire un point de plus que les Flames au classement général.
15: Ouais, c'est
2: malade, hein? Toi, tu m'aurais dit...
15: C'est un point de différence?
2: Oh, oui, oui. Tu m'aurais dit, voyons Greg, c'est un point.
15: Et... C'est dégueulasse. Hein?
2: Ouais, je pense que je me serais fait rencontrer par les supérieurs si tu disais, Greg, OK, il y a des
15: hot takes. C'est une saison horrible l'année passée. Puis tu sais, nous, à Montréal, on s'est juste comme... c'était quasiment orgasmique là, pour le partisan du Canadien de Montréal là, d'avoir les Leafs à la déchéance comme ça, puis les blessures, puis les saisons à la baisse, puis la perte de Mark. T'sais, l'année passée, les gars, là, on a essayé de remplacer Mitch Marner avec Mathias Macelli.
18: Ah, c'est ridicule. Non, quelle erreur.
15: C'est... Je l'aime, Mathias Mazzelli. C'est un bon joueur top 9 là, avec les Coyotes dans le temps, tu sais, mais... Je veux dire, c'était pas super. Là.
16: Mais le travail de Brad Treliving, je pense qu'un jour on va écrire un livre là-dessus. Ah, ça,
15: ah, j'aurais pris Matthew Nice pareil, mais bon.
16: C'est un autre dossier. Ouais, c'est effectivement. Ouais. La porte est fermée, ça c'est. Ouais. C'est un dossier quoi. Un
15: dossier. Hey, on a assez parlé des livres, sinon.
16: Si c'est ça le dossier.
15: On fait ça un livre, on va ailleurs.
16: On va aller à la pause, puis on a d'autres affaires à te raconter puis à débattre avec toi, mais en tout cas, c'était ça le dossier à revisiter cet été, le nouveau directeur général a sûrement pris l'appel, je le prends par courtoisie, mais on s'en reparlera pas. Tant merci. Bye. Dans deux minutes, on continue avec Gonzo.
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19: Le Tour de Gatineau est une importante course cycliste qui se déroule dans la région de Gatineau. Créé en 2010, l'événement rapidement gagne en popularité et est devenu un rendez-vous important du cyclisme féminin au Canada. Au fil des années, le Tour a attiré plusieurs des meilleurs cyclistes au monde. La compétition comprend différentes épreuves, permettant aux athlètes de se mesurer sur les routes de Gatineau et de partout en Outaouais. L'événement est aussi reconnu pour son rôle dans le développement du cyclisme féminin. Il permet à de jeunes athlètes canadiennes de compétitionner aux côtés de cyclistes internationaux et de gagner de l'expérience de haut niveau. Le Tour de Gatineau a contribué à faire connaître Gatineau comme une destination sportive et cycliste. Les parcours mettent en valeur les paysages de la région en attirant chaque année des spectateurs passionnés de vélo. Aujourd'hui, le Tour de Gatineau demeure un événement important et majeur du calendrier cycliste québécois et une belle vitrine pour le sport féminin en Outaouais.
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16: Encore avec notre chum Gonzo. Steph, on a
2: une question vraiment intéressante. The Athletic.
15: C'est rare, tu m'appelles Steph, hein?
2: Ouais, ouais, c'est parce que je venais de dire Gonzo, puis à un moment donné, il fallait. Imagine Stéphane.
15: Ouais, ouais. Hey, c'est vrai, juste, c'est
2: on avait un ancien patron aussi qui t'appelait Stéphane. À chaque fois, il disait qui?
15: Hein? Ouais, ça arrive.
2: Comme l'a dit Stéphane, je suis comme, c'est qui ça?
0: C'est qui? Ah,
2: The Athletic ont fait un classement des 150 meilleurs joueurs de la LNH. Puis ils ont mis ça dans différentes catégories. Et la meilleure catégorie, c'est celle qui est MVP. Fait que les joueurs avec le potentiel d'être le plus utile à leur équipe.
18: Ceux qui vont compétitionner année après année pour les différents trophées dans la Ligue nationale. Le Art Ross, le trophée, le trophée du meilleur défenseur et tout ça.
2: Malheureusement, il n'y a aucun joueur du Canadien qui se retrouve dans cette catégorie-là pour l'instant. Ça doit être un signe de la jeunesse ou autre. Si t'avais à en prendre un qui a le plus de potentiel à se rendre dans la catégorie MVP, le premier tiers du premier tiers de la Ligue nationale, lequel des joueurs du Canadien mets-tu dans cette catégorie?
15: Chez le Canadien, mais c'est facile, c'est le capitaine, c'est Nick Suzuki. Je veux dire, pour moi, il devrait être là. Il devrait être même. Je veux dire, il a fini quoi? Il a fini cinquième l'année passée, Howard?
18: Ouais.
17: Devant les routines, Gonzo?
18: Ouais, c'est ce que j'allais dire.
15: Non, mais il y a eu un vote de première place l'année passée, puis il est venu cinquième. Et je dis pas qu'il n'y en a pas d'autres dans la liste qui ont le potentiel de le devenir. Je veux dire, Lane Hutson a le potentiel de le devenir. Ivan Demidov a le potentiel de le devenir. Mais la question aujourd'hui, qui est celui qui est devant, pour moi, c'est Nick Suzuki. C'est un gars qui joue 20 minutes par match. C'est un gars qui affronte les meilleurs trios adverses. De toute façon, j'ai même pas besoin de vous faire les raisons pour lesquelles, pour moi, il a fait 100 points l'année passée. C'est le capitaine. C'est irréprochable. Son intelligence, son sens de l'anticipation. Nick Suzuki devrait être dans cette liste-là. Combien il y a de joueurs dans la liste pour le trophée 1 puis il est pas là?
18: 11. 11.
15: Il y en a 11? Okay, ben,
18: et là-dessus, Gonzo, il y a trois défenseurs. Ouais, il y a trois défenseurs. On met Quinn Hughes, Zach Werenski, on met Cale Makar dans cette catégorie-là.
15: Je comprends. Je suis pas en désaccord. Après, ça devient un méchant bon talker pour nous autres aussi. Là. Je veux dire, quand c'est ce genre d'affaire-là, tu regardes la liste, puis là, t'es comme, OK, lui a été oublié. Est-ce que lui vient devant l'autre? Est-ce que lui. Moi, je pense que Suzuki, je veux dire. Quand t'entends parler n'importe quel coach autour de la Ligue, on a entendu parler de John Cooper l'année passée, t'entends parler, tu sais, quand les coachs passent par Montréal, c'est juste des éloges à l'endroit de Nick Suzuki parce que c'est pas le gars le plus flashy. On le sait, là, on le voit au quotidien, nous autres, mais ce gars-là a une intelligence qui est supérieure à la moyenne, puis c'est pas un gars qui a la plus grande vitesse, c'est pas le, tu sais, mais il remplit tellement de colonnes, puis de manière des fois subtile, tu sais, dans des petits jeux que tu vois pas nécessairement, c'est pas les plus flashy, les jeux. Mais chez le Canadien, pour moi, c'est encore Nick. Fait que Oli, toi, t'as Lane Hutson devant Nick?
17: En date d'aujourd'hui, je dois te donner raison, Gonzo, parce que c'est vrai qu'écoute, il a quand même fini top 5 l'an passé, mais je pense que c'est une question de temps, peut-être même dès cette année, que là, Hutson, il va être dans la course pour le Norris, puis dans la catégorie pas loin derrière les Makar, Hughes et Werenski. Là. C'est une question de temps avant qu'il atteigne ce calibre-là de défenseur de premier plan dans la LNH.
2: Ben moi, je n'ai un autre pour vous autres, les gars.
15: Vas-y donc.
2: Parce que tu parles de Nick Suzuki, tu en fais l'éloge, puis tout le monde ici à Montréal reconnaît les qualités de notre capitaine. Est-ce qu'il a atteint son plafond, selon toi? Ça fait combien de temps qu'on parle de l'amélioration, année après année? Tu sais, souvent, on dit qu'une amélioration pour un joueur, c'est pas linéaire, là. Mais dans le cas de Suzuki, ça l'est. Il s'améliore sur papier dans chacune des catégories. Il améliore ses points également.
15: Ouais.
2: Est-ce que l'an dernier... on a vu le plafond de Nick Suzuki où on a commencé à voir à peu près à quoi ça pourrait ressembler un plafond chez le capitaine du Canadien.
15: Moi, je pense qu'il a ouvert la porte. Il est dans sa période de... Il est dans son prime, comme on dit là. T'sais, c'est... Puis, il y a une chose qu'il ne faut pas oublier aussi avec Nick Suzuki, les boys, OK? On le dit, il joue trop. Puis, il y a un élément super important dans la suite de la carrière de Nick Suzuki, c'est une fois que le Canadien de Montréal aura finalement un deuxième centre, comment le jeu de Suzuki va être influencé? Et je m'explique parce que tu peux avoir plusieurs couches à cette influence-là. Il va avoir moins de temps de jeu, mais il va avoir plus de responsabilités. Est-ce que c'est là qu'on va être tenté de le faire jouer en désavantage numérique quand il y aura un deuxième joueur de centre? Tu sais, est-ce qu'il va affronter les meilleurs trios tout le temps, à chaque soir? Tu sais, le fait qu'il joue au-dessus de 20 minutes lui donne énormément de responsabilités, mais ça vient avec énormément de points aussi. Fait que t'as le jeu du capitaine, t'as son énergie, t'as sa production offensive aussi. Fait que moi, ce que j'ai le goût de dire, c'est que je suis très curieux de voir, jusqu'à présent, il a répondu présent puis pas à peu près parce qu'il est tout seul au centre chez le Canadien de Montréal. Mais quand il y aura un deuxième joueur de centre, est-ce que ça va l'affecter encore une fois favorablement, qui fait en sorte qu'il est capable d'aller chercher une autre coche, ou est-ce que ça va rester comme c'est présentement?
16: Justement, tu vois qui pour amorcer la saison au poste de deuxième centre? Capanen?
15: Honnêtement, je pense que ça va être New Hook. Ça se pourrait que ce soit Capanen aussi. Mais en même temps, New Hook, quand on regarde l'année passée, ce qu'il a fait, en gros, ça se peut que ce soit New Hook, Capanen puis Demidov.
18: Exact.
15: Mais en même temps, j'aimerais ça voir Bolduc, New Hook puis Demidov. Parce que, tu sais, on en a souvent parlé, on n'a jamais vu Bolduc avec Demidov. Je pense qu'il y a un profil intéressant au niveau de les faire jouer les deux ensemble.
16: 100%.
15: Je vais pas tomber en bas de ma chaise si c'est Capanen qui obtient le poste puis que New Hook est à l'aile, parce que je pense que New Hook a des qualités qui sont le fun à l'aile aussi, où il utilise un peu plus sa vitesse. Mais tu sais, tu regardes, mettons, je pense c'est quoi, c'est 47,5% sur les cercles de mise en jeu. New Hook, il y a eu quand même une amélioration. S'il reste en santé, est-ce que ce gars-là, qui en plus, moi je trouve que la clé là-dedans aussi, c'est que c'est sa dernière année de contrat. Puis New Hook est en train de... Là, il se magasine un prochain contrat. Fait que lui aussi, il va vouloir montrer que là, le dernier, c'est un contrat-pont. Est-ce qu'il va signer pour 7 ans? Est-ce que ça va être un autre contrat-pont? Ça va ressembler à quoi comme montant? Fait qu'il y a de la pression, New Hook. S'il reste en santé puis il joue au centre de la 2, il sait aussi qu'il va jouer avec Demidov, tu sais. Il a marqué des gros buts en série l'année passée. Pour le moment, je sais qu'aujourd'hui, on a fait ça aussi en question du jour. Puis, tu sais, c'est Capanen qui a gagné, je pense, à 55 ou 56%. Pour le moment, je le donnerais à New Hook, moi, mon vote. Je pense que New Hook, en tout cas, personnellement, mais c'est ça, ça m'étonnerait pas que ce soit Capanen non plus.
16: Ben, écoute, c'est sûr que Capanen a surpris la saison dernière. Pour moi, New Hook t'amène une dimension vraiment intéressante. Puis, un deuxième trio, Bolduc, Demidov, New Hook. T'as un trio complet qui peut être vraiment dangereux.
15: Les boys, ça, mettons sur une 3 Capanen, là. Je veux dire, moi, j'ai aucun problème. Pis,
16: hey, de Evans, luxe, là. On va sortir une autre expression.
15: Evans, Dano, puis Anderson, là, ça peut être. Je comprends que c'est pas une 4 avec Florian, puis que le monde veut un peu plus de poids. Pis, mais on les a vus des fois jumelés ensemble, Dano. Tu sais, Dano, Evans, Anderson, t'as un droitier, t'as un gaucher pour le cercle des mises en jeu. Moi, ma seule inquiétude, c'est ça. C'est que quand ce trio-là est passé à la glace, faut que tu gagnes des mises au jeu pareil. Fait que si tu te retrouves avec New Hook puis Capanen au centre, faut que tu sois sûr de pouvoir au moins t'améliorer un petit peu dans les cercles de mise en jeu.
16: Là, t'es-tu prêt pour la plus grosse question de la journée?
15: La plus grosse?
16: Ouais. Là, celle-là, t'es pas prêt. Là.
15: Le couvert, pas mal, là.
16: Ouais, je sais, mais celle-là, c'est ça, c'est intense.
15: OK, vas-y.
16: Ça risque de déchirer notre amitié.
15: Ouais.
16: Qui remporte le nord de l'AFC? Les Bengals ou les Ravens?
15: Man, les Bengals.
17: Oh. Ben oui, Gonzo! Oh, ben oui, tu parles. Facile,
16: t'as-tu
17: facile.
16: T'as-tu réfléchi avant de répondre? Ou...
15: Ben, c'est le cœur qui a parlé, là, mais...
16: Non, mais je demande pas au cœur à Gonzo, là. Je demande l'analyse complète.
15: Ben, l'analyse complète, si t'en veux une vraie, là, la défensive, elle peut pas faire pire que l'année passée, puis je suis curieux de voir tout ce qu'on a fait par rapport au magasinage. Là, on a une nouvelle défensive au complet. Ta ligne offensive tient mieux, elle prend un petit peu aussi, elle prend une année d'expérience. Joe Burrow est en santé, puis la ligne est capable de le protéger un petit peu. Là. Après, on s'entend, là, oublie ça, là, je veux dire, avec Chase, Higgins, Browns, puis surtout, une meilleure défensive. Okay. Si Lawrence puis tous ceux qu'on est allés chercher sont capables de stabiliser. L'année passée, c'était ça. Tu peux marquer 42 points, tu perdais 45-42.
16: Ouais, c'est ça.
15: T'sais, mais... Vous autres, êtes-vous vraiment amélioré?
16: Vous allez perdre 36-34. C'est ça qui va arriver.
17: Ouais. Sexy Dexy, sous-estime pas Dexter Lawrence, Greg, je te dis. Il va donner des cauchemars à la ligne à l'attaque des Ravens, surtout que Tyler Linderbaum est plus là, là.
15: He's gone, bye-bye.
16: On s'en reparle, les gars, hein? Gonzo, merci.
15: On met un souper là-dessus.
16: On sera pas.
18: Les deux gars ont mis un chandail là-dessus.
16: Énorme plaisir.
15: C'est un chandail déjà, vous autres?
16: Ouais. Un souper avec toi, Gonzo, parce que j'ai pas envie de souper collé.
15: C'était game d'aller jusqu'au chandail. Je vais commencer le bas. C'était vraiment une première apparition là, dans votre show.
16: On s'en parle demain.
15: Ciao, boys.
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25: Gatineau, la circulation s'allège, mais reste dense vers Edmer.
5: Comptez environ le 32 minutes depuis le centre-ville d'Ottawa par le chemin d'Elmer. King Edward ralentit à l'approche du pont McDonald-Cartier. Fournier Nord est préférable vers les promenades autour de 21 minutes. L'autoroute 5 Nord vers Chelsea prend également 21 minutes. 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
10: La gardienne de but Eve Gascon a marqué l'histoire de la LHJMQ avec les Olympiques de Gatineau. Originaire de Laval, Eve Gascon a commencé à jouer au hockey très jeune en se démarquant rapidement devant le filet. Elle attire particulièrement l'attention lorsqu'elle devient gardienne de but pour les Olympiques de Gatineau. Une expérience qui marque une étape importante dans l'histoire du hockey féminin québécois et démontre que les femmes peuvent prendre leur place dans des ligues traditionnellement masculines. Grâce à son travail, son calme et ses performances devant le filet, Eve Gascon devient une source d'inspiration pour plusieurs jeunes hockeyeuses. Son parcours représente une histoire de persévérance, de courage et de dépassement de soi et a remarqué l'histoire des Olympiques de Gatineau.
24: Et la première étoile de First Star des Olympiques, le numéro 37, number 37,
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16: C'est l'heure de votre segment favori. Je ne sais pas si c'est votre favori, mais en tout cas, c'est le nôtre.
18: Ben oui,
16: c'est le temps. Playbook. 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On vous nomme notre playbook de la soirée, c'est-à-dire qu'on choisit une cote favorite sur Bet99.net ce soir. Présentement, le score après deux longs jours du tailgate. Greg 1.
18: Non, FX. Greg 2.
16: Non, ça n'a pas rentré.
17: Personne ne l'a eu hier.
18: Personne ne l'a eu hier.
16: On a fait patate hier, les trois. Alors, c'est 1-1 et un beau gros 0-0. Oli. Alors, on va laisser le premier choix.
18: Oui, oui, bien sûr.
16: Ce soir.
17: Les Blue Jays qui continuent leur série face aux Guardians de Cleveland. Ça s'est pas bien passé hier, mais aujourd'hui, c'est leur as lanceur Dylan Cease qui est au monticule. J'y vais donc avec la victoire des Torontois. La cote est à 1.80.
18: Excellent, j'aime ça. 1.80 parce qu'il y a un boost en ce moment sur Bet99.
17: En plus,
16: ça veut dire que ça serait moins que ça.
18: Oui, c'est 1.74. Non, mais il y a le droit.
17: Ben, c'est comme ça que ça marche.
18: Parce que si t'arrives sur l'application, tu veux.
17: C'est ça.
18: C'est 1.80.
17: Okay. Hey, j'ai pas encore gagné, là. Donnez-moi en une, les
16: non,
17: boys.
16: C'est vrai que t'as jamais gagné. Jamais.
17: Hama.
16: En deux ans. Ben, tu parles de Dylan Cease. Ouais. Je vais sauter sur l'occasion. C'est un spécial aujourd'hui pour 7 retraits au bâton au minimum pour Dylan Cease. La cote est à 2.15. C'est mon Bet99. Il a réussi ça lors de ses 5 derniers départs au minimum. Alors, je prends ça comme Bet99 aujourd'hui. Et toi, FX?
18: Je me tourne dans le monde du tennis pour une troisième fois cette semaine.
16: Tourne-toi.
18: Oh oui, je me tourne. Je regarde derrière moi. Et Carlos Alcaraz, qui avait raté les deux derniers tournois majeurs, a gagné son match de premier tour très facilement. Et je pense qu'il fera la même chose ce soir alors qu'il affronte Jaime Faria. Et je prends le nombre de jeux total, le under. Alors, le nombre de jeux total est à 33,5. Et ça m'a pas souri hier avec Alexander Zverev, mais je pense qu'avec Carlos Alcaraz, c'est un meilleur choix. La cote est à 1.80, alors en dessous de 33.5 jeux total.
16: Je ne voudrais surtout pas passer sous silence les deux, les gars, votre travail exceptionnel de prononciation de tous les noms des joueurs et des joueurs de tennis.
17: C'est pas facile.
16: Depuis le début de la semaine, c'est quand même assez incroyable. OK, on le fera pas attendre. Georges Larac s'amène dans...

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2: 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La gardienne de but Eve Gascon a marqué l'histoire de la LHJMQ avec les Olympiques de Gatineau. Originaire de Laval, Eve Gascon a commencé à jouer au hockey très jeune en se démarquant rapidement devant le filet. Elle attire particulièrement l'attention lorsqu'elle devient gardienne de but pour les Olympiques de Gatineau. Une expérience qui marque une étape importante dans l'histoire du hockey féminin québécois et démontre que les femmes peuvent prendre leur place dans des ligues traditionnellement masculines. Grâce à son travail, son calme et ses performances devant le filet, Eve Gascon devient une source d'inspiration pour plusieurs jeunes hockeyeuses. Son parcours représente une histoire de persévérance, de courage et de dépassement de soi et aura marqué l'histoire des Olympiques de Gatineau.
3: Et la première étoile de First Star des Olympiques, le numéro 37, number 37, Eve Gascon!
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8: C'est le moment le plus big de l'émission. Comment ça va, Big?
9: Salut, Big!
10: Comment ça va, les Big? Comment ça va, la gang?
8: Oh, c'est comme une ambiance feutrée, là, genre, ouais. T'es où?
10: Là, c'est à l'aéroport, là. Je m'en vais à Washington. Je m'en vais à Washington pour le camp d'orientation de la LNH avec tous les joueurs draftés dans les trois premières rondes. On doit leur donner des conférences. Moi, je donne une conférence sur l'inclusion.
8: Ouais.
10: Toutes les top joueurs vont être là. Donc, c'est demain et vendredi. Donc, c'est pour ça qu'en ce moment, je suis assis à l'aéroport.
8: Bon, écoute, si tu penses qu'on te fera pas débattre puis qu'on te fera pas rire bien fort dans cette chronique-là...
10: Ah, mais ça me dérange pas. Il n'y a pas de problème. Les gens me regarderont de façon weird. Il n'y a pas de problème.
8: Excellent. On aime ça de même. Georges, Anthony Marcotte, ce matin, il est allé d'une... pas d'une prédiction, mais bien d'une affirmation concernant Josh Anderson en disant que, selon lui, il fait partie du top 10 ou c'est un des joueurs les plus craints de la Ligue nationale. De ce que tu en sais et dans ton analyse, que penses-tu de ça?
10: C'est même pas proche. Il doit l'aimer beaucoup, mais non. Josh Anderson n'est pas un joueur craint du tout. La définition d'un joueur craint, si on veut répondre à cette question-là, c'est un joueur qu'on a peur qu'il puisse nous faire mal. Un gars, quand il embarque sur la glace, son but, c'est de te faire mal. Je te donne un exemple. Rampé, c'est un joueur qui est craint. T'sais, Rampé peut te faire mal. Il y a des joueurs comme ça qui peuvent te faire mal avec leur échec avant, puis comment que eux, tu sais, ils essayent vraiment de blesser un défenseur. Ils dompent la rondelle, puis leur but, c'est de faire ça. Des Lauriers, il est craint. Jacka, il est craint. Wilson est craint. Tu sais, il y a des gars de même que tu le sais que avec leur échec avant, comment ils jouent, ils vont avoir un coup dans le visage, ils vont avoir quelque chose qu'ils vont faire pour te faire mal. Ça, c'est des joueurs qui sont craints. Mais de dire que Josh Anderson... Tu sais, oui, Josh Anderson, la vitesse, pis c'est un gars qui peut donner des bonnes mises en échec, on le voit en série. Mais c'est pas un joueur salaud, Josh Anderson, de la façon qu'il joue. C'est pas comme les autres joueurs dont j'ai nommé que eux, ils ont pas peur de pogner une punition. T'sais, ils ont pas peur de faire mal à l'adversaire. Josh, c'est pas son genre de match. Oui, c'est un gars qui est rapide et physique, puis en série, il nous aide beaucoup. Mais oublie ça, là. Josh Anderson est zéro craint, là. Quand tu mets Josh Anderson sur la glace, les défenseurs ou les joueurs ont pas peur de se faire mal, mais les autres joueurs, je t'ai nommé, Rampage, chaque fois qu'il est sur la glace, il est une menace. T'sais, lui, il veut te faire mal, puis il y a plein de joueurs comme ça. Fait que c'est pour ça que je comprends ce qu'il voulait dire, mais non, Ento, c'est même pas proche.
8: En même temps, comme tu dis, il donne des solides mises en échec. Il a pas peur de faire face à la musique. Puis, tu sais, quand tu n'aimes pas, il était quand même... Quand il a laissé tomber Mitterne, je veux dire, il y en a couché une couple, là.
10: Oublie pas, Big, hein, il y a une grosse différence entre jouer contre un joueur physique un gars que tu sais qui est physique, puis un joueur, le mot craint, c'est un gars qui veut littéralement te faire mal. Josh Anderson, c'est pas dans son DNA de faire ça. T'sais, oui, il va frapper tout, mais c'est pas un gars qui veut, tu sais, à première vue, blesser un joueur ou attaquer un joueur. Puis on sait avec ses épaules, il peut pas jeter les gants aussi souvent qu'il faisait avant. Mais oublie ça, là. C'est le mot craint que j'aime pas. Si on veut dire que Josh Anderson, c'est un des gars les plus physiques de la Ligue nationale, avec sa vitesse et tout, là, t'as quelque chose. Mais quand on utilise le mot craint, un gars qui fait peur, pas du tout. Josh Anderson, avec son échec avant, il peut faire peur, mais il est pas top 10 du tout dans la Ligue nationale dans cette catégorie de le mot craint, encore une fois, comme je dis.
8: Mais chose certaine, là, c'est un si, puis FX, tu pourras ajouter ton point, là, mais si on décide de poursuivre l'aventure au-delà de cette saison avec Josh Anderson, on regarde les deux frères Jack Eye, et là, le fameux Gleb Pougatchov s'amène dans l'alignement. Je veux dire, on vient de régler une partie. Tu sais, quand on dit le Canadien n'est pas assez gros, pas assez physique, là, ça va commencer à être différent comme narrative. Là.
10: Non, là, c'est sûr, parce que là, t'as un gars, le frère de Darber, lui, il va frapper partout. Il y a un vrai gars de quatrième trio qui va amener de l'énergie, puis si son frère est là, il va être encore plus, il va jouer encore plus gros. Là, c'est différent. Là, on aurait enfin des vrais éléments d'attaque pour pouvoir se défendre quand d'autres équipes veulent jouer des bras. C'est pour ça que tu peux pas juste avoir Arbour à défense puis son frère, ça changerait la dimension de cette équipe-là. Mais là, t'as une équipe qui est crainte déjà quand Arbour est là. Mais, tu sais, c'est bon. Il faut que t'aies des joueurs d'éléments physiques comme ça qui s'ajoutent à des joueurs de talent pour montrer que tu vas avoir du respect.
9: Est-ce que crainte vient avec intimidation?
10: Oui, exactement. Craint, intimidation, ça va ensemble. C'est pour ça que, normalement, c'est tes hommes forts, c'est tes gars comme ça qui sont craints parce que tu sais jamais qu'est-ce qu'ils vont faire. Tu sais, Arbour Jack Eye, il est bien plus craint que Josh Anderson, même si Josh Anderson, il joue plus. Parce qu'Arbour Jack Eye, tu sais, il est fort, il est solide, puis s'il jette les gants, il peut vraiment te faire mal. Oui, Josh Anderson, il peut jeter les gants et tout, mais il est pas craint. C'est pas un gars qui va sortir, qui va aller dehors, puis qui va vouloir te shaker. Tu sais, Arbour joue tellement pas beaucoup que quand il frappe et tout, puis quelqu'un le challenge, il va vouloir jeter les gants tout de suite. Mais Josh Anderson, il joue au hockey aussi, là. Sa job, il veut jouer au hockey, il veut scorer des buts, là. Fait que, tu sais, vu que c'est pas le même rôle que les joueurs qui jouent de façon, les autres joueurs que je parle, ils doivent être craints. Ils doivent amener cette dimension-là que t'as peur de jouer contre eux, puis que des fois, ton entraîneur, quand il y a le dernier changement, il va changer qui t'a sur la glace, tout dépendant des joueurs qui sont là, pour s'assurer que ces joueurs étoiles se font pas mal, quoi que ce soit. C'est ça, des joueurs craints. Mais Josh Anderson, quand on le met sur la glace, on change pas notre alignement parce qu'il est sur la glace en pensant qu'il est craint, puis il va nous faire mal.
8: C'est un auditeur qui nous envoie cette suggestion-là, mais si on change le mot craint pour le mot tough, disant que Josh Anderson est un des joueurs les plus tough de la Ligue nationale, adhères-tu à cette phrase-là?
10: Pas mal plus. Okay. Pas mal plus, oui. Pas mal plus que craint. Parce que tough, ça veut dire beaucoup de choses. Un gars qui peut jeter les gants, un gars qui est tough, un gars qui peut frapper, oui. Là, ça ferait plus de sens. Craint veut dire peur, tu comprends? Mais tough, un gars qui est physique, qui n'a pas peur de jeter les gants, puis qui est tough, parce qu'il est tough, Josh Anderson, peut jeter les gants contre n'importe qui puis se débrouiller. Fait que ça, déjà là, si c'est le mot que tu aurais utilisé, là, j'aurais été pas mal plus en accord.
8: Là, Big, la question que t'aimeras pas. Parce qu'on va, c'est comme te demander de choisir, je sais pas moi. C'est tes deux familles, les Canadiens de Montréal puis les Oilers d'Edmonton. Ici, là, dans un gros débat et dans une grosse question du jour scientifique, les gens pensent que les Canadiens de Montréal vont être la meilleure équipe canadienne cette année. C'est-à-dire qu'ils vont aller chercher la meilleure récolte de points en saison régulière parmi les 7 équipes canadiennes. Et c'est là que le sondage hautement scientifique du Tailgate est arrivé en disant que les Oilers vont finir deuxième. Donc devant les Leafs ou les Sénateurs, puis après ça, tu mettras les équipes que tu veux.
10: Ouais.
8: Si je te demande de choisir entre les Canadiens et les Oilers, les Canadiens ont peut-être une meilleure formation qui est mieux balancée que les Oilers d'Edmonton. Les Oilers sont dans une division horrible, ça, comme tu sais. L'an dernier, le Canadien a eu 13 points de plus que les Oilers au classement général. Cette saison, laquelle des deux va accumuler le plus de points?
10: C'est même pas proche que c'est le Canadien. C'est même pas proche. Regarde les Oilers de la côté défensif puis dans les buts. La lacune des Oilers, c'est dans la défensive et dans les buts. Regarde notre défensive puis dans les buts. Tu sais, je veux dire, t'as le meilleur joueur au monde, OK, c'est correct. Mais on est une équipe bien plus balancée qu'Edmonton. Là. On sait même pas. Hey, dans les buts, regarde, là. Anderson, on est allé le chercher. Il a fini un backup d'une série pour la Caroline quand ils ont gagné. Puis là, il est blessé. Puis là, t'as Jarry, je sais pas qu'est-ce qu'on va faire à faire. Puis Levi que les Sabres ont laissé aller. On a un problème dans les buts. en défensive, à Combes, Favieux, tu sais, je veux dire, Bouchard, c'est, tu sais, je veux dire, il a fait 96 points, il a même pas été nominé pour le Norris. Fait que, tu sais, défensivement, de loin, le Canadien est meilleur. Dans les buts, de loin, le Canadien est meilleur. À l'attaque, OK, à cause de Draisaitl et McDavid, je vais donner l'avantage aux Oilers. Mais, tu sais, en saison régulière, t'as besoin d'une bonne défensive des gardiens pour gagner. Fait que, c'est pour ça que je vais dire, je suis d'accord avec dire qu'il y a le Canadien dans les points numéro un et les Oilers numéro deux.
8: Écoute, il reste encore du temps avant le camp d'entraînement puis le début de la saison. On aura la chance d'en parler si toutefois il y a quelque chose qui arrive. Georges, merci. Bon voyagement vers Washington puis on se reparle demain.
10: N'importe quand, les gars. Merci, les bigs.
11: Salut, les bigs.
8: Hey, merci, les gars.
11: Merci à toi, mais c'est
12: merci
11: pas fini
12: à
11: pour
12: toi,
11: nous.
12: Greg.
11: On va terminer.
12: Oh, ben, c'est la game.
8: Un instant. Vous êtes non moins pressés, vous autres, cette semaine. C'est comme si dans le premier show, fallait faire les trios, fallait tout sortir de l'alignement du Canadien. Vous devancez le sujet, on se calme.
12: Parce que dans la game, c'est comme si FX et moi, on est en liberté. Voilà. Tu sais, quand t'es ado, puis là, tes parents, ils partent le week-end, puis là, t'as la maison pour toi. C'est ça, la game.
11: Ouais, c'est ça. Plus de liberté.
8: Ça doit pas être écoutable, votre... Qu'est-ce qui s'en vient dans la game?
12: Ben, on va bien évidemment réagir face à cette liste du top 150 des meilleurs joueurs de la LNH. Plusieurs joueurs du Canadien qui en font partie.
8: Hey, je me trompe.
12: Pourquoi
8: trop.
12: Tu ris, toi? Qu'est-ce qui est si drôle,
11: ça
12: là?
11: Ça doit pas être écoutable.
8: OK, t'es la liste de 150 joueurs.
12: La liste de 150 joueurs, parce que ça va m'amener à une question que je trouve très importante, là. Pourquoi est-ce que les gens sous-estiment tant le Canadien présentement? J'ai l'impression que c'est la nouvelle mode. Là. FX en fait partie, là, de ces haters ouais. qui ne croient pas au Canadien en vue de la prochaine saison parce que c'était un miracle l'an passé.
8: Hey, listes. En veux-tu une liste? Hein? On va t'en sortir une liste. C'est une ça. Autre liste, puis une autre, puis ah ouais. Yo, tu as sorti une liste? Là? Sors une autre liste. Hey, y en a-tu des listes avant le début de la saison?
12: La situation des Blues de Saint-Louis aussi, on va devoir en jaser parce que c'est curieux, c'est intéressant ce qui se passe du côté de Saint-Louis. On va continuer aussi avec différents jeux. Ça s'en vient dans pas long dans la game.
8: Ouais, ça s'en vient dans quelques instants. Le temps de vous souhaiter une excellente bonne soirée puis de vous remercier d'avoir été avec nous autres dans le tailgate. Merci également à nos collaborateurs. Le Touche qui était là, Gonzo qui était là, Marco D'Amico, Georges Larac, mais surtout à vous autres d'avoir passé les quatre dernières heures avec nous. Déjà, de vous retrouver demain. Un gros show demain.
11: Encore un gros show demain. Avec Byron Archambault notamment.
8: Excellente soirée à vous. Prenez bien soin et on a hâte de vous retrouver demain. Et là, restez là dans quelques instants. La game.
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14: Gatineau, des incidents ralentissent les approches du pont Champlain. Pour Ilmeux, privilégier le boulevard des Allumetières. Environ le 24 minutes depuis Ottawa. Une voie sur trois est fermée en direction sud sur le pont McDonald-Cartier vers les promenades Fournier-Nord où l'autoroute 50 prennent environ 18 minutes. 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
16: 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Le football à Gatineau, Ottawa, ça date pas d'hier. La première équipe est fondée le 19 septembre 1876 sous le nom de Ottawa Football Club. Et en 1898, l'équipe adopte le célèbre nom des Rough Riders. Les Rough Riders remportent 9 Coupes Grey, dont 4 entre 1968 et 1976. Mais malheureusement, après ces années de gloire, l'équipe a des moments vraiment difficiles et cesse ses activités il y a 30 ans en 1996. Mais le football revient en force à Ottawa en 2002 avec les Running Gates. Mais l'équipe disparaît après seulement 4 saisons. Heureusement, finalement, en 2014, une nouvelle équipe voit le jour, le Rouge et Noir d'Ottawa. Et l'attente en valait la peine. Il y a 10 ans, en 2016, le Rouge et Noir remporte la Coupe Grey en battant Calgary, 39-33. Tout un spectacle pour offrir à Ottawa son premier championnat en 40 ans. Malheureusement, le Rouge et Noir a une saison difficile. Mais le football dans la région, c'est une tradition qui dure depuis maintenant 150 ans.
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1: 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Yeah. 17h54. 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
2: La game, Olivier Bément et FX Bénard avec vous pour la prochaine heure. Merci d'être à l'écoute, tout le monde, peu importe où vous êtes, peu importe de où vous nous écoutez, de Montréal au 91.9, Québec 100.9, Gatineau 96.5 et partout sur le réseau au centre du Québec, Drummondville, Témiscouata, Latuc, Sept-Îles, j'en passe, mais on est partout et je suis content d'être avec mon chum FX. Comment ça va?
3: Salut mon cher Oli. On se retrouve parce qu'on était ensemble juste avant la pause, mais très content de retrouver les auditeurs, par contre, de haut à qui on n'était pas ensemble lors des dernières heures. Alors, salutations à tout le monde. On est très content de vous rejoindre pour cette émission d'une heure.
2: Et c'est le fun parce qu'on dirait qu'à tous les jours, la grande famille de BPM Sport continue de s'agrandir. Hier, on avait des auditeurs qui nous écrivaient de la Côte-Nord. Si vous êtes un nouvel auditeur de haut qui vient de découvrir BPM Sport, ben écrivez-nous au 514-790-0919 et ça va nous faire plaisir de vous saluer d'ici la fin de l'émission. Qu'est-ce qu'on a aujourd'hui? Ben encore une fois, un menu très chargé parce qu'aujourd'hui, The Athletic a publié une liste fort intéressante. Le top 150 des meilleurs joueurs de la LNH. Et ils sont divisés en plusieurs tiers. Il y a plusieurs joueurs du Canadien qui en font partie. Peut-être trop bas. Ben, on va débattre là-dessus, FX et moi. Et je veux en venir à une question là, que je trouve très importante à poser. Une question qui trotte dans ma tête depuis plusieurs semaines maintenant.
3: Ah oui?
2: Pourquoi est-ce que les gens sous-estiment autant le Canadien présentement?
3: Est-ce que tu me vises en disant ça ou non?
2: Peut-être un petit peu. Mais toi et plusieurs autres, je vous vise. Je veux qu'on... N'essaie peut-être de répondre à ça. Peut-être que tu vas être capable de m'éclairer.
3: Ça va s'en venir
2: un peu plus tard. Ça se peut qu'on se chicane un petit peu, mais regarde, c'est la vie. On va aussi y aller à 18h15 environ de notre jeu de la bourse qu'on avait commencé hier parce qu'il y a des joueurs à travers la ligue dont la valeur augmente. Pour d'autres, elle baisse présentement. Est-ce que c'est le moment d'acheter? Est-ce qu'on croit en eux? Ou au contraire, est-ce qu'on vend avant qu'il ne soit trop tard? 18h30, on revient sur les meilleurs moments de la journée à BPM Sport. Il y a des rumeurs comme quoi la LNH pourrait revenir à Atlanta, puis je peux vous dire qu'un de nos animateurs était pas content d'entendre ça. Il aime pas la ville d'Atlanta, je vous le fais entendre, et on va réagir. Et le dossier de Dylan Larkin, évidemment, qui continue de faire couler beaucoup d'encre, il a toujours demandé un échange, ça a l'air que sa liste a toujours pas changé. Et Renaud Lavoie, plus tôt dans le club du matin, il est allé de quelques informations fraîches dans ce dossier-là par rapport aux Canadiens. Si jamais Larkin dit « Ouais, pourquoi pas Montréal? » Est-ce que le Canadien va sauter sur ça? Ben Renaud avait son mot à dire un peu plus tôt à l'émission. Et enfin, de la game, on va revenir sur les Blues de Saint-Louis parce qu'il y a une nouvelle très intéressante par rapport aux Blues qui est tombée plus tôt cet après-midi. Une nouvelle curieuse, je dirais, parce que ça met fin à plusieurs controverses, plusieurs spéculations qui entouraient cette équipe-là depuis plusieurs années. Alors, on a peut-être enfin eu une réponse ou non. En tout cas, le dossier des Blues, on va y revenir un peu plus tard à l'émission. Alors voilà, la fameuse liste, top 150 des meilleurs joueurs de la LNH de The Athletic. On a divisé les joueurs en plusieurs tiers. Le premier, c'est MVP. Ouais. C'est-à-dire les gars là que bonhomme allant, c'est les mêmes qui reviennent dans la course pour le Hart, pour le Hart Ross. Chez les défenseurs, c'est le Norris. Chez les gardiens, c'est le Vezina. Le trophée Ted Lindsay. Ce sont toujours les mêmes qui sont dans cette qui sont dans cette considération-là. On a les joueurs franchise, les joueurs

0: stars, les joueurs stars, fait que les joueurs vedettes, fait qu'on peut dire peut-être franchise, super vedette, vedette, et finalement le dernier tiers du top 150, ce sont les joueurs qui sont là un peu plus dans un rôle de support, mais ce sont quand même des joueurs de premier plan. Je vais nommer les joueurs dans le tiers MVP, tu me diras s'il y a des surprises selon toi, FX. Les trois premiers, eux, ont dit que ce sont des joueurs 1A, il n'y a pas de débat là-dessus selon moi, Connor McDavid, Nikita Kucherov. Quand il y a des finalistes pour le Hart, c'est tout le temps eux.
1: Ouais.
0: Tu sais, eux, c'est pas 100 points par année.
1: Non.
0: C'est 120, 130, 140 points. T'es enlèves de leur équipe et ce serait la catastrophe. Ils méritent d'être dans ce tiers-là. Les autres aussi qui sont considérés comme étant des MVP. Ben, il y a Leon Draisaitl, Quinn Hughes, Cale Makar, Alexander Barkov, Macklin Celebrini, après seulement deux années
1: déjà,
0: dans la ligue.
1: Déjà.
0: Rasmus Dahlin, David Pasternak et Zach Werenski. Y a-tu un gars là-dedans que t'es comme pas si sûr?
1: Ben oui, parce que je disais plutôt dans l'émission, moi j'étais persuadé, Oli, je le disais durant l'émission, le Tellier, qu'il y avait trois défenseurs dans cette liste-là, mais il y en a quatre. Et Rasmus Dahlin fait maintenant partie de cette liste qu'on considère MVP. J'adore Rasmus Dahlin, il a eu sa meilleure saison de sa carrière la saison dernière avec les Sabres. Il fait partie des succès de cette équipe-là, des succès qui ont permis aux Sabres de revenir en série, une première depuis 2011. On n'avait pas vu cette équipe-là en série depuis 15 ans. Mais je le trouve, sans dire que c'est prématuré, parce que ça fait déjà quelques saisons qu'il est dans la Ligue nationale, Rasmus Dahlin, et on sait à quel point il est important à cette équipe-là. Je l'aurais pas placé encore dans la discussion MVP, parce que pour moi, les trois meilleurs défenseurs incontestés, ils sont là aussi en Zach Werenski, Cale Makar et Quinn Hughes. Pour moi, Rasmus Dahlin, j'ai besoin d'une autre saison de ce calibre-là pour le placer dans la première catégorie. Sinon, pour les autres joueurs, je suis quand même assez d'accord. David Pasternak, t'enlèves ce joueur-là des Bruins de Boston, il n'y a pas de formation. Ouais. Oui, bon, il y a
0: c'est
1: y a
0: un des rares ailiers dans la ligue qui est capable de driver un trio à lui tout seul.
1: Rappelle-toi, il y a une année, je ne sais pas si cette année ou l'an dernier, où David Pasternak avait terminé la saison, il y avait 50 points de plus que le deuxième meilleur pointeur des Bruins. Alors, il est extrêmement important à cette équipe-là. Je l'enlève pas de la discussion. Pour moi, le seul nom, c'est vraiment Rasmus Dahlin pour le moment.
0: Ouais, puis tu sais, Macklin Celebrini, je sais que ça peut paraître surprenant pour certains parce qu'il est tellement jeune. En même temps, avec ce qu'il a accompli la saison passée, qu'est-ce qu'on peut lui enlever, sérieux? Le gars a terminé quatrième au Hart, 115 points, 40 buts. Les Sharks ont failli faire les séries et il y a une raison, ben c'est Macklin Celebrini, cette raison-là. Je suis d'accord avec toi, donc vous aurez compris, pas de joueur du Canadien dans ce tiers-là.
1: Non.
0: Pas de Nick Suzuki, pas de Lane Hutson, pas de Cole Caulfield. Tu sais, c'est quand même, quoi, une douzaine de joueurs au minimum dans ce tiers-là. Tu sais, on en a parlé plutôt dans le tailgate avec Gonzo, et lui, il était surpris, par exemple, qu'un gars comme Nick Suzuki, qui a quand même fini cinquième au Hart l'an passé, là.
1: T'sais, parmi les meilleurs pointeurs aussi de la Ligue nationale.
0: Oui, dans le top 6 ou 7, je pense.
1: Ouais, je pense qu'il était 6e, ouais.
0: Est-ce que pour toi, il mérite d'être dans ce tiers-là, Nick Suzuki?
1: Il est vraiment prêt. Moi, je pense que la saison prochaine va confirmer sa place dans ce tiers-là. Si jamais il reproduit la saison qu'il vient de connaître, écoute, le titre MVP, là, c'est le trophée Hart, et c'est en même temps de gagner un trophée dans une catégorie. Nick Suzuki a gagné le trophée Selke la saison dernière. Aurait pu être dans cette liste-là dès cette année. Mais je considère quand même que les joueurs qui sont là-dedans, sauf Rasmus Dahlin, sont des joueurs qui ont prouvé depuis quelques années déjà qu'ils avaient leur place dans cette catégorie.
0: Parce que je regarde Nick Suzuki est classé essentiellement dans le même paquet de joueurs qu'un gars comme Jack Eichel, que Kirill Kaprizov, que Austin Matthews, Miro Heiskanen, Connor Hellebuck. Un peu plus bas quand même, mais tu sais, il est avec les Matt Boldy, les Igor Shesterkin. Où il fait peut-être partie de l'élite, mais Nick Suzuki, s'il y a une autre saison de 100 points, si, disons, il est encore finaliste pour le Selke, t'auras pas le choix.
1: T'auras pas le choix, faut que tu l'ajoutes à la liste MVP.
0: Dans pas longtemps, on va parler de Nick Suzuki comme étant peut-être dans la catégorie de ce que Patrice Bergeron, Andrzej Kopitar et Jonathan Toews étaient dans la génération précédente.
1: Oh, et puis ces joueurs-là, puis c'est pour rien d'enlever à Patrice Bergeron Jonathan Toews, qui étaient des gars beaucoup plus axés aussi sur la défensive, là, qui gagnaient les mises en jeu et tout ça. Je pense que Nick Suzuki peut encore s'améliorer. Il est déjà très bon, mais Nick Suzuki, ce qui est l'avantage, c'est que Patrice Bergeron et Jonathan Toews n'ont jamais inscrit 100 points en une saison dans la Ligue nationale, contrairement à ce que Nick Suzuki a accompli la saison dernière.
0: C'est ça.
1: Et Patrice Bergeron a eu des bonnes saisons d'un point par match et tout ça. Jonathan Toews, toujours aussi extrêmement important. Deux capitaines, tout comme Nick Suzuki, à leur formation respective. Quoi, dans le cas de Patrice Bergeron, c'était vers la fin. Mais quand même, on comprend l'importance de ces gars-là au sein de leur équipe lorsqu'ils ont joué pour les Blackhawks et les Bruins.
0: Lane Hutson est tout juste derrière Nick Suzuki. Il est pas loin de gars comme Adam Fox, Evan Bouchard. Mais c'est une question de temps avant que Lane Hudson fasse partie de la crème dans la LNH. Tu sais, en ce moment, je peux pas le mettre avec Makar, Hughes et Werenski, mais donne-y une autre année, puis ça se peut que oui. Lane Hudson est sur une trajectoire de début de carrière qu'on a rarement vu dans le passé, là. Il a commencé sa carrière, puis après deux saisons, il a plus de points que Quinn Hughes, il a plus de points que Cale Makar. C'est un rythme historique qui est en train de produire Lane Hudson. Ça va seulement aller en s'améliorant parce qu'il a seulement 22 ans. S'il sort une saison de 85 points, puis là, il est pas juste dans le top 6 pour le Norris, il est dans les finalistes, on n'aura pas le choix. Puis éventuellement, Lane Hudson, je pense qu'il va être considéré parmi peut-être les trois meilleurs défenseurs de la Ligue parce que c'est le potentiel qu'il a. C'est un joueur qui est tellement spécial, qui est tellement dynamique. Fait que je comprends qu'il est peut-être un peu tôt en ce moment, mais c'est une question de temps. Ça se peut que dans un an, on refasse cette liste-là puis que, oui, Lane Hudson, il soit considéré dans le premier tiers des joueurs de la LNH.
1: C'est drôle que tu dises ça parce que quand on posait la question tantôt dans l'émission, on posait une question à Gonzo notamment, puis la question était quel est le prochain joueur du Canadien qui va faire partie de cette liste MVP?
0: Mm-hmm.
1: Et avant même de nommer Suzuki, avant de réfléchir sur la question, mon premier réflexe était de nommer Lane Hudson, comme tu l'as fait durant l'émission. Parce que son ascension est fulgurante. Tu viens de le dire, deux saisons dans la Ligue nationale. Et l'an dernier, j'avais fait une prédiction audacieuse avant le début de la saison. Ma prédiction audacieuse, c'était qu'il serait parmi les trois finalistes à l'obtention du trophée Norris. Il l'a pas été à la fin de la saison, mais il était sur un rythme d'être à un certain moment le meilleur pointeur chez les défenseurs. Ouais. Alors ça prouve à quel point ce gars-là est capable d'accumuler des points sur l'avantage numérique, oui, à 5 contre 5. Je pense qu'il sera dans la catégorie MVP lorsqu'il va compétitionner possiblement contre les meilleurs trios adverses. Ce qu'il fait pas encore à 100% avec le Canadien de Montréal. Mais lorsqu'il sera là, parce que les Zach Werenski, les Cale Makar, les Quinn Hughes, ils affrontent les meilleurs trios adverses soir après soir.
0: C'est ça.
1: Mais puis ils ont un bon partenaire de jeu aussi en Devon Toews, dans le cas de
0: Quinn
1: de
0: Hughes, il joue avec Brock Faber.
1: Voilà.
0: Tu sais, il y a peut-être aussi, t'as raison, le temps de glace qui vient avec ça. De là, regarde, l'an passé, Lane Hudson, c'est 23-46. Les Dallin, Hughes, Makar, tout ça, on s'approche du 26, 27, 28, 29 minutes, là. Ce sont des joueurs qui sont sur la glace pour la moitié de la game. Puis pour la moitié de la game, la rondelle, plus souvent qu'autrement, elle est sur leur bâton. C'est eux qui contrôlent le jeu. Le jeu, c'est ça que Quinn Hughes est.
1: Ouais.
0: Ben, Lane Hudson, il a le potentiel de le faire. Je veux qu'on regarde un autre joueur du Canadien. Il est un peu plus loin, c'est normal, parce qu'il est jeune encore. Mais Ivan Demidov, il est dans le cinquième tiers.
1: Ouais.
0: Il est quand même dans le top 150. Mais on le met dans la catégorie support. Et lui aussi, c'est une question de temps, là. Fait que, tu sais, il est derrière Caulfield, il est derrière Slavkovski, il est derrière Dobson. Mais lui, c'en est un autre. C'est une question de temps. Est-ce qu'il va être dans le premier tiers? Ça, je le sais pas.
1: Moi non plus. Parce que t'as
0: mais
1: pas
0: au
1: beaucoup...
0: minimum, ouais, il peut être dans le haut du deuxième.
1: Mais t'as pas beaucoup d'alliés, là, dans le premier tiers.
0: Non.
1: Là, dans le tiers MVP.
0: T'as Pasternak, pis t'as Kucherov.
1: Exact, c'est tout, là.
0: Puis ça, ce sont des gars qui s'en vont directement au temple de la renommée.
1: Au temple de la renommée. Alors, ça devient plus compliqué. Je comprends pourquoi on l'a mis dans cette catégorie-là, parce qu'il sort d'une saison recrue. Là. Parmi les joueurs recrues de la saison dernière, il y a possiblement quoi? Probablement juste Matthew Schaefer qui est dans une meilleure catégorie qu'Ivan Demidov. Parce que ce que Matthew Schaefer a accompli à sa première saison dans la Ligue nationale, c'est extraordinaire.
0: Mm-hmm.
1: C'est vraiment extraordinaire. Possiblement dans le deuxième tiers, j'ai envie de te dire. Le premier, je trouve ça très audacieux. En même temps, il a tout le talent du monde. Il pourrait se retrouver dans le premier tiers.
0: Ben, t'as-tu vu ce que Christopher Le Temps a dit dans les derniers jours?
1: Ouais.
0: Il a dit, ben, moi, je pense que d'ici quelques années, Ivan Demidov va être un joueur top 5 dans la LNH. Et là, on est en train de parler de... on exagère peut-être un petit peu, mais peut-être pas, parce qu'on se base sur du concret. Là. On fait pas juste sortir des affaires de n'importe où. On se base sur ce que ces joueurs-là ont accompli.
1: Et puis Chris Le Temps a côtoyé des bons joueurs dans sa carrière.
0: Je pense qu'il sait de quoi il parle. Là. C'en est un autre qui va peut-être être au temple de la renommée un jour, Chris Le Temps. S'il pense que le kid va être bon, je vous le dis tout de suite, il
1: moi,
0: va être bon.
1: Moi, je lui fais confiance.
0: Fait que là, si tu regardes cette liste-là, est fixe. Top 150 des meilleurs joueurs de la LNH, le Canadien a quand même 7 joueurs. L'Avalanche en a 5. Les Oilers en ont 4. Les Golden Knights en ont 6. Les Panthers, que toi t'adores, là, pis que tu fais partie de leur fan club, pis que les Panthers, tout le monde les voit comme...
1: personnage.
0: Tout le monde les voit comme étant les futurs champions de la Coupe. Ils en ont 7, tout comme le Canadien. Le Wild du Minnesota, qui année après année... sont parmi les aspirants aux grands honneurs, en ont 7 aussi. En fait, les seules équipes FX qui ont plus de joueurs dans le top 150 des meilleurs de la Ligue que le Canadien, ce sont les champions en titre, les Hurricanes de Caroline, de la Caroline qui en ont 8. Les Stars de Dallas qui eux aussi, c'est
1: ouais,
0: chaque
1: aussi,
0: année.
1: Même chose, même chose.
0: 8. Et le Lightning en a 9. Je vous le rappelle que le Canadien a éliminé le Lightning en série.
1: Ouais.
0: Ça, c'est pas gênant du tout.
1: Et, puis, c'est facile aussi, Oli, d'en nommer 9 chez le Lightning parce que c'est une équipe qui est plus vieille. On en a parlé hier.
0: Ah oui.
1: Quand t'as une équipe plus vieille, t'as un plus grand échantillon aussi concernant certains joueurs. Alors, tu peux te fier aussi sur la réputation de certains pour les nommer dans différentes catégories. Difficile de classer un Ivan Demidov qui sort d'une saison recrue.
0: Exactement. Mais dans 2 ans, on aura une meilleure idée de ce qui est. Voilà. Je pense que Ivan Demidov a un meilleur potentiel que Jake Gensel, par exemple. Donc là, prenant ça pour acquis, okay, je retourne à la question que j'ai posée au début de l'émission.
1: Ah ouais.
0: Pourquoi est-ce que les gens semblent sous-estimer autant le Canadien cette année? On dirait que parce que le Canadien n'a pas été capable d'aller chercher son fameux deuxième joueur de centre, parce que certaines équipes dans sa division se sont améliorées, d'autres, je vous le rappelle, seront moins bonnes, on dirait que les gens, ils sous-estiment le Canadien puis qu'ils se disent « Ah, mais l'an passé, c'était une erreur de parcours, puis là, ce sera plus la même chose cette année, si, ça. » OK, ça reste qu'en termes de talent. Il n'y a pas beaucoup d'autres équipes dans la ligue qui ont autant de joueurs de premier plan que eux. Et regarde quelque chose d'autre aussi. Okay?
1: Ouais.
0: Pendant l'été, le NHL Network, eux, ils font un top 10 des meilleurs joueurs à chaque position. Il y a une seule équipe dans toute la ligue qui a au moins un joueur dans le top 10 à chaque position, et c'est le Canadien de Montréal.
1: Jakub Debech est dans le top 10.
0: Jakub Debech est le 10e gardien. Caulfield est le 9e ailier. Suzuki est le 9e ailier. Lane Hutson est le 6e défenseur. Il n'y a pas une autre équipe que ça. L'Avalanche du Colorado, par exemple, ils n'ont pas de gardien top 10.
1: Non.
0: Les Hurricanes à Caroline, oui, ils ont gagné la coupe.
1: Ils n'ont pas de gardien top 10.
0: Ils n'ont pas de gardien top 10. Ils n'ont pas de centre top 10. Les Stars de Dallas, une superbe équipe. Ils n'ont pas de centre top 10. C'est des bons centres, là. Wyatt Johnston, Rupins. C'est pas des centres top 10. Il y a très peu d'équipes dans la LNH qui comptent sur autant de joueurs élites que le Canadien de Montréal. Puis ça, c'est pas juste de la spéculation de listes de gens qui ont le goût de faire des projections de si ça. C'est aussi du concret parce qu'ils l'ont appliqué l'an passé. 106 points, 2 rondes de gagnées. Alors, je repose la question.
1: C'est un bon point.
0: En prenant en considération tout ça, pourquoi est-ce qu'on sous-estime autant le Canadien cette année?
1: C'est une bonne question. Après la liste que tu m'as nommée, c'est tentant de dire après ça que le Canadien va faire autant de points que la saison dernière. C'est juste que je regarde comment qu'on s'est amélioré en Floride, mais je pense que c'est plus un comment je peux dire ça? C'est pas générationnel parce que on a quasiment le même âge. Alors, je peux pas dire ça.
0: Effectivement.
1: Mais moi, de voir des joueurs du Canadien en tant que jeune, de voir des joueurs du Canadien dans la colonne des meilleurs pointeurs, des meilleurs buteurs, peut-être c'est là le problème de ma mentalité de me dire tout le temps, j'en veux plus, je veux voir des changements. Le Canadien n'est pas avec la même formation que la saison dernière.
0: J'adore ce que tu dis, FX. Tu sais pourquoi?
1: Vas-y.
0: Parce que c'est ça que je me disais. Quand je pensais à ma théorie dans ma tête, je me disais...
1: tu disais exactement
0: je
1: ça.
0: Je me disais, j'ai l'impression que pour plusieurs, c'est peut-être un genre de mécanisme de protection.
1: Oh, probablement.
0: On a tellement été habitués... Oui, puis je te comprends, parce que pendant longtemps, là, on a tellement été habitués à de la médiocrité. Puis à avoir si peu de qualité. Tu sais, des joueurs élites, là, dans les 30 dernières années avec le Canadien... Tu peux les compter sur les doigts d'une main. T'as eu, bien évidemment, Carey Price. T'as eu quelques années de Subban. Pacioretty, selon tu demandes à qui.
1: Ouais.
0: Un Kovalev en fin de carrière. Des joueurs élites, là. Théodore pendant 2 saisons. Des joueurs élites avec le Canadien. On n'en a pas eu. On n'est pas habitué d'avoir une équipe qui fait partie de la crème de la crème. Fait que c'est comme si... Tu sais, d'un point de vue psychologique...
1: Ouais, et tu te fais des attentes aussi en même temps.
0: On est habitué aux déceptions.
1: On est habitué aux déceptions.
0: Pas avoir ça.
1: Et aussi, l'été a commencé et on s'est fait, ben, pas on, parce que bon, pas nécessairement toi, mais moi, je me suis fait des attentes. Je me suis fait l'attente de me dire, le Canadien a voulu bouger à la date limite des transactions, n'a pas été en mesure de le faire. Dernière minute, finalement, la transaction a été avortée. Et tout ça, elle est venue trop tard. Et je me suis fait des attentes en me disant, cet été, ce sera pas le cas quand je revois l'été précédent avec l'acquisition de Noah Dobson et tout ça. Alors, je me suis fait une attente de me dire, cet été, le Canadien ira chercher un autre morceau
0: Ils
1: important
0: nous ont habitués à ça,
1: à son équipe.
0: Vrai.
1: Parce que Kent Hughes l'a fait dans les dernières années. Bon, il y a eu le pari Patrick Laine qui a pas fonctionné l'an dernier, mais qui avait fonctionné quand même à sa première année, alors que lorsqu'il est arrivé, quand même, il a marqué une tonne de buts et le Canadien a participé aux séries éliminatoires. L'an dernier, Noah Dobson a joué sur une première paire, pris des minutes importantes, a été blessé à un certain moment, mais quand même, il a apporté de fiers services aux Canadiens. on s'est comme, je me suis comme habitué à l'attendre, cette transaction-là. Alors, c'est peut-être aussi un goût de déception quand je compare avec d'autres équipes qui ont ajouté. Mais qui ont ajouté, c'est pas nécessairement qui ont bien ajouté. Bon, je trouve que les Panthers, moi, ont bien ajouté. Je pense qu'ils arrivent avec un été de congé. Ils seront encore meilleurs cette année.
0: Ils seront pas pires, ça c'est sûr.
1: Ils vont faire les séries.
0: Oui.
1: C'est peut-être cette déception-là qui vient jouer dans mon jugement de me dire, il y a certains joueurs, oui, ils sont jeunes, oui, ils sont talentueux, qui ont connu une saison peut-être au-delà des attentes. Alors, je me garde une petite réserve en vue de la prochaine année. Mais c'est un bon point que t'amènes, parce que du talent, il y en a à Montréal.
0: Il y en a, et ça ne fait que commencer, parce que ce sont tous des joueurs qui sont jeunes. Pour plusieurs, l'apogée est même pas commencée, et c'est ça qui rend ça aussi excitant. Bon, on va prendre une pause, parce qu'on pourrait continuer sur cette discussion-là pendant une autre heure, mais on n'a pas le temps. Faut faire les pauses. Vous avez aimé ce jeu-là hier, le jeu de la bourse. On vend, on achète, on attend. Jacob Debèche, McLean Celebrini, Sidney Crosby, qu'est-ce qu'on fait avec eux? Qu'est-ce qu'on s'attend de ces gars-là cette année? Ça s'en vient dans deux minutes.
2: 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Né en 1951 à Turceau en Outaouais, Guy Lafleur, surnommé le Démon Blond, est un des plus grands joueurs de toute l'histoire de la Ligue nationale de hockey. Dès son enfance, il rêve de jouer pour le Canadien de Montréal et en 1971, le Canadien le sélectionne au premier rang du repêchage de la Ligue nationale de hockey. Il devient rapidement une vedette grâce à sa vitesse, ses habiletés et son style spectaculaire. À Montréal, Lafleur remporte 5 Coupes Stanley, dont 4 consécutives, de 1976 à 79. Il connaît également plusieurs saisons exceptionnelles, notamment en 77 et 78, lorsqu'il remporte le trophée Hart, remis au joueur le plus utile de la LNH. Guy Lafleur prend sa retraite en 1991. Et n'étant pas sa première retraite, il a été intronisé au Temple de la Renommée en 1988 et son numéro 10 est retiré par les Canadiens en 1985. Malheureusement décédé en 2022 à l'âge de 70 ans, Guy Lafleur demeure une véritable légende du hockey. Et aujourd'hui, l'autoroute 50 qui relie Gatineau à Mirabel porte son nom.
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3: 18h17 dans la game sur BPM Sport et le réseau O. Olivier Paiement et FX Bénard avec vous. Pour les 40 prochaines minutes, on a commencé cet exercice-là hier et on va continuer aujourd'hui. Effectivement, on va mettre notre costard, notre cravate, tout ça.
4: On est prêt à vendre.
3: On est prêt à vendre
4: ou
3: à acheter parce qu'on joue au jeu de la bourse. Il y a des joueurs dont l'action a augmenté ou elle a baissé à travers la LNH dans la dernière année. La valeur est à la hausse ou à la baisse. Est-ce qu'on achète, est-ce qu'on vend ou est-ce qu'on attend? On commence avec une toffe. J'ai le goût que ça brosse en commençant.
4: Encore.
3: Jakub Debeche, FX. Qu'est-ce que tu fais avec Jakub Debeche? Fais attention à ce que tu dis.
4: Ah oui, je le sais. Je pèse sur chaque mot que je vais prononcer. Jakub Debeche a été sensationnel la saison dernière. Il y a eu des hauts et des bas en début de saison. On a mal géré aussi la façon qu'on a géré son temps devant le filet parce qu'on voulait relancer Samuel Montembeault. Bref, on en a déjà parlé en masse de cet aspect-là entre Samuel Montembeault et Jakub Debeche. Mais par la suite, quand on lui a donné la pole et qu'on lui a permis d'être le gardien numéro 1 du Canadien, il a été sensationnel. Bonne fin de saison en séries éliminatoires. Sans Jakub Debeche, le Canadien passe pas à travers le Lightning et les Sabres de Buffalo.
3: Oui.
4: Alors, je vais pas dire je vends dans le cas de Jakub Debeche. Est-ce que je peux dire j'achète? Pour moi, il est trop tôt pour acheter dans le cas de Jakub Debeche. Je vais dire on attend. Parce que l'échantillon est pas encore assez grand dans son cas. Je vais dire on attend.
3: T'es
4: plate. Attends, quand je dis on attend, c'est qu'il est le gardien numéro 1 pour débuter la prochaine saison. Il n'a que lui à blâmer si jamais il perd son poste de numéro 1. Mm-hmm. Mais l'échantillon est pas sur 2 ou 3 ans dans le cas de Jakub Debeche, il est sur la dernière année. Alors dans mon cas, je vais dire on attend, je vais être patient, mais je vais pas dire on vend ou on achète.
3: Moi aussi j'attends.
4: Bon.
3: Parce que c'est vrai que, écoute, l'échantillon est assez petit. En 2024-2025 aussi, il avait été bon là, quand il avait été rappelé dans le voyage des fêtes. Mais ça reste que, tu sais, des gardiens qui ont une bonne run en série, là, combien de fois est-ce qu'on a vu ça? Je veux voir Jakub Debeche pendant une saison complète pour me faire une meilleure tête par rapport à ça. Pour me dire, OK, c'est-tu un vrai numéro 1 dans la LNH ou il a juste été hot pendant quelques semaines? Parce qu'écoute, on peut les nommer, là, tu sais, des Hamburglar, puis ben des Aiden Hill, puis des... Écoute, il y en a eu des Michael Layton, des Jaroslav Halak, il y en a eu.
4: Antti Niemi
3: a gagné une coupe avec les Blackhawks de Chicago. Pas en train de dire que Debeche
4: non,
3: c'est ça.
4: Non, pas du tout.
3: Mais, on peut attendre peut-être une autre année. Et ce qui est quand même intéressant, c'est que le Canadien a pris le pari de lui donner un contrat malgré tout pour s'assurer que justement, s'il explose, ben, il coûtera pas si cher que ça. Un peu moins de 6 millions de dollars la prolongation.
4: Faut pas oublier aussi qu'éventuellement, il va avoir un repêchage d'expansion dans la Ligue nationale. Et à ce moment-là, le Canadien soit protège 10 joueurs en tout et partout, là. Ou bien c'est un gardien de but, 7 attaquants, 3 défenseurs. Alors, dans cette éventualité-là, puis là, on parle dans 3 ans, mais ça va venir vite quand même. À ce moment-là, le Canadien devra peut-être prendre une décision concernant ses gardiens de but. Ou à moins qu'il transige un de ses deux gardiens d'ici là. Et là, quand je parle des deux gardiens, je parle de Fowler et de Debeche.
3: Ouais. Un joueur dont la valeur pourrait difficilement être plus élevée en ce moment, c'est McLean Celebrini. 45 buts, 115 points à l'âge de 19 ans dans la LNH, c'est pratiquement du jamais vu. Capitaine même de la formation canadienne au championnat du monde. Même si Sidney Crosby était là, malgré tout ce que je viens de dire, FX, est-ce que tu continues d'acheter et de croire en McLean Celebrini ou tu vends là? C'est peut-être un petit peu trop haut en ce moment.
4: J'achète McLean Celebrini. J'achète. Sidney Crosby, Connor McDavid et maintenant McLean Celebrini. Et c'est pour rien enlever à Nathan MacKinnon. Et là, je parle de joueurs de centre assez générationnel. Mais pour moi, McLean Celebrini dans cette catégorie-là. Quand on parle du meilleur joueur de sa génération, tu pourrais me dire, pour moi, MacKinnon est meilleur que McDavid dans la génération. Mm-hmm. Pour moi, McDavid est devant là, en termes de talent brut. Mais McLean Celebrini est ce joueur de centre-là. On peut dire à chaque décennie, si on veut, parce que bon, ouais. Crosby est arrivé, par la suite, McDavid, presque 10 ans.
3: On a été fort sur le mot générationnel par
4: exact,
3: moment.
4: C'est sûr.
3: Il y en avait un nouveau aux 3 ans.
4: T'as raison.
3: Mais là, on a l'impression qu'on l'a.
4: À chaque 10 ans. Oui. En tranche de 10 ans, le Crosby, McDavid et maintenant Celebrini, moi, j'achète n'importe quand.
3: J'achète aussi, je pense que c'est le Crosby de sa génération. Autant dans le sur la glace que dans l'attitude. L'aura que dégage McLean Celebrini, la maturité qu'il a pour un jeune homme comme ça. J'imagine qu'il va être nommé capitaine des Sharks de San Jose dans les prochaines semaines et ça va être amplement mérité. Son plafond, là, on n'est même pas proche de l'avoir vu encore. Ben justement, le gars qui avait peut-être l'étiquette de joueur générationnel avant McLean Celebrini, il se nomme Connor Bedard. Peut-être pas un début de carrière escompté pour lui. Il y a eu des hauts. Il y a eu des bas, plusieurs blessures notamment, il est encore blessé. Toi, FX, Connor Bedard, est-ce que t'achètes, tu vends ou t'attends?
4: Meilleure saison l'an dernier, il s'est blessé. Là. Mm-hmm. Meilleure saison quand même l'an dernier. Mais il est pas, c'est pas la même catégorie pour l'instant qu'un gars comme McLean Celebrini avec sa saison de l'an dernier. Je vais dire, on attend, j'achète pas, je vends pas non plus dans le cas de Connor Bedard parce que, ben oui, McLean Celebrini est mal entouré, mais lui aussi est vraiment mal entouré encore.
3: Ah, terrible.
4: C'est terrible là, à Chicago en ce moment.
3: Là, on est content. Pour la première fois, on dit qu'il y a un ailier de premier plan.
4: Ouais, ouais.
3: C'est Patrick Kane qui a quasiment 40
4: voilà.
3: ans. Voilà. Patrick Kane a eu une carrière incroyable, mais on s'entend que ses meilleures années sont derrière lui.
4: Exact. Alors, je vais dire, on attend dans le cas de Bedard. Je m'attends quand même à ce qu'il connaisse sa meilleure saison dans la Ligue nationale l'année prochaine. S'il demeure en santé, je pense que la progression est là dans son cas, mais j'attends. Mais je suis pas prêt à me prononcer non plus pour Bedard.
3: Tu vois, moi, je suis en désaccord avec toi.
4: T'achètes?
3: Moi, j'achète dans le cas de Connor Bedard. Écoute, l'an passé, avant qu'il se blesse, au mois de décembre, là, à peu près, il était troisième meilleur pointeur de la LNH. Ce gars-là est hyper talentueux. Là. Les habiletés naturelles, c'est fantastique dans le cas de Connor Bedard. Le problème, tu l'as dit, c'est la santé. Puis ça commence mal parce qu'il est déjà blessé. Là. Il va rater presque 2 mois pour commencer la saison. Mais une fois qu'il va être en santé et une fois qu'il va être entouré comme du monde, ça commence là à Chicago... T'as un Roman Kancerov, Anton Frundel qui débarque. On est allé chercher Bowen Byram. Watch out. J'ai pas l'impression qu'il va nécessairement avoir le panache de Celebrini, mais qu'en termes de production offensive,
4: en
3: ça va être
4: talent.
3: Dur à battre.
4: Ouais, en termes de talent.
3: Ça va être un gars là, qui va te faire du au-dessus de 120 points par
4: année. Mais si tu me poses la question à la position de joueur de centre, lequel que je prends dans mon équipe demain matin, je parle pour être un joueur complet, je prends McLean Celebrini.
3: Je suis d'accord avec toi.
4: Avant Connor Bedard.
3: Je suis d'accord avec toi. Mais... ça se pourrait qu'il fasse plus de points que Celebrini par moment.
4: Ça se peut. Mais en même temps, Celebrini est pas mal mieux entouré à San Jose, à mon avis.
3: Ça, c'est
4: quand
3: sûr.
4: Tu regardes les jeunes joueurs à la tête.
3: OK, allons-y donc avec un coéquipier à Connor Bedard. Puis moi, c'est un des joueurs qui m'intrigue le plus.
4: Aïe,
3: Bowen Byram, t'achètes souvent ou t'attends? Les Blackhawks, eux, visiblement, ils croyaient en lui. Ils ont acheté à fort prix un quatrième choix au total et un contrat de 12,5 millions de dollars par année, ce qui, avant le contrat à Kyle McCarr, était le salaire annuel le plus élevé de l'histoire de la Ligue pour un défenseur. Toi, Byram...
4: il y a eu des ennuis en début de carrière.
3: Oui. T'es-tu comme Carl Davidson, puis tu y crois, hein, Bowen Byram?
4: Hey, je vends Bowen Byram. Ah, j'y crois pas 2 secondes. L'an dernier, en plus, ne jouait pas sur la première paire de défense avec les Sabres de Buffalo. C'était Samuelson et Dallin qui étaient là sur la première paire.
3: Troisième défenseur.
4: Troisième défenseur. Il y a des attentes d'être un défenseur numéro 1 dans une équipe. C'est pas une grande brigade défensive, là, on va se le dire, à Chicago. Alors, il y aura des opportunités de se faire valoir. Au prix qu'on l'a payé, on va lui donner énormément de temps de glace. Mais même en séries éliminatoires l'an dernier, dans certaines séquences, en coin de patinoire, j'avais l'impression... il était peureux, Ali. Honnêtement, il était peureux, Bowen Byram. Moi, c'est pas... comme défenseur numéro 1, je vends.
3: Moi non plus. Moi non plus. Je vois pas dans quoi les Blackhawks sont en train d'embarquer. Tu sais, il y a 2 équipes qui ont abandonné sur lui pareil. Là. L'Avalanche a abandonné sur Bowen Byram. Même chose maintenant pour les Sabres de Buffalo. Comment est-ce que tu peux être un si bon défenseur que ça, puis te faire échanger 2 fois avant l'âge de 25 ans, puis eux ils te payent pour que tu sois le mieux payé de la ligue? Pour moi, c'est un non-sens.
4: En plus.
3: J'espère que ça va débloquer, parce que je souhaite vraiment le meilleur à Connor Bedard, mais j'ai pas l'impression que Bowen Byram, c'est le corps arrière que les Blackhawks recherchent. Peut-être en terminant, on parle beaucoup de jeunes joueurs. Allons-y avec un gars plus vieux. Sidney Crosby. Dernière année de contrat pour lui.
4: Hey, encore une bonne saison l'an dernier, Sidney Crosby.
3: Incroyable. Il a battu un record pour le plus de saisons consécutives d'au moins un point par match. Ouais. Là. 21 saisons en carrière, Sidney Crosby. 21 saisons d'un point par match.
4: Rendu à quel âge, Nick Crosby? Il a été repêché en 2005.
3: Il vient tout juste d'avoir 39 ans. Puis l'an passé, c'était 74 points en 68 matchs. Les Pingouins ont fait les séries en grande partie à cause de lui. Je sais que même quand il était plus là, parce qu'il était blessé, ils ont continué à gagner.
4: Ouais.
3: Est-ce que t'achètes? Tu penses-tu qu'il va continuer ou est-ce qu'à un moment donné, ça va diminuer la production à Sidney Crosby?
4: J'aime au plus grand jamais. Je vais attendre ou vendre dans le cas de Sidney Crosby. Ouais. Alors j'achète dans le cas de Sidney Crosby.
3: On a comme pas le choix, hein?
4: J'ai pas le choix. Ça vient avec la notoriété, avec le respect que j'ai envers ce joueur-là, la longévité aussi dans la Ligue nationale. Hey, c'est impressionnant, Oli. 21 saisons d'au moins un point par match, là. De le faire à l'âge qu'il a. Les Pingouins qui accèdent aux séries éliminatoires l'an dernier contre toute attente aussi, là. Faut le dire. Pour moi, Sidney Crosby, j'achète. Je pourrais jamais vendre ou attendre. Tu me dis l'an prochain, là, Sidney Crosby, il a une saison d'un point par match encore, là. Mm-hmm. Je te dirais pas je vends ou j'attends. Je te dirais encore j'achète.
3: Sidney Crosby me fait un petit peu penser à LeBron James puis à Tom Brady. J'ai l'impression que, tu sais, il prend tellement soin de lui que même dans la quarantaine, ça pourrait être un gars dominant. Tu sais, je dis pas qu'il va faire 100 points à 42 ans.
4: Non.
3: Mais à cet âge-là, il pourrait être encore un solide joueur de centre dans la LNH. Si tu me dis qu'à 42 ans, Crosby fait 82 points, ça me surprendrait pas.
4: Non.
3: Parce que c'est tellement un joueur qui est intelligent, il a tellement une éthique de travail exemplaire que ça va être ça jusqu'à temps que ça y tente plus. Fait que moi aussi, tant et aussi longtemps qu'il ne prouve pas qu'il a ralenti, on va continuer à croire à Sidney Crosby. Est-ce que ça va être à Pittsburgh ou ça va être ailleurs?
4: On verra, on verra.
3: Ça s'est calmé, hein, les discussions Crosby-Montréal.
4: Ouais, mais... Le nouveau nom à la mode, c'est McDavid.
3: Oui. Ah ouais, McDavid. Ça, c'est... Ça fait encore plus rêver que Crosby, je pense.
4: Voilà.
3: Parce que, en tout cas, ça va être bien l'âge. Fois, ça.
4: Ouais.
3: L'âge. Puis il n'y a pas de coupe. Fait que si jamais il le fait à Montréal, ce serait exceptionnel. On va prendre une pause. Au retour, les meilleurs moments de la journée à BPM Sport. Ça a brassé pas mal sur nos ondes aujourd'hui. Vous savez, il y a beaucoup de rumeurs d'expansion à travers la LNH. On parle de Houston, de Austin, mais aussi de Phoenix et d'Atlanta. Puis un de nos animateurs était vraiment, mais vraiment pas content quand il a entendu ça. On parle de ce sujet-là, mais aussi Renaud Lavoie qui a apporté des précisions très intéressantes dans le cas de Dylan Larkin. Et ça s'en vient après la pause.
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5: L'histoire des Olympiques de Gatineau commence en 1973 alors que la franchise est créée à Hull sous le nom des Festivals de Hull. C'est en 76 que l'équipe devient officiellement les Olympiques de Hull. Après des années difficiles, l'organisation connaît un véritable tournant au milieu des années 80. Avec des joueurs comme Luc Robitaille et sous la direction de Pat Burns, les Olympiques remportent leur première Coupe du Président il y a 40 ans en 1986. Et l'équipe est devenue l'une des organisations les plus titrées de la LHJMQ. En 2021, les Olympiques quittent le bon vieux Bob Guertin sur une victoire de 8 à 1 contre les Huskies de Rouyn-Noranda. Ils jouent maintenant dans un aréna ultra-moderne, le centre Slush Puppy, situé à Gatineau. L'équipe a fêté ses 50 ans en 2023, mais disons que le résultat a pas été celui espéré. Et cette année, on est convient d'entendre plusieurs fois la chanson de la machine à scorer de lancer les Olympiques, Bob Bissonnette. Go, go!
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2: tu joues la game.
3: Faut jouer la game.
4: Jouer la game.
3: C'est ça qu'on fait. Et attendez qu'on joue les avant-matchs parce que ça va brasser dans la game. Ça va être le meilleur endroit pour les avant-matchs du Canadien. Quand même, mine de rien, dans quoi? Une ou deux semaines environ, déjà, ça va commencer le calendrier préparatoire avec des espèces de programmes doubles, des splits, là. L'équipe va jouer à Montréal puis à Toronto en même temps. Qu'est-ce qu'on va regarder? Où, quand, quoi, comment, pourquoi? On le sait pas.
4: On écoute le premier match, on enregistre le deuxième pendant ce temps-là. Mais par la suite, on change de match.
3: Ça va être compliqué, mais au moins, on aura du hockey à se mettre sous la dent. Il y a des gens aussi qui pourraient bientôt avoir du hockey à se mettre sous la dent dans le sud des États-Unis. Ça fait plusieurs semaines que la Ligue nationale de hockey en parle, Bill Daly notamment. Au Texas, ils vont avoir une équipe en 2029. Soit Austin ou soit Houston. Et par la suite, la Ligue va procéder à une autre expansion, probablement à Phoenix ou à Atlanta. Les gars dans Gilbert, Max et Ben en ont parlé aujourd'hui. Puis je peux vous dire que notre chum Gilbert était pas content.
12: Calvaire, lâche-moi tranquille avec Atlanta, là. Lâche-moi tranquille avec Atlanta. On a eu les Flames, on a eu les Trashers, il y a eu les Knights dans la Ligue internationale. C'est pas une ville de hockey, Atlanta, arrêtez. C'est pas une ville de hockey. C'est un gros marché, d'accord, mais c'est pas une ville de hockey. Les Trashers ont été là, il y avait pas personne au game. Les Flames étaient là, ils ont déménagé à Calgary. Pourquoi? Parce qu'il y avait du monde à Calgary.
3: Ah oui?
12: Puis il y avait pas de monde à Atlanta. Les Knights d'Atlanta ont gagné la Coupe Turner dans la Ligue internationale. Puis il y a pas un Christ ou de chat dans les estrades. Mais c'est ça.
4: Ouais.
12: C'est ça, Atlanta. Lâchez-moi tranquille avec Atlanta.
3: Si voilà. Tu gagnes la Coupe Turner puis t'es pas capable de remplir ton arena, comment Turner. Tu veux que ça marche avec une équipe de la LNH?
4: J'adore Gilbert.
3: T'sais, on rit, là, mais moi, je suis entièrement d'accord avec Gilbert, là. C'est un petit peu ridicule. Puis je comprends le raisonnement de la LNH, que là, on va être plus en banlieue, loin du centre-ville, dans une espèce de... Peut-être on parle d'une espèce de complexe, là, avec des animations autour, des restaurants, des hôtels, tout ça, où on serait peut-être plus proche du public cible de la troisième équipe à Atlanta, mais autant Atlanta que Phoenix, à un moment donné, la Ligue nationale doit réaliser que ça va pas marcher partout. Non. Le hockey est un sport extrêmement niché aux États-Unis. T'sais, nous, on le réalise pas parce qu'on est au Québec, puis ça coule dans nos veines, puis partout où tu vas, le monde parle de ça, puis dans les bars, c'est ça que le monde écoute, puis ci, puis ça, mais tu t'en vas dans le sud des États-Unis, là, à Atlanta, le hockey est 9e, là. Il y a du football professionnel, universitaire, ouais. Secondaire, du basket, la balle, du NASCAR, c'est gros là-bas, le soccer, le Atlanta United, ça... Le hockey, c'est pas dans leur culture, c'est pas dans leur coutume, puis j'ai pas l'impression que ce sera jamais le cas.
4: Je sais qu'économiquement, c'est une ville qui s'est développée au cours des 10 dernières années. Il y a des groupes d'acheteurs qui sont très intéressés à ramener une équipe là-bas. La LNH, comme tu l'as dit, est très intéressée aussi à revenir là-bas, mais j'ai tendance à être d'accord avec toi, Ali. Pour moi, quand tu as vécu autant d'expériences aussi dans le passé qui ont pas fonctionné à un certain moment, il faut que tu comprennes que l'intérêt n'est pas là à Atlanta pour avoir une équipe de la Ligue nationale.
3: Puis tu sais, on pourrait quasiment dire la même chose pour Phoenix, là. Ça faisait-tu pitié à la fin dans le Mullet Arena? Oh. On n'arrivait même pas à remplir une aréna de 5000 places.
4: Oh. Ça n'a pas de bon
3: t'sais,
4: sens.
3: Même Houston et Austin, là, ça... Je parlais justement la semaine passée avec un gars qui vient de Houston, puis j'y ai parlé de ça, puis il était comme, honnêtement, les gens ont aucun intérêt pour le hockey ici. Il se disait, tu sais, il y a quand même du monde qui vient de Pittsburgh, puis Philadelphie, puis New York, parce que c'est une ville de pétrole, fait que les gens sont attirés par ça. Mais c'est pas dans leur ADN. Fait que rendu là, t'es peut-être mieux de tenter ta chance avec Austin, qui est une ville où il y a pas vraiment d'autres sports professionnels à part une équipe en MLS.
4: Et voilà.
3: Mais bon, t'sais, j'ai l'impression que la LNH...
4: On veut développer un nouveau marché.
3: On essaie un petit peu trop d'affaires en ce moment.
4: Ouais. T'sais, on veut vraiment développer un nouveau marché.
3: On veut vraiment développer des nouveaux marchés. On trouve qu'on n'a pas assez d'équipes aux États-Unis. Pendant ce temps-là, une ville comme Québec serait bien contente d'en accueillir une.
4: Et il y a déjà un amphithéâtre aussi pour en accueillir une.
3: Exactement. L'autre sujet dont je veux vous parler, c'est celui de Dylan Larkin. Parce que là, le camp des Red Wings, ça commence bientôt. Ils ont toujours pas de DG. Puis Larkin n'est toujours pas revenu sur sa demande d'échange. Il veut-tu être échangé? Il veut-tu pas être échangé? Où est-ce que le Canadien de Montréal rentre dans le dossier de Dylan Larkin? Renaud Lavoie a donné des explications ce matin dans le Club du Matin.
13: Il n'a pas encore enlevé le nom de Montréal sur sa liste de non-échange. Ça, c'est extrêmement dommage parce que s'il y a un endroit où il pourrait connaître énormément de succès, où il pourrait même gagner une Coupe Stanley, c'est bien Montréal. Mais on comprend aussi qu'il veut demeurer aux États-Unis. Par contre, Il n'y a pas d'équipe présentement qui est prête à transiger avec les Red Wings. Et la question la plus importante, c'est pourquoi? C'est parce que les Red Wings demandent un équivalent. Alors, on demande un joueur de centre de premier trio. Je vais terminer là-dessus. Dylan Larkin, si tu veux être échangé, Montréal va être prête à t'accueillir comme ville puis comme équipe de hockey. Tu as juste à mettre le nom, puis ça pourrait se régler extrêmement rapidement. Là.
14: C'est sûr, il coche toutes les cases.
13: Coche toutes les cases. Puis en même temps, les Canadiens ont quelque chose à donner en retour, là, contrairement à bien des équipes dans la Ligue nationale.
3: Sur papier, c'est vrai que ça pourrait être un fit parfait, Dylan Larkin et les Canadiens. Ils s'inséreraient bien dans la formation, le groupe d'âge, le salaire de Dylan Larkin, ça rentre dans l'échiquier du Canadien. Une ligne de centre Suzuki-Larkin, ça ferait envier bien des équipes,
4: mais
3: il faut qu'il soit convaincu. Puis c'est ça qui va être vraiment intéressant à suivre dans les prochains jours. Est-ce que Dylan Larkin va accepter de mettre de l'eau dans son vin puis se dire, ben regarde, peut-être qu'il m'a liste de 3-4 équipes, je vais l'élargir puis je vais aller ailleurs aussi. Parce que sinon, ils vont être dans une impasse. Là. Le prochain DG, il a beau faire ce qu'il veut.
4: Il n'y aura pas le retour souhaité à la base, puis c'est encore moins que ce que le Canadien peut offrir, là, parce que les équipes auxquelles il accepte d'être échangé en ce moment, ils n'ont pas les éléments pour transiger à un prix intéressant pour les Red Wings d'Ellen Larkin. C'est ça le problème en ce moment. Alors que le Canadien a quand même beaucoup de jeunes joueurs dans son organisation qu'il peut échanger en retour. Tu aurais un meilleur retour avec le Canadien que tu en as un pour les équipes qui sont dans cette liste-là en ce moment.
3: C'est ça. Tu peux donner un Michael Hage pour Dylan Larkin. T'auras plus besoin de Michael Hage parce que Dylan Larkin va te combler ce besoin-là au centre. Tu peux donner, je ne sais pas, des choix, des New Walk, peu importe, là, tu peux les donner. Après ça, faut aussi que les Red Wings veulent. T'sais, ils vont-tu vouloir l'échanger à un rival de division? Ça, c'est une autre question. Mais j'ai hâte de suivre les...
4: J'ai l'impression que tout a un prix quand même. Je sais que c'est un rival de division. La transaction Brady Tkachuk en Floride, ben évidemment Brady Tkachuk voulait aller rejoindre son frère, mais quand même, on l'a échangé dans la même division.
3: Et c'est là où une équipe comme le Wild, qui est aussi sur papier, ça semble être un fit parfait. Ils ont besoin d'un joueur de centre, ils seraient contents là-bas, rejoindraient un gars comme Quinn Hughes. Sauf que le Wild a rien à donner. Ils ont tout donné pour Quinn Hughes. Qu'est-ce que tu veux qu'ils donnent pour Dylan Larkin? Yurov, il reste pas grand-chose d'autre après. Donc, ce sera
4: un gardien
3: pas facile,
4: de but, peut-être, mais
3: il s'est vraiment, les deux côtés, on s'est un peu peinturé dans le coin.
4: Ouais.
3: Et autant pour Larkin que Hellebuck, leur décision ou non de se présenter au camp va complètement changer la donne.
4: Exact.
3: Parce que là, s'ils se présentent, ben là, t'as une façon de convaincre l'équipe, puis tu te dis, ah, peut-être qu'on a une résolution pour ça. S'ils se disent, non, moi, je reste chez moi jusqu'à temps que je sois échangé, ben là, ils vont devoir trouver une solution, puis trouver une solution rapidement, parce qu'après ça, plus t'attends aussi, plus la valeur du joueur, elle va baisser.
4: Ouais. Bref. Hâte de voir dans le cas de Dylan Larkin. C'est un dossier à surveiller. Même chose pour
3: C'est un chum à Caulfield, d'ailleurs.
4: En plus,
3: hein?
4: On a vu des photos sur les réseaux sociaux tout l'été, là.
3: Hey, ils ont été à la Coupe du Monde ensemble.
4: Ouais.
3: Avec George Kittle, je pense. C'était-tu à la finale où ils étaient ensemble?
4: Je me rappelle pas si c'est la finale, là, mais je me rappelle d'avoir
3: vu
4: cette photo-là.
3: Il était là en chest, en buvant de la bière.
4: Avec d'autres joueurs américains aussi.
3: Je peux pas croire que Caulfield n'était pas en train de dire à Dylan Larkin,
4: « Viens-t'en à Montréal. »«
3: Viens-t'en, c'est le fun. » »«
4: On a du plaisir. »«
3: On a du plaisir. »« On a une belle équipe. » Ils patinent ensemble aussi, je sais, au Michigan pendant l'été.
4: Exact.
3: Alors, est-ce que Caulfield peut jouer le rôle d'office de tourisme pour Montréal pour essayer de convaincre de lobbyiste pour essayer de convaincre Dylan Larkin, peut-être. Ça a l'air qu'il veut vraiment pas venir jouer au Canada. Ben, regarde, c'est ça qui est ça, mais on verra ce que ça peut donner. C'est sûr
4: mais il serait dans une équipe, à la base, déjà. Tu ajoutes Dylan Larkin au Canadien de Montréal et t'arrives dans une équipe. Tu fais partie des prétendants. Si t'es pas dans les 4-5 équipes prétendantes au moment où on se parle, avec l'acquisition de Dylan Larkin, tu tombes officiellement dans cette catégorie.
3: Ouais. Est-ce que le Canadien devient... j'allais dire... Est-ce que le Canadien devient favori dans l'Atlantique avec Dylan Larkin?
4: Je te dis non.
3: Les Panthers encore?
4: Les Panthers encore.
3: Les Panthers.
4: Les Panthers encore favoris.
3: Je le sais pas.
4: Sans oublier peut-être les derniers champions aussi de la Coupe Stanley. Là. Je veux dire, ils sont pas partis nulle part.
3: Non, c'est
4: les
3: ça.
4: Hurricanes de la Caroline.
3: Ouais, les Hurricanes sont...
4: Mais tu retrouves quand même... Le Canadien tomberait troisième.
3: Troisième.
4: Dans...
3: Devant le Lightning puis les Sabres.
4: Voilà.
3: Ouais, ça me semble logique.
4: Je pense.
3: OK, on va prendre une pause. Il y a une nouvelle qui est tombée cet après-midi dans l'ALNH. Qui m'a pas nécessairement surpris, mais qui met fin à une espèce d'ambivalence, une espèce de zone grise qu'on savait pas trop ce qui se passait. Il y a eu bien des rumeurs, ça a brassé, puis tout ça, c'était juste pour ça au final. On vous le raconte et on analyse ça après la pause.
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17: L'histoire des Olympiques de Gatineau commence en 1973, alors que la franchise est créée à Hull sous le nom des Festivals de Hull. C'est en 76 que l'équipe devient officiellement les Olympiques de Hull. Après des années difficiles, l'organisation connaît un véritable tournant au milieu des années 80. Avec des joueurs comme Luc Robitaille et sous la direction de Pat Burns, les Olympiques remportent leur première Coupe du Président il y a 40 ans en 1986. Et l'équipe est devenue l'une des organisations les plus titrées de la LHJMQ. En 2021, les Olympiques quittent le bon vieux Bob Guertin sur une victoire de 8 à 1 contre les Huskies de Rouyn-Noranda. Ils jouent maintenant dans un aréna ultra-moderne, le centre Slush Puppy, situé à Gatineau. L'équipe a fêté ses 50 ans en 2023, mais disons que le résultat n'a pas été celui espéré. Et cette année, on est confiant d'entendre plusieurs fois la chanson de la machine à scorer de lancer les Olympiques, Bob Bissonnette. Go, go!
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3: 18h45 dans la game. Merci d'être là. Hey, depuis le début de l'émission, on a reçu une tonne de messages de nouveaux auditeurs de haut. Continuez à le faire, là. Il y a Nancy de Saint-Hyacinthe qui nous a écrit, David de Rimouski, Rémi qui nous écoute du 103.5 à Joliet aussi nous a écrit.
4: Joliet.
3: Fait continuer à le faire tout le monde. On apprécie énormément. Bienvenue dans la grande famille de BPM Sport. Alors, cet après-midi, les Blues de Saint-Louis ont annoncé que Robert Thomas deviendrait le 25e capitaine de l'histoire de la franchise. Ils ont aussi nommé, du coup, que Colton Parayko, Philip Broberg, Jake Neighbors et Dylan Holloway seraient ses assistants.
4: Ouais.
3: On le sait depuis qu'ils ont échangé Braden Shen à la date limite des échanges. Les Blues se cherchaient un nouveau capitaine. Puis on dit qu'à partir de ce moment-là, Robert Thomas a vraiment pris beaucoup de galons dans le vestiaire, qu'il s'est imposé comme étant le leader chez les Blues de Saint-Louis. Et c'est donc lui qui a obtenu le poste de C.
4: Mais tu trouves pas capitaine. Ça particulier quand même, parce que prendre du galon à la fin de la saison, alors que...
3: Dans un contexte
4: où les Blues écoutaient toutes les offres, peu importe le joueur. Dans le cas de Carew, dans le cas de Thomas, il n'y avait pas d'intouchable à Saint-Louis. Mais son nom revenait beaucoup parmi les rumeurs de transactions. Je trouve ça particulier quand même. Et là, on le nomme capitaine. Carew est parti cet été.
3: Mais oui, j'aime ce que tu dis, FX. Puis c'est pour ça que je voulais qu'on en parle. Là. C'est mystérieux ce qui s'est passé à Saint-Louis. Parce que dans la dernière année, là, des rumeurs, on a entendu une tonne. Robert Thomas, Colton Pareko avait même été échangé à la date limite, rappelle-toi.
4: À Buffalo.
3: À Buffalo. Finalement, il est nommé assistant. Jordan Kyrou, pendant longtemps, a été lié à plusieurs équipes, le Canadien entre autres. Lui, il a finalement été échangé cet été aux Capitals de Washington. Jordan Binnington, il y a eu des rumeurs qui l'ont concerné. Justin Falk, il a été échangé. Braden Shen, je l'ai dit, il a été échangé. Qu'est-ce qui s'est passé à Saint-Louis pour que du jour au lendemain, cette équipe-là, qui a 2 ans, a perdu?
4: À l'arrivée de Jim Montgomery, en fait, est revenu de nulle part pour accéder aux séries éliminatoires.
3: Exactement.
4: Il avait une fin de saison qui était la meilleure équipe de la Ligue nationale à la fin de la saison.
3: Ils ont amené les Jets de Winnipeg, champions du trophée des présidents, jusqu'à la deuxième prolongation du 7e match.
4: Ouais, à 2 minutes de tout gagner, en fait, c'était pas de Cole Perfetti aussi qui avait créé l'égalité.
3: Et là, on se retrouve un été plus tard. Faut échanger tout le monde, si ça. Qu'est-ce qui s'est passé exactement à Saint-Louis pour qu'il y ait autant de bruit autour de cette équipe-là?
4: C'est particulier parce que je me rappelle quand on était revenu vers la fin de la saison avec un nouvel entraîneur-chef, qu'on avait accédé aux séries et tout ça, on se disait, c'est une bonne équipe à Saint-Louis, c'est une équipe qui va pouvoir construire la saison prochaine, qui pourrait accéder aux séries éliminatoires encore une fois. Et là, c'est parti dans toutes les directions. Après un mauvais début de saison, toutes les directions possibles à Saint-Louis, on se posait toutes sortes de questions. Et tous les joueurs devenaient disponibles. Tu as parlé de Colton Pareko. Pareko aurait dû être, en théorie, un membre, comme tu l'as dit, des Sabres de Buffalo. Il n'aurait pas levé sa clause. C'est vraiment bizarre. On est aussi dans une ère où on met la table pour un nouveau directeur général. C'est aussi particulier ce qui se passe en ce moment.
3: C'est ça, parce que c'était la fin de l'ère Doug Armstrong.
4: Ouais.
3: Finalement, ils ont été la première équipe exclue des séries dans l'Ouest parce qu'ils se sont comme remis à gagner à la fin.
4: Ouais.
3: Ça a fini à 86 points. Et là, Robert Thomas, qui avait été lié par certains aux Canadiens de Montréal.
4: Après une saison difficile, là, ça allait pas très bien l'an dernier pour
3: Exactement,
4: Robert Thomas.
3: Parce que ça reste un des... Je sais pas si je dirais top 20 centre de la Ligue, peut-être. Plus proche de 20 que de 15.
4: Il y a pas si longtemps, il y avait beaucoup de comparatifs entre Robert Thomas et Nick Suzuki.
3: T'as raison. Puis on dirait que Suzuki a comme pris une coche.
4: Exact.
3: Puis là, Thomas, il se fait donner le C. Pareko a un A, comme Holloway et Broberg aussi. C'est une nouvelle ère à Saint-Louis. Puis moi, je regarde cette formation-là, puis je trouve que c'est très intéressant ce qu'ils ont fait cet été FX. Ils sont allés chercher Mason McTavish, qui, ils ont pris une chance sur lui. Mais quand même, il pourrait devenir le deuxième joueur de centre qu'on recherche.
4: Ça pourrait rapporter. Ça pourrait donner une situation similaire à celle de Trevor Zegras, par exemple, avec les Flyers de Philadelphie.
3: C'est ça. Connor McMichael, qu'on est allé chercher des Capitals dans la transaction Kyrou, un joueur très sous-estimé selon
4: moi. J'aime beaucoup Connor McMichael.
3: Peut jouer autant au centre qu'à l'aile. On a plusieurs jeunes, mais on a aussi gardé nos vétérans. Tu sais, Cam Fowler est encore là, Pareko est encore là. Des gars comme Pavel Buchnevich sont encore là, Robert Thomas aussi, bien évidemment. Mais on a des jeunes qui sont en train de se greffer au noyau. Jimmy Snuggerud a connu une bonne saison l'an passé. Logan Mailloux commence à prendre de plus en plus ses aises. Il y a des jeunes aussi qui vont commencer à se développer. Dalibor Dvorsky qui a été choisi très haut il y a quelques années. Qui sait? Est-ce qu'un Justin Carbonneau, est-ce qu'un joueur comme ça va pouvoir peut-être cogner à la porte de la LNH cette année? À suivre, on le sait que Jim Montgomery, c'est un bon coach. Je sais que la centrale est coriace, mais j'ai hâte de suivre les Blues cette année. Je pense que ça pourrait être une équipe qui pourrait surprendre.
4: Je pense que c'est défensivement où j'ai beaucoup de points d'interrogation. T'as parlé de Colton Pareko qui est encore là, mais qui prend de l'âge dans le cas de Colton Pareko. Philippe Broberg, évidemment, on reviendra pas sur la saga des offres styles la même année, Broberg et Holloway, mais qui a souri aux Blues de Saint-Louis cette saison-là. À Logan Mailloux, juste le côté droit, Logan Mailloux, Colton Pareko, Brandon Carlo. Brandon Carlo, ça a été plus compliqué, là, on s'entend, depuis qu'il était à Toronto. J'ai des doutes sur la défensive des Blues, mais je trouve qu'offensivement, par contre, on est bien équilibré. On a une belle profondeur aussi devant le filet. Si Jordan Binnington est... C'est toujours un point d'interrogation. Lui, dans son cas, là, il était le gardien de but du Canada aux derniers Jeux olympiques, mais tu sais jamais nécessairement à quoi t'attendre. Ce sera bien meilleur, je pense, quand même, que la saison dernière. Surtout le début de saison. Je pense qu'on va s'améliorer pour les Blues. C'est une équipe qui est comme... On est comme dans la vague.
3: Dans une espèce d'entre-deux.
4: Et voilà.
3: Puis est-ce qu'on va être capable de gagner à travers cet entre-deux-là? Certaines équipes ont réussi à le faire, d'autres moins. On a pris des paris intéressants. Mais tu sais, on parle beaucoup de la division Atlantique parce qu'évidemment, c'est la division du Canadien. La centrale, là, ce sera pas facile. Évidemment, il y a le monstre à 3 têtes. L'Avalanche... Les Stars et le Wild.
4: Ouais.
3: Mais Utah s'en vient. C'est une équipe en ascension qui va être encore meilleure cette année. Je viens de parler des Blues de Saint-Louis. Les Prédateurs de Nashville ont comme essayé de quoi pendant la saison morte. Les Jets, on verra. Les Blackhawks voudront être plus compétitifs. Je pense pas que c'est une division qui est aussi profonde que l'Atlantique. Tu sais, où dans l'Atlantique, essentiellement, les 8 équipes, ou si tu veux exclure Détroit, là, si, quand ils vont échanger Dylan Larkin, ils ont 7 sur 8 aspirent à faire les séries, peuvent vraiment espérer les faire. Ben, dans la centrale, le top est pas mal plus relevé, je dirais, que dans l'Atlantique. Là.
4: Je te dirais, je vois pas les Blues se qualifier dans le top 4 de la division centrale. Et ça, c'est beaucoup d'équipes. Là. Alors, si tu te qualifies, c'est que tu fais partie de la deuxième équipe repêchée, que les 5 équipes qui font les séries sont dans la centrale. C'est ça. Alors que l'an dernier, c'était pas arrivé parce que les Kings ont fait les séries comme quatrième équipe de la Pacifique, alors c'était pas arrivé. Mais au final, t'as parlé de 86 points la saison dernière, les Kings ont fait les séries à 90. Alors les Blues, à la dernière seconde, ont passé très près d'accéder aux séries éliminatoires quand même. Mais je vois même pas comment les Blues pourraient finir devant le mammouth de l'Utah. Parce que offensivement, on a fait encore une fois des acquisitions. Et l'an dernier, à Utah, on a perdu les services de Logan Cooley pendant une bonne partie de la saison. On a quand même accédé aux séries éliminatoires. Moi, c'est une équipe que j'aime beaucoup, qui est en ascension, comme tu l'as mentionné, qui est bien dirigée, avec des acquisitions aussi durant l'entre-saison. On a voulu comment je pourrais dire ça? On a acquis des vétérans, là. Vincent Trocheck.
3: C'est un solide joueur.
4: Andersley, bon, on prend de l'âge quand même. Mais c'est une équipe quand même qui se maintient avec des acquisitions durant l'été pour s'améliorer, des vétérans.

0: favorable rendu en séries éliminatoires. Ils vont peut-être avoir un affrontement un peu plus facile. Il est temps qu'on le règle, parce qu'on le voit en ce moment. T'sais, l'Atlantique et la Centrale sont beaucoup plus fortes. La Métropolitaine et la Pacifique sont plus faibles. Pis ça crée vraiment un débalancement.
1: Faudrait vraiment revenir au format 1-8. Sérieux.
0: C'était un bon format.
1: Moi, je trouve que c'était un bon format. Je comprends. Bon, la Ligue nationale a voulu créer des rivalités. C'est pas parce que les Oilers et les Kings se sont affrontés pendant des années de suite qu'on a vraiment formé rivalité entre ces deux équipes-là. Les Kings ont perdu saison après saison en séries éliminatoires contre les Oilers. Mais j'aimerais revenir au bon vieux 1-8 pour équilibrer le tout, parce qu'en ce moment, il y a des inégalités. Je regarde les Sharks de San Jose l'an dernier, 86 points en 82 matchs. On a passé près de faire les séries à 4 points seulement. Et on va avoir un adversaire beaucoup plus potable, possiblement. Si on finit dans le top 3 de la division, qu'on finit 2 ou 3, ou peu importe, on va avoir un adversaire beaucoup plus prenable que, par exemple, les Stars de l'Avalanche ou le Wild qui va affronter le 2 ou le 3e de la division.
0: Ah, c'est ça. Mais selon Gary, il y a le meilleur système de... Il y a la meilleure formule pour les séries dans tout le sport professionnel. Alors, j'ai bien hâte de voir ce que ça va donner, tout ça. Mais encore une fois, on va avoir des courses aux séries qui sont serrées, puis des équipes qui vont être déçues, des équipes qui vont rentrer en série par la peau des fesses, alors que pour d'autres, ils vont rentrer aisément, même s'ils ne le méritent pas nécessairement. Bon, c'est déjà fini pour une autre édition de la game. Merci beaucoup, FX.
1: Merci à toi.
0: Merci d'avoir été à l'écoute, tout le monde, autant sur le réseau de BPM Sport à Montréal, Québec et Gatineau que partout sur le réseau O. On vous remercie d'avoir été là aujourd'hui et nous, on va se retrouver demain. 5h54 à BPM, c'est le club du matin, et pour les gens sur O, c'est à midi dans l'Arac Gonzalez, parce que ça aussi, c'est diffusé partout au Québec. Un autre gros show pour demain, là, parce que depuis le début de la semaine, on a parlé des gagnants de l'été dans la LNH.
1: Oui.
0: Je veux qu'on parle des perdants.
1: Non,
0: les équipes,
1: bon,
0: pour qui ça s'est pas du tout bien passé. Mmh. Est-ce que ça va donner pour eux en vue de la prochaine saison? Est-ce que le Canadien fait partie des perdants, FX?
1: Non.
0: C'est le statu quo. C'est le statu quo. En tout cas, ce qui n'est pas le statu quo, c'est qu'on a une autre bonne émission pour vous demain. Merci d'avoir été là, tout le monde. Passez une bonne fin de soirée. Bye.
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6: Né en 1951 à Tursault en Outaouais, Guy Lafleur, surnommé le Démon Blond, est un des plus grands joueurs de toute l'histoire de la Ligue nationale de hockey. Dès son enfance, il rêve de jouer pour le Canadien de Montréal et en 1971, le Canadien le sélectionne au premier rang du repêchage de la Ligue nationale de hockey. Il devient rapidement une vedette grâce à sa vitesse, ses habiletés et son style spectaculaire. À Montréal, Lafleur remporte 5 Coupes Stanley, dont 4 consécutives, de 1976 à 79. Il connaît également plusieurs saisons exceptionnelles, notamment en 77 et 78, lorsqu'il remporte le trophée Hart, remis au joueur le plus utile de la LNH. Guy Lafleur prend sa retraite en 1991. Et n'étant pas à sa première retraite, il a été intronisé au Temple de la Renommée en 1988 et son numéro 10 est retiré par le Canadien en 1985. Malheureusement décédé en 2022 à l'âge de 70 ans, Guy Lafleur demeure une véritable légende du hockey. Et aujourd'hui, l'autoroute 50 qui relie Gatineau à Mirabel porte son nom.
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De votre journée avec PM Hit Country 96.5 Gatineau, Stéphanie Gagné qui vous accompagne jusqu'à minuit avec ses grands titres sur le fil de presse qui ont attiré l'attention. On aura l'occasion de revenir là-dessus dans la prochaine heure. Sale Barbe, Phil Tremblay, David Paradis. On a aussi les gars du Nord et encore Pete Fortier pour ne nommer que ces artistes. Des nouveautés pour vous, encore de belles découvertes, puis encore des bonnes grosses tunes qu'on aime tant. Mais pour l'instant, au Nord Bar, voici Grand Ours pour bien amorcer votre soirée en ce mercredi. Un autre

fait quelques spectacles cet été en tournée avec Marc Dupré, entre autres, dans La Matanie, si ma mémoire est bonne. Il s'appelle Dan Darèche. On vient de vous le proposer à peine il y a quelques secondes de ça. À BPM, Hit Country, 96.5 Gatineau, vous savez, Dan Darèche, c'est le fils de Sir Paul Darèche. Gab Forêt, appel manqué pour votre mercredi soir.

0: Stéphanie Gagné avec vous jusqu'à minuit à BPM Hit Country 96.5 Gatineau. Et vous savez, dans mon passé, avant de faire de la radio, ça fait longtemps, là, j'avais 17 ans et j'ai travaillé dans un dépanneur. Le dépanneur Pointe-au-Père, dans le secteur de Rimouski, pas loin du sous-marin, si vous connaissez le Bas-Saint-Laurent. Puis, ben, c'était très, très, très populaire. Des groupes, l'Auto-Québec. Je me souviens, il y avait un pad sur le comptoir, puis les gens remplissaient le tout pour avoir plus de chances de gagner le gros lot. Mais là, sachez qu'en 2026, on va plus loin avec les fameux groupes. C'est possible de s'inscrire dans des groupes virtuels sur le site de l'Auto-Québec. Mais sachez là qu'on vient de battre un record. L'Auto-Québec a fait 49 gagnants lors d'une même journée provenant des quatre coins du Québec avec un fameux groupe comme ça. On a remporté le gros lot de 55 millions de dollars au Lotomax. Bon, c'est une somme d'un peu plus de 1,1 million à chaque personne. Bon. Ça se prend très, très bien, mais il y a des gens de partout. Dans la Montérégie, on a quand même presque une quinzaine de gagnants. Dans le Grand Montréal aussi, dans les Laurentides, deux gagnants. Dans la Naudière, on en a cinq, la capitale nationale, deux. Dans l'Outaouais, ben ça c'est chez nous, trois gagnants, Stéphane Beauchamp, Richard Poirier et Mamadou Sadio Diallo. Sinon, en Abitibi, Témiscamingue, Laval, la Mauricie, la Côte-Nord, le nord du Québec et aussi en Estrie, il y a eu un gagnant dans ces dernières régions. Bien impressionnant, puis ceux et celles qui connaissaient pas les fameux groupes en ligne, ah ben là, ça va nous donner le goût d'aller faire un petit tour puis de zioter ça de très, très près. Vous êtes à BPM Hit Country 96.5 Gatineau. Stéphanie Gagné avec vous.
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le Pad Tremblay qu'on vient de vous offrir. Et lui, c'est le chanteur de Québec Redneck Bluegrass Project. Tu sens bon, ben, en espérant que ce soit le cas. 18h30, tout autour, Stéphanie Gagné qui vous accompagne à BPM 8 Country 96.5 Gatineau. Non, non.

0: de rhum.
1: Évidemment, ça fait partie des sujets qui ont fait jaser aujourd'hui dans le monde du sport. Sur le fil de presse, on a appris que la superstar américaine du golf, Tiger Woods, a plaidé coupable de conduite dangereuse après son arrestation liée à un accident de la route en Floride. Ça s'est passé en mars dernier. L'annonce qui a été faite par un juge, le permis de conduire va être suspendu pour 5 ans au terme de cet accord qui permet pour lui d'échapper à l'inculpation plus grave de conduite sous l'emprise de stupéfiants ou d'alcool. Bon, c'est un tripeux de vitesse, c'est un tripeux de route, eu quelques problèmes dans sa vie personnelle, mais là, c'était un accident hors de l'ordinaire. Là, il était sur le côté. Lui, il fait pas juste rentrer dans un poteau. Là. Non, pas juste une crevaison. Non, la totale. Mais de toute façon, je pense que les moyens de se payer un chauffeur pour les 5 prochaines années, mais ça fait partie des nouvelles qui ont fait énormément jaser. Tu sais, on est une chaîne de sport à BPM et Hit Country 96.5 à Gatineau. C'est sûr que ça fait partie des sujets. Et puis, ben nous, on s'occupe de la portion musicale, mais ça nous permet de vous faire un petit rappel à travers tout ça. Merci d'être là en ce mercredi soir.
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